0: Et en fait, finalement, c'est entre 15 et 25 heures de pratique.
1: C'est tout ?
0: Non, c'est pas tant que ça. Après, il y a un petit brevet théorique qui va avec. Et en termes de prix, c'est pas non plus des choses qui sont excessivement chères. On est sur des budgets entre 1500 et 2000 euros pour avoir un brevet.
1: Bon, eh bien, on parle, mais on va aller faire un petit tour de coucou. Hein. C'est dans celui-ci qu'on monte, là ?
2: Dans celui-ci que vous allez monter, oui. Okay. Donc, on va faire avant, si vous voulez, ce qu'on appelle la pré-vol. C'est-à-dire qu'on fait une visite avant le vol. D'accord. Pour s'assurer que la machine est en bon état.
1: On va faire roter le moteur.
0: Roter le moteur, vous allez voir, ça fait un espèce de bruit.
2: Écoutez,
0: très poétique, mais écoutez.
2: On va écouter. Voilà. On fait monter le niveau d'huile.
1: C'est quoi cette matière-là ?
0: Ça s'appelle du Dacron, c'est un tissu comme avec, très très résistant qui résiste à plus d'une tonne 5 au mètre carré. Et après vous obtenez carrément des pots de tambour qui sont...
1: On dirait une peau de tambour.
0: C'est une peau de tambour, attention.
1: Ouais. Et les ailes aussi ?
0: Les ailes, alors vous avez une partie métallique sur les ailes ou une partie d'entoilage aussi. C'est le même système d'entoilage. Ah, okay.
1: Il faut que je m'installe à la place du pilote, c'est
2: ouais,
1: ça ?
2: Oui, tu veux ?
1: Non !
2: Mais si, si,
1: tu veux. Mais non, je ne veux pas, non.
2: Mais pourquoi tu veux ?
3: Vous pourriez même apprendre à piloter.
1: Eh bien, on n'est pas arrivé.
2: On fait la visite pré-vol. Alors répète après moi, Patricia. Notre père. qui est Zosana. Et on démarre. Vos impressions, madame.
1: Oh, c'était merveilleux.
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5: À Dun-le-Palestel, vous êtes peut-être déjà passé par la Palette, un lieu social et culturel où on peut tout aussi bien avoir une aide administrative pour faire des papiers que découvrir un atelier cuisine. Mais c'était quoi ici avant ?
6: Laurence, je suis à l'atelier pâtisserie que Béatrice anime, très sympathique. Pour l'instant, je suis en train de faire mon coulis de framboise. Ici, c'est un cabinet dentaire. C'était le docteur Souverain qui a exercé ici pendant des années et des années. Et moi, j'étais une de ses patientes. J'étais gamine, je me souviens. Et je venais ici, j'avais un appareil dentaire.
5: C'était ici, dans cette salle qui est en bas ?
6: Alors non, c'était à l'étage.
7: Béatrice Limino.
5: La chef pâtissière. La Palette.
7: C'est un lieu social où on peut demander n'importe quoi. Le moindre papier, quand on a des problèmes, ils sont toujours là. Et au niveau animation, et tout.
8: Anna, ici, on se rencontre, on se retrouve entre nous. Des fois, on s'est perdu de vue plus longtemps. Et on se retrouve autour d'une expo ou simplement autour d'un papier qu'on a besoin de faire imprimer. Donc du coup, ouais, c'est un espace aussi de rencontre, c'est ouvert à tout le monde.
5: Hélène.
9: J'ai habité dans le Palestel depuis 18 ans. Je suis une artiste ici, je connais le palette bien. Et aussi, j'ai un petit souvenir d'une maison, une part de la palette. Avant, c'est deux bâtiments séparés. Et une, c'est le dentiste et une, c'est une petite maison. Je connais les deux propriétaires. Une, c'est une coupe, s'appelle Les et Jill Davis. C'est une coupe anglaise. Et avant ça, c'est une dame, s'appelle, elle est française. C'est Madame Disbourey, Madeleine, gentille dame. Quand j'étais arrivée en France, elle est super gentille avec moi. Elle avait son maison dans l'après-midi. Elle offert le biscuit, le poisson dans son cuisine. C'est une petite cuisine. C'est toujours existe le carrelage.
5: Ah oui, c'est vrai, il y a un magnifique carrelage dans la salle à côté de l'ancien cabinet de dentiste. Oui,
9: et ça, c'est le cuisine de Madeleine. Les deux familles, c'est vraiment adorable. Même bonnes énergies de son caractère qui toujours existe, je trouve, dans le bâtiment de la palette. C'est comme une deuxième maison pour moi. Aussi.
5: Dentiste, maison, puis lieu socio-culturel, les bonnes ondes ont traversé le temps à la palette.
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3: Il a pour le coup des histoires qui nous restent bien dans la tête. C'est Arnaud Fromage qui est avec nous. Bonjour Arnaud.
10: Bonjour, bonjour à tous.
3: Arnaud, ça faisait longtemps que vous ne nous aviez pas déterré une vieille loi de l'époque révolutionnaire.
10: Oui, mais cette fois j'en ai trouvé une qui sert vraiment à quelque chose. Je dirais même que c'est une loi qui a tout changé. Il s'agit de celle qui, en 1799, a instauré en France le système métrique. Ou plutôt, le système MKPS pour mètre kilogramme poids seconde. Trois unités de base pour les unir toutes et en finir enfin avec les toises, les perches, les pouces, les lieux, les livres et les boisseaux. Il faut dire que chaque région et parfois même chaque ville possédait sa propre unité de mesure. À Besançon, c'était l'Aune, par exemple, qui mesurait un peu plus de 80 cm. Alors pour éviter les embrouilles, eh bien une tige en métal, une aune étalon, avait été scellée dans la pierre au XVIe siècle à l'extrémité gauche de la façade de l'hôtel de ville. Et elle y est toujours, d'ailleurs, elle est toujours en place. Mais voilà, à la demande des commerçants de l'époque, un système identique était nécessaire et ce fut donc le système métrique.
3: Le système métrique qui a depuis été adopté par presque tous les pays du monde, on peut le dire.
10: Oui, en gros, il n'y a que les États-Unis, le Libéria et la Birmanie qui refusent toujours le système métrique. Et c'est vrai que le Royaume-Uni l'utilise en traînant des pieds. Le système métrique, qui a évolué d'ailleurs depuis, il a intégré le système SI, le système international, qui rassemble toutes les unités de mesure de base desquelles on peut calculer toutes les autres. Et elles ne sont que 7. Le kilogramme, la seconde et le mètre donc auxquels s'ajoutent le kelvin pour la température, l'ampère pour l'intensité électrique, la mole pour la quantité de matière et le candela pour l'intensité lumineuse.
3: Et avec ça, on peut tout calculer ?
10: En grande partie, oui, les autres unités se déduisent de ces 7-là, mais il y a malgré tout un monde qui résiste encore et toujours au système métrique et je dirais même à la logique humaine, celui des pointures de chaussures. Personne n'y comprend rien, alors j'ai mené des petites recherches. Tout part du point de Paris, inspiré du quart de pouce britannique. La pointure d'une chaussure est calculée en divisant la longueur de l'intérieur de la chaussure en centimètres par le point de Paris. En gros, une pointure 40, ça fait environ un pied de 26 cm de long. Pour les Italiens, c'est le même calcul, mais avec une pointure en moins. Les Américains commencent à compter à partir de la taille 1, qui correspond à notre 31. Les Anglais, c'est pareil, mais eux, ils commencent à 0. Les seuls qui ont un système à peu près compréhensible, ce sont les Japonais. En gros, un pied de 26 cm correspond à la taille 26, et ensuite, on décale, mais toujours en fonction du fameux point de Paris. En résumé, il serait peut-être temps de mettre un bon coup de botte là-dedans, parce que, rayon chaussure, moi, je ne sais plus sur quel pied danser.
3: Ah, c'est le cas de le dire, oui. C'est vrai qu'on a un petit peu perdu avec tout ça. Merci beaucoup, notre cher Arnaud Fromage, avec ses nécessaires minutes comptoises. Et puis à très bientôt.
10: À demain.
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1: Bonjour, je m'appelle Jean, je suis né en 1935. J'ai fait du vélo depuis très jeune. J'ai côtoyé après des gens de qualité et j'ai eu la chance de participer à beaucoup d'épreuves et d'en tirer de grands souvenirs et des profits.
2: Bonjour Jean. Alors c'est pas exagéré hein, de dire que vous êtes un mordu, un grand passionné de vélo et de cyclisme. Ça se voit quand on regarde vos albums photos chez vous, vos nombreux trophées. Et ça se voit un peu dans vos yeux aussi quand on parle de vélo, ça vous émeut ?
1: Mais c'est vrai qu'à vélo j'ai été heureux. Ah oui j'étais mordu. Et alors dans mes rêves, je rêvais que le Tour de France passait dans le coin, que je me planquais derrière une haie et que je m'emmanchais dans le peloton. Je roulais comme les autres sans fatigue. Et ça, c'était un rêve qui m'est resté longtemps. Et j'ai même rêvé une nuit, il n'y a pas si longtemps, que sur le guidon, j'avais mis mon nom.
2: Jean, vous-même, vous avez participé à certaines courses, notamment le Paris-Brest-Paris.
1: Ah, Paris-Brest-Paris avait existé la première fois en 1891. Et c'est Charles Théron qui avait gagné. Il avait eu un peu de chance parce que il avait déjà un frère qui avait une voiture. Et il avait bénéficié de ravitaillement, d'assistance. Et à un moment, il a voulu abandonner. Et son frère a sorti un pétard. Il a dit, si tu t'arrêtes, je te tue. C'était sympa au possible. Il n'y a pas de dérailleur, il n'y a pas de frein, il y a un pignon fixe, et puis tu pédales. T'en chies comme un russe au Congo, alors c'est quand même assez baroque. Moi, après, j'ai fait Paris-Brest-Paris en 1991, 100 ans après Charles Théron. Je suis quelquefois un peu farfelu. J'ai eu beaucoup de plaisir à faire Paris-Brest-Paris parce que je l'ai fini pas abîmé.
2: Qui sont les cyclistes qui vous ont marqué ?
1: Bernard Hinault. J'ai adoré ce garçon. Et puis, à un moment, on a familiarisé. Je me suis occupé, entre autres, de lui et de son vélo. Il était attaché à ce que je faisais. Et je savais que pour un contre-la-montre, il fallait lui mettre de la guidoline neuve, le Chatterton des guidons. Je l'ai accompagné au championnat du monde, et il était champion du monde, à Salange. Et là, les larmes sont sorties, et on s'est embrassés. Et après, j'en ai eu un autre, Luc Leblanc. Luc Leblanc était champion du monde. Luc Leblanc était maillot jaune du Tour. Luc Leblanc a eu le malheur de perdre un frère lors d'une soirée de 14 juillet à Nieul en Haute-Vienne. Un gars bourré rentre dans la foule, tue le frère à Luc et casse une jambe à Luc. Ça n'a pas empêché Luc d'être champion du monde. Enfin, pour moi, c'est grandiose. Et il y a 2 ans, le Tour de France passe à La Roche et Luc Leblanc conduit une voiture. Tout le monde pose des questions, tout ça. Et je dis à Luc Leblanc, comment va ta sœur ? Les gens me prennent pour un timbré, quoi. Ah, il me dit, elle va bien, elle habite à Toulouse, elle fait telle et telle chose. Ces périodes-là, pour moi, sont formidables.
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4: Bonjour Olivier, on parle donc de cuisine aujourd'hui ?
3: Tout à fait, et on fait un viron du côté du nord du département. Bonjour les amis, petit tour du côté du pays rouennais aujourd'hui. Comme on y dit là-bas, la gastronomie c'est très important à Rouen, vous en avez peut-être écouté parler. Sur le plan linguistique, le Y pronom neutre, on y aime bien dans le nord du département. Et je vous rappelle que le verbe entendre n'existe quasiment pas. À Rouen, on écoute. Donc vous avez peut-être écouté parler de l'importance de la gastronomie là-bas. Alors la figure tutélaire, c'est la maison Trois Gros, 3 étoiles au guide Michelin. Le restaurant tenu à partir de 1930 à Rouen par Jean-Baptiste Trois Gros et son épouse Marie, puis par leurs fils Jean et Pierre, et enfin par leur petit-fils Michel, qui s'est installé depuis quelques années à Ouche près de Rouen, et maintenant son fils César. Vous avez remarqué comment je dis Rouen en une syllabe plutôt que Roanne en 2 syllabes ? C'est comme ça qu'on y dit dans la région. Donc vous l'avez compris, la gastronomie c'est important, c'est number Rouen. Les gens aiment bien les douceurs aussi. Hein. La région rouennaise, c'est la terre où l'on a fait la vraie papillote, celle qui est faite chez Révillon au Coteau, ça va être de saison. Et puis nous avons la praluline, une brioche au beurre et aux pralines roses, créée par Auguste Pralu en 1955. Au fait, la pâtisserie et chocolaterie Pralu, c'est bien d'origine rouennaise, même si on en trouve un peu partout aujourd'hui, et même si les Lyonnais tentent de se l'approprier. Non les gones, Pralu, c'est rouennais. Les pralulines, ils en font tellement qu'il faut qu'ils prennent très tôt le matin. Prendre, ça peut vouloir dire embaucher, commencer le travail dans le parler rouennais. Alors, attention quand même avec les papillotes et les pralulines, hein, si vous avez une chemise blanche, parce que vous pouvez vous faire une catole, c'est-à-dire une tache. Par contre, après avoir mangé, vous aurez la caisse. À d'autres termes, vous serez en forme. les ch'tis, ils adorent. Oui, à Rouen, on parle volontiers de ch'tis pour désigner les enfants. Ne pas confondre avec le ch'timi du Schnorr. Un événement incontournable de la région rouennaise, c'est Rouen Table Ouverte, RTO pour les intimes, dans lequel gastronomie et spectacle vivant se rencontrent pour le plaisir des papilles, des yeux et des oreilles. Un autre grand rendez-vous, c'est le Salon de la Gastronomie, organisé par le comité des fêtes au Coteau et qui se tient depuis quelques années dans la grande salle du Scarabée à Riorges. On y propose le meilleur de la production d'une centaine d'exposants et leur savoir-faire. Et même si ça pleut, et si la pluie vous y craignez, comme on dit volontiers à Rouen, c'est-à-dire si vous n'aimez pas ça, vous serez bien à l'abri au Scarabée. Au Scarabée, on peut s'étendre, mot du patois rouennais qui veut dire se réchauffer. Voilà, voilà.
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5: Avec la toute nouvelle voie de la salle Climb Up au Mans, imaginez être en fauteuil roulant, mais pouvoir grimper à 10 mètres de haut. C'est l'objectif de cette voie en phase de test pour toute la semaine, avec un système qui défend l'escalade pour tous. C'est appelé le footing vertical. C'est développé par MBS Industries, l'entreprise de Bassa et Michael Mawem, deux frères champions de la discipline. Bassa est donc venu dans la salle Climb Up au Mans présenter son dispositif, et je l'ai testé pour vous. Direction donc l'avenue du Panorama au Mans, dans la salle. Un groupe de personnes en fauteuil roulant sont donc devant la voie et attendent de pouvoir y grimper. Une prouesse rendue possible par Bassa qui présente son projet, certifié il y a tout juste quelques jours et fruit de nombreuses années de recherche. Rodolphe, encadrant d'escalade depuis 15 ans et membre lui aussi de MBS, se charge des démonstrations. Alors comment ça se présente? En fait, c'est assez moderne puisque vous avez un boîtier tout en haut et un petit boîtier tout en bas. Tous les deux accrochés au mur et connectés en Wi-Fi, on s'approche de la voie. Et là, deux possibilités. Si vous êtes par exemple en fauteuil et que vous ne pouvez pas bouger vos jambes, on vous place un harnais dorsal. Si vous pouvez bouger vos jambes, on vous équipe d'un baudrier classique. Dans les deux cas, on vous accroche ensuite au système d'enrouleur à moteur. La grosse corde vous soulève d'abord légèrement de manière à pouvoir calculer votre poids pour adapter ensuite l'assistance.
6: En fait, c'est exactement comme un vélo électrique. On peut vraiment dire que c'est le vélo électrique de l'escalade. Hein. C'est-à-dire que si vous ne mettez pas d'action musculaire, la machine ne va pas vous aider. Elle ne vous aidera que si vous mettez une action musculaire. Donc, on a bien les muscles qui fonctionnent, la motricité qui fonctionne. On parle bien d'assistance et on n'est pas treuillé. C'est vraiment la grosse différence qu'il faut noter, et c'est très important de la faire.
5: Et Rodolphe, que vous entendez, peut ensuite contrôler la descente ou la montée directement sur le logiciel de son téléphone. Alors chacun leur tour, des membres d'associations du handicap viennent tester le dispositif. C'est le cas de Louis, 31 ans, atteint d'infirmité motrice cérébrale qui lui rend l'usage difficile de ses muscles et donc de ses jambes. Il redécouvre la discipline qu'il a pratiquée une seule fois dans sa vie.
7: J'ai vraiment senti les sensations comme normalement en fait. Enfin quasiment comme normalement, parce que je suis quand même tracté par le mécanisme.
5: Et à chaque fois, c'est la même chose, des sourires, la sensation d'une liberté retrouvée et la possibilité de prendre de la hauteur bien loin du fauteuil de tous les jours. C'est hyper impressionnant. Je l'ai testé moi aussi en exclusivité mondiale et évidemment, je suis le seul sur qui ça n'a pas marché tout de suite.
6: Pas de chance que ça tombe avec toi. Alors, est-ce que tu peux monter un peu?
7: Ouais.
6: Vas-y, monte
7: okay.
6: Un petit peu.
7: Allez.
6: Et laisse-toi redescendre.
5: Ouais, les sensations sont quand même impressionnantes. J'ai réussi hein, finalement à pouvoir le faire. On a l'impression en fait d'une escalade sans risque, en douceur. Parfait d'ailleurs si vous avez peur du vide, hein, par exemple. Alors, toute la semaine, des groupes ont été invités pour le tester. Mais si vous voulez, vous aussi, essayer individuellement, c'est possible chaque soir à partir de 18h et franchement ça vaut le détour. C'est novateur, inclusif, testé et à 200% approuvé par Ici Mène.
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4: Nous partons à la découverte des Maranges, ce petit territoire partagé entre trois villages. Chéilly-les-Maranges, Sampigny-les-Maranges et Dezise-les-Maranges, au lieu de la prochaine Saint-Vincent tournante 2026. Alors, avec Plus belle la vigne, on zoome sur ce territoire viticole caché dans une petite vallée. Ici, les coteaux font partie de la côte de Beaune, mais en Saône-et-Loire. Explication avec Élodie Roy, viticultrice et vice-présidente du comité d'organisation de la Saint-Vincent.
8: La côte de Beaune s'étale d'une même exposition, mais il y a une faille géologique à Santenay et les Maranges, on est une vallée un petit peu à part, je dirais.
4: Alors là, Santenay, c'est dans quelle direction ?
8: Santenay, c'est juste en face. Voilà, là-bas.
4: C'est dans le petit creux, là-bas.
8: Là, vous voyez des bâtiments en face.
4: Oui.
8: Là, c'est tout le début de Santenay.
4: D'accord. Voilà. Et donc après, il y a les hauteurs, en fait, il y a les collines.
8: Les coteaux, voilà.
4: Les coteaux.
8: C'est une vallée, en fait. Les Maranges, vous avez la vallée de la Causanne et la vallée de la Deune. Donc la Causanne, c'est une petite rivière qui circule sur Chéilly, sur Sampigny, qui prend sa source, en fait, à Vauchignon, au bout du monde. Donc c'est un nom qui, ça ne s'invente pas.
4: C'est joli.
8: C'est une petite rivière qui fait 14 km et qui se jette dans la Deune, juste à la sortie de Chéilly. Donc cette rivière, elle passe au milieu. Là. le petit village de Sampinet qui est ici, très étriqué, très enclavé. Et sur les hauteurs, vous avez deux Ys et tout en haut, le petit hameau de Borgy. Et la montagne des Trois-Croix qui est en face de nous, connue aussi sous le nom de Mont de Seine. Alors, bon, moi je les vois les croix, mais je connais. C'est vraiment juste en face de moi, je ne sais pas si vous voyez.
9: Non, mais je
8: le petit point culminant.
9: Oui,
8: là, on est à 521 mètres d'altitude, je crois. Et le vignoble des Maranges est vraiment devant nous.
9: Alors, qu'est-ce qui fait que ça reste tout de même la côte de Beaune? Alors qu'on décroche quand même de cette côte de Beaune.
8: On décroche de cette côte de Beaune, légèrement, hein, c'est quand même pas... Parce qu'après, une fois passé la côte de Beaune, on est sur la côte chalonnaise. Mais la côte chalonnaise, on est sur la plaine de Saône. Nous, on est quand même très éloignés. La côte chalonnaise, elle est vraiment derrière cette colline-là.
9: D'accord.
8: Avec le village de Bouzeron qui commence la côte chalonnaise, Ruilly, Mercurey, etc. On a des terroirs distincts. Là, on a une carte géologique. Vous voyez qu'il y a beaucoup de couleurs différentes en fonction du type de sol.
9: Ah oui, je vois, jurassique, plutonique.
8: Donc ça, ce sont des niveaux géologiques. Donc là, on parle de millions et de millions d'années. Pour faire simple, c'est argilo-calcaire, mais pas que. On est un vignoble assez tardif. On vendange souvent plus tard que les autres appellations de la côte de Beaune.
9: Vous êtes entre la côte de Beaune et les hautes côtes, finalement.
8: Oui, exactement.
9: C'est ça.
8: Les Maranges, ils sont exposés sud-sud-est, on va dire. Les hautes côtes, moi, personnellement, j'ai des parcelles, elles sont exposées vraiment plein sud.
4: Nouvelle confirmation de la définition hyper millimétrée des terroirs bourguignons.
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10: Caroline Oscari, cadre de production audiovisuelle et accessoirement présidente de l'association Le Vrac, café de Champnétrie.
11: Les Limousins sont formidables. Stéphane Pigato.
10: Une enfance plutôt classique, mais avec un bagage d'immigration, d'un côté l'Italie et de l'autre la Croatie.
12: Votre première envie dans la vie, c'était d'être traductrice internationale. Est-ce que c'est ce côté fille d'immigrée qui vous a donné cette envie d'être traductrice?
10: C'est effectivement ce bagage fait d'immigration qui m'a ouvert les yeux sur le monde. Et puis, en bonne belge que je suis, j'ai évidemment lu Tintin. Et ça m'a confirmé dans l'idée d'ailleurs, de voyage.
12: Premier voyage, entre guillemets, premier départ aux États-Unis pour apprendre l'anglais.
10: Voilà, donc à 17 ans. Un regard à la fois critique et admiratif de ce que sont les États-Unis. J'ai fait le tour des États-Unis. Voilà.
12: Et comme ça ne vous suffisait pas et que vous êtes pour le rapprochement des peuples, Caroline, vous avez décidé de faire la même chose cette fois-ci, mais en Russie.
10: J'ai entamé des études de philologie slavistique à l'Université libre de Bruxelles à l'époque, à l'issue desquelles j'aurais dû me rendre effectivement à Moscou. Et puis ben, l'histoire en a décidé autrement, puisqu'en 1991, je ne peux pas partir en URSS et donc je suis obligée de revoir mes plans.
12: Alors qu'est-ce qui se passe à ce moment-là dans la tête de la jeune Caroline?
10: Je décide de quitter la Belgique pour une formation plus professionnalisante, information et communication, et j'atterris à Bordeaux.
12: Et là, vous travaillez dans l'audiovisuel?
10: À l'issue de mes études en information et communication, je suis recrutée à France Télévisions, donc sur le site de Bordeaux, France 3. Puis, ben, un jour, j'en ai eu marre de la ville. Ça faisait très longtemps qu'on rêvait de vivre autre chose et de redonner du sens à nos vies. J'ai été mutée, effectivement, à la station de Limoges.
12: Aujourd'hui, donc, à Champnétrie, avec Le Vrac.
10: Voilà.
12: Cette épicerie, enfin, plus qu'une épicerie, un vrai lieu de vie au centre du village. Comment vous est venue l'idée et l'envie d'ouvrir ce lieu ici à Champnétrie?
10: Alors c'est effectivement l'aboutissement, on va dire le couronnement de toute une vie d'engagement et de désir de solidarité, de main tendue vers l'autre, qui date effectivement de mon adolescence. J'ai été très soucieuse très vite des injustices et des inégalités territoriales. J'ai souhaité effectivement donner à

0: C'est vraiment l'aboutissement d'un cheminement, de réflexion, de désir, de goût, de... Non, je ne changerai rien. Je pense qu'il y a une forme de cohérence entre ce que j'étais à 18 ans et ce que je suis aujourd'hui.
1: Champnétrie jusqu'au bout, quoi.
0: Champnétrie à fond.
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3: Un début de conversation pour vous aider dans l'apprentissage de la langue bretonne aujourd'hui et puis après un nom de famille qui permet de faire front.
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3: Alors, c'est pas évident d'apprendre la langue à la radio. J'essaie de vous donner quelques clés chaque jour, mais pour ça encore faut-il être à l'heure pour écouter les chroniques. Donc, pour ne pas rater l'heure, il y a une question que vous devez connaître. Une phrase. Pédéré. Je suis sympa, c'est une phrase courte. Trois mots. Pédéré. Et ou éo, si vous voulez, c'est facile à traduire, c'est « quelle heure est-il ?» Ped, c'est un mot interrogatif qui signifie combien ? Ped, à retenir évidemment, ça sert dans plein d'utilisations. Pedeur, quelle heure ? Et à la fin, éo, c'est une des formes du verbe être en breton conjugué. Pedeur éo, pedeuré, quelle heure est-il ? Retenir cette phrase vous permettra de ne jamais rater vos rendez-vous de toutes sortes et surtout vos rendez-vous radiophoniques. Pedeur éo, quelle heure est-il ? Alors pour répondre s'il est midi par exemple, bah vous répondrez Christeis eo. Midi il est. Et on n'oublie pas le verbe à la phrase, on ne dit pas juste Christeis, on dit Christeis eo. Pedeur eo, quelle heure est-il ? Christeis eo. Il est midi. Bon, dites pas ça une autre heure qu'à midi, ça marchera moins bien.
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3: Et un patronyme frontal aujourd'hui, ou un nom qui fait front comme je vous le disais, ou même plusieurs, Taldir ou Talourn. Deux mots commençant avec le préfixe tal, T-A-L. Et tal, qui n'est pas la chanteuse en breton, a plusieurs sens. En premier, c'est le front humain, évidemment, tal, antal, le front, tal, antal et begarpen, le front en haut de la tête. C'est mieux s'il est là, d'ailleurs. Et donc, si votre nom de famille est Taldir ou Talourn, eh bien, mieux vaut ne pas donner de coup de tête au risque de casser celle d'en face, car Taldir veut littéralement dire front d'acier, rien que ça. Et Talourn, c'est pas en reste non plus, Talhuarn, c'est le front de fer. Alors encore un nom ramenant une époque où les hommes se faisaient remarquer sur les champs de bataille ou dans les mêlées. Et les Taldir ou Talhuarn étaient visiblement pas mauvais pour donner ou amortir les coups. C'est pas une raison pour faire pareil. Moi je vous dis à demain, même heure.
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1: Allez, c'est le moment de découvrir les origines de vos communes en Vienne et en Deux-Sèvres avec Patrick Citeau dans Nom de Nom. Et il est aujourd'hui à Mazières-en-Gâtine, une commune située au centre des Deux-Sèvres et qui possède de nombreuses sources, hein, Patrick.
2: Comme son nom l'indique, Mazières-en-Gâtine a planté son décor dans ce paysage de bocage avec ses vallées et ses haies propres à la Gâtine poitevine. Située dans l'arrondissement de Parthenay, ce n'est pas une très grosse commune. Sa configuration est d'ailleurs assez particulière. La commune dessine ainsi un 8 resserré au centre où se trouve le bourg, ce qui a des conséquences assez inédites par rapport à ses trois communes voisines. Elle se trouve en effet en très grande proximité du cœur de vie et notamment de l'église de Mazières-en-Gâtine. La limite avec Saint-Pardoux se trouve ainsi à 50 mètres de l'édifice religieux. Une distance qui est de 100 mètres pour Saint-Mars-la-Lande et 500 mètres pour Verruy. Mazières correspond bien à l'image de château d'eau du Poitou que l'on donne à la Gâtine. La commune possède ainsi de nombreuses sources qui alimentent ruisseaux et étangs jusque dans le bourg. Une présence qu'elle doit à sa situation géographique. Mazières est en effet située sur la ligne de partage des eaux de la Sèvre niortaise au sud et du Touet au nord.
1: Et côté sous-sol, la commune affiche également des caractéristiques particulières.
2: Des particularités qui prennent la forme d'une pierre bleue très dure appelée diorite. Elle est notamment exploitée pour la réalisation des routes. Le nom de la bourgade apparaît quant à lui dans un texte de l'abbaye de Saint-Mexan du milieu du XIe siècle. Mazières est alors appelée Macerias, un nom qui signifie « ruine » en latin. Il est possible que les vestiges antiques d'un théâtre gallo-romain aient alors influencé cette dénomination. La commune traverse des siècles pour se retrouver à la Révolution en bordure de la Vendée militaire. Mazières sera relativement épargnée par cette période tourmentée. En 1849, le comte de Tussaud y installe la première ferme-école du département des Deux-Sèvres. L'établissement contribue au progrès de l'agriculture en Gâtine. Il faut attendre la seconde moitié du 19e siècle pour voir le village se développer avec notamment la construction des halles couvertes et d'une gare. Depuis, Mazières-en-Gâtine continue sa route sur les rails de l'histoire.
1: Eh bien, n'hésitez pas à aller faire un tour à Mazières-en-Gâtine en Deux-Sèvres, à visiter ce joli bourg poitevin. Merci Patrick Citeau pour toutes ces infos. On vous retrouve le week-end prochain, évidemment, même heure, samedi et dimanche, aux alentours de 8h20. 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
3: Chaque année, près de 800 000 personnes montent sur un bateau à Strasbourg, soit plus de la population entière de Marseille qui ferait la queue pour voir la petite France. Aujourd'hui, je teste pour vous les coulisses de Batorama. On est bien évidemment à Strasbourg, embarcadère du Palais Rohan. Et il est tôt, il est très tôt. Hein. La ville s'éveille tout doucement et je monte à bord d'une navette Batorama avec Dylan et les capitaines. Autour de nous, l'île est particulièrement silencieuse et on entend juste les clapotis de l'eau contre la coque. Pendant que les premiers touristes dorment encore, eh bien, l'équipage lui prépare déjà la journée. J'ai comme l'impression que je vais prendre part au spectacle que je vois défiler tous les jours devant les fenêtres des studios d'Ici Alsace. Et une fois à bord de la navette, direction le port du Rhin, dans les locaux techniques de Batorama. Avant même qu'un touriste monte à bord, ah bah les bateaux passent par une vérification technique complète. Et Dylan m'explique que chaque navette est contrôlée quotidiennement. Hein. Les niveaux, la sécurité, les systèmes électroniques. Normal, on peut transporter jusqu'à 135 passagers par bateau. En fait, Batorama appartient au port autonome de Strasbourg. C'est le deuxième port fluvial français. Et à l'origine, les visites servaient surtout à montrer la puissance industrielle du port aux investisseurs. C'était pas vraiment pour les touristes. Aujourd'hui, la visite dure environ 1h10. Et on traverse la petite France, la Neustadt et le quartier européen. Et selon le capitaine, la difficulté principale, c'est de réussir à anticiper d'une part le courant, mais aussi les écluses et les autres embarcations. Dans un espace, il faut le dire, relativement relativement petit. Et ça prend pas mal d'entraînement pour réussir à passer un aussi long bateau sous les ponts de Strasbourg. Et moi, je me fais trimballer et je dois avouer que depuis l'avant du bateau, la ville est encore plus belle. On voit les rues et les façades des bâtiments complètement autrement. Là, j'ai adoré ça. Aujourd'hui, la flotte compte une dizaine de bateaux. Parce que oui, il y a du monde. Et pour gérer l'afflux des visiteurs, j'ai rencontré Lucie. Lucie, elle est agent de quai. Et elle m'explique que ce sont plusieurs centaines de personnes par heure qui montent et descendent des navettes en haute saison. Et le timing est super précis. Parce qu'un bateau part environ toutes les 30 minutes. Alors moi, pour montrer ma bonne volonté, j'ai tenté d'aider à amarrer le bateau. C'était une mauvaise idée. J'ai tiré la corde, mais dans le mauvais sens. Bref, le bateau ne bougeait absolument pas. Mais ça a eu le mérite quand même de lancer un fou rire général. Bon, le capitaine m'a même dit que ça arrivait aussi aux marins. Bon, je me dis qu'à travers ça, je viens d'être officiellement adopté par la marine alsacienne. Youhou ! En tout cas, je réalise que derrière l'image romantique des bateaux qui défilent tranquillement le long de l'île, se cache surtout une organisation quasi aéronautique. Car finalement, Strasbourg, vu d'en haut, c'est sûr, c'est beau. Mais vu d'en bas, depuis l'eau, c'est encore plus beau.
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4: C'est bien Laetitia, c'est mieux.
5: Ça fait décharger toute la semaine là. C'est très bien. Ah oui.
4: Mais qu'est-ce que tu me fais alors?
5: C'est pas évident, hein?
4: Oui.
5: Le faire de la contrée, c'est pas évident.
4: Est-ce que tout le monde est OK?
6: Virginie et vous.
7: La danse country est arrivée en France dans les années 90. Et depuis, les chiffres augmentent. En 2022, il y avait 4 millions d'amateurs en France, plutôt dans les campagnes et autour des villes. Qu'on se le dise, la country est une danse populaire. La preuve, à Saint-Pargoire, gros village de 2500 habitants dans le canton de Gignac. C'est là, dans la salle Max Pox, que Céline Cabel donne ses cours hebdomadaires. 3 cours d'une heure, le soir, du plus simple au plus avancé. Quand on arrive, le cours a déjà commencé, zut. Thierry, le technicien, va vite poser sa perche au-dessus de la tête de l'animatrice. En face d'elle, une vingtaine de femmes de 35 à 75 ans, pantalons, petites bottines et chapeau de cow-boy sur la tête. L'ambiance est à la fois joyeuse et studieuse.
4: Est-ce que tout le monde a compris les pas, la danse? Si vous devez parler, c'est maintenant.
7: Vous vous taisez à jamais.
4: Je mets la musique.
7: Je m'approche rapidement de Régine, Josiane et Séverine.
8: Bonjour mesdames. Toutes les trois, vous avez déjà le t-shirt? C'est obligatoire quand on est là, on a le t-shirt? Let's go girls.
9: C'est-à-dire nous, ça fait 3 ans déjà.
10: Et puis on fait des démonstrations dans la rue, pour le carnaval, les associations.
8: Et le t-shirt, c'est drôle, c'est un chapeau de cow-boy sur des Santiago, il y a marqué Let's go girls, c'est le titre de Shania Twain. Ping, ping, ding, ding, ding. Et alors vous, c'est venu comment la country? Parce que vous dites que ça fait 3 ans, donc dès qu'elle est arrivée, vous avez tout de suite embrayé.
9: Oui, ça m'a tenté, je suis venue.
8: C'est génial.
10: J'ai fait les 3 premiers cours gratuits. Pour voir si vraiment ça nous plaît ou pas, il faut quand même. C'est pas évident, hein.
8: Oui.
10: Le faire de la country, c'est pas évident.
9: Puis il y a une bonne ambiance, donc voilà.
8: Oui, puis la salle, même la salle, je la trouve sympa. Elle est très haute de plafond, la salle. Il y a des poutres en bois. Ça fait pas la salle un peu où tu te gèles au mois de novembre, où tu t'attends.
10: Figurez-vous que l'année dernière, on était dans une salle comme ça.
8: Ah, moche.
10: Une grande salle moche.
4: Allez, on y va. En ligne, nickel. Mon premier cours de country, il y a 22 ans, c'était cette danse-là, Duchesse. J'en ai les larmes aux yeux, parce que ça me fait nostalgique.

0: Ça, ce sont les nouvelles du mois de septembre.
1: Ah ouais.
0: Et le reste, ce sont des anciennes. On est sur notre troisième année d'association Country Saint-Parois. Troisième année. Année.
1: Donc ça finit par se savoir.
0: Oui.
1: Il y a du monde.
0: Le bouche à oreille fonctionne bien dans les villages.
2: Alors que le premier cours est terminé, les filles enchaînent avec le deuxième. Visiblement, personne n'a envie de partir.
0: Tout le monde reste au niveau 2. Yes.
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1: Je ne vais pas vous apprendre que la vie est injuste. Ne vous inquiétez pas, je vais bien, mais forcé de constater que la vie est injuste. Prenez par exemple la silhouette des gens. Il y en a de toutes sortes, des petits, des grands, des roux, des blonds, des crépus, courts, longs, carrés, minces, gros ou ronds. Viens avec nous chez les barbapapas. Mais pour certains, la vie est plus dure que d'autres. L'exemple le plus frappant que la vie est injuste, c'est quand ma grand-mère disait en parlant d'une de mes matantes qui essayait à toute fin de maigrir, mais sans succès, quel malheur. Elle peut faire ce qu'elle veut, mais chez elle, tout fait penche. Ne paniquez pas, Wikizef est là pour vous aider. Tout fait penche. Rassurez-vous, il n'y a rien qui penche et qui va peut-être caire. Non. Tout fait penche.
0: Traduction.
1: Tout fait ventre. Ventre, une panse, un penche. Pour illustrer ce que c'est qu'un penche, il suffirait que je me mette de profil. Et vous verrez que là, il n'y a pas que pour ma tante que tout fait penche.
0: Définition.
1: Tout lui fait penche, tout lui profite. C'est le malheur des bons vivants. Quel rapport avec la justice de la vie? Bah, il y en a des. Ils peuvent manger ce qu'ils veulent, et ben ils grossissent pas. Je n'ai même vu manger des tartes au chuc à longueur de journée. Elles et Thomas, elles pouvaient passer derrière une affiche à la décoller du mur. Et d'autres, ils regardent la vitrine du pâtissier, ils prennent un kilo. Alors, je vous dis pas si on en mange. Le pire, c'est que dans mes prises de sang, les triglycérides, impeccable, c'est le seul truc qui est pas en gras. Alors, je sais pas ce que je range là-dedans, moi. Mais ce qu'il y a de plus sûr, c'est qu'il y a plein de trucs. Un penche, c'est un logement social. C'est en cela que la vie est injuste. Et en même temps, il peut y avoir une sorte de résignation. À la question, t'aurais pas un peu grossi? C'est mieux de répondre, qu'est-ce que tu veux? Chez Mie, tout fait penche, que de se vexer.
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2: À une quinzaine de kilomètres au nord de Mont-de-Marsan, la commune de Broca. Son histoire est très liée aux forges et la création de son musée à votre radio locale, Ici Gascogne. Notre guide, Martine Maisonnave, présidente de l'association des Amis des Forges.
3: C'était suite à un jeu donc radiophonique en 1988 sur Radio Land à ce moment-là. On avait fait on avait fait des recherches et puis à l'été 89, on s'est dit, on a récupéré des vieux objets en fonte pour pas ouvrir un musée. Donc l'été 89, on a ouvert le musée et l'association a été créée dans la foulée. Ce musée retrace l'aventure métallurgique de Broca au 19e siècle. Donc l'eau fourneau dont les restes se situent à côté du musée, hein, c'est d'ailleurs les seuls dans les Landes à cette époque-là, a fonctionné de 1833 à 1904. Mais ce musée, effectivement, il explique comment on obtient de la fonte. Hein, c'est un alliage de fer et de carbone et les matériaux nécessaires à sa fabrication, c'est-à-dire la garluche, le charbon de bois. On y présente aussi de nombreux objets du quotidien qui viennent des forges de Broca, dont la marque de fabrique et la pomme de pin. Et on y retrace également la vie des ouvriers de l'époque et la famille à l'origine de cette fonderie qui est la famille Larraillé.
2: L'économie de Broca a donc longtemps tourné autour des forges, en fait.
3: C'est vrai qu'à cette époque-là, la population comptait 1300 habitants. À l'heure actuelle, on est 800. On a des écrits sur lesquels en 1850, il y avait 150 charbonniers qui travaillaient pour les forges de Broca, 80 mineurs, et dans le haut fourneau, ils étaient 170 personnes et 21 personnes à la forge. Mais il y avait aussi également des enfants de plus de 12 ans.
2: Les enfants travaillaient aux forges.
3: Ils travaillaient quand même aux forges parce qu'ils étaient petits. Si vous voulez, dans la halle de coulée qui était autour du haut fourneau, ils pouvaient passer facilement et ils travaillaient aux forges. Mais ce qui n'empêchait pas Adolphe Larraillé, là, qui a été le premier maître des forges donc de Broca, d'avoir une politique paternaliste. Il voulait que les enfants aillent à l'école. Il avait fait construire des logements pour ses ouvriers qui existent d'ailleurs toujours sur le site des forges, mais c'est occupé par des privés à l'heure actuelle. C'était la politique, il poussait des wagonnets, quelque chose qu'effectivement, une recherche que j'aimerais développer à l'intérieur du musée, plus insister sur le travail des enfants.
2: Des travaux vont bientôt commencer pour déplacer le musée dans des locaux plus adaptés. Une souscription est d'ailleurs ouverte à la Fondation du patrimoine. Vous pouvez soutenir les projets du musée et l'association recherche des documents sur justement le travail des enfants aux forges. À votre bon cœur, le musée est ouvert sur rendez-vous, renseignements auprès de la mairie de Broca, recommandé par Ici Gascogne.
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4: Et je suis ravie de retrouver dans cette rubrique celle qui a été la révélation littéraire dromoise de 2024, Valérie Patureau, avec sa cuisinière des Kennedy qui a conquis 100 000 lecteurs l'année dernière. Elle publie cette rentrée aux Escales un très très beau troisième roman qui s'appelle L'Enseveli. L'Enseveli, c'est d'abord l'histoire d'Abel, poilu de la Grande Guerre, blessé au combat en sauvant un inconnu. Il est transféré dans un hôpital de fortune où il va faire la connaissance d'un mystérieux voisin de lit, une gueule cassée qui, incapable de parler, va communiquer avec lui à l'aide d'un petit carnet. Adrien, c'est son nom, est médecin et officier, tandis qu'Abel, simple soldat, vient de la Drôme paysanne. Mais là, pour passer les journées, ils vont se raconter l'un à l'autre et tisser un lien si puissant que lorsqu'ils seront séparés, il faudra à tout prix se retrouver. Pourquoi Valérie Patureau a-t-elle voulu redonner vie à des combattants de la Grande Guerre ? C'est la question que je lui ai posée.
5: Peut-être parce que je suis la dernière génération à les avoir croisés. Je m'en souviens très bien, je devais avoir 7-8 ans et le frère de ma grand-mère me terrorisait parce que quand on allait chez lui, il retirait son œil de verre et donc il avait eu un terrible, voilà, sur un obus pendant la guerre de 14. Moi j'ai un intérêt très fort pour l'histoire, pour cette période particulière de l'histoire aussi, parce qu'elle représente vraiment, je trouve, au même titre que la Révolution française, elle représente le socle de notre société moderne. Et je suis pas historienne, donc j'ai pas du tout voulu écrire un livre sur la guerre. J'ai voulu écrire un livre sur l'amitié et surtout poursuivre ma quête que j'avais déjà dans Nésida de cette interrogation sur le déterminisme social qui fait que nous rencontrons tous, sans que ce soit vraiment conscient, des gens qui partageons à peu près les mêmes choses, les mêmes... Voilà. Et il n'y a pas 36 circonstances, il y a l'hôpital qui parfois vous amène à partager une chambre d'hôpital avec quelqu'un qui n'a pas du tout la même vie que vous, ni en âge, ni en lieu, ni rien. Et puis la guerre. Et c'était vraiment ça mon sujet. Et là, j'ai eu envie de m'intéresser, de m'interroger sur la sensibilité des hommes qui, en fait, n'est pas si lointaine de la nôtre.
4: Et puis, contrairement à la cuisinière des Kennedy, on est dans un roman du temps long.
5: C'est vrai que dans la cuisinière, je suivais sa vie, et Dieu sait que sa vie est assez trépidante et qu'elle nous emmenait d'épisode en épisode. Là, c'est un temps long, c'est un livre à la fois de terre, je dirais, parce que la terre est présente tout le temps, la terre qui vous engloutit, la terre qui... Enfin, c'est vraiment un livre de terre et un livre sur le temps, parce qu'il n'y a que dans ce temps long qu'on arrive aussi à se connaître, à se livrer, à apprendre les uns des autres. La grosse différence aussi avec mes deux premiers romans, c'est que c'était des histoires qui parlaient de personnages qui avaient existé. Là, ils sortent tous les deux de mon imagination. Ils sont nourris de tout mon imaginaire qui a été bercé par tous ces livres formidables sur cette période. Et de beaucoup de choses de ma propre vie, sans s'en rendre compte, les deux grand-mères présentes dans ce livre, bah, ce sont les miennes. Mais je ne sais pas si je l'ai vraiment décidé. Je crois que c'est vraiment arrivé au fil de l'eau.
4: Et de cette écriture puissante de Valérie Patureau qui, en quelques mots, fait naître des images fortes, des émotions qui vous envahissent, c'est vraiment une magnifique écrivaine que je vous conseille de découvrir avec L'Enseveli qui est paru aux Escales.
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Dame de Carreau incarne une pop française électro-lumineuse et sincère. Elle invite à un voyage intérieur porté par le titre « Mon monde à moi » comme un hymne à la reconnexion à soi.

0: Mon monde à moi, Dame de Carreau. 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
2: Bonsoir Émilie.
3: Moi, je suis toujours contente, Yves Duteil, de vous accueillir dans Décibel. Et alors, ces derniers temps, vous faites un tel travail de souvenirs, vous faites un tel travail autour de votre carrière de 5 décennies, on peut le dire.
2: Oui. Voilà. Oui, c'est étonnant. Je ne m'attendais même pas à faire ça, mais... Tout est parti de la demande de notre éditeur livre, Jean-Daniel Belfond, qui dit on voudrait faire un livre avec tous tes textes de chansons. Alors on a commencé avec ça, et puis c'est comme on a mis la main dans l'engrenage, et tout le bras a suivi, et on a fait des tas de recherches, et on a trouvé des choses qu'on avait complètement oubliées.
3: C'est l'avantage de faire une rétrospective. À partir du moment où on accepte d'ouvrir la malle au trésor, il y a des choses qu'on connaît très bien, puis d'autres qu'on redécouvre.
2: C'est par exemple des concerts qui ont été enregistrés par notre ingénieur du son, comme ça, comme on dit dans notre métier, un peu à l'arrache, en sortie de console.
3: Ah, chez nous, on dit au cul du camion.
2: C'est la même chose.
3: On dit ça à Radio France.
2: Et puis on retrouve des disques durs, on retrouve des enregistrements. Et il a fait un travail de masterisation et de remixage quand on tombait sur des bandes qu'on retrouvait ici ou là en multipiste. Enfin, c'était un travail absolument incroyable.
3: Voilà. Alors...
2: Il s'appelle Michel Collin et je lui rends hommage parce que. Accessoirement, il est aussi l'ingénieur du son de Genesis et de Phil Collins.
3: Donc, Monsieur Précision, j'imagine, aussi.
2: Oui.
3: Ah oui, dites donc, joli CV. Donc, après le coffret dont nous avions parlé la dernière fois, Chemin d'écriture avec l'intégralité des enregistrements studio et tout un tas de bonus, là, donc, ça s'appelle « Il y a des moments que l'on aime partager », anthologie de vos enregistrements publics. Alors, c'est l'occasion, je le disais en introduction, d'entendre des chansons très anciennes et que vous ne chantez pas nécessairement sur vos tournées les plus récentes. Je pense par exemple au Petit Pont de Bois.
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3: Ça, c'est 1978, le premier album en public. Des surprises aussi, des reprises. On avait oublié, par exemple, Yves Duteil, que vous chantiez super bien, du Polnareff.
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3: Et puis les chansons et les concerts les plus récents aussi aux Folies Bergères en 2023.
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3: C'est un véritable voyage avec vous, Yves Duteil. Ce qui est drôle, c'est que vous avez sorti votre premier album en 74, premier album en public 78. Donc en fait, assez rapidement, à l'échelle d'une vie, vous vous êtes rendu compte que vous vouliez graver aussi sur disque des souvenirs des concerts. Pourquoi ?
2: Parce que le concert, c'est un véritable moment de vérité. On est sans filet. On est en plein risque majeur, je dirais, de tomber.
3: Oui.
2: Et ça m'est arrivé souvent de tomber. Je redoutais mais terriblement tout ce trou de mémoire qui est catastrophique et qui, en réalité, si on arrive à le dépasser, fait une complicité supplémentaire avec le public.
3: Oui, évidemment. Parce que si vous oubliez les paroles, ils peuvent chanter pour vous, par exemple.
2: Oui,
3: vous
2: voilà.
3: Rire.
2: Il peut se passer n'importe quoi dans un concert.
3: Oui.
2: Et oui, parce que un concert, c'est une autre aventure. On a parfois des petits regrets sur une orchestration du disque en studio. On peut, contrairement à d'autres arts, recréer la chanson à chaque concert et se dire, tiens, là, on va changer ça, on va changer ça, on va améliorer ici, trouver des choses avec les musiciens. Il y a des complicités qui se tissent au fil des concerts et même des sketchs parfois, des histoires complètement dingues, comme La Rumeur, où on a fait des choses mais folles. Et puis, des orchestrations qu'on avait complètement oubliées et qui nous ont bluffés.
3: Est-ce que vous vous souvenez, Yves Duteil, de votre tout premier concert ?
2: C'est comme les adieux, il y en a eu plusieurs.
3: Ah, plusieurs premiers.
2: Le vrai tout premier, ça s'est passé à Arcachon. J'étais en vacances avec mon frère, on avait une mobylette, je transportais une guitare sur ma mobylette. Et bah, j'ai appris que Hugo Frey passait à la radio, c'était le France Inter local des vacances, c'était Inter Arcachon Vacances. Et il recevait Hugo Frey, moi je chantais toutes les chansons d'Hugo Frey. Donc je me suis faufilé, comme je fais toujours d'ailleurs dans ces cas-là, et puis je suis arrivé à côté du micro, et j'ai expliqué à l'animateur que je chantais toutes les chansons d'Hugo Frey. Et il m'a interviewé, et il m'a dit, mais pourquoi est-ce que vous ne feriez pas le Radio Crochet ce soir, au théâtre, au casino d'Arcachon?
3: Ouais.
2: Et j'ai dit, bah d'accord. Et là, en fait, j'avais 3-4 jeans et 3-4 t-shirts. Donc chanter, ça ouais. C'était pas... Alors, des copains m'ont prêté qui un pantalon, qui une veste, qui une chemise, qui des chaussures, etc. J'étais habillé de pied en cap par mes copains. J'ai chanté et j'ai gagné le Radio Crochet. Et on est allé boire la bouteille de champagne avec mes copains à la dune du Pila. Le champagne était chaud, mais on était bien contents.
3: Ah là là, ce coffret vient de sortir, une anthologie des albums en public d'Yves Duteil en 17 CD. Vous y trouverez 9 concerts. Évidemment, certaines chansons étant indispensables à un bon tour de chant, vous les entendrez plusieurs fois dans des versions différentes. Prenons l'exemple, j'allais dire, avec un grand E majuscule, prendre un enfant. En 1993, au Casino de Paris...
5: Prendre un enfant par la main, chanter des refrains.
3: On entend les cordes qui sont là, qui vous accompagnent.
5: 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Prendre un enfant par l'amour.
3: En 2000, la tournée acoustique.

0: Piano-guitare.
1: Piano-guitare avec Michel Precastelli au piano. Et un concert extrêmement nu. On était tout nus. Enfin,
0: acoustique. Complètement. Et aux Folies Bergères, on a ajouté des percus.

0: disiez tout à l'heure, recréer les chansons, c'est pas une blague en fait, à chaque fois vous repartez de zéro avec la chanson.
1: Oui, là les guitaristes auront remarqué que le picking de guitare n'est plus le même que celui du début, simplement parce qu'il y a des moments où on trouve quelque chose qui n'est pas du tout un effet de jeunisme, ça n'a rien à voir, c'est vraiment une autre façon de recréer la chanson. D'abord pour éviter qu'on ne s'ennuie, qu'on ne tombe dans une routine.
0: Là, vous parlez de vous,
1: moi,
0: des musiciens.
1: Moi, je parle de moi. Sur scène, prendre du plaisir sur scène, c'est aussi se donner une chance d'en offrir au public dans la salle. Et c'est ça qui se passe. En fait, il y a des chansons comme Virage qui ont des versions complètement différentes les unes des autres, mais parce qu'il y a des chansons emblématiques que je veux continuer à faire vivre.
0: C'est ça. Et elles ont des versions que vous allez pouvoir entendre évoluer au fil des années dans ce coffret. J'aimerais aussi qu'on revienne sur le titre du coffret. Il y a des moments que l'on aime partager. On sait que pour vous, Yves Duteil, un mot est un mot, les mots ont un sens. Vous avez choisi ce titre-là, pourquoi ?
1: C'était le titre d'un de nos spectacles. Et on a trouvé assez joli d'en faire le titre générique du coffret. Parce que ça, c'est vraiment ça, c'est le moment de partage par excellence. Pour moi, la symbolique du concert, elle est extrêmement puissante, surtout dans la période qu'on traverse en ce moment. Parce que dans la salle, vous avez des gens qui sont très très différents les uns des autres. Leur couleur de peau, leur opinion, leur culture, leur vécu, leur conviction,
0: au point qu'ils ne
1: opinions.
0: Se croiseraient pas ailleurs, en fait.
1: Voilà,
0: votre
1: et tout d'un
0: concert.
1: Coup, là, la lumière s'éteint. Ouais. On est dans les coulisses, et là, au moment où la lumière s'éteint, moi, depuis les coulisses, j'entends « Ah !» Et là, il y a quelque chose qui se produit dans la salle, et on n'a plus affaire qu'à une seule et unique personne qui montre que ce que l'on a en commun est beaucoup plus fort que tout ce qui nous sépare.
0: Au tout début de votre carrière, vous avez chanté en première partie d'autres artistes. Vous citez Nicoletta, Juliette Gréco, Joe Dassin, Clo-Clo. Qu'est-ce que vous gardez de ces expériences-là qui doivent être vraiment compliquées, jouer devant un public qui n'a pas décidé de venir vous voir ?
1: Ben, faut serrer les fesses.
0: Ouais.
1: c'est difficile parce qu'on sait que le public attend l'artiste qu'il est venu voir. D'ailleurs, j'ai le souvenir douloureux. On avait fait un spectacle à la Sorbonne à Paris et j'étais en première partie d'Eddie Mitchell. Vous voyez le décalage quand même entre les styles de musique. Et là, on est tombé sur une bande de loubards qui avait scandé Eddie, Eddie. Pendant que moi, j'en chantais un lila pour eux, Lali. Et donc, j'étais assez mal. Et puis à un moment donné, mais complètement inconscient, parce que j'avais affaire quand même à des sérieux là en face, je leur ai dit, vous avez vu mon nom sur l'affiche, j'irai jusqu'au bout. Et j'ai continué à chanter, avec ma petite guitare, qui n'avait rien à voir avec le style d'Eddie, que j'aime beaucoup d'ailleurs. Bon, j'ai chanté aussi les chansons, parce que j'ai chanté les chansons de tout le monde. Et les fameux loubards sont arrivés à la fin du concert en disant, quand même, il a eu du courage, hein, le petit là.
0: C'est bien, oh là là, mais ça doit faire, oui, vraiment, on a des moments de vraie joie, mais aussi de vraie trouille sur scène. Est-ce qu'on a toutes les émotions qui nous traversent ? Est-ce que vous vous êtes déjà retrouvé sur scène en colère ? Est-ce que vous vous êtes déjà retrouvé sur scène complètement dépité ? Est-ce que ces choses-là arrivent ou est-ce qu'on est quand même protégé ?
1: Non, on n'est pas protégé, on est exposé.
0: Ouais.
1: On est dans la lumière, on voit pas forcément le public. Il vous arrive parfois d'entendre des gens qui parlent pendant que vous chantez, qui font du bruit, etc. Vous faites remarquer au bout d'un moment et vous apercevez que vous avez un premier rang de handicapés.
0: Ah.
1: Et là, c'est une très très grande leçon parce qu'effectivement, il faut faire très très très attention à tout ce qui se passe, être prêt à tout, y compris à la panne de sono.
0: Ça vous est arrivé ça ? Plus de son, plus d'électricité ?
1: Plus de son, plus rien. Alors là, par chance, en fait, j'ai eu des très gros problèmes de voix à un moment dans ma carrière qui m'ont obligé à prendre des cours avec un phoniatre pour retrouver ma voix. Et il n'a pas fait que réparer ma voix, il m'a appris à chanter a cappella, en projetant ma voix jusqu'au fond de la salle, sans sono, sans micro, sans rien. Et ça, je sais le faire maintenant. Donc, au moment où vous avez une vraie panne, où vous pouvez plus rien faire, vous pouvez lâcher la sono, venir devant la scène et chanter, et on vous entend jusqu'au fond de la salle.
0: Waouh ! Et votre voix, alors l'évolution de votre voix, puisque dans ce coffret, il y a donc le premier enregistrement public 1978, jusqu'au plus récent, vous êtes, j'imagine, réécouté. Que pensez-vous de votre voix de 78 ? Est-ce que vous vous trouvez une voix de bébé, un peu ?
1: Eh ben non.
0: Non ?
1: En fait, j'ai l'impression d'avoir toujours cette voix aujourd'hui, mais c'est pas un hasard non plus. En fait, j'ai eu des très gros problèmes, je le disais, mais cette rééducation m'a beaucoup aidé à conserver le vrai son de ma voix dans toute sa gamme. Et puis, bon, je le dis là, et je le dirai plus, j'ai été opéré deux fois à cœur ouvert, ce qui m'a réouvert en fait l'oxygène dans tout mon corps et qui m'a préservé en fait de la force, de la puissance de la voix. Et aujourd'hui, j'ai vraiment l'impression de pouvoir chanter comme je chantais avant, sans avoir besoin de forcer, de pousser, d'être dans des artifices. Et c'est très agréable pour moi d'entendre les gens dire « mais vous avez toujours la même voix ». Et je suis très fier de ça, parce que bon, c'est quand même un travail, mais c'est aussi une chance.
0: J'ai écouté ce qu'offrait Yves Dutheil, et alors, il y a des moments, j'ai rigolé. Vous faites des petites blagues au public, par exemple, en 1982, à l'Olympia, vous quittez la scène, puisque vous vous dites que les chanteurs, par moments, il faut qu'ils se taisent.
2: On propose que le chanteur fasse une pause pour laisser la parole à la musique, et pas n'importe laquelle, celle de Jean Musy, qui a écrit tous les arrangements pour ce spectacle.

0: suis. Un très très beau moment instrumental. Vous évoquiez Jean Musy tout à l'heure en disant à quel point il était important dans votre carrière, au point de lui laisser la scène à lui.
1: Bah, c'est un frère de musique, c'était un frère de musique. Et ça, je crois que j'ai jamais retrouvé une telle complicité avec un orchestrateur pour traduire exactement, exactement l'ambiance de ce que l'émotion du texte suggérait. Et ça démarrait pile au bon moment, ça s'arrêtait pile au bon moment pour changer complètement d'ambiance, ça reprenait après au bon moment. Enfin, il y avait une telle complicité entre nous que pour moi c'était un réel bonheur d'arriver avec une chanson nouvelle en studio, puis on était tous les deux, lui au piano, moi au micro, et on se lançait. On a comme ça enregistré des tas et des tas de chansons, de La Langue de chez nous à Lucie de la Libellule, en passant par toutes les chansons qu'il a orchestrées. C'était quelqu'un d'extraordinaire, un homme très doux, hors du temps, et avec qui on a partagé des moments incroyables, comme, bah, je vais vous en raconter un. On enregistre une chanson qui s'appelle Le temps s'écrit sur ton visage. Et bon, moi je fais guitare-voix, et on enregistre, et on se dit tous les deux qu'il manque quelque chose. On se dit, une harpe. Une harpe, pour nous à l'époque, c'était Lily Laskin et personne d'autre. Alors, dans la nuit, il écrit une partie de harpe et Lily Laskin arrive le matin, on livre la harpe. Elle était mais couverte de pluie, de la tête aux pieds, parce qu'elle s'était trompée de station de métro. Elle arrive, elle rentre dans le studio, elle prend sa harpe. Et là, catastrophe, c'est complètement à côté, et ça marche pas du tout. Et là, notre directeur artistique était Claude Dejacques. Dont je pourrais parler aussi pendant des heures, dit, mais peut-être qu'on pourrait lui envoyer juste la guitare, parce que ça la guiderait peut-être davantage sur le vrai tempo de la chanson. Alors on fait ça, on enlève ma voix, que j'avais enregistrée en direct avec la guitare. Ouais. On enlève la voix, on lui laisse que la guitare. Et là, parfait. On tombe mais pile sur le tempo, tout était parfaitement en place. Et Lily Laskin, qui devait mesurer 1m50, rentre dans la cabine et dit, ah bah évidemment, ça, c'est sûr. Le chanteur, lui, il est lyrique, il interprète, il va, il vient, il est très sensible, ça. Mais alors le guitariste, ça lui passe complètement au-dessus de la tête.
0: C'est drôle. Elle avait deviné que vous étiez plusieurs à l'intérieur.
1: Voilà,
0: en fait,
1: exactement.
0: C'est ça, elle avait senti ça. Dans ce coffret, on vous entend chanter en anglais.

0: Ça, c'est rarissime.
1: Oui, ça a été mes premières amours, les chansons en anglais.
0: Les Beatles.
1: Les Beatles, ouais. Chicago Transit Authority, le groupe Queen, etc. Mais j'ai chanté toutes ces chansons avec passion et bonheur. Et mes premières chansons, ça, il y a moins de gens qui le savent, je les écrivais en anglais. Parce que je pensais que l'anglais était une langue plus rythmique, elle était plus douce, plus musicale. Jusqu'au moment où je me suis rendu compte qu'il y avait une différence entre le français et l'anglais en musique, c'était les accents toniques, qui tombent pas pareil sur les mots. Et là, j'ai commencé à prendre du plaisir à écrire en français. J'ai traduit tout ce que j'avais écrit en anglais en français. Et j'ai commencé vraiment à écrire en français.
0: Le sel aussi des albums en public, c'est de vous entendre, alors soit chanter les chansons des autres, c'est le cas de Mistral Gagnant, vous reprenez Renaud. Te raconter en

0: Mistral gagnant.
1: Ça, c'était votre Zénith 1990.
2: Et en plus, il était dans la salle, Renaud.
1: Vous le saviez avant
2: oui,
1: de chanter la chanson.
2: Oui, je ne raconte pas comment c'est de chanter une chanson de quelqu'un qui est dans la salle.
1: Ça m'est arrivé avec Charles Trenet. Parce que alors, ça doit vraiment être effrayant et à la fois hyper excitant.
2: Ah bah oui, parce que moi j'ai chanté plein de chansons des autres. C'est ça qui m'a donné envie d'écrire. J'ai même un jour chanté dans un spectacle pour Charles Trenet, en hommage à Charles Trenet. Il y avait des tas d'artistes et moi je vais chanter Le Serpent Python. Et je vais chanter aussi La Folle Complainte.
1: Okay.
2: À un moment, j'ai eu un trou de mémoire et c'est Trenet qui m'a soufflé dans la salle.
1: Waouh!
2: Il y a des moments comme ça, magiques, vraiment incroyables.
1: Vous chantez sans son?

0: personne.
1: Voilà quelques grands moments que l'on retrouve sur l'un des 17 CD de ce coffret. 9 concerts, Yves Duteil. Est-ce que vous avez un souvenir très cher à votre cœur? Je sais que c'est une question horrible, mais je me permets de la poser parce que je suis sûre que vous allez trouver une pirouette pour bien me répondre.
2: Oui, il y avait des moments très émouvants, il y avait des moments très drôles, des moments inattendus. Alors, un des moments inattendus, je chante « Mélancolie ». Il y a des jours où quand le jour se lève, on... Alors, cette chanson, on avait fait une mise en scène. Il y avait un rideau noir en tulle qui tombait derrière moi, et avant que ce rideau ne tombe, je devais déplacer mon tabouret dans le noir, le mettre devant le rideau de tulle, et sur ce rideau invisible se projetait l'ogive d'une fenêtre d'église. Et c'était magnifique, il y avait un effet très très beau, mais il fallait que ça fonctionne très vite. Et donc, je m'avance et je prends le rideau. Mais sur moi, sur mon épaule, il y avait des boudins en plomb qui me tombent sur l'épaule. Je ne savais plus comment me dépêtrer de ce rideau. Je l'avais, il fallait que je commence. Il y a des jours, non, c'est pas possible. Alors, le directeur de lumière, hop, il allume les lumières, il voit le drame, hop, il éteint tout de suite. Je me débarrasse de tout ça, j'essaie de m'en sortir. Et là, effectivement, je m'en sors. Je suis sur mon tabouret, devant le... Tout va bien. Mais je suis, comme il y avait plein de poussière sur ce rideau de tulle, je commence à avoir une envie d'éternuer qui me monte dans le nez. Ça fait... Il y a des jours où quand le jour se lève... J'essayais de retarder l'éternuement, je ne pouvais pas. On voudrait rentrer tout au fond d'un rêve. Et là, ça monte. Et puis soudain, lorsque le clocher sonne, il y a des jours où l'on n'est plus personne. Et là, j'avais la tête dans un médaillon du projecteur de poursuite. Je sors la tête de la poursuite, je fais tcha. Je remets la tête dans la poursuite. Alors on ferme les yeux un instant. Michel Collin, qui était sur sa console, l'ingénieur du son, il était sous sa console, plié en 12 de rire.
1: Ah oui, évidemment. Mais vous ne vous êtes pas démonté quand même.
2: Non.
1: Vous avez, voilà. C'est très mignon, ceci dit, de penser à ne plus être
2: dans
1: en pleine lumière pour éternuer, parce que tout le monde vous a entendu quand même.
2: Non. Parce que j'étais aussi en dehors du micro.
1: C'est vrai. Vous pensez que personne ne vous a entendu?
2: Oui, personne.
1: Ah, pour de vrai?
2: Ah, oui, oui,
1: ah,
2: oui,
1: donc
2: oui.
1: Excellent réflexe,
2: alors. Oui, oui, tout à fait. Ça s'est passé vraiment crème.
1: bravo. Je vous recommande vraiment, les amis, ce coffret. Il y a des moments que l'on aime partager. Yves Duteil, l'anthologie en public. Vous enregistrez toujours vos concerts, là, ceux que j'ai cités tout à l'heure, vous allez les enregistrer?
2: Ben, pas toujours, mais... Encore une fois, on a la chance de travailler en équipe avec Michel Collin. On travaille depuis maintenant plus de 40 ans ensemble. Il y a aussi, alors, quelqu'un auquel il faut que je rende hommage, c'est Bruno Tumers. C'est un journaliste qui a ma carrière comme personne dans le creux de sa main. Il connaît absolument tout, absolument tout. Et il a énormément travaillé sur les recherches pour ce coffret. Et on a pris énormément de plaisir, en fait, à travailler ensemble sur toutes ces recherches, retrouver des pépites, obtenir les droits, dire qui jouait, qui a fait ci, qui a fait ça, etc. C'était un travail énorme. Mais en même temps, un travail vraiment passionnant. Puis, il y a beaucoup de choses à dire, vous le voyez. Je suis très loquace quand on se met à parler de tous ces souvenirs. C'est tellement agréable pour moi et tellement des beaux souvenirs.
1: Et pour nous, c'est agréable aussi de vous entendre parler de tout ça, parce qu'on voit la joie en vous quand vous en parlez.
2: Mais c'est pour ça que, en fait, on a appelé chemin de liberté, chemin d'écriture. Parce que, ce sont des chemins, vraiment, des cheminements. Une chanson, elle ne naît pas comme ça, et puis on la diffuse pas tout de suite. Elle mûrit, elle grandit, elle évolue. Il y a tout un chemin de création. Et moi, je pensais, je vais vous dire très, très franchement, une chose que j'ai encore jamais dite, j'avais l'impression, en faisant ça, que je faisais un peu une sorte de legs, de testament, de bilan. Et puis que je n'écrirais peut-être plus de chansons. Et puis Fred Zetoun m'a appelé, m'a dit « J'ai un petit texte là, j'aimerais bien que tu regardes si tu pouvais pas faire une musique là-dessus. » Et on l'enregistre mercredi là.
1: Donc le chemin continue.
2: Le chemin continue, voilà.
1: Eh ben, c'est une excellente nouvelle. Alors bon chemin à vous, bon et long chemin Yves Duteil. Et merci comme à chaque fois d'être venu nous voir. Et puisque le chemin continue, alors je vous dis à bientôt.
2: Alors à bientôt.
1: Merci.
2: Merci.
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3: 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Émilie Mazoyer et Axel Bauer.
1: Comment ça va ?
4: Bien, ça va bien. Je suis en plein dans les finitions de mon album, donc toujours en plein travail.
1: Ah, donc en fait, on fait sortir Axel Bauer de sa grotte,
4: c'est ça,
1: slash studio, pour venir ici. Ça,
4: je suis un ours d'ailleurs. La racine de Bauer, c'est pas loin de Bear.
1: Ah oui, c'est vrai.
4: Hein, tu vois. Oh, donc grotte, ça... ours, Bauer.
1: Et ça fait une toute autre carrière, Axel Bear. Non, tu crois pas.
4: Edouard, peut-être.
1: C'est bien possible. Axel Bauer, il y a tellement de tubes. Allez, un petit premier pour se mettre dans l'ambiance.

0: lumière, hein, ça fait de mal à personne. C'est quoi, c'est les années 2000?
1: C'est 1991.
0: Ah non, c'est les années 90, voilà. Pardon.
1: Ça a 30 ans, quoi. Ça a plus de 30 ans.
0: C'est fou, ça. Parce que ce qu'il y a, c'est que dans cette carrière que je trouve, moi, hyper intéressante, équilibrée, où t'arrives finalement toujours à nous surprendre, il y a finalement assez peu d'albums studio. Il y en a 7. Et là, tu prépares le 8e.
1: Ouais, c'est vrai.
0: Est-ce que parfois tu te demandes, tu te dis, bah tiens, une quarantaine d'années de carrière, 7-8 albums, c'est pas un ratio énorme. Alors attention, hein, on n'est pas à l'usine et on fait pas des chansons à la chaîne, mais par rapport à d'autres qui font un album systématiquement tous les 2-3 ans, toi très tôt, t'as su que tu voulais travailler autrement?
1: Ah non, pas du tout. Peut-être qu'il y a eu un excès de perfectionnisme à un moment. Il y a un album sur lequel j'ai mis 7 ans à le faire quand même, tu vois. Donc c'était.
0: C'est Radio Londres.
1: Un album dont je suis très fier d'ailleurs, qui s'appelle Simple Mortel, qui a pas du tout marché. Il est sorti en pleine période boys band. Peut-être qu'on le redécouvrira d'une autre manière. Donc il est sorti à l'orée de l'an 2000 et il a pas du tout marché. Il a pas du tout été défendu. Il y a pas eu de clip, rien du tout. J'étais très très déçu d'ailleurs parce que j'avais mis tout mon cœur là-dedans et puis j'avais travaillé comme un fou. J'avais été un peu au bout de moi-même, au bout d'un délire. On avait même construit un studio pour le faire. C'est pour ça que ça a pris tant de temps en fait. Ouais. Et puis chaque album est une aventure. Il y a des aventures plus courtes comme l'album

0: qu'on ne dit pas souvent, même à celles et à ceux qui aiment la musique et qui en écoutent et qui en achètent, etc., c'est que, en fait, tout ne dépend pas de l'artiste. Quand tu parles de cet album Simple Mortel de 1998, tu dis, il n'y a pas eu de clip, il n'y a pas eu... C'est pas toi qui as décidé qu'il n'y aurait pas de clip, c'est aussi parce que tout ne dépend pas de toi, ça dépend aussi de la maison de disques avec laquelle tu étais, et du marché de la musique à ce moment-là, et ça doit être super dur, en fait, de travailler pendant des mois, voire des années sur une œuvre, et à la fin, les personnes qui sont censées la défendre, pour toi, la défendent pas.
1: Ah, mais c'est hyper dur, d'autant que sur cet album, si tu veux, j'essaie de faire que tout soit vrai. Alors, j'écrivais une chanson sur le désert, je partais dans le désert vivre avec les Touaregs. J'étais très excessif, si tu veux, mais et très authentique, je crois, dans ma démarche. Donc, c'était d'autant plus, décevant et déprimant même que Universal, pour pas les citer à l'époque.
0: Bisous, Universal.
1: Et décider de se dire, après, je peux les comprendre dans le sens que il n'y avait pas vraiment de single sur l'album. Moi, j'étais complètement dans un truc artistique. Fin de siècle. Ouais. Il y avait un titre qui s'appelait 00 Zen. Je trouvais qu'il fallait faire un clip de 7 minutes là-dessus. Donc, j'avais du mal à les convaincre et peut-être que c'est ça qui n'a pas fonctionné. En réalité, ils gagnaient tellement d'argent avec les boys bands à l'époque, ils se sont dit, bon, on va pas se faire chier plus que ça.
0: Ah ouais. Et puis voilà, il y a que ça reste un business et que toi, t'as beau y mettre tout ton cœur et toute ton âme, au bout de la chaîne, il y a aussi des gens qui font du commerce.
1: Oh là là. C'est terrible, là.
0: Ouais. Heureusement, là, on est dans une dynamique hyper réjouissante, puisque il y a une nouvelle chanson qui vient de sortir qui s'appelle L'Enfant Prodigue. Mmh.

0: est de retour, l'enfant prodigue du rock français, Axel Bauer. Eh, c'est toi qui joues la guitare ?
1: Oui.
0: Eh ben, on n'est pas manchot.
1: Ah, merci.
0: Ah, bravo. Non, mais ce solo, on remarque les solos de guitare de nos jours, parce qu'il n'y en a plus beaucoup dans les chansons, ça fait du bien.
1: Ça revient, il paraît.
0: Oui.
1: Hein, y a,
0: tant mieux, non ?
1: Oui, il y a des rappeurs, je sais que SCH s'approprie des services de Raoul Chichin.
0: Mais oui, le fils de Catherine Ringer et Fred Chichin.
1: On dit pas s'approprie les services, c'est nul ça.
0: Mais ouais, il s'est offert les services. Et en tournée, et oui, il a emmené Raoul en tournée, il fait des gros solos de guitare les chansons d'SCH. Ouais.
1: Et puis, dans la pop, ça revient un peu aussi, tu vois.
0: En tout cas, voilà, moi je l'adore cette chanson. Et alors, t'es pas tout seul, l'enfant prodigue, on a une signature très intéressante du côté des paroles.
1: Oui, c'est toujours Brigitte Fontaine qui... Et d'ailleurs, cette chanson est partie de son texte à elle, en fait. Brigitte a cette écriture magnifique que j'adore et qui mélange à la fois des choses légères et des choses profondes.
0: Oui.
1: Et c'est ça que j'adore. On est à la fois dans le profond et dans le dérisoire avec Brigitte. Il y a toujours un décalage.
0: C'est rarement premier degré, Brigitte Fontaine.
1: Non.
0: Il y a souvent, ouais.
1: Alors c'est ça. On a cette chanson comme ça qui est, c'est presque un enfant prodige qui est de retour en fait. Mais dans la parabole biblique de l'enfant prodigue.

0: D'ailleurs, c'est un retour en joie.
1: Oui.
0: Et là, avec les paroles de Brigitte, il y a toujours quelque chose d'un peu ridicule dans le personnage, ou voilà, qui apporte de la tendresse, je trouve.
1: Alors, pour celles et ceux qui n'ont pas révisé la Bible avant de venir, on vous en veut pas. Après-demain, c'est dimanche, allez à la messe, renseignez-vous pour ça. Mais en gros, l'enfant prodigue, c'est une histoire que racontait Jésus, c'est pour ça qu'on dit que c'est une parabole. Et donc, en gros, c'est un père, il a deux fils, il a le fils aîné qui est formidable, exemplaire, qui reste auprès de lui, etc. Et puis, on a le cadet, le fils prodigue, qui lui, voilà, a envie de découvrir le monde et ses plaisirs divers et variés. Et puis, à un moment, il revient. Voilà, la suite à la messe.
0: Tu l'as fait bien, oui. Mais c'est, en fait, c'est un peu aussi, un peu nous tous, quoi,
1: oui.
0: Quand on est parti, quand on revient de quelque part. En ce qui me concerne, bah, tu le disais tout à l'heure, j'ai eu des longs départs et des, quelques retours, et souvent de moi, on disait, ah, bah, il revient.
1: Oui, donc, c'est vrai, le retour d'Axel Bauer, on l'a dit plusieurs fois.
0: Le retour d'Axel Bauer, ouais. J'entendais ça souvent, donc voilà, avec ses clous et ses cris d'amour, peut-être.
1: Ouais.
0: Et puis, cette chanson, elle va être super pour entrer sur scène. Sur l'album précédent, je me disais que j'avais pas la chanson pour entrer sur scène. J'ai vraiment envie de retrouver la scène, maintenant que ça fait presque 2 ans que je suis en train de travailler en studio sur l'album. J'ai envie de retrouver la scène et le public. Et avec cette chanson, je pense que ça fait une merveilleuse première chanson, quoi. On se retrouve.
1: On est d'accord, l'enfant prodigue. Et puis, on est d'accord aussi que quand t'es avec Brigitte Fontaine, vous êtes dissipé, mais vous êtes formidable.

0: Ça, c'est sorti avant l'été. On s'était vu à l'occasion de la sortie de Merde à la mer. Donc là, elle est carrément en duo sur la chanson. Là, celle qu'on vient de découvrir, L'enfant prodigue, vous avez travaillé dessus ensemble. Et c'est une présence qui sera là sur tout ton nouvel album, Brigitte Fontaine ?
1: Non, il y a d'autres auteurs, d'autres complicités dans l'album, mais ça s'est fait comme ça, sans calcul. En fait, peut-être j'avais la frustration de ne pas sortir cet album. J'ai envie de le sortir. Il y a beaucoup de titres et j'ai pas tout à fait terminé. Alors je sors des titres comme ça, pas au hasard, bien sûr, mais j'adore Brigitte et à chaque fois qu'on peut collaborer ensemble, je me prête à l'exercice. Brigitte qui cartonne, en Angleterre en ce moment d'ailleurs, avec la ressortie de son album Brigitte Fontaine est folle, qui est un album incroyable, magnifique, avec les arrangements de Jean-Claude Vanier qui sont sublimes.
0: C'est lui qui avait fait Mélodie Nelson aussi pour Gainsbourg.
1: Et ils ont ressorti aussi Baraka récemment avec Areski, Belkacem. C'est vraiment des gens que j'adore et qui ont un univers incroyable.
0: Et ça parle aux Anglais.
1: Ah oui. Elle a un succès en ce moment en Angleterre. Elle a des papiers partout. Oui,
0: c'est
1: fou d'ailleurs.
0: Ça, c'est très 21e siècle, mais j'aime bien, moi.
1: C'est dingue d'ailleurs. Ouais. Qu'elle cartonne en Angleterre, Brigitte, en ce moment. Et je vois placer plein de trucs. Ouais.
0: C'est trop bien, c'est excellent. Alors, mon cher Axel, puisqu'on parle d'autres artistes, donc ton rapport avec Brigitte, moi, il m'intéresse beaucoup. Tu m'as dit, il y a d'autres collaborations sur l'album, sans donner de détails, ça veut dire que tu gardes les infos pour plus tard ?
1: C'est pas forcément un scoop. Disons que, si tu veux, je suis auteur, mais en même temps, j'aime bien travailler avec d'autres auteurs aussi. J'ai pas toujours toutes les idées. Des fois, je me laisse un peu emporter par la musique et j'aime bien voir. Donc, il y a certains auteurs avec qui je travaille régulièrement, comme Pierre-Yves Lebert, qui a écrit sur cet album. Et aussi, il y a trois très jolis textes de Boris Bergman, avec qui j'ai aussi travaillé dans le passé, qui écrivait pour Bachung. C'est lui qui a écrit Vertige de l'amour, ou Gabi, ou Alcaline, des choses sublimes.
0: Pareil, jamais premier degré, toujours envoûtant, quoi. C'est ce genre de texte.
1: Et puis voilà, bon après on verra quand ça sortira.
0: Quand ce sera prêt, on espère début 2026, mais de toute façon...
1: Non, c'est début 2026.
0: Ah, tu t'es mis le...
1: Ah oui. Non, je veux pas attendre des années. Peut-être ça sera... On avait prévu que ça sortirait le 23 janvier, peut-être ça sortira un petit peu après.
0: Pousses au 30 janvier maximum, quoi.
1: Ouais, voilà.
0: J'aime bien. Et le fait de sortir des chansons quand elles sont prêtes, je trouve aussi, tu sais ce que ça me rappelle, la Motown, où les mecs ils vont en studio, ils te font une chanson, elle est prête, mais pourquoi attendre d'en avoir 14? Tu sors ta chanson qui vient de sortir, t'es content terminer.
1: C'est complètement vrai, Émilie, parce que il y a une liberté aujourd'hui avec les réseaux, justement avec les DSP, il y a une liberté de pouvoir sortir des morceaux et d'avoir une immédiateté qui est vraiment agréable. Ouais.
0: Et puis parce que Merde à la mer, c'était chouette de le sortir avant l'été.
1: C'est ça.
0: Et que si tu le sors en janvier, elle est toujours très bien la chanson, mais voilà, t'avais envie qu'elle soit là l'été.
1: Mais complètement, ça s'est imposé à nous presque, parce que cette chanson n'avait pas de texte et je me demande. Et un jour, je tombe sur ce texte de Brigitte et je le chante dessus et j'appelle Brigitte, je lui dis « Est-ce que tu veux le faire ?» Elle me dit « Oui, on l'enregistre » et on était avant l'été, on devait être au mois d'avril. Et là, on s'est dit « Merde à la mer, faut absolument... »
0: C'est maintenant.
1: Oui, alors après, il y en a qui ont cru que c'était « Merde à ta maman », mais c'est pas du tout ça. Hein, tu vois, c'est « Merde au cliché ». Brigitte, je crois, elle n'était pas fan de la chanson de Charles Trenet, « La mer » qu'on voit danser. Donc elle dit « Assez ». Voilà, mais c'est tout ça et d'apprendre, bien sûr, avec humour au dixième degré. C'est pas... d'ailleurs, Brigitte aimait bien Charles Trenet aussi, donc... mais on s'est dit qu'effectivement, on allait faire l'anti-tube de l'été, c'est-à-dire le tube de l'été, Merde à la mer, de ceux qui ne partent pas en vacances.

0: Axel Bauer est un artiste très tolérant, j'ai la preuve. Il était à côté de moi en studio pendant que j'ai beuglé à ma place pendant 3 minutes. Et il n'est pas parti, ça va Axel?
1: Non, j'ai chanté aussi avec
0: oui.
1: toi.
0: Oui, mais toi t'as pas beuglé.
1: C'est ça.
0: Mais c'est trop difficile à chanter.
1: La, c'est
0: tout
1: difficile,
0: le début,
1: hein, ouais.
0: 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Comment tu fais?
1: Je sais pas, je
0: ah
1: sais,
0: mais voilà, c'est
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0: oh
1: place,
0: là là,
1: plus
0: mais...
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0: oh,
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0: the
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0: voice.
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0: C'est rock, c'est guitare, ça raconte des trucs qu'on n'a jamais entendus ailleurs. Bref, c'est du Axel Bauer. Axel, t'es fier de cette chanson?
1: Ah, j'aime beaucoup cette chanson, mais je devrais peut-être pas le dire, c'est pas très, ouais. C'est pas très humble, mais moi j'aime bien cette chanson, oui. Et puis, bah, comment, je veux dire, c'est, tu sais, dans chaque chanson, tu les commences les chansons et tu vas les enregistrer, tu sais pas où ça va aboutir. Et là, on a été au Manoir en studio, Manoir, c'est le nom du studio comme ça, dans, et avec mes musiciens. Et déjà, on a senti en la jouant, parce que c'est ce qu'on entend, c'est ce qu'on a joué. On a senti le plaisir de la faire, tu vois.
0: Elle est lumineuse.
1: Ouais.
0: Il y a un truc qui se passe, c'est pas toujours facile.
1: Elle a un côté décalé aussi, ouais. J'ai rajouté des chœurs un peu oui. Bowie, un peu une période
0: des
1: 80,
0: goûts.
1: Tu vois, des trucs. Ouais des chapa-ra-pa-pa, ouais. Tu vois, des. Je la voulais à la fois dynamique et en même temps légère, et en même temps, dans tous les textes de Brigitte, il y a cette espèce de deuxième plan. Et...
0: Brigitte Fontaine, donc.
1: Et puis c'est mixé par Marc. Mon ami Mark Stent.
0: Est-ce qu'il fait Coldplay?
1: Qui fait, ouais.
0: Il fait pas toi, il fait Coldplay.
1: Il fait beaucoup de monde, Marc, et il fait. Et en fait, on a tous un disque mixé par Marc, parce qu'il a fait effectivement Coldplay, mais il a fait Muse, il a fait Madonna, il a fait U2, il a fait. Enfin, donc on a tous entendu un truc de Marc, ouais.
0: Et voilà. Et vous allez entendre le résultat final en janvier 2026. Alors, est-ce que c'est le 1er janvier ou le 30 janvier? Vous verrez bien. Mais en tout cas, ce sera en janvier le nouvel album d'Axel Bauer. Axel, cette rumeur-là, ce truc dont il faut que je te parle, parce que je voudrais vraiment...
1: Ouais,
0: Est-ce que c'est vrai ouais. Que Philippe Manœuvre, un jour, t'a sauvé la vie?
1: Oui, c'est vrai. Oui, oui.
0: Tu peux raconter?
1: Au festival rock de Val d'Isère, il y a eu, je crois qu'il y a eu deux éditions, donc c'était à Val d'Isère, et c'était la soirée de clôture. C'était il y a longtemps.
0: Ouais.
1: C'était, je me rappelle que Gainsbourg jouait.
0: C'était en 88.
1: En 88, ouais. Gainsbourg était en train de jouer sur le piano et je crois qu'il n'y mettait pas beaucoup d'entrain ou enfin je pense qu'il était fatigué, voilà.
0: Okay.
1: Et donc on pressait de monter sur scène pour mettre un peu d'ambiance avec la guitare et le côté rock de ma musique, et je suis arrivé et je me suis fait électrocuter. En fait, en réglant le micro, ma guitare a touché la guitare de l'autre guitariste et ça a fait une masse et tout d'un coup j'ai été électrocuté. Le courant était pas terrible dans cet hôtel. Il y avait une vague prise comme ça qui était peut-être pas à la terre déjà et en fait il y avait une sorte de brouhaha, donc je suis parti un peu à la renverse comme ça et le seul qui a vraiment capté ça et qui a vu le truc se passer, c'est Philippe Manœuvre qui a eu le bon réflexe, il s'est jeté sur l'ampli, il lui a donné un coup de pied qui a arraché la prise. Et c'est ça qui a arrêté l'électrocution. Sinon, ça continuait et je ne serais pas là pour en parler.
0: La vache. Donc c'était
1: merci
0: vrai.
1: Philippe.
0: Merci Philippe Manœuvre. Bah oui, incroyable cette histoire. Eh bah, tu vois, on me l'a raconté, je me suis dit non, c'est n'importe quoi. Donc c'est vrrai.
1: Non, c'est vrai, oui, tout à fait.
0: Ah, mais t'es comme un chat, t'as plusieurs vies, toi.
1: Je me suis pas rendu compte, c'était très très violent, parce que j'ai entendu une voix, quand j'étais électrocuté, quand je m'électrocutais, j'ai entendu une voix qui disait « Est-ce que tu veux partir ou est-ce que tu veux rester ?» C'était très bizarre. Alors, j'étais dans un état second, on m'a amené sur un canapé, et j'ai dit « Non, non, laissez-moi, il faut que je remonte sur scène », ce qui est complètement fou. J'ai attrapé la prise de l'ampli, je l'ai remis dans l'ampli, j'ai pris la guitare, tout le monde était médusé, comme ça. J'ai commencé à jouer, j'ai dit « J'espère que le courant va passer entre nous, je crois. » Et j'avais du sang, parce que j'étais tombé la tête la première, j'avais du sang qui coulait sur mon épaule, comme ça, et puis et je me rendais pas du tout compte de ce qui s'était passé. J'étais dans un truc, il faut que j'aille jouer, donc il faut que je continue mon truc. Et c'est en sortant dehors, on était à Val d'Isère, donc c'était dans le froid, on est venu me chercher pour me recoudre, et dans le froid, j'ai eu les jambes qui ont commencé à flageller, et là j'ai eu peur, en fait. Je me suis dit... Ah waouh, oui, il s'est passé quelque chose. Là, t'as failli passer, en fait. Je m'en étais pas rendu compte sur le moment. J'avais eu un choc psychologique.
0: Tu vas écrire un bouquin sur ta vie?
1: J'ai écrit déjà un livre qui s'appelait Maintenant tu es seul. qui est sorti, je crois, en 2003, 4 ou 2, je sais plus. Peut-être, je rencontrerai d'autres trucs. Peut-être.
0: Ouais. C'était un livre de souvenirs de oui, ta carrière.
1: J'ai aussi un papa qui était une personnalité déjà dans la résistance.
0: La voix de Radio Londres.
1: Mais c'était surtout un passionné de jazz. Donc, il est un peu à l'origine. Il est d'ailleurs à l'origine du premier festival de jazz en France à Playel. Donc, il y avait plein de choses à dire sur ce père qui m'a emmené aussi dans la musique, parce que j'étais plutôt dans le dessin, moi. Donc, il m'a emmené dans la musique à travers les Who, en me faisant découvrir les Who. Donc, j'avais plein de choses à raconter, comme ça, de petites histoires que j'ai consignées dans ce bouquin.
0: Ok, mais maintenant, tu es seul. Bah, tu vois, je ne le connaissais pas. Donc, on le recommande à tout le monde.
1: Ouais.
0: Bonne lecture du week-end. Axel, on se voit en janvier, du coup ?
1: Allez, avec plaisir.
0: Le rendez-vous est pris. Ben,
1: très bonne fête, alors.
0: Ah oui, bonne fête avec ici, évidemment.
1: Oui, avec ici.
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1: Vous écoutez Quand je creuse par le groupe Volcaillou.
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1: Volcaillou, un duo formé par Simon et Timothée. Originaire du Sud Ardèche, ils se rencontrent à l'âge de 12 ans au conservatoire et commencent à écrire et composer pendant leurs années lycée.
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1: Aujourd'hui, le duo est un ovni, un alliage entre musique électronique et chanson française.
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0: Paul Caillou avec Quand je creuse, un coup de cœur ici de Romardèche.
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3: Bonjour la France, j'espère que tu vas bien la France, j'espère que tu es en forme pour le match de ce soir la France. Comment ça va Éric Bastien ?
4: Ça va super bien, bonjour Super Damido.
3: Oui.
4: Le t-shirt Super Damido.
3: Mais évidemment, le t-shirt Super Damido parce qu'on est jeudi, je rappelle à tout le monde que j'ai déjà trois candidats. Mon candidat d'aujourd'hui bien évidemment va remporter la manche.
4: Bah, bien évidemment.
3: Évidemment. 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
3: Ça, je l'ai dit. Mmh. Et puis, ça, c'est le premier prix. Le deuxième prix, c'est quoi ?
4: C'est 2000 cafetières.
3: 2000 cafetières ?
4: 2000 cafetières,
3: wow,
4: malheureux. Il y en aura dans toutes les pièces, dans les toilettes, dans la salle de bain, dans le parking, dans la cave, dans la voiture. Non, c'est une seule. Une seule qui réunit le talent de 2000 cafetières.
3: Bien sûr.
4: Le travail de 2000 cafetières.
3: Malongo.
4: 32 dosettes avec Joe Malongo et sa légende, et sa famille ici, vert en vert. Tout ça, ça sera très bien sur la petite étagère au fond à droite. Je la vois déjà bien installée.
3: Allez, on accueille tout de suite nos candidats du jour. Bonjour Florent, bonjour Michel, comment ça va ?
4: Bonjour.
5: Oui, bonjour.
4: Bonjour.
6: Bonjour.
3: Alors, Florent, tu joues avec ici Loire-Océan.
6: C'est ça.
3: C'est ça. T'as 60 ans, quel bel âge.
6: Oui, c'est beau. Hein.
3: Oh là là, bah dis donc, déjà, on est arrivé jusque-là, mon petit gars, hein, donc c'est pas mal.
6: C'est pas mal, hein.
3: Ah,
6: ouais,
3: pas
6: mal.
3: Ben, tu habites à Sainte-Pazanne.
6: Ouais.
3: Alors, je vois pas où c'est, Sainte-Pazanne. Tu peux me dire où c'est ?
6: C'est Loire-Atlantique, 30 minutes de la Bernerie sur mer, de la mer et 40 minutes.
3: Ah, d'accord, ok, tu es par là. Alors, tu es un Saint-Pazanais ? Qu'est-ce que t'es ? Un Saint-Pazanois ? T'es un quoi ?
6: On dit un Pazanais.
3: Un Pazanais, tout simplement.
6: Oh, ouais.
3: Oui. Alors, tu es en couple avec Isabelle, tu as 4 enfants. Comment s'appellent tes enfants ? Ils ont tous des prénoms magnifiques.
6: Ah, ils s'appellent ma fille Lorelai, ensuite Manolo, ensuite Rose et le dernier Tom.
3: Et voilà, et tes papis ?
6: Et je suis papy 4 fois de 4 petits-enfants qui s'appellent Tiny, Stani, Lorena et Myron.
3: Et voilà, attention.
6: Voilà.
3: Et oui, voilà. Alors, j'aimerais savoir pourquoi on t'appelle Topette.
4: C'est quoi ce nom ?
3: Qu'est-ce que c'est ?
6: On m'appelle Topette parce que très longtemps, pour dire au revoir à mes collègues ou à mes amis, je disais Topette. Une expression qui vient des caves d'une région par chez nous, dans les Mauges, là, où les gens, quand ils se quittaient après avoir bu un coup, ils buvaient un petit verre de gnôle, histoire de bien se finir avant de prendre la route.
3: Voilà, histoire de bien se...
6: Et ils appelaient ça une topette. C'était le petit verre de l'amitié du départ, voilà.
3: Tu t'appelles donc Topette. Alors...
6: On me surnomme Topette, ouais.
3: Ok, donc tu es éclairagiste dans le spectacle Vivant.
6: Tout à fait.
3: Que fais-tu ? Tu éclaires qui, quoi, comment, pourquoi ?
6: Eh ben, j'éclaire pour qu'on voit les gens et puis pour rendre un petit peu joli les propos de ce qui se passe sur scène. J'éclaire qui tout, aussi bien de la danse que de la musique, du rock, tout ce qui nécessite de la lumière.
3: Tu fais tous les spectacles, pas seulement du théâtre. Tu fais la musique, tu fais les concerts, tu fais tout.
6: Voilà, principalement la musique, quand même.
3: Principalement la musique. Et alors, voilà. Mais pourtant, petit, tu voulais être pompier. Tu voulais être pompier ?
6: Bah, j'imagine, j'ai pas vraiment de souvenir, mais je pense bien que ça devait être ça. Ouais.
3: Bah oui, enfin, souvent les petits garçons ils veulent être pompiers, policiers, astronautes.
6: Oui.
3: Bon.
6: Ouais, c'est ça.
3: Alors tu as compris que tu es mon dernier candidat avant la finale de demain. Tu as donc légère petite pression sur tes omoplates pour gagner.
6: Tout à fait.
3: Voilà. Hein, donc je vais tout de suite, on va mettre les choses au point. Tu vas remporter directement ce premier point. Tiens, je te mets Matt Pokora. On va parler de photographie. Écoute bien. Une photographe française, a été désignée comme la pire photographe du monde. Alors, est-ce que c'est vrai ou faux ? Top chrono, 5 secondes.
6: Bon, je dirais que c'est faux.
3: Eh bien, tu as tort, c'est vrai. Et oui, la compagnie Iceland Air a choisi cette femme parmi 127 000 candidats pour réaliser sa prochaine campagne publicitaire. Elle va être rémunérée 50 000 dollars. Elle va devoir capturer des clichés volontairement moches, imparfaits, afin de montrer que les paysages islandais sont spectaculaires. sans artifice. Voilà, pas de point pour toi.
4: Michel est avec nous, avec ici au CER. Comment ça va, Michel?
5: Oui, ça va, merci.
4: Michel, petite pression quand même, elle l'a gentiment rappelé. 1, 2, 3, lundi, mardi, mercredi, elle a 3 candidats. Nous sommes jeudi, demain, c'est la finale. Si je veux avoir une petite chance de l'emporter, Michel, il faut absolument qu'on gagne ensemble aujourd'hui. Tu es d'accord?
5: Ah oui, absolument.
4: Et ce serait d'autant plus fort que tu serais avec nous en finale demain vendredi, que ce serait toi qui gagne les 2000 euros Bellambra. Alors là, ce serait... Tu vois, là on l'a
3: bien. Oui, alors là on est dans le
4: rêve.
3: Il faut arrêter la drogue.
4: Dans le rêve.
3: Docteur Kirzek, on a un problème de toxicomanie.
4: Ah, le docteur Kirzek, on adore. Docteur Kirzek. Tu habites à. Alors comment on prononce le nom dans la Nièvre? Arquion, c'est comme ça?
5: Arquion. Tout à fait.
4: Comment s'appellent les habitants d'Arquion dans la Nièvre?
5: Les Arquinois.
4: On les salue. Tu es marié, Michel. Et alors, c'est marrant parce que t'es marié à Michel. Michel.
5: Voilà, comme ça. Si on se souvient plus de notre prénom, on le retrouve tout de suite.
4: On adore les Michel.
3: Michel,
4: Ah, deux enfants pour toi et trois pour lui. Bon, ça fait une belle famille, ça. Il y a Virginie, il y a Jérémy. Puis un petit-fils.
5: Voilà.
4: Comment il s'appelle, petit-fils?
5: Noah, 17 ans.
4: Okay. Ah oui, donc je prends plus. Oui, c'est petit-fils, mais déjà, il a eu le bac, il le passe l'année prochaine, peut-être plus là.
5: Oui, l'année prochaine.
4: Voilà. Un chien, alors, dédicace aux Cités d'Or. Ah bah oui. Tao. C'est le nom du chien de Michel, Tao, comme dans les Cités d'Or. C'est ça?
5: Oui.
4: Et tu l'as appelé Tao parce que t'es fan de la série ou rien à voir?
5: Si, j'aimais bien la série, mais c'est vrai qu'on n'a pas...
4: T'as pas pensé, quoi.
5: Voilà, le prénom nous plaisait. Voilà. Okay. Le nom nous plaisait pour son...
4: Comment tes collègues t'appellent, toi?
5: Ça dépend. Il y a Michouille.
4: Michouille.
3: Michouille, écoute, c'est joli, Michouille.
4: Ben oui, on aime. Alors, Michouille, elle a fait 15 000 métiers. Elle a été cuisinière, elle était standardiste, elle a été hôtesse d'accueil, animatrice en centre de loisirs. Mais t'as fait plein de trucs. Vrai. Et t'as une vie remplie, toi. Hein.
5: Voilà, c'est ça, exactement.
4: Ben, c'est
5: exactement.
4: Bien. Et petit, tu voulais être institutrice. On parlait des métiers pompiers pour notre amie Florent. Toi, c'était moi, comme toutes les petites filles, quoi, institutrice. Michel, ma petite Michouille, on y va.
5: Oui.
4: Pour gagner ce premier point avec un extrait d'un artiste qu'on aime beaucoup, c'est Claudio Capeo.
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4: Ah, la sienne, pardon. Bon. Avant d'être chanteur à succès, Claudio Capeo, que tu connais, Claudio Capeo.
5: Oui, j'adore. Oui.
4: T'adores, alors ça va. Avant d'être chanteur, moi j'affirme qu'il était gardien de phare en Bretagne. Est-ce que c'est vrai ou faux? Top chrono, 5 secondes.
5: Je crois pas qu'il est en Bretagne.
4: Vrai ou faux? Vite.
5: Non, faux.
4: Réponds bien sur les 5 secondes.
3: Hein. On va le prendre pour cette fois, Michouille, mais quand même. Hein.
4: Non, avant la musique, avant The Voice, avant ses tubes, Claudio travaillait comme menuisier. Il chantait le soir dans les bars et les villages, mais il n'y avait pas de phare, il n'y a pas de tempête bretonne du tout. Allez,
3: Allez, Florent, tu vas te reprendre directement, parce que là, on va écouter Oh Johnny, nanana. Là, c'est Jeanne Masse. Alors là, les gars, on est back to the 80s, hein, 1985. Jeanne Masse, Johnny, vous écoutez ici, on vous aime. À tout de suite, mes petits poulets.

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1: Nous sommes au taquet avec Florent qui joue avec ici Loire-Océan contre Michel ici Auxerre. Michel qui a un point. Tu entends ça, Florent?
3: Ben oui.
1: Alors, surtout que, dis donc, on est quand même collègues, hein, parce qu'en ce moment, tu retapes ta baraque, si j'ai tout compris.
3: Mais ouais, t'as raison, c'est ça, ouais.
1: Ben oui, alors, ouais. Qu'est-ce qu'on fait dans la maison?
3: Oh ben, on fait tout, là, on va attaquer plan s'échauffant, on a fait la flotte, électricité, des cloisons, enfin, un peu de tout, quoi. Ça fait qu'il y a l'isolation là-haut, un peu de toiture.
1: Ah oui, on est bien, là, quand même.
3: C'est pas que du marouflage, hein.
1: C'est pas que du marouflage. Ok, d'accord. Alors, tu as un très beau jardin dans ta maison que tu retapes?
3: J'ai un jardin correct, ouais.
1: Oh, bah, dis donc, un jardin correct, dis donc, on a déjà planté des patates douces, des pommes de terre, des betteraves, des carottes, des courgettes, il y a de la place quand même.
3: Oh, bah, mais on sait tout, ouais, c'est ça, ouais, il y a ça quand même. Ça pousse difficilement, mais il y a ça.
1: Bah, voilà, parce que tu, en plus d'être un homme parfait, puisque tu bricoles, tu éclaires les gens, tu cuisines.
0: Ah,
3: ouais.
0: À table.
1: C'est quoi ton petit plat signature?
3: Ah, j'aime bien le tagine olive citron.
1: Hop, hop.
3: Ouais, viande au choix, quoi.
1: Et ben ça, c'est pas mal, j'ai envie de dire. Tu fais pas de dessert, ouais. Par contre, il paraît que t'aimes pas trop les desserts, c'est pas.
3: C'est pas fun, non, le sucre est un poison, donc je m'en passe. Oh.
1: Le sucre est un poison, mais oui, c'est vrai. Mais oui.
0: C'est pas terrible, ouais.
1: Non, je dis ça à la personne qui est à ma droite, qui s'empiffre de sucre.
0: Tout c'est pas vrai.
3: Bon, c'est vrai, voilà.
0: Que le diabète et tout, c'est pas top.
1: Hein. Comment te dire? Alors, là, il faut que tu me marques ce point. Il faut que tu
3: J'espère
1: le marques.
3: Bien.
1: Écoute. Allez. T'as, je te mets une petite ambiance. Si tu ne l'as pas vu, c'est la BO du film La Nuit au musée.
3: J'ai vu ça avec mes enfants.
1: Oh, on adore ce film. Enfin, les deux, parce que j'adore les deux. C'est magnifique.
3: Ouais, c'est très bien.
1: Oui. On adore. Moi, je suis un peu secrètement amoureuse de Wayne Wilson.
0: C'est vrai, hein?
3: Il y a de quoi.
0: Il est passé nuit au musée avec lui, alors.
1: Ah, il est tout petit. Faites il est grand enfermer. Comme ça.
0: Comment ça, il est tout petit?
1: Mais oui, tu n'as pas vu une nuit au musée?
0: Mais non.
1: Eh ben, regarde ça avec tes gosses.
0: C'est tout ce qui est petit et mignon.
1: Non, il est vraiment petit.
0: Ah bon?
1: Alors, écoute bien cette question. Certains musées diffusent des odeurs pour accompagner les œuvres. Certains musées diffusent des odeurs pour accompagner les œuvres. Vrai ou faux? Top chrono.
3: Oh, ça me paraît possible, je dirais oui. Hein. Je dirais vrai.
1: Tu dirais vrai? Mais oui, c'est vrai, bien sûr. Eh oui, bah au Louvre et au musée d'Orsay, quand il y a des expos temporaires, on met du bois, de l'encens, des odeurs urbaines. Comme ça, on ressent mieux l'époque de la Seine peinte. Bravo, premier point.
0: C'est immersif. Michel, ça fait égalité là. Hein. Égalité, Michel. Attention, Michel. Tu sais ce qu'il faut qu'on fasse, hein. Tu es con, Michel.
3: Oui.
0: Michel avec ici au cerf, toujours mariée à Michel. Alors Michel, elle est détente. Michel, elle fait du yoga.
1: Ah, c'est bien.
0: Voilà. Du yoga sur chaise, c'est-à-dire
3: ouais.
0: On s'assoit, on fait quoi? On médite?
3: Eh ben,
1: Non, c'est pour les seniors, moi j'en fais de temps en temps.
3: Ouais, c'est ça.
0: Mais vous
3: c'est
0: n'êtes pas senior, Valérie.
1: Oui, moi j'ai 61 ans, je suis senior.
0: Ah, oui,
1: tu t'assois
0: même.
1: Sur une chaise et tu fais des mouvements.
0: Là, tu fais quoi? Ah, tu fais des mouvements.
1: Oui, mais attention. Genre... Mais...
3: Ça marche bien.
1: Ça fait mal.
0: Mais c'est quoi les mouvements, Michel? Un truc.
1: Non.
0: Les pieds, non?
1: C'est comme ça. Un. Un.
0: Ah oui.
1: Un.
0: Ah
1: oui. Ça, tu fais des trucs.
0: Oui, on va passer à un autre sujet parce que je suis déjà fatigué là. Je suis déjà... Michel qui fait du yoga, qui fait de l'aquabike, du vélo et qui marche beaucoup. J'en peux plus. Ça fait beaucoup déjà.
1: Oui, bah, elle a raison.
0: Non, je préfère cuisiner, moi, avec Michel. Oui. Oh, Michel cuisine. Et quoi, s'il te plaît?
3: Ah ben bah, pareil, moi aussi cuisine orientale j'aime bien tagine. Alors c'est couscous avec le tagine de boulette.
0: Okay.
3: Et ça je faisais ça même quand j'étais à la cantoche et voilà et ça partait bien.
0: T'amalgames toutes les recettes, hein. Tu mélanges les origines, donc couscous, paella, clafoutis aux cerises, j'ai vu un côté dessert pas mal ça.
3: Oui aussi, oui.
0: Et alors tu fais de
3: la moutarde,
0: oui,
3: aussi aux cerises.
0: C'est ça ce que j'allais dire. C'est quoi ça, de la moutarde à la cerise?
3: Voilà. On fait une petite note particulière pour ajouter ça. Parce que bon, bah, dans Lyon, il y a les cerises. Et puis c'était un
0: petit hommage. Les cerises séchées au soleil, ouais, avec de la moutarde, c'est un petit mélange de sucré salé. Du coup, c'est pas mal ça. Hein.
3: Ouais, c'est pas mal du tout.
0: Et ouais, tu parlais de la cantoche parce que tu as été cuisinière hein, dans la cantine d'un collège.
3: Voilà.
0: On y va pour la question. Un point de plus, tu as une belle occasion là, de te faire plaisir et de nous faire plaisir. Petit extrait.
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0: alors on parle les dentistes. Et à l'origine, Michel,
1: oh mon Dieu,
0: le Tipex, tu sais le Tipex, le célèbre correcteur rouge, la compasse,
3: oui.
0: Correcteur, voilà. Eh bien, à l'origine, le Tipex a été inventé par des dentistes. C'était pour blanchir les dents. C'est à la base, l'origine, c'est ça. Est-ce que c'est vrai ou faux? Top chrono.
3: Pour blanchir les dents?
0: Oui, le Tipex, il a été inventé pour ça, par des dentistes. Vrai ou faux, vite.
3: Moi, je dis que c'est faux.
0: Tu dis que c'est faux.
1: Oui, mais enfin, c'est une deuxième fois après le bip. Hein,
0: oh, donc, c'était juste derrière, quand même.
1: Ouais,
0: là.
1: Mais enfin, on va arrêter. Le jeu, c'est le jeu. Hein, donc, Michel, je donnerai un avantage à Florent. Voilà.
0: Bon, en tous les cas, oui, d'accord. Non, mais c'est bien, c'est effectivement faux. Le correcteur liquide a été mis au point dans les années 50. Bah, juste pour masquer les erreurs de la machine à écrire à l'aide d'un petit pinceau. Quant au Tipex, lui, il vient de l'allemand Tippen et Ex. Ça n'a rien à voir avec les dents. Bravo, Michel.
1: Bien sûr. Allez. 2 pour Michel, 1 pour Florent. T'inquiète Florent, je vais méga te favoriser puisque toi tu réponds toujours.
0: On lui donnera 12
1: avant
0: secondes.
1: Le top.
0: 12 secondes.
1: Oui. Voilà, allez, Étienne Dao et Dany. Oh là là, on adore cette chanson comme un boomerang. Ce petit duo de l'amour, vous écoutez ici, on vous aime, à tout de suite.
0: Parlez de nous pour le duo de l'amour.
1: Non, je parle d'Étienne Dao et Dany.

0: comme un boomerang. 12h25. Ouais, fait des vocalises maintenant.
1: Ah, j'adore. Okay.
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1: Ici, nous sommes avec Florent, qui joue avec ici Loire-Océan, qui a un point. Ouais. Contre Michel, qui a deux points. Qui joue avec Sioux. Bon alors, est-ce que tu aimes chanter? Tu aimes le karaoké? Est-ce que tu aimes tout ça, mon petit foufou?
3: Je suis pas fan, j'adore la musique, mais chanter, karaoké, bon.
1: Oui, mais t'adores la musique, tu connais plein de groupes.
3: Ah, j'adore la musique, oui. Ah,
1: ça, c'est bien, parce que là, figure-toi que le quiz musical, c'est une spéciale succès, des gros groupes de rock et compagnie.
0: Anglo-américain.
1: Oui, okay. C'est quand même des groupes de rock.
0: Anglo-américain.
1: Oh, j'en peux plus, j'ai envie de le battre. Mais il faut que ça s'arrête. Alors, écoute bien, c'est deux morceaux l'un après l'autre, et tu devras trouver les deux pour marquer deux points. Premier point. Ah non, Fredo, non, il faut mettre la musique, mon chat.

0: 1, I Love Rock and Roll, c'est qui, top chrono?
1: C'est Joe Andret.
0: Oui, c'est Joe Andret, tu as le premier point. Je rêvais de lui ressembler, j'adorais cette meuf. On se met la patate. Alors, ça, c'est le premier. Oui. Ça, c'est le premier. Donc, tu as déjà un point. C'est-à-dire que tu as rattrapé Michel. Tu as maintenant deux points. Alors, pour marquer un troisième point, mon petit bonhomme, il va falloir me trouver cet énorme tube.

0: What was that?
1: Ça c'est ZZ Top, c'est la grange le morceau.
0: Nos amis barbus. Allez, nous sommes à 3, mon Flo-Flo, bravo.
2: Michel, attention, il a 3, elle vient de le dire, Madame Damito. Oui. Tu as 2, mais tu peux marquer 2 points et donc garder la main. Voici ton premier quiz, écoute.
3: Michel,
2: bien sûr, ben oui. Non, je plaisante, c'est pas du tout ton quiz.
0: Ah bah non, c'est trop facile.
2: Attendez, c'est trop facile.
0: Non.
2: Surtout qu'on a dit que c'était anglo-américain.
4: Oui, en plus.
2: Voilà, Gérard Le Darban, il est pas.
0: Non, surtout qu'on a dit que c'était du rock, hein. Gérard Le Darban, c'est pas un rocker.
2: Oh, vous savez, des fois, il est un peu rocker.
0: Oh, pop, pop.
2: Si, il est clean.
0: Ah oui, non, ouais, d'accord. Allez.
2: Allez, voici ton premier morceau, on y va.
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2: Attends, prends ton temps en top chrono, qui chante? Réfléchis.
4: Sonny Hancher.
2: I got you. Oui, t'as le même anglais.
0: On dirait
2: Bastien. Bon, Michel Bastien. On le prend, oui, Sonny Hancher. Hancher. On le prend.
0: Tu vas reprendre Michel sur l'anglais? Tu vas te permettre ça? Tu vas t'autoriser ça?
2: Sonny Hancher.
0: Non, mais tu es né avant la honte, toi. Le gars reprend Michel. Allez.
2: Bon, félicitations, ça fait un point. Dis donc, égalité, Michel, 3 partout. Et là.
0: Et là, c'est le drame. Il y a un deuxième morceau à trouver.
2: Il y a un deuxième morceau. Et tu peux prendre la tête. On y va. C'est du anglo-américain. I see a line of cars and they are painted black.
4: Rolling Stones.
2: Et tu me dis en 10 secondes.
4: Les Rolling Stones.
2: Paint in Black, c'est signé. Palam, pa, palam. Comment?
4: Les Rolling Stones.
2: Non mais en plus la réalisatrice me reprend sur mon anglais. Paint in Black, eat black. Bon, c'est pas grave, c'est les Rolling Stones. Michel, bravo, t'es en tête.
4: Merci.
2: 4 points. Oh là là.
0: Oh, non mais je n'en peux plus. C'est-à-dire qu'à chaque fois on est obligé de s'excuser auprès des managers, auprès des boîtes de disques. On est obligé de s'excuser tout le temps avec ton accent. Là, les gens ne comprennent même pas ce qu'on dit.

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2: Et oui, cette semaine, les petits amis, la finale de demain, vous gagnez en premier prix des vacances de dingue. 2000 euros de bons séjours pour le club Bellambra. Hein, c'est la destination préférée des familles, donc on rigole pas. Si vous gagnez pas ces 2000 euros de vacances, vous gagnez la machine à café de Malongo, 32 dosettes, 6 verres en verre. On reprend les compétitions.
3: On ajoute le livre de Bernard Minier quand même, Rupture. D'où vos livres.
2: Ah oui, non, mais non, ça n'a rien de vaut. Laisse-nous avec Nadine Mousseline.
3: Ah oui, Lucinda Riley.
2: Et voilà. Florent, tu as 3. Mais là, tu vas pouvoir marquer 3 points de plus et tu vas les remporter. Alors, c'est la canicule, on a eu le message alerte anti-canicule. Ça tombe bien parce que toi, ta petite manie, c'est...
4: Je fais pipi sur le gazon pour arroser les coccinelles.
2: Toi, ta petite manie, le matin, tu sors à poil et tu vas pisser dans le jardin.
5: Exactement.
2: Voilà, donc en cas de canicule, c'est formidable, mais comment tu fais l'hiver, mon petit canard?
5: Eh ben, je me cherche un

0: Donc je peux trouver des...
1: Ah, oui, d'accord. Ouais, bah, t'es pas plus avancé que moi, quoi. Alors, évidemment, on a eu beaucoup de candidats qui nous ont répondu à cette question. Si vous étiez un animal, à qui les ours, à qui les aigles, à qui les loups, à qui les lions, à qui les tigres? Ah, Florence est mon préféré de toutes les saisons confondues. Parce que s'il était un animal, il serait un escargot.
2: D'accord.
1: Pourquoi?
0: Non, parce que c'est protégé, c'est ça vit la nuit, personne l'embête, il n'a pas d'énormes prédateurs, il va où il veut, c'est mignon, puis ça fait pas de bruit.
1: Ouais, d'accord, ok.
0: Ça manque dans le jardin, ça se perd d'autre que des gens plantent, enfin voilà, c'est un peu, ça procrastine toute la journée.
1: Ça, c'est pas faux, ça met à peu près 15 jours pour faire le jardin, mais bon, voilà, c'est bien, t'aimes bien, on procrastine jusqu'au bout, quoi.
2: Et puis ça se mange.
0: Voilà.
1: Ça se mange, mais tu vas foutre la paix aux escargots.
2: Pour ceux qui aiment les escargots, oui. C'est très français, les escargots.
1: Oui, d'accord, mais nous, là, on ne parle pas d'un escargot qui va se faire bouffer, on parle de Florent.
2: Moi, je ne parle que de bouffe, de toute façon.
1: Oui, ça, c'est sûr, et d'oseille.
2: Voilà.
1: Alors,
2: un petit escargot avec un petit peu d'oseille dessus, ça, c'est une bonne saveur, vous voyez.
1: Oui, d'accord, allez. Nous allons tout de suite marquer 3 points, mon petit canard. Nous allons jouer avec la question à choix multiples. Je te pose la question, je te fais des propositions. Et évidemment, tu auras 12 secondes pour répondre. Tiens, je te mets feu, Chatterton. Allons.

0: Il y a les Francofolies de La Rochelle qui démarrent. Et ça, on est bien content parce qu'on adore les Francos. Alors, les Francofolies de La Rochelle, il y a plein de concerts, c'est jusqu'au 14 juillet. Mais alors, il y a un autre pays francophone dans lequel il y a les Francofolies. Lequel? Alors, la Suisse, le Canada, la Belgique, le Damidolande. Dans quel pays il y a les Francofolies? La Suisse, le Canada, la Belgique, le Damidolande. Top chrono, 12 secondes. Et oui, c'est le Canada, bien sûr. Les Francos de Montréal sont là depuis 1989. C'est les mêmes que les Francos de La Rochelle. C'est l'un des plus grands rendez-vous musicaux francophones au monde. Il y a des centaines de concerts chaque été. Bravo, tu as 6.
1: Michel, pour l'instant, 4 points, mais elle n'a pas encore joué, Michel. C'est une bonne bataille hein, depuis tout à l'heure, là, depuis midi. C'est celui qui rattrape l'autre. Donc voilà, moi j'y crois jusqu'à 13h.
0: J'y crois encore.
1: Notre Michel, ici au Serre, qui vit avec Michel, rappelons-le. Voilà, qui voulait être institutrice. Et Mika, il exerce plein de métiers, on l'a évoqué, cuisinière, standardiste. Bon, elle fait des bonnes choses à manger. Côté voyage, on va se dire un petit mot sur les voyages. Tu aimerais bien voir la Thaïlande, par exemple. C'est une destination qui pourrait te plaire, pour cet été, peut-être.
2: Oui, bien sûr.
1: Et alors, tu le prévois, ou c'est un projet, ou pour l'instant, c'est pas encore mis en place?
2: Oui, c'est un projet, mais c'est vrai que c'est un pays que j'ai vraiment envie de visiter, oui.
1: Ouais, non, mais je prends des idées pour cet été. D'ailleurs,
2: tu parles, et puis déjà aussi, rien que le côté, cuisine chez eux, c'est magnifique.
1: Je comprends.
2: Déjà ça.
1: Tu fais quoi cet été d'ailleurs? Tu pars un peu de la Nièvre? Tu sais ce que tu vas faire?
2: L'été, non, pas trop. On va
1: bouger pas.
2: Plutôt en septembre. Bouger en septembre plutôt. Bah, parce que l'été, je fais des allers-retours, mais dans le coin.
1: Ok. Bah, tu sais que tu vas peut-être gagner 2000 euros avec Bellembras, hein, donc tu vas peut-être choisir ta destination. T'irais où? D'ailleurs, si tu gagnais 2000 euros avec Bellembras, tu peux choisir ta destination en France. T'irais où?
2: Peut-être
1: non.
2: En Corse.
1: En Corse, ouais, ok, voilà, peut-être un endroit que tu connais pas. Il paraît que t'as un mauvais caractère, ça s'entend pas, là.
2: Non.
1: Bah écoute, c'est marqué sur ma fiche, hein. Alors, c'est une vérité ou c'est pas vrai?
2: Oui, c'est tout à fait vrai.
1: Ah, toi, tu dis non.
2: Bah, il y a du sicilien, un peu.
1: Oula.
2: Et puis de l'allemand de l'autre côté, alors.
0: Oh la vache.
1: Tu connais la branche sicilienne de Joe Malongo, donc.
0: Qu'est-ce qu'il dit, Michel?
1: Niger.
2: Mais il s'adapte.
0: Pauvre Michel.
2: Alors, il n'a pas bon caractère non plus. Hein.
0: Hop.
1: Allez, hop, ça y est, tu l'as habillé pour l'hiver. Alors, on parlait des animaux, là. Toi, si t'étais un animal, tu serais quoi?
2: L'éléphant.
1: Ah bon? Alors, après l'escargot, l'éléphant. Pourquoi l'éléphant? Même question. Très Florent.
2: Bah parce que c'est... ils sont...
1: c'est une très bonne explication.
2: Pas, j'aime bien les éléphants. Voilà. C'est un animal qui... Je trouve qu'ils ont...
1: Mais t'en verras en Thaïlande.
2: Comment?
1: Bah t'en verras en Thaïlande, si tu vas en Thaïlande.
2: Ouais, en plus.
1: Allez, on joue.
2: Et on joue.
0: On joue.
1: Et on se concentre.
0: On

0: avec ce dessin animé dans les années 80 qui a fait le bonheur de mon enfance.
1: Générique.
0: Oui, ouais, c'est génial, on explorait le corps humain à l'intérieur et tout. La belle vie. Bon, allez. Quelle est la durée de vie moyenne d'un globule rouge? Attention, 10 secondes, hein. On prendra pas 11 secondes. Hein. Quelle est la durée moyenne d'un globule rouge dans l'organisme? Voici les propositions. 2 jours, 2 semaines, 4 mois, éternel, comme Valérie Lamido. 10 secondes.
2: Alors, c'était 2 jours, l'autre...
0: La 2 semaines, 4 mois, éternel. 2 jours, 2 semaines, 4 mois, éternel.
2: 2 semaines.
0: 2 semaines. C'est bien, tu as rempli le contrat, tu as répondu dans les 10 secondes. Mais t'as mal répondu. C'est 4 mois un globule rouge qui vit en moyenne 120 jours. Donc ça fait 4 mois avant d'être remplacé par un nouveau, en sachant que notre organisme en fabrique 2 millions chaque seconde. Waouh!
1: Bon, ça fait 6 pour Flo Flo, 4 pour Mimiche. Et là, tout de suite, les gars, 1998, rappelez-vous.
0: La Coupe du Monde.
1: Zizou, on a gagné. Et là, c'est ta, ta, la,
0: ah bah oui.
1: Ta. First I was a fraise, I was petrified, I will survive.
0: Comment vous avez dit?
1: Bah, je le fais à la Bastien. Hermès, House, Band. First I was a friend, I was petrified.
0: Attendez.
1: Allez, I will survive. Vous écoutez ici, on vous aime. À tout de suite.
0: Deux buts de Zinedine Zidane.
1: Je sais même pas comment il s'appelle.
0: But d'Emmanuel Petit, 92e minute, 3-0. 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

0: souvient tous de là où on était le 12 juillet 1998.
1: Ah ouais. Bien, ouais. Moi j'étais sur. Bah moi j'étais sur les champs.
2: T'étais sur les champs.
1: Ouais, j'étais crevé.
0: Un truc de voilà. Mal, les champs, ce sera un peu compliqué. Hein, ce soir, l'étoile est fermée d'ailleurs.
1: Eh ben c'est bien dommage parce que fut un temps, on pouvait aller sur les champs fêter tout ça. Et c'était dans la joie et la bonne humeur.
0: France Maroc ce soir à 22h30 dans la joie et la bonne humeur.
1: Bah ouais, parce que c'est la joie et la bonne humeur les gars.
0: Yes populaire.
1: Eh oui, mais ça on est puni maintenant. Allez jingle.
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0: On rigole pas ce soir.
1: On est au taquet. Tu vas regarder le match ce soir, Florent ?
4: Oh non, pas du tout.
1: Tu t'en fous ?
4: Okay. Ah là, vraiment, alors ça me touche pas du tout ça.
1: Eh ben écoute, moi j'aime bien le foot quand c'est comme ça. On est en Coupe du Monde, on est tous ensemble. J'aime, c'est le seul moment où il y a un petit peu de solidarité entre nous. Voilà.
4: J'ai l'impression que c'est en plus là, il y a quelque chose, mais.
1: Ouais. Enfin, en tout cas, si on pouvait tous s'aimer les uns les autres, enfin bon.
0: Bah, Dami d'Hollande, hein. C'est la devise.
1: Ça serait pas mal, c'est la devise du Dami d'Hollande.
0: Oui.
1: Alors, okay. nous allons parler d'une anecdote à toi avec cette chanteuse. Oui, on va parler de Nina Hagen. Alors Nina Hagen, on adore parce que bon, elle était interdite de séjour en France, hein, parce qu'elle faisait pas mal de, elle était rock and roll, et elle revient après des années d'absence au festival d'Arc de Châteauroux. Et t'étais éclairagiste, que s'est-il passé?
4: Eh ben, il s'est passé que quand ils sont arrivés, ils ont fait les balances comme ça se passe tous les après-midi sur scène. Mmh. Et dans l'après-midi, je me suis mis, enfin, on s'est branché, j'ai branché un des guitaristes là qui était sur scène avec elle. On est devenu potes quoi. On a passé la tournée des bars l'après-midi. Il m'a dit qu'il a enregistré justement l'album sur lequel et la chanson qu'on venait de passer là, l'African Reggae. Et du coup, le soir, pendant le concert, j'ai fait la poursuite. Et après le concert, la fille qui faisait les lumières m'a emmené dans la loge caravane de Nina Hagen. Et on a passé une petite heure ensemble. Enfin, on était 3 ou 4 dans la caravane à boire du champagne, à parler. Et quand je suis parti, elle m'a embrassé sur la bouche.
0: Non.
1: Soupe de langue avec Nina Hagen, le gars. Et voilà.
4: Bon, c'est vieux, mais c'est toujours rigolo.
1: Bah, c'est vieux. 88, c'est pas si vieux.
4: Ah, c'est pas si jeune.
1: Oh, ne m'en parle même pas. Alors, il paraît que si tu devais déjeuner avec quelqu'un, tu adorerais déjeuner avec un Bouddha. Pour quelle raison?
4: Ouais.
1: Mais pourquoi?
4: Parce que je pratique le bouddhisme de Nichiren, Namyoho Renge-kyo. Et du coup, il y a une espèce de sagesse là-dedans. Et quand il faut manger lentement pour bien digérer, pour être bien dans son corps. Je pense que la présence d'un Bouddha pour manger lentement et bien digérer dans son corps serait parfaite.
1: C'est pas mal, je suis d'accord avec toi. Bon, bah c'est voilà. Super. Alors mon petit Bouddha, mon petit topette, tu vas essayer de marquer 5 points. Et là, ça serait magnifique. C'est une question sur le foot. Dommage, tu n'aimes pas le foot. Oui, mon foot, c'est assez connu quand même.
0: Ah,
1: alors écoute bien. Quel célèbre club de foot a pour devise droite au but? Quel célèbre club de foot a pour devise droite au but? Top chrono.
4: C'est le français.
1: Ah bah oui. Football, droite au but. Droite au but.
0: Et voilà. Et voilà.
4: Au pif, allez, équipe PSG.
1: Non, c'est
0: vraiment le club qu'il fallait pas citer, quoi.
1: C'est Marseille.
4: Bah ouais, j'ai hésité entre les deux.
1: C'est Marseille. Fred, il aime bien les bruits des chronos.
0: Ah là là là là.
1: Alors, c'est droit au but, c'est aussi à jamais les premiers, hein, mais.
0: Allez l'OM.
1: Allez l'OM, quoi. Okay. Bon, bah pas de points, mais tu restes en tête.
0: Bah, voilà. Bah, tu vas regretter de pas t'intéresser au football, hein. Dommage.
4: Ah bon, c'est pas très grave.
1: Oui, attends, il y a encore le bingo. Tu vas te calmer tout de suite.
0: Ah oui, mais enfin là, il y a quand même 5 points à prendre, hein. Là, Michel, on peut faire la différence. Là, on peut clairement faire la différence. On a pris un tout petit peu de retard sur la question à 3 points, mais là, on peut marquer. La petite Michèle qui... Alors, c'est pas du tout avec Nina Hagen, pour le coup. Toi, si tu pouvais déjeuner avec quelqu'un, là, ce serait qui? Un chanteur français?
5: Oui, entre autres. Enfin, il n'y en a pas qu'un, mais voilà, il y a Marc Lavoine, j'aime bien.
0: Oui. Alors, tu l'aimes bien parce que t'as une petite... Alors, t'as pas une histoire avec lui, mais... Vous êtes déjà croisés?
5: On s'est croisés, oui.
0: Bah oui.
5: Il y a très longtemps. Il chantait Les Yeux Revolver et il était passé dans une discothèque à Chitry. Le mini-club, pour pas le citer.
0: Okay.
5: Voilà, il y en a qui s'en souviennent.
0: Et donc c'était au début de sa carrière. Et vous avez bu un verre ensemble?
5: Tout à fait. Il était vraiment cool et on n'était pas, il n'y avait pas, il y avait pas beaucoup de monde, mais c'était un dimanche soir et voilà.
0: Bah, sympa.
5: Avait, voilà, un joli souvenir. De potes et c'était une belle soirée.
0: Bah oui, c'est un joli souvenir. Alors, t'as eu aussi la chance dans les années 70, en 75, je crois, d'aller voir un concert de
5: Claude François.
0: Waouh. Génial. C'était comment un concert de Claude François?
5: Ah bah tu t'es pris dans l'ambiance et puis c'est.
0: Bah oui.
5: Voilà.
1: Et puis tu te transformes en Claudette en fait. Hein.
0: Alors,
5: exactement.
0: Ce qui est fou surtout, Michel, c'est
5: pas
0: que.
5: Fan, hein.
0: Ouais, t'as réussi à rentrer sans billets, dis donc.
5: Exactement, parce qu'on avait une
0: copine
5: qui était culottée et qui nous a dit allez on va y aller et elle a été à la sécurité à l'entrée.
0: Ouais.
5: Puis, je sais pas, les a baratinés et puis on s'est retrouvés là et voilà.
0: C'est génial ça. C'était sous un chapiteau à Châtenay-Malabry. Et effectivement, un petit clin d'œil, pas de sous, pas de billets, et vous avez réussi. Et t'es devenu fan, quoi. Enfin, il paraît que t'as vraiment crié comme les fans, quoi, comme les.
5: Exactement.
0: Bah ouais, comme une vraie. Bah oui, je veux bien comprendre. Bon allez, nous allons tenter Michel de marquer ses 5 points. Ça serait bien. Hein. Je te le cache pas que ça serait pas mal. Avec un extrait, on voit quelqu'un qui fait partie aussi de la génération Clo-Clo. Ils ont chanté ensemble, c'est Sylvie Vartan.
2: Oh, ce que c'est beau, la peinture
1: en couleur.
2: Même si vous n'êtes qu'un
1: amateur.
0: Bon, il me semble qu'on va parler de peinture. 10 secondes pour y réfléchir, c'est une question cash, je ne te fais aucune proposition. Hein. C'est à toi qui réponds. Comment appelle-t-on le support en bois, ou en métal d'ailleurs, qui permet de maintenir une toile lorsqu'un artiste peint? Top chrono, 10 secondes.
1: Question de maternelle, une fois de plus.
0: Excuse-moi, droit au but l'OM, question, mon fils de 7 ans, il connaît. Hein.
1: Ouais, ça va, question de maternelle comme d'habitude.
0: Sylvie Vartan. Oui, Sylvie, le chevalet, tout ça, c'est allez, un ensemble. Allez. Et Michel qui prend ses 5 points.
1: Raphaël et Luigi, à chaque fois, ils privilégient
0: tout. Ah là là, 9 points, bravo,
1: ouais,
0: Michel.
1: Ouais, bravo. Michel. Allez, 6 pour Flo, 9 pour Michel.
0: C'est
1: oui,
0: c'est
1: absolument pas fini. Et là, tout de suite, eh bien oui, on va rendre hommage à Bonnie Tyler qui nous a quittés. Et on va écouter, alors j'aurais aimé écouter Total Eclipse of the Heart, évidemment.
0: C'est normal, c'est un classique, c'est un tube de Bonnie Tyler.
1: Mais là, on va écouter If You Are.

0: If You Were a Woman, Bonnie Tyler qui nous a quitté aujourd'hui. On écoutera d'ailleurs plusieurs fois un Bonnie Tyler dans la journée. Elle avait une opération des cordes vocales toute petite, ce qui a aussi emmené cette espèce de signature et timbre musical extraordinaire qui fait qu'on lui connaît cette voix que l'on aime tous.
1: C'est bien, c'est super. Mais oui. J'adore quand tu nous racontes.
0: Mais sans cette opération, elle n'aurait pas eu cette voix de hey, dard, elle n'aurait pas fait ça.
1: Eh ben voilà.
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1: Alors, mon petit Flo, t'as compris qu'il faut que tu déchires tout au bingo.
3: Ah bah non, pas le choix.
1: T'as pas le choix, on est d'accord.
3: Non, pas le choix.
1: Ouais. Bon, ok. Qu'est-ce que tu fais ce week-end? Tu vas faire un peu la fête? Tu vas faire des trucs? Tu vas te promener? Qu'est-ce que tu fais ce week-end?
3: Bah là, je vais continuer à bosser sur ma baraque.
1: Eh oui, bah évidemment. Enfin, ouais. Il va pas faire un peu chaud là chez toi pour faire des travaux là?
3: Il fait quand même très chaud.
1: Ouais. Et voilà, on va se détendre un petit peu, on va se brumatiser là. Oui. Voilà. Alors, mon chaton, pour t'encourager, je vais. Bon, tu aimes AC/DC, tu aimes Deep Purple, tu aimes plein de trucs.
0: On fait des efforts sur cette fin de saison.
1: C'est ça que j'essaye de faire
0: comme
1: toi.
0: C'est l'influence Bastien, ça.
1: J'essaye j'essaye que tu comprennes le nom des groupes. Voilà.
0: Purple.
1: Mais tu adores aussi lui.
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1: Michael Polnareff, une ravissante chanson qui s'appelle La Michetonneuse.
0: Ah oui.
1: Ouais. Alors, une chanson sur les michetos, c'est pas courant, donc on était obligé de la passer. Alors écoute bien, mon petit canard, ce qui va t'arriver. À mon top chrono, tu vas avoir 10 secondes, pour me donner un maximum de prénoms de garçons qui commencent par la lettre P comme poubelle, papa, Paris, tout ce que tu veux. En tout cas, c'est un maximum de prénoms de garçons qui commencent par la lettre P comme poubelle ou papa. Top chrono, 10 secondes.
3: Alors, Philippe, Patrick, Patrice, waouh. Ouais, putain, je suis perdu. Philippe, Patrick, Patrice,
1: j'arrête pas. Eh ben alors, tu m'en as donné trois. Il y avait Paul, Pierre, il y avait Pascal.
3: Putain, je suis couillon.
1: Pascal, Prosper, putain, il y en avait plein. Aïe, aïe, aïe, tu m'en as donné trois.
3: Nul, désolé.
1: Eh là là là là là là là là là là.
3: Flo.
1: C'est
3: comme ça.
1: Aïe, aïe, aïe.
0: Bien, Michel.
5: Oui.
0: Michel. Ah, Michel, un soir en juillet. Ah, un soir, vendredi soir, tu feras la fête demain soir avec tes 2000 euros de Bellamar.
1: Oui, allez, ça va.
0: Michel, non, mais ne vendons pas la peau de l'ours avant que la fontaine dans la maison l'ait tué. Parce que voilà. Il faut quand même faire 4 bonnes réponses.
1: Oui, c'est ça. Voilà.
0: Pour encaisser les 10 points du bingo, il faut faire plus que notre Florent. Il a fait 3. Donc, 4 points. Michel, 4 points. D'accord?
5: Oui, ok.
0: Michel, on va t'encourager avec quelqu'un que tu aimes beaucoup.
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0: C'est Guillaume Grand. Et là, Michel, on est juste toi et moi. Toi et moi face au monde.
1: Toi et moi contre le monde entier.
0: Oui, on est contre le David Hollande là.
1: Ouais, ça va.
0: Ça va, allez. Ça va. Non, mais Michel, ça serait sympa parce que j'aurai un candidat demain, ça permettrait quand même que j'arrive
1: pas
0: en l'ours total.
1: Allez.
0: Michel, maximum de prénoms. On cherche des prénoms masculins, des garçons, des mecs. Voilà, des prénoms. Qui commencent par la lettre qui va arriver. 10 secondes, s'il te plaît. La lettre R. R comme ratatouille, rotule ou ravin. Top chrono, 10 secondes.
5: Alors, Rémi, Roland, Raphaël, Roger, René.
0: Et voilà, et
1: on remercie Michel qui est à côté de Michel pour lui souffler.
0: On en a 5. Bravo, Michel.
1: Ouais, ça va. Ok.
0: Ça
1: allez.
0: Va, j'en ai un.
1: Donc,
0: voilà.
1: Michel, on te retrouvera en finale. Topette, je suis désolé, mais
0: oui.
1: Tu as mon respect éternel, mais non.
3: Comme ça, c'est pas grave. Bravo, Michel.
1: Bravo. J'ai envie de dire, ce soir, les Bleus, allez-y. Kiki, marque des buts, s'il te plaît. Je remercie Céline à la Réal, Fred à la Technique, Sadika au Standard, Maître Coupez au Savoir. Éric Bastien à la modestie.
0: Bien sûr, écoutez, vous en avez 3, c'est vous qui en avez plus, détendez-vous là. J'en ai qu'un. Hein.
1: Mais j'ai rien dit, j'ai dit la modestie.
0: Mais je suis modeste.
1: Non, pas du tout. Ah, allez, je vous embrasse, je vous aime, vive les Bleus, à demain.
0: Je vous ai dit que j'étais le meilleur, non? C'est
1: bisous.
0: Ça, modestie.
1: Il est 5h, Paris s'éveille, c'était ici, c'était au taquet.
0: Ah, c'était bien surtout.
1: Et alors là maintenant, ça va swinguer, ça va rock'n'roller.
0: Exactement, parce que les petits matins arrivent sur ici avec Johan Rock'n'Roll qui vous accompagne une bonne partie de l'été, le coquin. Hein.
1: Oh yeah.

0: comme on se parle tous les matins ici. Soyez les bienvenus.
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0: C'est un jeudi du mois de juillet qui commence. Ici, dès 5h, votre rendez-vous très matinal pour vous accompagner alors que dehors, il fait encore nuit. Comment ça s'est passé d'ailleurs cette nuit? Vous avez eu chaud?
2: Ouais. Oh oui.
0: Dans 5 minutes, on va faire un point complet sur la météo de ce jeudi. On va enfin voir le bout du tunnel de cette troisième canicule. Bonjour Cyril Ardo-Redon.
2: Bonjour Johan Rock, bonjour à tous.
0: Et c'est à la une de l'actualité ce matin.
2: Justement, quand la fin de la canicule approche, bien souvent, les orages sont là. 16 départements étaient placés en vigilance orange aux orages hier soir.
0: On en parle dans un instant. C'est aussi dans l'actualité ce matin, le retour du leasing social. À partir d'aujourd'hui, vous allez pouvoir être financé de votre véhicule électrique pour moins de 200 euros par mois. C'est au sommaire de Par ici, les économies. Dans 10 minutes, et puis vous le savez, chaque matin, on aime vous entendre. Qu'est-ce que vous faites de ce début d'été? 0810 055 056. À la clé, votre paqueté, un sac aux couleurs d'ici, rempli de surprises. Merci d'être des nôtres ce matin.
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0: C'est jeudi, le 16 juillet, bon début de journée, il est pile 5h. Le journal présenté par Cyril Ardo-Redon. Quant à la fin de la canicule approche, bien souvent, les orages sont là.
2: Avec des dégâts dans plusieurs territoires, 16 départements étaient placés en vigilance orange aux orages par Météo France. 17 000 foyers privés d'électricité dans la Sarthe. Le courant est revenu pour plus de la moitié dans la soirée. En Ardèche, les pompiers sont intervenus une centaine de fois pour des inondations et des dégâts en raison d'énormes grelons. Le député d'Hiver Droite, Fabrice Brun, vit dans le bassin de Benat.
3: On vient de prendre pendant une demi-heure une orage de grêle. On a pris des boules de pétanque sur la tête. C'est l'apocalypse. Toutes les voitures qui sont dehors, on les pare-brise brisées. Il y a des dégâts sur la carrosserie, des dégâts sur les habitations, sur les bâtiments. Toutes les toitures, j'ai pu passer quelques coups de fil du secteur, sont percées, ont été perforées par ces grêlons. Beau comme des boules de pétanque, il y a de l'eau dans les maisons, y compris chez moi. C'est vraiment, moi j'ai 58 ans, j'ai jamais vu ça.
2: Le département de la Mayenne aussi a été touché par de fortes précipitations avec des inondations chez des particuliers. Ce matin, il n'y a plus aucun département en vigilance orange aux orages, selon Météo France. En revanche, 69 départements restent en vigilance orange canicule. Météo France place également 9 départements en orange face aux feux de forêt. À Fontainebleau, 950 pompiers ont poursuivi la lutte contre les flammes hier pour un incendie fixé mais pas éteint. Emmanuel Macron est attendu sur place ce matin. Un pompier de 18 ans a été placé en détention provisoire. Il a avoué avoir déclenché un feu avant de finalement revenir sur ses aveux selon le parquet.
0: Le principal suspect dans l'affaire Liana a mis en examen pour meurtre et viol sur mineur.
2: Jérôme Barella a été entendu hier par les magistrats instructeurs, un mois et demi après la mort de la collégienne de 11 ans dans le Gers. Et dans le sillage de cette affaire, le ministre de la Justice avait pris une mesure en urgence, le réexamen de toutes les plaintes pour violences sexuelles sur mineurs en à peine plus d'un mois pour éviter un nouveau drame. 85 000 plaintes recensées en France, a dit hier Gérald Darmanin. Lou Bordy, certains enquêteurs dénoncent un coup de communication.
4: Plus de 85 000 plaintes réexaminées en un mois et demi. Dit comme ça, le chiffre est impressionnant. Mais pour ce magistrat qui a participé à ce réexamen d'urgence...
5: Il faut vraiment faire attention à ne pas faire que de la communication et ne pas tromper les gens.
4: Aurélien Martini est le procureur adjoint du tribunal de Meaux et membre de l'Union syndicale de la magistrature.
5: On annonce en quelque sorte qu'on a résolu le problème. On n'a rien résolu du tout. Les flux sont tels que dans 6 mois, on se retrouvera avec le même volume de procédures à traiter et en attente de traitement.
4: Car pour traiter ces plaintes en urgence, le reste a été mis en pause.
5: Ce traitement, il a été rendu possible par l'abandon, et j'utilise le terme à dessein, de tous les autres contentieux. Donc on a repoussé des interpellations programmées pour se concentrer là-dessus. Façon de dire que cette manière de procéder, cette façon de faire n'est pas pérenne.
6: Qu'est-ce qui se passe après le 15 juillet? C'est la vraie question.
4: Une inquiétude partagée par cet avocat qui défend de nombreuses victimes mineures, Mathias Darmon.
6: Est-ce qu'aujourd'hui, une victime qui vient déposer plainte pour des faits de viol incestueux quand elle était mineure dans un commissariat, elle est garantie d'avoir un suivi de sa procédure, d'avoir une réponse judiciaire rapide? J'en suis pas certain.
4: Gendarmes, policiers ou magistrats, tous réclament plus de moyens humains et techniques pour pouvoir traiter ces plaintes tout au long de l'année.
2: Explication de Lou Bordy, et Gérald Darmanin ajoute que 970 dossiers prioritaires vont être réglés dans les prochaines semaines. Un nouveau droit pour les patients. Salut France Asso Santé. Quand l'Église de France dénonce une rupture grave, les réactions sont nombreuses après l'adoption définitive de la loi sur la fin de vie hier soir par les députés. Le texte introduit une aide à mourir sous condition pour les patients atteints de maladies très graves et incurables en fin de vie. Le parcours législatif a duré plus de 2 ans.
0: Ici 5h04, les Argentins, une nouvelle fois en finale de la Coupe du Monde.
2: Victoire 2-1 face à l'Angleterre au cours d'un match complètement fou. À 5 minutes de la fin du temps réglementaire, les Anglais tenaient leur ticket pour la finale. Mais l'Albicéleste a une nouvelle fois tout renversé sur le fil, Nicolas Taillard.
7: C'est l'histoire d'une équipe qui ne veut pas mourir, qui refuse obstinément d'abandonner sa couronne et qui ne veut pas voir son génie Léo Messi tirer sa révérence sans un nouveau sacre. Cette équipe d'Argentine a quelque chose d'immortel, d'invincible. Comme contre le Cap-Vert, l'Égypte ou la Suisse lors des derniers matchs, elle était menée, malmenée par de solides Anglais. Mais la magie a encore opéré. Un but d'Enzo Fernandez pour égaliser à la 86e. Une tête de Lautaro Martinez pour arracher la victoire dans le temps additionnel. Même le sélectionneur Lionel Scaloni avait du mal à réaliser.
8: Je n'ai pas les mots. Quelle victoire pour notre pays, pour notre peuple. Je disais l'autre jour que ce groupe n'arrête pas de me surprendre. Mais là, c'est impressionnant. Nous sommes uniques.
7: Avec cette nouvelle victoire de caractère, l'Argentine écrit son histoire dans un mondial où elle n'a jamais vraiment brillé, mais dans lequel son acharnement force le respect. Les Argentins croient en leur destin, celui d'une équipe qui va tenter d'offrir la plus belle des sorties à Léo Messi et d'égaler le Brésil de Pelé en devenant la première équipe à conserver son titre depuis 1962.
2: Et donc la finale de ce mondial Argentine-Espagne, ce sera dimanche à New York. Avant ça, samedi, France-Angleterre, match pour la 3e place à partir de 23h. La météo après ce message.
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2: Et Johan, un temps ensoleillé sur les trois quarts du pays aujourd'hui.
0: Avec tout de même une dégradation qui arrive ce matin de la façade atlantique, des pluies orageuses localisées sur la pointe bretonne, en Gironde, sur le Pays basque. On note également des entrées maritimes sur le Roussillon. Et puis côté température, ce matin, 19 degrés sont attendus à Aurillac, idem à Strasbourg, 20 à Bourges, 22 dans la capitale. Enfin, dans le courant de l'après-midi, le temps sera de plus en plus chaud et lourd, avec des orages qui vont progresser sur un axe allant de la Bretagne au Pays de la Loire jusqu'au centre-est. Des orages violents en milieu d'après-midi par endroits, accompagnés de grêles, de grêlons, de rafales de vent. Jusqu'à 100 km/h, ça pourrait souffler aujourd'hui. Et puis pour ce qui est des températures cet après-midi, 28 à La Rochelle, on relèvera 27 à Rennes, 23 à Cherbourg, 35 à Montélimar pour la maximale. Et chez vous, quel temps fait-il ce matin à 5h07? Vous nous postez vos petits messages sur la page Facebook d'ici. On fait la météo ensemble.
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0: Et à cette heure-ci de la matinée, si on commençait la journée là où habituellement on la termine, la boîte de jazz, celle de Michel Jonas sur votre radio locale. Bon réveil.

0: Non, il le fait mieux. Ouais, il le fait mieux. Michel Jonas sur votre radio locale, 5h10, c'est oui.
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0: Après avoir été éliminé en quart de finale le week-end dernier à la Coupe du Monde face à l'Angleterre, les joueurs de l'équipe de Norvège sont rentrés il y a quelques jours chez eux. Erling Haaland, vous connaissez probablement son nom ou pas, c'est l'un des meilleurs attaquants du monde, buteur prolifique. On parle beaucoup de lui en Norvège depuis 2 jours. La raison, la photo qui a été prise de lui à la descente de l'avion qui est devenue virale en quelques heures. On le voit flanqué dans les bras, un raton laveur empaillé. L'animal tient une bouteille de whisky vide entre ses pattes. Difficile de passer inaperçu avec une peluche pareille. J'ai trouvé ça rigolo. Je l'ai acheté, a déclaré le footballeur qui a acheté ça $750 dans une petite boutique de Dallas juste avant un match. Évidemment, le patron de la boutique en question a fait une photo du footballeur, l'a posté dans la foulée sur les réseaux sociaux. Conséquence, en moins de 3 heures, tous ces ratons laveurs empaillés sont devenus, ils sont rentrés en rupture de stock. Je ne sais pas qui achète ça, je ne sais pas où on le met, mais en tous les cas.
2: Les gens qui ont du goût.
0: Voilà, exactement. On ne juge pas, effectivement, un achat coup de cœur. C'était la petite info du matin, parce que même quand on perd le mondial, on peut rentrer chez soi la tête haute avec un petit souvenir. Ça donnera peut-être des idées aux Bleus d'ici quelques jours. Avec quoi vont-ils rentrer dans leur valise? Réponse peut-être en début de semaine prochaine.
2: Il faut une version raton laveur qui tient un thermos de café. Parce que moi, je suis plus café que
0: pas la question, qu'alcool. On demandera à Benoît Prospero. Tout ce qui est nature, il est plutôt calé là-dessus. En attendant, il est 5h12 dans le reportage d'ici. Ce jeudi, on va faire le point sur cette 3e canicule de l'été.
2: Oui, avec des conséquences sur les exploitations et notamment sur certaines cultures à l'image par endroit du soja ou du maïs.
0: On va chanter également dans un instant au son de Casey and the Sunshine Band. De quoi vous mettre de bonne humeur pour vous réveiller aujourd'hui. En attendant, il est 5h12, c'est le moment de faire des économies. Bonjour Valère Coréard, chaque jour avec vous, un bon plan pour notre pouvoir d'achat et aujourd'hui vous nous parlez du retour du leasing social.
3: Oui, parce que c'est aujourd'hui que le dispositif fait son retour. Si vous avez besoin de changer de voiture, ça vaut peut-être le coup d'y jeter un coup d'œil. Alors, le principe du leasing social est simple. Grâce à une aide de l'État, certains ménages peuvent louer une voiture électrique pour une mensualité réduite. Lors de la première édition, les dossiers étaient partis très vite. Pour vous renseigner, il faut se tourner directement vers les concessionnaires qui ont publié leurs offres. Mais attention, avant de foncer, il faut comprendre ce que vous signez. Et vous avez en fait 2 options. Une location longue durée, c'est la LLD. Ça veut dire que vous louez la voiture pendant plusieurs années, puis vous la rendez. Ou alors, vous pouvez décider d'aller sur une LOA, une location avec option d'achat qui vous permet, elle, de racheter le véhicule à la fin, si vous le souhaitez, en déduisant de son prix initial vos loyers et l'aide de l'État.
0: Et quels sont les points auxquels il faut faire attention ?
3: Déjà, vérifiez que vous êtes bien éligible, bien sûr. Ensuite, regardez le contrat dans son ensemble, le montant du loyer, évidemment, mais aussi le kilométrage autorisé. Si vous le dépassez régulièrement, la facture peut vite grimper. Posez-vous aussi une question toute simple. Est-ce que cette voiture correspond vraiment à votre quotidien ? Est-ce que vous pourrez la recharger facilement ? Est-ce que vous roulez beaucoup ? Pour que ce soit rentable, l'idéal est de recharger à la maison. Le leasing social peut-être une très bonne opportunité pour passer à l'électrique sans se ruiner, mais comme toujours, un contrat, ça se lit jusqu'au bout, même quand la mensualité paraît très attractive sur le papier. Le leasing social, vous allez regarder ou vous préférez encore attendre. Pensez à m'écrire par ici leséconomies@radiofrance.com.
0: Merci Valère. Demain, on restera dans l'électricité puisqu'il sera question des offres électricité dynamique. En attendant, vous écoutez ici ce jeudi, il est 5h14.
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0: À 5h16, l'info d'ici, ce jeudi, c'est 69 départements qui sont ce matin en alerte orange canicule.
2: Des vigilances qui durent parfois des semaines entières. Troisième vague de canicule dont on commence à voir la fin. Mais nous ne sommes que mi-juillet et tout cela fait d'énormes dégâts dans les champs. Certaines cultures sont condamnées cet été, à l'image par endroits du soja ou du maïs. Une situation inédite en Loire-Atlantique et notamment à Grandchamp des Fontaines près de Nantes où vous vous êtes rendu, Florian Cazola.
10: De rangée en rangée jusqu'au milieu du champ, le même spectacle.
11: Toutes les feuilles du haut sont grillées, celle du bas aussi. Là, il va même pas sortir le fleur.
10: Patrice Surtot, il sort un opinel de sa poche et coupe un pied en deux pour nous montrer la gravité de la situation. À l'intérieur, coup de chance, il y a une poupée. C'est l'épi qui va ensuite se développer.
11: Elle fait 4 fois moins grosse que d'habitude. S'il prend pas d'eau cette semaine, là, c'est mort.
10: Le hic, quand Patrice Surtot dégaine son portable et balaye ses radars météo.
11: Tous les jours, tu vois des passages d'eau comme ça et en fait, ça vient quoi ? On regarde plus la météo.
10: Le rire jaune, ses deux associés et lui vont être obligés de récolter d'ici 15 jours. Plus d'un mois en avance par rapport à d'habitude.
11: J'aurais pas d'épi. Normalement, l'épi, c'est 50% du rendement. Alors déjà, la plante est pas haute. En plus, sans épi, on va faire 3-4 tonnes de matière sèche à l'hectare, à la place des 12 tonnes d'habitude. C'est pas ce qu'on va donner à manger aux vaches cet hiver.
10: 350 bêtes à nourrir.
11: C'est surtout la valeur nutritive. La valeur, c'est une catastrophe. Parce que nous, ce qui nous compte, c'est l'amidon qui est dans le maïs qui nous intéresse, quoi, pour les vaches.
10: Alors, c'est la débrouille. Patrice Surtot a déjà acheté du fourrage, ce qu'il ne fait jamais. Et il vient aussi de réserver 10 hectares de maïs à un agriculteur voisin qui arrête.
11: Quand on a vu ça, on a essayé de se couvrir. Parce que nous, c'est ce qui nous fait notre lait l'hiver.
10: Il espère aussi pouvoir semer au plus tôt des fourrages d'automne, à condition que la météo le permette.
2: Le reportage de Florian Cazola ici Loire-Océan et c'est d'autant plus vital que dans beaucoup d'exploitations, les vaches ont déjà commencé à manger les fourrages d'hiver, l'herbe des prés étant complètement brûlée.
0: À 5h18 ce matin, on prend le train direction la Floride, la destination du nouvel épisode des Trains pas comme les autres diffusé ce soir sur France 5. Philippe Googler, son animateur baroudeur, sera l'invité des coulisses télé. Le temps d'écouter Casey and the Sunshine Mine ici, votre radio locale. Bon début de journée.

0: Ici, chaque matin, on vous joue les chansons qui vous donnent le bon tempo pour le reste de la journée. C'est un 16 juillet qu'ils sont nés. L'aventurier Mike Horn, qui fête aujourd'hui ses 61 ans, très médiatique grâce à ses émissions télé. Vous l'avez vu escalader les glaciers à main nue, survoler la cordillère des Andes en ballon dirigeable, nager avec les requins en plein Pacifique. Alors ce soir, pour son anniversaire, son cadeau, ce sera une petite soupe, un plateau tranquille à la maison. Un autre aventurier, Michel Desjoyeaux, navigateur français, vainqueur de la Route du Rhum, le professeur, comme on l'appelle dans le métier, fait aussi ses 61 ans. Et puis Carnet Noir, il y a 44 ans, jour pour jour, le comédien Patrick Devers se donnait la mort. Il était l'emblème de la nouvelle génération sur grand écran. Un 16 juillet, également une pop star des années 80 nous quittait. Clegg, souvent accompagné de son groupe Johnny Clegg and Savuka, qui dans les textes de ses chansons a combattu toute sa carrière durant l'apartheid. Et puis enfin, aujourd'hui, 3 ans, jour pour jour, que la chanteuse et comédienne Jane Birkin nous quittait.
1: Hey, Johnny Jane, tu te souviens-tu du film de 15
0: Jane Birkin qui avait cette petite phrase en interview un jour, elle avait dit « Le matin devant la glace, vous souriez et ça vous enlève directement 10 ans d'un coup. Essayez chez vous pour voir ce matin. J'ai essayé, ça marche pas. » Bon anniversaire à vous.
2: Vous avez quoi? Vous avez 25 ans, Johan.
0: J'en ai 26.
2: Pas besoin de faire 10 ans.
0: Si c'est un 16 juillet que vous êtes né, bon, on vous souhaite de profiter au maximum de cette journée. Il est 5h22, vous êtes bien ici. Ce matin, on vous emmène dans les coulisses de la nouvelle saison d'une émission mythique de France 5. Cet été, c'est déjà la 16e saison de la série Des trains pas comme les autres. Des trains qui feront escale en Angola, Singapour, le Kazakhstan, la Malaisie ou Istanbul. Mais en attendant ce soir, Philippe Googler, le baroudeur en chef, composte son billet direction la Floride.
3: Aux États-Unis, l'automobile reste au cœur de la vie des Américains et le train, beaucoup moins. Si on fait une moyenne, un Français prend le train plus d'une quinzaine de fois par an. Un Américain, à peine une fois tous les 10 ans.
0: Oui, en Floride, le train n'a pas la côte. Mais ceux qu'a déniché ce soir Philippe Googler valent le détour, comme celui dans lequel les passagers assistent à un spectacle interactif façon Cluedo, à l'issue duquel ils devront découvrir le meurtrier. À ce propos, j'ai demandé à celui qui passe sa vie dans les trains, qu'est-ce que ce moyen de transport révèle des pays qu'il traverse?
4: Les trains racontent souvent l'âme du pays. Quand vous êtes au Japon et que vous êtes sur le réseau des TGV japonais qui s'appellent les Shinkansen, le retard moyen, quand j'ai tourné là-bas il y a quelques années, je crois que c'était dans les 12 secondes. Et puis qu'après, vous allez tourner... où est-ce que c'était? Je crois que c'était en Namibie, où vous attendez au bord d'une gare qui n'est signalée par rien, en pleine savane, et puis qu'il y a une passagère à côté de vous qui vous dit « faut quand même pas que le train tarde trop, parce que dans le coin, il y a des lions », vous sentez bien la différence.
0: En parlant d'animaux sauvages, ce soir, vous allez assister à une séquence très impressionnante dans laquelle Philippe Googler part avec 2 gars dans les Everglades capturer un alligator à main nue. Le journaliste finit même à califourchon sur le dos de la bête. Il n'a pas à chipoter. Il a peur de rien, Googler.
4: Je n'ai pas chevauché très longtemps, hein, si vous regardez bien l'épisode. Quand vous êtes avec des gens qui, par tradition, capturent des alligators et qui ont vraiment l'habitude de faire ça, quand vous filmez avec eux, ils vous mettent en confiance quelque part et vous voyez bien à qui vous avez affaire. Et donc c'est cette confiance-là qui s'installe progressivement pendant le tournage qui fait que vous acceptez des choses que vous n'accepteriez peut-être pas autrement. La confiance s'installe au fil des heures et des jours pendant les tournages.
0: Faites donc confiance à Philippe Googler qui saura vous mener dans quelques-uns des lieux les plus singuliers de la Floride. Des trains pas comme les autres, épisode inédit à voir ce soir 21h sur France 5. Et si vous preniez votre téléphone maintenant, que vous composiez le numéro du standard d'ici 0810 055 056, vous connaissez les habitudes de la maison, dès lors que vous passez sur l'antenne, vous gagnez votre paqueté avec aujourd'hui des lunettes pour regarder l'éclipse le 12 août prochain, des lunettes floquées aux couleurs d'ici.
2: Elles sont magnifiques.
0: Vous avez les vôtres, Cyril?
2: J'ai les miennes.
0: Ouais. Mais vous les gardez pour vous.
2: Je les garde pour moi.
0: Ne me revendez pas ça. Oui, d'accord. Très bien. Et puis plein de choses. Il va y avoir le roman de Michel Bussy, un calepin à souvenir, pas mal de choses dans ce sac. EPAC été 0810 055 056. Dans un instant, pour l'heure, voici une nouveauté. Oria, soirée mondaine sur votre radio locale.

0: êtes bien ici, votre radio locale. Et le matin, 7h06, 5h28, on retrouve Stéphane Bern. Stéphane Bern qui nous fait voyager dans le temps. Ce jeudi, on retourne au temps justement où l'heure dépendait encore de l'endroit où le son trouvait.
1: Avant 1891, en France, il n'y a pas une heure, mais des dizaines. En 1891, une loi est adoptée. Toute la France doit désormais se régler sur l'heure de Paris. Une petite révolution. Sans guillotine, mais en ayant tout de même tranché la question. Car jusque-là, chaque ville vit à son heure locale, calculée selon la position du soleil. Midi à Brest n'est pas midi à Strasbourg. Résultat, jusqu'à près de 30 minutes d'écart d'un bout à l'autre du territoire.
2: Ça c'est précis. Eh bien ça ne s'égare pas.
1: Le pays entier avait le jet lag sans avoir jamais pris l'avion. Tant que l'on voyage peu, c'est pas un problème. Mais avec le développement du chemin de fer, la confusion devient ingérable. Les horaires varient selon les villes, les correspondances deviennent hasardeuses, les retards s'accumulent.
3: Je me résume. Demain matin, 8h05, gare de Lyon. Vous prenez le train pour la Bourgogne.
1: La SNCF n'existe pas encore. Malgré tout, on sent déjà une certaine vocation. Dans certaines gares, on affiche même plusieurs horloges en même temps, chacune indiquant une heure différente. Les compagnies ferroviaires adoptent d'abord leur propre solution. Une heure des trains souvent calés sur Paris, mais il faut harmoniser à l'échelle nationale.
4: Madame, Monsieur, votre attention, s'il vous plaît.
1: La loi du 14 mars 1891 impose donc l'heure de Paris comme référence officielle pour tout le pays. Les horloges publiques sont ajustées, les gares synchronisées et la France entre dans une nouvelle ère, celle du temps unifié. Non sans agacer les provinciaux qui ne comprennent pas pourquoi ils devraient se soumettre à l'heure parisienne. On peut les comprendre. Déjà que Paris décidait de quasiment tout, maintenant, ils décident même quand commence la période.

0: viol sur mineur de moins de 15 ans, indique le parquet d'Agen. Il était jusque-là mis en examen pour enlèvement et séquestration. L'homme de 41 ans vient également d'être mis en examen pour viol sur mineur dans un autre dossier, dans l'affaire Rosa. La fin d'un parcours législatif qui aura duré plus de 2 ans. Les députés adoptent définitivement la loi sur la fin de vie qui a introduit notamment une aide à mourir sous certaines conditions pour des patients en fin de vie atteints de maladies très graves et incurables. 17 000 foyers privés d'électricité dans la Sarthe. Le courant est revenu pour la moitié. Des inondations en Mayenne ou en Ardèche. Des orages hier ont fait d'importants dégâts. Plus aucun département en alerte orange aux orages ce matin. 69 départements restent toutefois en vigilance canicule. Emmanuel Macron attendu ce matin en forêt de Fontainebleau où un incendie qui a parcouru 2000 hectares est fixé mais pas éteint. Jusqu'à 950 pompiers mobilisés contre les flammes hier. Un sapeur-pompier de 18 ans a été placé en détention provisoire. Il a avoué avoir déclenché un feu avant de finalement revenir sur ses aveux. Le mondial de foot, la France affrontera l'Angleterre pour la 3e place samedi à 23h. L'Argentine rejoint l'Espagne en finale après un match complètement fou. L'Albi Céleste s'est imposé 2-1, renversant complètement la vapeur à 5 minutes de la fin du temps réglementaire. Et puis le Tour de France, 12e étape aujourd'hui entre Nevers dans la Nièvre et Chalon-sur-Saône en Saône-et-Loire. 179 km qui devraient sourire aux sprinteurs.
1: 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C'est la fin d'un parcours qui aura duré 2 ans pour ce texte.
0: Le parcours législatif de la loi sur la fin de vie. Le texte a été adopté hier à l'unanimité par les députés. Un texte qui introduit une aide à mourir sous condition pour les patients atteints de maladies très graves et incurables en fin de vie. Mesure chère à Emmanuel Macron qui avait annoncé un tel chantier en mars 2024. C'est donc fait, Elia Bergel, et c'est une grande satisfaction pour les défenseurs de ce suicide assisté.
2: Joie et fébrilité dans la foulée du vote à l'Assemblée nationale chez les partisans de la loi. Olivier Falorni, l'ex-député MoDem à l'origine du texte, très ému.
3: Je crois que c'est un grand jour pour les Françaises et les Français. C'est le vote de l'ultime liberté. La France est fidèle à elle-même en défendant ses principes.
2: La loi soutenue ardemment par Emmanuel Macron, votée après un parcours chaotique, plus de 250 heures de débat en séance publique, rappelle Yael Braun-Pivet.
4: Ce qui en fait, depuis les années 80, le plus long débat parlementaire que nous ayons eu sur un texte.
2: La présidente de l'Assemblée nationale salue un texte empreint d'humanité. Ça passe avec 50 voix d'écart. Le député LR Philippe Juvin, également médecin, dénonce une loi expéditive.
5: J'aide les gens à mourir, mais pas en donnant la mort. En leur tenant la main, en les soignant, en écoutant leur famille, en les écoutant, en les entourant. Voilà, c'est ça, aider à mourir. Mais on va passer de ça à une injection létale.
2: Ultime étape désormais, le Conseil constitutionnel qui va se pencher sur le texte. Les défenseurs de la loi espèrent que les premiers malades en fin de vie puissent y avoir recours d'ici la fin de l'année.
0: Elia Bergel sur votre radio ici. Sur ce texte, le Conseil constitutionnel va être saisi à minima par le Premier ministre Sébastien Lecornu et par le président du Sénat Gérard Larcher, qui l'ont déjà annoncé. Des parlementaires, notamment du Rassemblement national et des Républicains, en ont également l'intention. On jette un coup d'œil à notre ciel pour aujourd'hui, Johan, et c'est une journée plutôt agréable.
1: De la chaleur et un temps qui se gâte quand même sur une partie du pays ce matin. Une dégradation qui arrive de la façade atlantique, des pluies orageuses localisées sur la pointe bretonne, en Gironde, sur le Pays Basque également. On va noter en milieu de matinée des entrées maritimes sur le Roussillon et puis les températures, elles sont toujours élevées ce matin, 19 à Aurillac, idem à Strasbourg, 22 dans la capitale, 19 à Brest et 25 degrés déjà ce matin à Montpellier. Puis dans le courant de l'après-midi, il fera toujours chaud, lourd, avec des orages qui vont progresser sur un axe allant de la Bretagne au Pays de la Loire jusqu'au centre-est, des orages violent par endroits, accompagné de grêles, de rafales de vent, jusqu'à 100 km/h. Et puis pour ce qui est des températures cet après-midi, 28 à La Rochelle, 27 à Rennes, il fera 23 à Cherbourg, 33 à Ajaccio sur l'île de Beauté, 36 à Toulouse et 35 pour la maximale à Montélimar cet après-midi.
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1: Bob Moran contre tout chacal. L'aventurier contre tout guerrier. Ça s'appelle un tube indémodable. On connaît les chansons par cœur. La voici. Indochine sur votre radio locale.

0: Vous écoutez ICI, votre radio locale qui vous fait démarrer la journée avec le sourire.
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0: Oui, je vous ai vu sourire de là où je suis. Vous êtes là avec votre bol de café dans la cuisine et vous dites, tiens, la journée est là, l'été est là. Et bon, on va garder le sourire, mais on va redevenir sérieux le temps de débusquer une nouvelle arnaque ce jeudi dont va nous parler Valentin Bertrand dans quelques instants. L'arnaque de la carte SIM.
2: Une histoire de SMS reçu sur votre téléphone vous indiquant que votre carte SIM est périmée. Mais bon, vous imaginez bien que ce SMS ne provient pas de votre opérateur. C'est une arnaque.
0: Dans les prochaines minutes, Shakira me rejoindra. En attendant d'aller au zoo avec Shakira, on accueille sur l'antenne d'ici Christelle. Bonjour Christelle.
2: Bonjour Christelle.
3: Bonjour.
0: Vous nous appelez de Savoie, où précisément?
3: Serrières en Chautagne, c'est pas loin de... Alors, du lac du Bourget, du début du lac du Bourget, avant Aix-les-Bains.
0: Ben voilà, on voit précisément. Qu'est-ce qu'on voit depuis votre fenêtre chez vous, Christelle?
3: Alors, en temps normal, je vois le colombier, mais là, je suis sur la route pour aller au travail.
0: Bon, qu'est-ce que vous faites dans la vie?
3: Je suis aide-soignante.
0: Bon, à l'hôpital?
3: Non, je travaille dans une maison de retraite.
0: Bon, comment se passe ce début d'été, justement, avec la chaleur, la canicule? Comment vont les pensionnaires de votre établissement?
3: Bah, écoutez, on a la chance d'avoir quand même quelques pièces climatisées. Donc, parce que d'habitude, on aère un peu la nuit, mais même la nuit, les nuits sont chaudes. Donc oui, on a quelques pièces climatisées, donc on essaye de jongler un petit peu avec tous les endroits plus frais.
0: Ce jeudi,
3: l'hydratation beaucoup.
0: Ce jeudi au travail, donc et ce soir c'est le week-end. Qu'est-ce qui est prévu d'ores et déjà pour vous?
3: Demain, ça sera plutôt en mode repos.
0: En mode pro, d'accord.
3: Et après samedi, c'est entre copains, une grosse journée de pique-nique, de fête, je pense.
0: Bon, bah
3: et
0: voilà,
3: dimanche, sympa. Récupération.
0: Bon, oui, il faut ça, bah oui.
2: Parce que, repos aussi
0: ouais,
2: dimanche.
0: Bien sûr, le pique-nique, à un moment donné, ça fatigue. Hein. Ça devrait être considéré comme un sport en soi, vous voyez, le pique-nique. Ouais, alors justement, pas pour celui de samedi, mais pour votre prochain pique-nique, on va vous envoyer le pack été. C'est un sac aux couleurs d'ici, avec un look rétro-vintage, plein de choses à l'intérieur. Les lunettes de soleil, les lunettes pour voir l'éclipse. Il y a également le nouveau roman de Michel Bussy. Je vous dis pas tout, je veux pas déflorer la surprise, mais il arrive chez vous en Savoie d'ici quelques jours, Christelle.
3: Super, et ben merci beaucoup en tout cas.
0: Bon courage pour cette journée de travail et à très bientôt sur l'antenne d'ici.
3: Et à très bientôt, merci beaucoup, au revoir.
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0: Chaque jour ici, c'est pas vrai, votre rendez-vous anti-arnaque avec Valentin Bertrand qui débusque les entourloupes les plus perfides ce matin. Valentin, vous nous alertez concernant l'escroquerie à la carte SIM.
6: Vous êtes sur votre mobile et vous découvrez un SMS de votre opérateur. Il vous informe que votre carte SIM est périmée, qu'une nouvelle doit vous être envoyée. Pour ça, vous n'avez qu'une chose à faire, aller sur votre espace client et valider l'envoi. En plus, c'est pratique. Vous avez justement le lien pour accéder directement à la page de connexion. Vous entrez, identifiant, mot de passe. Et patatras, trop tard, vous n'êtes pas en fait sur votre compte, mais sur un site pirate. Alors, que peuvent-ils bien faire maintenant qu'ils ont ces informations, à part regarder vos factures? Eh bien, ils peuvent faire ce qu'on appelle un SIM swapping. En bon français, un détournement de carte SIM, comme une usurpation d'identité, mais avec votre numéro de téléphone. Les escrocs peuvent envoyer des SMS, lire ceux qui vous sont destinés. Plus dangereux encore, ils peuvent prendre la main sur la double authentification, ce code reçu par texto lorsque vous vous connectez sur un réseau social, un site de réservation de location de vacances ou encore votre application bancaire.
0: Et ces ardingues de plus en plus poussées nous poussent à nous méfier de tout. Mais alors, comment savoir quand un message provient vraiment de notre opérateur?
6: La solution, et c'est valable pour les cartes SIM, les cartes bleues et globalement tous les SMS de ce type, c'est de ne pas cliquer directement sur le lien du texto. Vous ouvrez votre moteur de recherche, vous tapez le nom de votre opérateur pour trouver le site officiel, et là vous vous connectez à votre compte client. Là au moins, vous savez vraiment où vous êtes. Si en effet il y a un changement important dans votre abonnement, vous allez y trouver une notification ou un message. Dans tous les cas, il faut garder en tête, une carte SIM ne périme pas. Elles peuvent durer facilement 5 à 10 ans sans problème. On en change en général quand on passe à un téléphone plus moderne avec une taille de puce réduite.
0: Merci Valentin Bertrand. Et pour retrouver tous les liens utiles de C'est pas vrai, direction ici.fr à la page arnaque. Avant qu'il ne débarque en studio, Benoît Prospero m'a laissé un post-it à votre attention. Je m'exécute. Savez-vous pourquoi le pied de mouton s'appelle le pied de mouton ?
2: Non.
0: Réponse ici, juste après Shakira sur votre radio locale. 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

0: On est ensemble dès le matin, on ouvre grand les oreilles pour mieux écouter la nature avec vous, Benoît Prospero. Puisqu'il vient de rentrer, Benoît Prospero, dans le studio pour un nouveau numéro du Monde Merveilleux du Vivant. Aujourd'hui, trois choses à savoir sur un champignon qui pousse partout en France. On le reconnaît à son chapeau cabossé, blanchâtre à orangé, et à ses aiguillons blancs sous le chapeau. Salut Benoît.
1: Écoutez, je n'aurais pas dit mieux. Et ce champignon, c'est le pied de mouton. Bonjour à toutes et tous. On va parler de nom, aiguillon et nutriments. Et donc, première chose à savoir, pourquoi le pied de mouton s'appelle le pied de mouton? Eh bien, sachez que son nom est probablement inspiré de la forme de son chapeau qui ressemble à une empreinte de pied de mouton, tout simplement. En tout cas, pour les Français. Parce que, par exemple, les Anglais l'appellent Wood Hedgehog, autrement dit, le hérisson des bois. Car sous son chapeau, vous savez, les lames qu'on retrouve parfois chez les autres champignons, eh bien là, sont remplacés par de petits aiguillons blanc crème. Et à ce sujet, certains Français, eux, appellent aussi le pied de mouton l'oursin, toujours aussi à cause de ces aiguillons typiques cachés sous le chapeau.
0: Un champignon très animalier, donc.
1: Ah ben oui, on peut aussi le dire comme ça. Et sinon, deuxième chose à savoir, quel que soit le nom qu'on lui donne, sachez que le pied de mouton se déguste cuit et aussi parfois, pour certains, cru. Et pour en revenir aux aiguillons, notez qu'il vaut mieux quand même les retirer parce qu'ils peuvent apporter une certaine amertume au plat. À partir de là, on peut préparer ce champignon en poêlé, au barbecue, cuit au four, bouilli ou encore lacto-fermenté. Et pour le conserver, notez aussi qu'il vaut mieux couper des tranches épaisses car la chair de ce champignon est cassante.
0: Vous allez finir dans Top Chef, Benoît.
1: Eh bien, pas du tout. Et je ne suis pas non plus nutritionniste, mais je peux quand même vous dire, et ça c'est la troisième chose à savoir, que le pied de mouton, en plus d'être délicieux, est bon pour la santé. Sur le plan nutritif, c'est un champignon riche en certains minéraux, comme le fer et le potassium, et il contient aussi tous les acides aminés essentiels pour notre organisme. Et il aurait aussi des propriétés antioxydantes et antimicrobiennes. Le pied de mouton mêle donc l'utile à l'agréable, par les oreilles de l'hippopotame, le monde vivant est merveilleux. Et pour en savoir plus sur les plantes, les champignons ou encore les algues, eh bien rendez-vous sur lechemindelanature.com. Immense merci à Christophe de Audi, lechemindelanature.com.
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0: On reste dans la nature à 5h49 à la une de la presse. Ce jeudi, on parle des abeilles qui sont de plus en plus en danger.
3: Oui, cette semaine, le magazine La Croix, l'hebdo, consacre un dossier complet au déclin des abeilles. Notre invité, le journaliste qui a signé l'enquête.
0: Bonjour Pierre Béraud.
4: Bonjour.
0: Quels sont les différents dangers qui menacent aujourd'hui la survie des abeilles?
4: Aujourd'hui, en fait, les chercheurs parlent d'un cocktail de menaces parce que les abeilles font face à des dangers multiples. Alors, on a d'abord le frelon asiatique qui est considéré comme un des principaux prédateurs de l'abeille et qui est également le danger le plus médiatisé, je dirais, duquel on entend le plus parler. On entend aussi parler du varroa destructeur, donc il y a un petit parasite qui est moins connu, mais qui est la première cause de mortalité des abeilles, qui s'implante à leur corps et qui les affaiblit jusqu'à les faire mourir. Donc voilà, toutes ces menaces contribuent à former ce cocktail qui met en péril l'existence des abeilles dans notre biodiversité.
0: Vous le mentionniez, le frelon asiatique, très médiatisé depuis quelques années. Qu'est-ce qui explique qu'il soit arrivé par chez nous au milieu des années 2000?
4: C'est le commerce international, en fait, qui l'a fait venir. Le premier cas français a été recensé dans le Lot-et-Garonne en 2004. Et c'est un horticulteur, en fait, qui commandait de la poterie en Asie du Sud-Est, qui a vu une reine de frelons asiatiques débarquer dans sa commande. Et à partir de là, la prolifération s'est effectuée parce que le sud-ouest de la France est très propice à la prolifération du frelon asiatique. Et donc, il a suffi d'une seule reine, en fait, pour que ce prédateur envahisse toute la France.
0: De quelle arme dispose-t-on pour combattre ces prédateurs, en quelques mots?
4: Pour parler du frelon, aujourd'hui, le principal moyen de lutter, c'est le piégeage.
0: Ça se piège comment, un frelon asiatique?
4: Ça peut se piéger avec une bouteille en plastique qu'on remplit d'un sirop sucré avec de la bière.
0: Un fruit en particulier, dont il est friand, plutôt pêche, plutôt menthe?
4: Je sais que le cassis est beaucoup utilisé.
0: Et le cassis, évidemment. Et c'est pas le moins cher, ouais. Hein, d'ailleurs. Mais bon, si on peut venir à bout du frelon. J'en plaisante.
4: C'est pour la bonne cause.
0: Vous le disiez, c'est vraiment un prédateur qu'il faut prendre au sérieux.
4: Ah oui, tout à fait. C'est un prédateur impitoyable. Il reste en vol stationnaire devant les ruches et il attend que les abeilles sortent pour les dévorer et pour ensuite ramener la dépouille à ses larves pour les nourrir.
0: Face à tous ces dangers, comment les apiculteurs s'organisent-ils pour épargner leurs abeilles ?
4: Les apiculteurs, ils sont sur le pied de guerre, pour ainsi dire. Depuis 30 ans, en fait, on a assisté à vraiment une mutation du métier d'apiculteur. Là où avant, le métier était moins professionnalisé, l'apiculteur se contentait, je vais dire, de nourrir ses abeilles et de leur donner à boire. Maintenant, il est devenu un véritable vétérinaire. Il prévoit des traitements. La vie d'apiculteur est soumise à beaucoup plus de pression qu'il y a 30 ans.
0: Le silence des abeilles, un dossier à retrouver dans La Croix, l'Hebdo, cette semaine en kiosque. Merci Pierre Béraud d'avoir été des nôtres.
4: Merci à vous.
0: Une fois n'est pas coutume, ce matin, on va apprendre le langage ado. C'est une des spécialités de Muriel Jourdan, comme une interprète de cette langue qui parfois nous est étrangère, qui, comme la mer, comme ça, au pied de la falaise, n'en finit pas d'avancer. C'est le lexique qui va prendre la main dans un instant, dans vos oreilles, dans ses tendances. Le temps d'écouter Renaud chez la mère à Titi, 5h53.

0: 5h56. Vous écoutez ici, tous les matins, on prend la vie du bon côté. Avec vous, Muriel Jordan, et votre tendance du jour ce jeudi, avec vous, on apprend le langage de nos ados.
1: Oui, et pour bien comprendre votre fils, votre petite fille ou vos neveux et nièces qui sont au collège ou au lycée, il va falloir vous mettre à la page, hein, les amis. Alors, on ouvre le dico des ados à la page Y. Y comme yomb. Yomb ? Mais ça veut dire quoi, ça ?
2: Bah, yomb, c'est genre, on a le seum, on a un peu... C'est-à-dire qu'on est un peu harassé, on va dire. Voilà, harassé. Je suis dégoûté. Genre, j'ai seum, en gros.
3: T'es déçu.
2: Oui, ouais, je suis déçu.
1: Et comment tu le dis ? Donne-moi un exemple de phrase avec yomb.
2: Par exemple, là, je dis je suis yomb. Ça veut dire je suis énervé, je suis agacé.
1: Autre chose que vous devez savoir, les adolescents que vous croiserez risquent de vous appeler frère. Ouais, même si vous êtes sa mère, son père, ou que vous n'avez aucun lien de parenté avec cet adolescent. Il y en a qui appellent... Mais est-ce que tu appelles ta mère parfois frère ? Parce que, tu sais, il y en a...
4: Sinon, après, ça dépend de chaque famille, mais moi, mes parents, ils sont assez bons délire, donc pour rigoler, je peux leur donner des surnoms comme ça, mais qui sont très, très jeunes pour rigoler. Et c'est marrant, mais sinon, non, c'est pas forcément le genre. Mais entre potes, on aime bien.
1: Cette mode d'appeler tout le monde frère touche toutes les catégories sociales, hein, les garçons comme les filles. C'est une manière de dire tu comptes pour moi et c'est réciproque. Donc c'est censé être gentil. Même les filles s'appellent frère entre elles. En résumé, si votre ado il vous appelle frère, bah, c'est une manière de vous signifier une proximité, la puissance d'être frère.
0: Alors frère, il y a aussi un mot qui s'invite beaucoup dans le vocabulaire des jeunes, c'est goum.
1: Oui, et ça veut dire chagrin d'amour. On est dans le chagrin amoureux à l'ère numérique avec une jeune génération qui ne minimise plus sa douleur. Au contraire, elle la nomme, elle la partage, elle lui attribue un hashtag. En 2026, on partage son goût, hein. On s'autorise à vivre des ruptures. Et sur TikTok et Instagram, on voit défiler des vidéos parfois très touchantes avec des témoignages, des conseils pour se sortir de ce goût, hein. Ou même des idées de playlists pensées pour mieux gérer son petit cœur. Écoutez.
5: Quand ça s'est fini, genre officiellement, en fait, ça m'a premier degré de briser le cœur et c'est un truc sur lequel je pensais que j'allais jamais m'en remettre, tu vois. Et c'est un parmi plein d'autres, genre, et il y en a tellement d'autres.
6: Aujourd'hui, on va parler du gouma. Le gouma, pour ceux qui ne connaissent pas le gouma, c'est la peine de cœur. Et ça a fait un gros buzz sur les réseaux sociaux, donc on en a parlé pendant longtemps. Et moi, j'en parle beaucoup du gouma.
7: Les meilleurs sons pour le gouma, partie 2. J'ai deux spécialités dans la vie, le gouma, la musique, voilà. Donc, je suis en train de vous faire une petite playlist pour les cœurs brisés.
1: Voilà, vous avez une vision de la tendance de vocabulaire ado été 2026. Vous allez pouvoir gérer une conversation avec eux le temps d'un été seulement, hein, parce que oui, dans 2 mois, il va falloir vous réadapter à d'autres nouveaux mots.
0: Merci Muriel Jordan, et à demain Cyril.
8: Le gouma, ne pas confondre avec le cumin qui est l'épice qu'on met dans le plat, évidemment.
0: Évidemment, c'est l'été, mais ça ne veut pas dire qu'il faut faire n'importe quoi. Cet après-midi, vous savez, 12e étape du Tour de France, une étape qu'on va pouvoir suivre en direct ici à partir de 13h30. Le circuit Nevers-Magny-Cours, Chalon-sur-Saône, toutes les demi-heures. Un point sur la course pour ne rien rater. En attendant, toute l'équipe d'ici matin nous rejoint. On vous souhaite une excellente journée. À
9: merci,
0: demain.
9: Merci beaucoup. À demain pour terminer cette belle semaine. Bonjour Elisa Robuchon.
10: Bonjour.
9: Bon réveil à vous. C'est la Saint-Carmen aujourd'hui. Alors, on va éviter de vous chanter des airs d'opéra dès le réveil. On va éviter la pluie, mais sachez qu'on est très heureux de vous retrouver. L'équipe ici matin du jour, Étienne à la technique et à la réalisation. Valérie au téléphone. Nous, on est prêts, en tout cas, on vous accompagne jusqu'à 9h.
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9: Et très bon jeudi, le 16 juillet. Vous écoutez Ici Gironde, il est 6h. Les infos, Elisa Robuchon.
12: Club de foot cherche investisseurs. Voilà une nouvelle annonce qui concerne les Girondins de Bordeaux. Gérard Lopez, son président et propriétaire, a ouvert la porte à son départ après la confirmation hier en appel de la DNCG, le gendarme du foot français.
9: Le club qui est bien exclu de toutes les compétitions nationales.
12: À cause d'un trou dans le budget de la saison prochaine, un trou de 9 millions d'euros. Cet argent n'a pas pu être récolté à temps malgré l'annonce d'un rapprochement avec le fonds d'investissement Sparta Capital il y a quelques semaines. Concrètement, ça signifie à minima une rétrogradation en Régional 1, c'est-à-dire la 6e division du foot français. Et ça pique pour les supporters et pour tous ceux qui portent dans leur cœur les marines et blancs, Elsa Marot. Arthur est un Bordelais de 72 ans, les Girondins et lui, c'est une histoire d'amour qui dure depuis plus de 60 ans.
3: J'ai vécu ici, j'ai été même en Coupe d'Europe et tout, le temps de Dugarry, Gérès et tout ça. J'y allais à Chavannes-Almas, c'était super, il y avait du monde, il y avait tout.
12: Aujourd'hui, il a un brin nostalgique, mais les novices en foot aussi, comme Laetitia, une Bordelaise de 28 ans.
10: Moi je suis pas du tout dans le foot, je suis pas, et on a quand même été au courant que le club a vraiment chuté. C'est quand même quelque chose de gros sur Bordeaux, je pense que ça touche quand même tous les Bordelais. On espère juste que un jour on remonte et puis on souhaite le meilleur aux joueurs.
12: De l'espoir, oui, mais Arthur soutient inconditionnel des Marinés Blancs avec toute sa famille depuis 24 ans, connaît la chanson par cœur. C'est le même refrain tous les ans.
13: J'ai l'impression que chaque année, on espère, on se dit ça va aller mieux, tout ça, et puis chaque année, de nouveau la DNCG, on repart, on rechute. J'ai l'impression qu'on n'a pas le droit au bonheur, nous les Girondins, franchement. On n'a pas le droit de remonter, de connaître nous aussi la grande époque, et on n'a pas le droit.
12: Mais Alex, 34 ans, préfère rester optimiste.
14: Moi, je trouve ça bon de se prendre des grosses raclées. Je trouve que c'est très positif. Et je crois que c'est la meilleure façon que d'avancer.
12: Le club a encore 15 jours devant lui pour remonter la pente.
15: Elsa Marot et son micro ici Gironde. À noter que les Girondins jouent un dernier coup de poker. Le club a annoncé vouloir déposer un recours devant le CNOSF, le Comité Olympique. Ça va permettre de gagner un peu de temps pour trouver des investisseurs prêts à reprendre le club. À terme, le risque, c'est la liquidation judiciaire. Vous retrouvez tous les détails de cette affaire sur notre site ici.fr.
9: Ici Gironde à 6h de l'autre. Information principale de ce journal, c'est cette deuxième plainte déposée contre le directeur de l'école Sainte-Marie-Bastide de Bordeaux.
15: Une deuxième plainte pour viol. Un juge d'instruction a donc été saisi pour mener l'enquête. En mars dernier, ici Gironde, vous avez révélé déjà une première plainte déposée par un élève de primaire. Aujourd'hui donc, un second enfant accuse à son tour le même directeur de viol, Élodie Touché.
16: Oui, deux enfants, deux élèves de l'école élémentaire Sainte-Marie-Bastide accusent le même homme, le directeur de maternelle et de primaire, de les avoir violés, agressés sexuellement et menacés de mort. L'établissement catholique est aussi visé pour non-assistance à personne en danger. Cette deuxième plainte pour viol a été enregistrée 5 mois après la première, déposée par la famille d'un petit garçon, aujourd'hui âgé de 7 ans, que le directeur recevait seul à seul pour l'aider à régler ses crises d'angoisse à l'école. Placé en garde à vue en mars dernier, le chef d'établissement nie toute violence sexuelle sur l'élève. Il clame son innocence et a d'ailleurs porté plainte pour diffamation. Il n'a depuis jamais repris ses fonctions au sein de l'école. Après plusieurs mois d'enquête, cette deuxième plainte conforte la première. Un juge d'instruction vient d'être saisi, annonce le procureur de Bordeaux.
15: Précision d'Élodie Touché. Avoir plus de visibilité sur le long terme, c'est ce que demande le planning familial de Gironde. Ces dernières semaines, il se démène pour maintenir les subventions de l'Agence régionale de santé, 160 000 euros, soit un tiers du budget annuel. Pour 2026, c'est dans la poche, mais pour 2027, c'est le grand flou et ça pèse sur l'organisation de la structure. Vous entendrez la coprésidente du planning familial girondin dans le journal de 7h. L'ancien maire des Billots condamné à 1 an de prison avec sursis pour harcèlement moral sur 4 femmes, une employée communale et 3 enseignants, dont l'ancienne directrice de l'école de cette petite commune du Libournais. Lors du procès en mai dernier, toutes les 4 décrivaient des railleries, des menaces et des insultes à répétition. Michel Millière a aussi été condamné à 3 ans d'inéligibilité.
9: Le droit à l'aide à mourir définitivement adopté par le Parlement.
15: Le texte a obtenu son ultime feu vert hier à l'Assemblée après des années de débats. Il ouvre donc un nouveau droit très encadré. Les patients doivent être majeurs, atteints d'une affection incurable qui engage leur pronostic vital, et ils doivent pouvoir exprimer leur volonté de manière libre et éclairée. Maintenant qu'il a été adopté, le texte doit filer au Conseil constitutionnel pour une dernière validation.
9: Le chantier naval Couache de Gujan-Mestras a le vent en poupe.
15: Après un passage à vide dans les années 2000, tout roule pour l'entreprise qui enchaîne les contrats. D'abord avec la SNSM, c'était il y a 6 ans, et fin juin avec le ministère de la Défense. L'entreprise doit construire 24 vedettes côtières de surveillance qui serviront à la gendarmerie maritime. Elles assureront par exemple des missions de police en mer, de lutte contre les trafics illicites, de protection de l'environnement marin aussi. La production va démarrer d'ici 1 an, Stéphanie Scock.
17: Ce contrat avec le ministère de la Défense, c'est un retour aux sources pour Couache. La construction de navires militaires, c'est une spécialité gujanaise, rappelle Yann Huor, responsable développement.
18: Historiquement, le chantier a été fondé dans les années 70, un peu avant, par Guy Couache. Et le chantier a toujours d'abord fait des bateaux initialement de défense, mais donc action de l'État en mer, donc principalement les douanes et la gendarmerie maritime dans les années 80 et 90.
17: Le chantier est monté en gamme. Il ne se contente pas de fabriquer des coques qui flottent, mais il équipe aussi ses navires avec des radars et de l'armement. Dernier projet en cours, un drone naval de surveillance qui intéresse beaucoup la marine nationale. Nicolas Branas, ingénieur en robotique, travaille sur le prototype.
19: Mon rôle, ça va être d'intégrer des nouveaux systèmes, des nouvelles technologies sur le drone pour qu'il puisse intervenir dans différents types d'opérations et élargir son champ d'action. C'est un drone d'observation. Donc il est capable de rester longtemps en mer, d'analyser, d'intercepter tout un tas de données. Là on est vraiment dans l'innovation pure et dure. Et du coup il y a tout à faire et donc c'est forcément passionnant pour un ingénieur.
17: Quash emploie à ce jour 230 salariés pour un chiffre d'affaires de 32 millions d'euros en 2025.
15: Stéphanie Scoquet pour Ici Gironde. Et puis, on finit ce journal avec une affiche dont on aurait bien aimé faire partie. L'Argentine a renversé l'Angleterre hier soir 2-1 dans l'autre demi-finale de la Coupe du Monde de football. Ils affronteront donc l'Espagne en finale. Le match pour la troisième place opposera les Anglais à l'équipe de France. Ça sera samedi à Miami. Et en hockey, ça sent la reprise. La billetterie pour les quatre premiers matchs des Boxers de Bordeaux est ouverte. Les champions de France en titre retrouveront la glace de Mériadec le 18 septembre avec la réception des Jokers de Sergi Pontoise.
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15: Il va faire encore chaud aujourd'hui.
9: Oui, encore chaud et beau, du soleil annoncé par Météo France pour ce jeudi. Attention, sur le nord du département, peut-être quelques nuages et quelques averses ce matin, mais partout ailleurs, un grand soleil avec toujours cette chaleur. Vous l'avez dit, Elisa, 20-22 degrés, là, les températures ce matin, cet après-midi, jusqu'à 31 degrés à Bordeaux et sa métropole. Si vous êtes sur le secteur de Saint-Symphorien, Capcieux ou encore à Bazas, 30 degrés, et puis 29 degrés à Libourne, à La Brède ou encore à Barsac et Blasimont. 28 degrés à Lacanau, à Blaye et sur le bassin d'Arcachon. 27 cet après-midi pour le Médoc tout au long de cette journée. Et puis alors demain, encore du soleil jusqu'à 31 degrés aussi. Ce sera le cas pour ce week-end, oui, parce qu'on se penche vers le week-end aussi, ça approche. Un beau week-end annoncé par Météo France. Des températures, on l'espère, un peu plus respirables. En tout cas, en Gironde, sur les routes, pour l'instant, pas de difficultés. On en profite. Si vous êtes déjà sur la route et que vous constatez un incident, un accident, bien sûr, le 05 56 19 10 10, on vous donne la parole, on vous écoute et on partage toutes vos infos en temps réel, tous les jours. Bon début de journée.
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9: Bah oui, on se réveille aussi avec vous. C'est comme ça, une grande famille, hein, la famille ici matin. Bien présente, même pendant les vacances. Et là, tout de suite, c'est Daniel Balavoine. Mon fils, ma bataille, une histoire de famille, je vous l'ai dit.

0: Le bon classique, au réveil, mon fils, ma bataille. Vous avez peut-être chanté vous aussi à la maison, un peu comme nous ici. Daniel Balavoine donc, à 6h12 sur Ici Gironde.
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0: Daniel Balavoine, c'était dans les années 80, mais il y a des souvenirs aussi. Il y a 20 ans, les tubes de l'été 2006. Eh oui, il y a 20 ans, Shakira nous faisait déjà danser Hips Don't Lie, mais on chantait ça aussi. Les Magic System.
3: Celle-là, je l'ai pas.
0: C'est chaud, ça brûle. Vous avez anticipé la canicule.
3: Deux tubes de l'été que vous départagez. Quelle est votre chanson préférée? 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
0: Shakira, hashtag 1. 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
3: On écoute le vainqueur entre 18h et 19h ce soir.
0: Allez, un nom bien connu aussi des amoureux du Tour de France à l'honneur aujourd'hui, si je vous dis Miguéline Durain. Alors vous, ça ne vous parle peut-être pas, Elisa, parce que dans les années 90,
3: non,
0: vous n'étiez pas encore née. Quintuple vainqueur du Tour dans les années 90, il fête ses 62 ans aujourd'hui. Le navigateur Michel Desjoyeaux a 61 ans. Et puis l'aventurier Mike Horn, 60 ans. Si vous êtes né comme eux, un 16 juillet, on dit quoi?
3: Bon anniversaire.
0: Merci beaucoup, Elisa.
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3: Et un bon réveil à 6h15. Ici, c'est le Sud-Ouest. L'info chaque matin chez nous et nos voisins. Et aujourd'hui, on va aux fêtes de Bayonne.
4: Les fêtes de Bayonne officiellement lancées depuis hier 17h. Et le lancer justement des clés de la ville au balcon de la mairie pour les offrir à la foule. Cette année, ce sont des personnalités du Pays Basque qui l'ont fait. C'est la grande nouveauté de cette édition. Il y a par exemple l'autrice Marie Dariussec, mais à leur côté, il y avait aussi des lambda tirés au sort. C'est le cas de Marie-Pierre, 60 ans, et autant de fêtes de Bayonne à son compteur.
5: J'ai suivi toutes les ouvertures depuis que je suis enfant, parfois en bas devant la mairie, parfois dans les salons derrière ou dans les bureaux au fond, parce que j'avais pas du tout le droit d'aller sur le balcon. Donc moi, c'était un peu le balcon, c'était l'endroit où jamais on avait le droit d'aller, quoi. Jamais j'aurais imaginé un jour être là. Et voilà, donc c'est une immense fierté. Plein d'images qui sont revenues, qui m'ont complètement saisie. En fait, j'avais pas tellement anticipé avant. Je me disais juste, ça va être génial, je vais être trop contente. Et puis, et voir les visages, les sourires, les encouragements, c'est un espèce de shoot de bonheur qu'on prend dans le visage. Bah, c'est vraiment c'est magnifique. Bah, voilà. J'ai été complètement cueillie et voilà, j'avais pleuré. Ça s'arrêtait plus.
4: Marie-Pierre qui profite comme des milliers d'autres des fêtes de Bayonne, elle se déroule jusqu'à dimanche.
3: Allez, c'est la fête aussi ce matin en Gironde, même si on y va tranquille, le réveil qui n'est pas forcément évident à 6h16. Ici, Gironde et nos correspondants météo, un léger brouillard à Landiras chez Roland, 20 degrés, un peu d'air, bienvenue. Et bien nous, on va directement sur la piste de danse avec les Bee Gees. On vous souhaite un très bon jeudi. Merci d'avoir choisi ici Gironde.

0: Ambiance, boîte de nuit au réveil à 6h20. Ici, Gironde, ce matin, il y a Pierre de Marquer et aussi pour la musique, je pense à vous. C'est le titre de cette chanson qu'on écoute, mais pour l'instant, on passe l'été avec Godefroy Cuypers qui part en vadrouille dans le Médoc. Chaque jour, il nous fait part de ses expériences estivales. Aujourd'hui, on va marquer une pause au camping parce que oui, en Gironde comme partout ailleurs, c'est un incontournable des grandes vacances.
1: Aujourd'hui, nouvelle étape et entre toutes ces étapes, parfois, il faut prendre le temps de se reposer, de se poser. Le Médoc offre tellement d'activités que ça fait pas de mal. Et alors, s'il y a une adresse où on se détend, on respire et on recharge les batteries, c'est au camping Liberté à Lacano. Nadine, vous êtes directrice du camping avec Laurent. Vous l'avez repris cette année. C'est un camping qui existe depuis plus de 25 ans et c'est votre toute première saison.
2: Tout à fait.
1: Ce qu'on peut dire, c'est que c'est un camping vraiment familial.
2: Oui, c'est ce qu'on prône. On prône le camping familial avec les enfants, la famille, les grands-parents, le calme, la sécurité, les oiseaux, la nature. Voilà, c'est ce qu'on veut. Voilà.
1: En plus, on est idéalement bien placé. On est juste à côté du lac. On est à 10 minutes des plages océanes. Et alors, le côté familial, il s'illustre particulièrement bien aujourd'hui, puisque nous sommes non pas avec une, non pas avec deux, mais avec trois générations qui sont présentes dans le même bungalow. Qu'est-ce que c'est qu'une journée au camping, Catherine, vous qui êtes la doyenne?
3: Du repos, relaxation, super, on va faire les marchés, le marché de Lacano hier. Formidable, un superbe marché. Voilà. Comment ? Ah ben la plage. Parce qu'on est au lac, mais il y a moins d'air. Par contre, la plage, c'est super. Oh, il y a du vent, on est bien.
1: Ouais. Avant de vous quitter, c'est quoi le programme là aujourd'hui ?
2: Alors, le programme, c'est que nous allons faire quelques courses parce qu'on a besoin de racheter des petites choses. On va faire les petits magasins ce matin. On rentre manger et ensuite, plage. Alors, cette fois-ci, nous avons changé de plage. Nous sommes allés à
4: Carcan.
2: Ah oui, Carcan plage. Voilà. Donc, du coup, hier soir, au niveau de l'itinéraire, on s'est un petit peu trompé. Ce qui nous a permis de visiter Carcan village. Et on rencontre des choses magnifiques. On a les cigales tout au long de la route. Ah, c'est... ouais, mais là, quand je compte le nombre de jours qu'il reste, c'est vrai qu'il ne faut pas les compter.
1: Il y a une dernière hôte qui est toute pleine de courage. Thaïs, bonjour.
5: Bonjour.
1: Alors Thaïs, toi, le camping Liberté, ça te plaît? T'es bien ici?
5: Oui.
1: Qu'est-ce que tu préfères?
5: Aller au manège et à la mer.
1: Est-ce que tu peux répéter la phrase que je vais dire pour finir? C'est « On vous souhaite un bel été dans le Médoc ».
5: On vous souhaite un bel été dans le Médoc.
1: Bravo. Merci beaucoup.
0: Merci. Trop mignonne. Bon, merci beaucoup Godefroy Cuypers, votre été dans le Médoc. Et pour vivre l'été au plus près de la nature, rendez-vous au camping Liberté. On est à 4 minutes du Moutchik, à 10 minutes des plages océanes. On vous souhaite de très belles vacances si c'est le cas. Un bon réveil et bon courage si vous partez travailler ce matin à 6h24. Ici Gironde, on pense à tout le monde et surtout, on commence la journée avec Pierre Demar. Je pense à vous.

0: On pense à vous, Pierre Demar, dans les oreilles pour commencer cette journée, ce jeudi. On se rapproche tranquillement du week-end. On est avec vous là jusqu'à 9h. Et il y a l'horoscope, comme tous les jours, qui arrive dans quelques instants. C'est Catherine Viguier qui s'occupe de vous. Bon réveil.
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0: Vous vous demandez peut-être comment va se passer cette journée. Élément de réponse, tous les matins avec Catherine Viguier, l'horoscope du jour. Bonjour Catherine.
3: Bonjour Marie-Corinne.
0: Alors, une tendance agréable pour qui ?
3: Pour vous les lions, et ça bouge pour tous.
4: Bélier, toujours du mouvement pour votre petit cœur, avec des émotions fortes en vue.
5: Taureau, le foyer est au centre de vos préoccupations, chez vous, ailleurs, vous allez assurer.
6: Gémeaux. Alors, quelque chose d'encourageant se passe, vous le devez à votre curiosité, à votre envie d'aller de l'avant.
7: Cancer, vous auriez envie de lui offrir la lune afin qu'il ou elle ne voit que vous.
8: Lion, vous êtes au premier plan en société et pourtant il vous manque quelque chose ou quelqu'un.
9: Vierge, si vous êtes un peu nouée, vous allez très vite retrouver la joie de vivre, on vient à vous.
10: Balance, vous êtes apaisée grâce à une personne qui fait votre bonheur ou avec en vue une fête à venir.
11: Scorpion, le bienfait de ce jour, c'est une réponse que vous attendiez qui vous en dit plus sur votre avenir.
12: Sagittaire, jolie journée, vous avez mis les voiles et vous profitez pleinement d'un lieu ou d'une personne.
13: Capricorne, la sensualité sera de mise, une activité qui vous aide à mieux vous connaître aussi.
14: Verseau, grâce ou à cause de quelqu'un, vous évoluez, tout échange est porteur positif.
15: Poisson, une note de fantaisie apporte à ce jour de l'espoir et le sourire sur vos lèvres.
16: Et pour nous tous, c'est décidé, on réalise l'œuvre de sa vie.
0: Ah ben voilà une belle décision, Catherine Viguier. Merci beaucoup, l'horoscope. Tous les matins, on se retrouve donc demain, Catherine. Salut.
3: À demain, Marie-Corinne.
0: À demain, très bonne journée. L'horoscope aussi, séance de rattrapage. Si vous venez d'arriver, vous avez raté votre signe, ça se passe sur notre site ici.fr et partout aussi, même en vacances, sur l'appli ICI.
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0: Et un très bon réveil à vous qui sortez du lit ce matin. On se rapproche donc du week-end. Ça fait plaisir. Peut-être même des vacances pour vous. Nous, on est avec vous ici matin jusqu'à 9h. L'actu locale en Gironde, Elisa Robuchon.
17: Ce matin, on va parler des Girondins de Bordeaux. Hier, le gendarme du foot français, la DNCG, a confirmé sa sanction en appel. Le club est bien exclu de toutes les compétitions nationales. Mais vous l'entendrez, il annonce déposer un ultime recours devant le comité olympique pour se donner du temps et trouver un investisseur pour acheter le club.
0: Allez, on n'oublie pas de partager aussi des bons plans avec vous, des petits coins de paradis. Les mieux placés pour nous en parler, c'est vous, bien sûr, tous les matins, des Girondines, des Girondins, qui nous donnent des idées gourmandes. Ce matin avec Manuel et son petit coin de paradis en bord de Garonne, c'est un bon resto, une bonne adresse que vous aurez sûrement envie de découvrir après l'avoir écouté. Manuel, il arrive, ce Girondin amateur de bonne bouffe, dans quelques instants. Pour l'instant, à 6h30, toute l'actualité en France et dans le monde, c'est le 90 secondes tout de suite et c'est avec vous Cyril Ardoux-Redon.
18: 31 départements sont en alerte orange canicule aujourd'hui. 15 départements sont en vigilance orange aux orages, notamment en Bourgogne-Franche-Comté et en Auvergne-Rhône-Alpes. Hier soir, des orages ont fait des dégâts. 17 000 foyers privés de courant dans la Sarthe. La moitié toujours concernée ce matin. Des inondations en Mayenne ou en Ardèche. Deux suspects mis en examen pour l'incendie de Fontainebleau. Parmi eux, un sapeur-pompier de 18 ans placé en détention provisoire. Il

0: mourir sous certaines conditions. 17 500 défaillances d'entreprises comptabilisées au deuxième trimestre de cette année. C'est une hausse de 5% par rapport à la même période de l'an passé. La région Occitanie est celle qui en aura enregistré le plus. La France face à l'Angleterre samedi pour le match pour la troisième place du mondial de foot. Les Anglais battus hier soir 2-1 par l'Argentine en demi-finale au terme d'un match complètement fou. L'Albi Céleste a renversé la vapeur dans les dernières minutes et rejoint donc l'Espagne en finale.
1: Et l'info d'ici en Gironde, c'est ce cauchemar pour les Girondins de Bordeaux.
2: Hier, les Marinés blancs ont vu leur sanction confirmée en appel par la DNCG, le gendarme du foot français. Le club est donc bien exclu de toutes les compétitions nationales. On le rappelle, c'est à cause d'un trou de 9 millions d'euros dans le budget de la saison prochaine.
1: Cet argent qui n'a pas pu être récolté à temps.
2: Malgré l'annonce d'un rapprochement avec le fonds d'investissement Sparta Capital, c'était il y a quelques semaines. Et aujourd'hui, ça signifie à minima une rétrogradation en Régional 1, la 6e division du foot français. Mais le club a joué hier une dernière carte. Il annonce déposer un recours devant le comité olympique, le CNOSF, et ça lui permet de gagner un sursis de quelques jours avant la suite, Alice Marot.
3: C'est la période de flou qui continue. Le club a 15 jours pour déposer son recours devant le comité olympique. 15 jours pour trouver des investisseurs qui voudraient mettre de l'argent dans un club à qui il manque 9 millions d'euros pour le budget de la saison prochaine. Mais qui doit aussi rembourser 20 millions d'euros d'ici 2035 dans le cadre de son redressement judiciaire. Alors qui pour assumer un tel poids? Selon nos informations, Sparta Capital est toujours dans les rangs. Le fonds d'investissement anglais avait déjà prévu de mettre 6 millions d'euros dans le club la saison prochaine. Et il y aurait d'autres intérêts. Un ancien joueur des Girondins notamment, mais cela reste à confirmer.
2: Ça veut dire qu'il n'y aura pas de liquidation judiciaire?
3: Non, l'épée de Damoclès est toujours là et bien là. Le tribunal de commerce doit fixer aujourd'hui la date de la prochaine audience. Audience pour faire le point sur le plan de continuation qui doit avoir lieu d'ici 2 à 3 semaines. Et si l'argent n'est pas là, d'ici là, le plan ne sera plus respecté. Ce sera donc la liquidation judiciaire. Ce délai de 2 à 3 semaines, il peut bouger selon l'évolution de la situation dans les prochains jours. Si des investisseurs se manifestent, le tribunal de commerce repoussera la date d'audience pour donner aux Girondins une chance d'être rachetés.
2: Et Gérard Lopez, le président et propriétaire du club dans tout ça?
3: Eh bien, c'est peut-être la fin d'une ère. Il serait prêt à se désengager, à laisser le club. Ce serait une première, 5 ans après son rachat des Girondins de Bordeaux. Ça répondrait à ce que demandent depuis des années les supporters et ça convaincrait peut-être de nouveaux investisseurs de s'engager. En attendant, c'est l'attente qui continue pour le staff et les joueurs qui vont devoir bouleverser leur vie en cas de liquidation. Après un premier entraînement, presque comme si de rien n'était hier matin, l'entraînement d'hier après-midi a été annulé.
2: De son côté, la métropole de Bordeaux a appelé hier à construire l'avenir du club. Le président Thomas Cazenave échangera dans les prochains jours avec les acteurs concernés. Objectif, envisager les conditions de reconstruction du club.
1: 6h34, l'info d'ici en Gironde, c'est aussi le chantier naval Quache de Gujan-Mestras qui renaît.
2: Oui, l'entreprise était un peu au ralenti dans les années 2000. On peut parler même d'un passage à vide. Mais depuis quelques années, elle décroche plein de contrats. D'abord avec la SNSM, c'était il y a 6 ans. Et la fin juin, avec le ministère de la Défense. L'entreprise est missionnée pour construire 24 vedettes côtières de surveillance au profit de la gendarmerie maritime. On y revient dans le journal de 7h. La météo, il continue de faire chaud aujourd'hui.
1: Oui, et beau en temps estival sur notre département. Des températures là qui sont comprises ce matin entre 20 et 22 degrés. On pourrait voir quelques nuages et quelques averses sur le nord du département. C'est ce que nous dit Météo France. Ailleurs, grand soleil, ces températures cet après-midi au plus chaud. Si vous êtes en vacances, pour en profiter, 27 degrés sur la pointe du Médoc ou encore à Pauillac. 28 degrés sur les plages du Porge. 28 sur le bassin de l'Arcachon, tout comme à Blaye. 29 degrés cet après-midi sur le Libournais, le Langonnais ou encore le sud Gironde. 31 degrés cet après-midi sur Bordeaux et sa métropole. Pour la suite, encore du soleil, des températures plutôt stationnaires, pas de canicule annoncée en tout cas. Ce week-end aussi, un grand soleil, des conditions idéales peut-être pour vous qui partez bientôt en vacances. Sur les routes girondines, eh bien ça roule ce matin, pas de difficultés signalées sur nos cartes. C'est vraiment l'effet des vacances hein, qui se fait sentir déjà depuis quelques jours. Si vous avez des infos à partager avec nous, vous nous appelez au 05 56 19 10 10 ou aussi le petit vocal qui va bien au même numéro via WhatsApp. Ça marche aussi, on vous écoute tous les matins.
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1: Et sur notre route justement, ce matin, il y a Eros Ramazzotti qui arrive, un petit peu de douceur à l'italienne. Et pour l'instant, on chante en français avec Maxime Le Forestier dès le réveil. Merci d'écouter ici Gironde.

0: se faire réveiller par Maxime Le Forestier en balaba, ce tube d'ici Gironde ce matin à 6h40. Et cet été, on s'occupe de vous, bah oui, vous qui nous écoutez, vous tous, et même de nos animaux qu'on ne laisse pas de côté, avec notre vétérinaire Pierre Fabin qui consulte aussi cet été. Au programme ce matin, votre chat et sa litière. Alors s'il lui arrive, vous savez, de gratter sa litière très très très très fort, ça n'est pas seulement parce qu'il est maniaque, ça doit vous alerter aussi. Consultation vétérinaire après une pause bien méritée.
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0: Oui, puisque cet été, vous partagez vos coins de paradis dans le département de la Gironde, vos lieux à vous, ces endroits qui vous ressourcent, qui vous font du bien et qui vous ressemblent finalement. Chaque jour, une Girondine, un Girondin différent. Aujourd'hui, en ce jeudi, vous allez écouter le petit coin de paradis d'un habitant de Gradignan qui adore aller sur Camblane et Ménac.
3: Oui, bonjour, je m'appelle Manuel Baranger, j'habite à Gradignan et moi, mon petit coin de paradis d'été, c'est un restaurant sur pilotis, au bord de la Garonne, prendre un verre, dîner avec des amis, ma famille, des gens qui me sont chers, ma chérie, au-dessus du fleuve, au-dessus de la Garonne, coucher de soleil en face de soi, et là c'est le paradis, on est aux anges. Alors c'est sur Camblane et Ménac, et ça me procure du plaisir, des moments de partage, ces paysages, ce terroir, ce patrimoine.
4: Qu'est-ce que vous aimez bien manger dans ce restaurant ?
3: Alors, j'adore manger des jolis poissons, je vais parler du poisson, voilà, mais j'aime aussi beaucoup le canard, par exemple, un joli foie gras. C'est des moments de vie, de parenthèse, où on met un peu de côté son quotidien pour projeter des choses, se dire des choses dans un environnement au calme, majestueux, propice à tout cela, en fait. Voilà.
4: On n'est toujours pas mons et parvous, on n'a jamais le temps de discuter. Voilà, est-ce que c'est aussi l'occasion de se retrouver ?
3: C'est l'occasion de se retrouver à deux ou en famille, de partager des beaux moments, et puis... oui, parce qu'on est toujours en train de courir, de cavaler, on a des préoccupations à gauche, à droite, comme tout le monde. Hein. Donc là, c'est un petit coin de paradis, voilà, où on est seul avec les gens qui nous sont chers et où on peut partager, échanger très agréablement.
0: Bon, et le restaurant dont parle Manuel, là, vous voulez savoir forcément, ça s'appelle la Maison du Fleuve et c'est à Camblane et Ménac, ces petits coins de paradis qu'on partage tous les matins sur ici Gironde. La Gironde qui se réveille, vous aussi, tranquillement, d'ailleurs du côté de Camblane. Il y a Pierre aussi qui nous écrit sur la page Facebook ici Gironde, 23 degrés là pour commencer la journée. Du côté du Médoc chez Daniel, 20 degrés, un ciel voilé. Le petit coucou du matin sur la page Facebook ici Gironde. Le petit coucou aussi sur notre WhatsApp au 05 56 19 10 10.
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0: À 6h43, on entend parfois là, nos chats gratter vigoureusement le plastique de leur bac à litière. Ça fait crac crac crac comme ça là, pendant de longues minutes, souvent en pleine nuit, ce qui est très agaçant pour nous. On est avec le docteur Pierre Fabin, c'est notre vétérinaire. Tous les matins, sa consultation. Bonjour Pierre.
6: Bonjour Marie-Corinne.
0: Alors ce comportement bruyant, souvent très agaçant, je le disais, ça cache quoi ?
6: Eh bien, c'est en fait un instinct de survie très primitif. Dans la nature, le chat, c'est un chasseur, mais aussi une proie. Et c'est un maniaque de la discrétion. Il enfouit méticuleusement ses excréments pour masquer son odeur et ne pas attirer les grands prédateurs. S'il gratte frénétiquement les parois en plastique de son bac, ce n'est pas pour se faire les griffes, c'est qu'il considère que son odeur est encore trop présente. Souvent, cela arrive quand la litière est insuffisante en profondeur et qu'il ne peut pas creuser un beau trou, ou si le bac est sale et saturé d'urine. Comme il n'arrive pas à obtenir le résultat qui lui plaît, il s'acharne sur les murs autour pour tenter de recouvrir par tous les moyens. C'est un appel à l'aide sur l'hygiène de ses toilettes.
0: Et est-ce que ce grattage frénétique peut aussi être le signal, d'un problème médical urgent ?
6: Eh oui, c'est même le premier symptôme d'une urgence absolue. Si vous voyez votre chat entrer et sortir de la litière toutes les 10 minutes, gratter frénétiquement, se positionner, forcer en poussant, et qu'il n'y a que quelques gouttes de sang ou rien du tout, ce n'est pas de la constipation. C'est très probablement une obstruction urinaire ou une grossesse. microcystite. Des petits cristaux bloquent son urètre, c'est le canal par lequel il urine, exactement comme les calculs rénaux. Sa vessie se remplit, gonfle et le fait atrocement souffrir. Si elle n'est pas vidée rapidement par un vétérinaire, votre chat fera un blocage rénal mortel.
0: Et si on n'est pas dans une situation d'urgence vétérinaire, comment on aménage son coin toilette concrètement pour qu'il trouve l'apaisement et surtout qu'il arrête de gratter les murs de son bac?
6: Alors, il faut repenser entièrement ses toilettes selon ses règles à lui. Virer immédiatement le couvercle si vous avez un bac fermé. Sinon, pour lui, c'est une prison qui concentre les odeurs. Ensuite, la profondeur compte. Mettez au minimum 6 à 7 cm d'épaisseur de litière non parfumée. S'il a assez de matière pour enfouir correctement, il arrêtera de gratter le plastique. Et enfin, le bac doit être gigantesque. La règle, c'est que le bac doit faire une fois et demie la taille de votre chat, du nez à la queue. S'il est replié en deux pour tourner sur lui-même, il va inévitablement gratter le bord par manque de place. Et bien sûr, nettoyez la litière tous les jours, sans aucune exception.
0: Merci beaucoup, Pierre.
6: Bonne journée, Marie-Corinne.
0: Bonne journée.
6: À demain.
0: À demain pour la consultation vétérinaire avant le week-end. Ce week-end-là, vous allez peut-être partir en vacances, passer de longues heures en voiture avec vos enfants et les pourquoi? Et pourquoi? Eh ben, on a une expo pour vous aider à répondre à tous ces pourquoi. C'est un des bons plans d'ici Gironde à suivre du côté de Cap Science. On vous dit tout juste après les choses de la vie en italien dans le texte avec Eros Ramazzotti à 6h46.

0: Eros Ramazzotti, Cose della Vita. Voilà, j'ai fait allemand première langue, je crois que ça s'entend. Très bon réveil. Guten Morgen, hein.
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0: Ici Gironde avec vous et les voilà vos bons plans et idées pour vous faciliter la vie. C'est donc chaque matin à cette heure-ci,
3: Elisa. Et si on allait à Cap Science à Bordeaux pour répondre au pourquoi des enfants et des parents?
0: Centre de culture scientifique, technique et industrielle de Bordeaux-Nouvelle-Aquitaine est lieu emblématique du loisir curieux. Vous connaissez certainement Cap Science avec ses expos, ses rencontres, ses expériences, des activités étonnantes et des événements aussi tout au long de l'année. Le Hangar 20 qui est désormais le rendez-vous des curieux de tous les âges à la recherche de sorties scientifiques, culturelles et ludiques. En ce moment, le petit cap pour embarquer dans une aventure magique dans l'univers du jeu. Et si on y retournait, on parle de la Lune aussi, pour partager cette aventure aussi du réel à l'imaginaire dans laquelle vivre sur la Lune devient possible. Ou encore Circa Science en piste, l'univers du cirque. Il y en a une qui suit, et c'est pas vous, Elisa. Cap Science qui propose des ateliers, des stages. On peut même y fêter son anniversaire. On est au pied du pont Chabandelmas à Bordeaux, en bord de Garonne, et il y a toutes les infos sur le site capscience.fr.
3: Et connaissez-vous le code de la rue de la métropole bordelaise?
0: Eh oui, difficile de partager l'espace public, nos rues, où que vous habitiez, sont l'espace de tous. Hein. Et pour une meilleure cohabitation, Bordeaux Métropole, elle a lancé son code de la rue, un guide qui rappelle les règles pour une sécurité et une circulation plus sûre et sereine. Un objectif simple, hein, c'est placer l'humain au centre de l'espace public. Ça va concerner les piétons, les cyclistes, les conducteurs, les enfants, les seniors et les personnes à mobilité réduite. Vous avez tout compris. Ce guide, il est disponible sur le site de Bordeaux Métropole, Elisa.
3: Un nouveau jeu de piste insolite de Bordeaux Visite pour découvrir Bordeaux.
0: Chasse à l'héritage qui remportera la collection bordelaise d'Ernest Lenôtre. Ce grand collectionneur originaire de Bordeaux qui a laissé derrière lui une collection unique, inspiré des lieux qu'il a arpentés pendant sa jeunesse. Alors une seule question demeure, qui sera donc digne de sa succession? On va devoir explorer Bordeaux, retrouver ses lieux emblématiques, les associer aux objets de la collection, avec une carte, des indices comme ça qui sont disséminés dans la ville. À vous d'observer, de faire preuve de logique aussi pour résoudre ce défi. 10 lieux à identifier, 10 objets correspondant donc à ces lieux, et donc peut-être pour vous la victoire. Vous pouvez réserver une date prochaine sur le site bordeauxvisite.com, le site sur lequel vous trouverez d'autres propositions de balades ludiques. Et franchement, on s'en
3: dit pas. On a de quoi faire.
0: En Gironde. On va s'inscrire, Elisa, je crois.
3: Allez.
0: Et en attendant, on va chanter aussi. Enfin, on va laisser Marc Lavoine et Catherine Ringer chanter. Qu'est-ce que t'es belle? C'est la déclaration ce matin, juste après le maquillage, peut-être après la douche. Hein. Allez, on se réveille ensemble. Vous écoutez ici Gironde à 6h53.

0: La chanson qui rebooste un petit peu l'ego ce matin avec Marc Lavoine, Catherine Ringer, Qu'est-ce que t'es belle à 6h57. Et l'été qui se poursuit, l'été c'est cool, sauf avec les moustiques, les abeilles, les fourmis et autres bébêtes de l'été qui viennent nous déranger, vous savez, là pendant la sieste, ou pire, nous piquer pendant notre pique-nique. Nos humoristes d'ici Gironde s'y attaquent à toutes ces bébêtes de l'été dans un instant.
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0: L'été, la saison préférée des humains qui aiment profiter de la nature, c'est peut-être votre cas, mais aussi la saison préférée des petites bêtes de la nature qui aiment profiter des humains et de leur nourriture. Alors pour que le vivre ensemble nous anime tout l'été, sur ICI Gironde, Fred Ballard réunit tout le monde dans l'humour en tube.

Alors oui, c'est vrai qu'elles passent leur temps à nous piquer nos miettes de pain pour les stocker en cas de disette, mais peut-on vraiment en vouloir à celles qui nous mordent les fesses tout l'été pour subsister? Non, les petites fourmis sont nos amies pour la vie, tout comme celles qui nous cassent les oreilles pendant la sieste.

0: Gardez la baston dans le gazon, laissons les bébêtes de l'été faire leur petit business. Hein. La fourmi n'est pas prêteuse et la cigale est une emmerdeuse. Et l'air de rien, Pic et Ric viennent de nous mettre cette petite ritournelle dans la tête pour la journée entière, histoire de nous faire oublier les pires bébêtes de notre été.
1: J'ai la phobie des guêpes, c'est un enfer. Tu peux pas kiffer tranquillement l'été, genre les terrasses, les piscines, ça n'a plus la même saveur. À chaque fois, elles arrivent en meute, elles font des réunions de guêpes. C'est la gay pride.
0: Voilà, il n'y a rien de mieux qu'une bonne vanne pour transformer une attaque de guêpes sur melon au jambon en un joyeux défilé inclusif. À la Guêpe Pride, il n'y a pas que la fourmi qui veut pas donner son miam. Ça, c'est le dicton du jour qui va nous aider à garder le fou rire aux lèvres tout l'été.
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3: Et nous sommes jeudi, le 16 juillet. Vous écoutez Ici Gironde, il est 7h. Les infos, Elisa Robuchon.
4: Les marinés blancs en plein cauchemar. Hier, les Girondins de Bordeaux ont vu leur sanction confirmée en appel par la DNCG, le gendarme du foot français. Le club est donc bien exclu de toutes les compétitions nationales. On le rappelle, c'est à cause d'un trou dans le budget de la saison prochaine, un trou de 9 millions d'euros.
3: Cet argent n'a pas pu être récolté à temps.
4: Oui, malgré l'annonce d'un rapprochement avec le fonds d'investissement Sparta Capital, c'était il y a quelques semaines. Et aujourd'hui, ça signifie à minima une rétrogradation en Régional 1, la 6e division du foot français. Une situation à laquelle le club ne veut pas se résigner, alors il tente un dernier coup de poker. Il annonce vouloir déposer un recours devant le comité olympique, le CNOSF. Recours pour gagner du temps et trouver des investisseurs prêts à reprendre le club à l'Ismaro.
5: Oui, car pour la première fois, Gérard Lopez a ouvert la porte à un départ et cherche un investisseur pour racheter le club. Ce recours devant le comité olympique lui permettrait de s'acheter 15 jours et de revenir devant le tribunal de commerce de Bordeaux avec des nouvelles rassurantes pour l'avenir. Sinon, le couperet tombera d'ici 2 à 3 semaines. Le tribunal de commerce prononcera la liquidation du club 6 fois champion de France créé il y a plus d'un siècle. Mais qui voudra racheter un club en déficit structurel depuis des années et qui doit encore rembourser 20 millions d'euros pour se remettre d'aplomb? Selon les informations d'Ici Gironde, il y a bien des intéressés. La métropole de Bordeaux échangera dans les prochains jours avec tous les acteurs concernés pour envisager la suite du club et les conditions de sa reconstruction. En attendant, la période de flou continue pour les supporters, le staff et les joueurs.
4: Précision d'Alice Marot et le flou perturbe, comme vous l'avez dit, les supporters. Florent a 24 ans, c'est un grand fan des Girondins et il le restera coûte que coûte.
6: Ça change pas l'équipe, forcément. On aime bien aussi les grands rendez-vous avec les grandes équipes. C'est aussi voir des bons adversaires. Et un club comme les Girondins qui redescend en régional, c'est vrai que ça devient compliqué. Mais aussi, je pense que ça peut ramener une base de supporters beaucoup plus solide. Des vrais supporters, plus que des gens qui suivent une ligue en particulier, qui prennent l'opportunité de gagnant souvent. Et là, je pense que ça peut être un nouveau départ pour les Girondins de Bordeaux. Et aussi, au niveau de la direction, je pense que du coup, la direction peut être sur des gens passionnés qui vont vouloir faire remonter le club à son plus haut. Et je pense que ça va pouvoir fonctionner. Malheureusement, des fois, il faut aller au plus bas pour pouvoir remonter.
4: Pour tout comprendre sur cette affaire, on y revient en détail sur notre site ici.fr.
3: Du nouveau dans l'affaire des soupçons de viol à l'école Sainte-Marie-Bastide de Bordeaux.
4: En mars dernier, on vous révélait cette première plainte déposée par un élève de primaire. C'était une information ici Gironde. Aujourd'hui, un second enfant accuse à son tour le même directeur de viol, d'agression sexuelle et de menace de mort. L'établissement catholique est aussi visé pour non-assistance à personne en danger. Un juge d'instruction vient d'être saisi pour mener l'enquête, annonce le procureur de Bordeaux.
3: Le planning familial de Gironde navigue à vue.
4: Depuis plusieurs semaines, il se démène pour maintenir les subventions de l'Agence régionale de santé. 160 000 euros, soit un tiers du budget annuel de l'association. Pour 2026, on est bon, mais pour 2027, rien n'est encore confirmé. Une incertitude qui pèse sur leurs actions de prévention et de sensibilisation, dénonce sa coprésidente Annie Carareto.
7: On est en recherche permanente de subventions. Donc, on ne peut pas avoir en permanence sur les subventions d'État le même état d'esprit. Enfin, c'est fatigant, c'est usant, c'est maltraitant. Parce que qu'est-ce que ça veut dire qu'un engagement d'État comme ça se désengage de la politique de prévention en santé sexuelle quand on sait combien les jeunes ont besoin aujourd'hui d'être accompagnés sur ces sujets? Ils n'ont plus que l'interface Internet. Il faut absolument qu'ils aient des interlocuteurs directs de façon à justement travailler tout ce côté qui est la prévention des violences. Plus de 25% des jeunes pensent qu'il faut être violent dans leur relation de couple, avec tout ce que l'on entend tous les jours sur cette question-là. On est vraiment là sur un travail qui est un travail de fond. Sinon, on voit comment notre société se fracasse sur cette question de la violence.
4: Annie Carraretto, coprésidente du planning familial de Gironde. Le planning familial qui demande donc d'avoir des certitudes que le versement de l'ARS sera réalisé sur plusieurs années, pas seulement pour 2026. Une réunion est prévue à la rentrée le 10 septembre en préfecture. Des railleries, des menaces et des insultes à répétition. C'est ce que reprochaient quatre femmes à l'ancien maire des Billots dans le Libournais. Michel Millière a été condamné hier à un an de prison avec sursis pour harcèlement moral. Il écope aussi de 3 ans d'inéligibilité.
3: Le droit à l'aide à mourir définitivement adopté par le Parlement.
4: Le texte a obtenu son ultime feu vert hier à l'Assemblée après des années de débats. Il ouvre donc un nouveau droit très encadré. Les patients doivent être majeurs, atteints d'une affection incurable qui engage leur pronostic vital, et ils doivent pouvoir exprimer leur volonté de manière libre et éclairée. Maintenant qu'il a été adopté, le texte doit filer au Conseil constitutionnel pour une dernière validation.
3: Ici Gironde, 7h05, tout roule pour le chantier naval Quash de Gujan-Mestras.
4: L'entreprise était un peu au ralenti dans les années 2000. On peut parler même d'un passage à vide. Mais depuis quelques années, elle décroche plein de contrats. D'abord avec la SNSM, c'était il y a 6 ans. Et là, fin juin, avec le ministère de la Défense. L'entreprise est missionnée pour construire 24 vedettes côtières de surveillance au profit de la gendarmerie maritime. Stéphanie Scock, ça n'augure que du positif pour les prochaines années.
8: On peut dire que la mer est belle et l'horizon dégagé pour Quash après des années d'incertitude financière et la reprise du chantier par un nouvel actionnaire en 2011. L'entreprise est de nouveau à flot. Ce contrat avec le ministère de la Défense assure plusieurs années de production aux 230 salariés du site. D'ailleurs, d'ici l'an prochain, Quash devra sans doute recruter du personnel supplémentaire. D'autant qu'il y a d'autres projets militaires dans les cartons. Le chantier travaille sur un prototype de drone naval de surveillance qui intéresse au plus haut point la marine nationale. Voilà pour le volet militaire, mais Quash, c'est aussi la plaisance de luxe. Le chantier Gujanais s'est récemment associé à Zodiac pour construire son plus gros navire, et avec Fontaine Pajot pour un catamaran à moteur de 21 mètres. D'ailleurs, le premier navire de cette série a été mis à l'eau lundi dernier.
4: Précision, Stéphanie Scock et son micro ici Gironde.
3: En foot, c'est la douche froide pour l'Angleterre.
4: Elle s'est inclinée hier 2-1 face à l'Argentine en demi-finale de Coupe du Monde de football. La finale opposera donc les Argentins aux Espagnols. Et pour nous les Français, direction la petite finale samedi prochain à Miami. Les Bleus retrouveront donc les Anglais pour disputer la 3e place du championnat. Et puis, gros rendez-vous pour les sprinteurs aujourd'hui sur la route du Tour de France. Les coureurs s'élancent du circuit de Nevers-Manicourt, direction Chalon-sur-Saône. L'étape d'hier a été remportée par le Norvégien Søren Warenschold. Et côté classement général, pas de changement. Il est toujours dominé par Tadej Pogacar.
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4: Il fait très chaud aujourd'hui encore.
3: Oui, très chaud, mais moins chaud, oui, puisque nous sommes repassés en vigilance jaune canicule. Donc, on va respirer un petit peu mieux. Il y a des averses sur le Médoc et le Blayais. C'est ce que nous dit Météo France. Mais ensuite, c'est du grand soleil pour tout le monde. 20-22 degrés donc ce matin et jusqu'à 31 cet après-midi. Ce sera le cas à Bordeaux et sur sa métropole. 30 degrés si vous êtes à Cap-Cieux. 29 à Saint-Macaire, Sauternes ou encore à Saint-Mexant. 29 aussi sur le Libournais, Saint-Émilion, Rosan. 28 sur le bassin d'Arcachon. 27 cet après-midi sur le Médoc. Et pour la suite, du soleil et des températures stationnaires. Pour demain, ce sera le cas aussi ce week-end. Un week-end donc estival annoncé pour notre département. Sur les routes, là, si vous avez décidé peut-être de quitter la Gironde pour rejoindre la Charente, pourquoi pas à Paris, attention à cette information. C'est Samuel qui nous a appelé tout à l'heure, qui est sur la route la Nationale 10 au nord Gironde, c'est à hauteur de Chantillac quand on a quitté la Gironde. Attention à cet accident, et effectivement des bouchons dans le secteur sur la Nationale 10, donc vous restez prudents si vous arrivez dans le coin. Bonne route à Samuel et bonne route à vous si vous êtes déjà parti.
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3: Et à 7h08 ce matin, là, si vous n'avez pas envie, eh ben nous, on l'a. L'envie de Johnny Hallyday pour le réveil avec Ici Gironde. Soyez les bienvenus.

0: Ben voilà, tout le monde est réveillé grâce à Johnny Hallyday sur Ici Gironde à 7h12.
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0: Et on a trouvé un lieu, Elisa, qui va mettre tout le monde d'accord.
3: Oui, les amoureux du patrimoine, les petits curieux ou encore tout simplement Girondins et Girondines à la recherche de fraîcheur pour cet été. Vous allez adorer découvrir ou redécouvrir le musée d'Aquitaine à Bordeaux.
0: Incontournable, qui nous replonge dans l'histoire de Bordeaux et de sa région. 400 000 ans d'histoire en collection, aperçu de tout ce que vous pourrez voir avec Laurent Védrine, c'est le directeur du musée d'Aquitaine. Il est avec nous dans les prochaines minutes.
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0: À 7h14, tout l'été, on jette un coup d'œil là dans le rétro sur ce qui s'est passé en début d'année avec Gérald Deroux. Mon œil dans le rétro. Et ce matin, Jack Lang qui démissionne. C'était cet hiver de la présidence de l'Institut du Monde Arabe, victime de ses liens passés avec Jeffrey Epstein, Gérald.
7: Ou comment passer de la flamboyance à l'obscurité. Jack Lang a été longtemps l'une des personnalités les plus populaires de la classe politique. Son action comme ministre de la Culture a été largement reconnue et ses réalisations sont aujourd'hui dans nos vies. Quand on va voir un concert dans un Zénith, quand on achète un livre à prix unique, quand on voit un film français protégé de la concurrence par l'exception culturelle, ou quand on visite un château gratuitement lors des journées du patrimoine. On se souvient de Jack Lang, le flamboyant qui fait l'éloge permanente de François Mitterrand et de ses grands travaux, pyramide du Louvre, Arche de la Défense, Opéra Bastille, Jack Lang que l'on pouvait croiser dans un festival rock, qui montait sur un char à la technoparade, qui dansait dans les boîtes à la mode comme le Palace, Jack Lang, l'homme qui a incarné la gauche caviar dans les années 80, caricaturé par les guignols, une coupe de champagne vissée à la main. Et là, il a agacé, voire plus. Pour commencer, tous ceux qui s'opposaient à ses initiatives, à sa culture alternative, décalée, trop éloignée du classicisme, de l'académisme, du bon goût. Il a pu aussi irriter par sa manière de se placer dans la lumière, de faire en quelque sorte sa propre promotion permanente. Jack Lang, l'ancien branché, s'est alors déconnecté de la réalité. Dans sa vie extraordinaire, il a oublié quelques basiques, comme le fait de ne pas fréquenter un homme déjà reconnu comme prédateur sexuel, de ne pas échanger des centaines de mails avec lui, de ne pas profiter de ses largesses. Plus largement, ceux qui ne l'aimaient pas lui reprochent d'avoir été accro à une existence glamour et luxueuse, succombant aux multiples invitations, bien éloignée de la vie de l'écrasante majorité des Français. Aujourd'hui qu'il est à terre, ses ennemis lui tombent dessus cruellement. Certes, l'ancien ministre n'est pas suspecté de complicité criminelle avec Jeffrey Epstein, mais leur proximité a bel et bien précipité Jack Lang d'un monde lumineux de Happy Few à une sombre fin de carrière.
0: Son regard dans le rétro, tous les matins de l'été, c'est Gérald Roux avec nous sur Ici Gironde. Et dans le rétro aussi, David Bowie et sa China Girl, son tube des années 80. Pour le réveil, c'est parfait. Merci d'être avec nous.

0: David Bowie, le tube réveil, ici Gironde à 7h20. Et l'incontournable du jour pour votre été, c'est un musée en plein cœur de Bordeaux, un musée qui retrace l'histoire de la Gironde, de l'Aquitaine. Vous voyez de quel musée je parle, forcément le musée d'Aquitaine évidemment. Et son directeur est avec nous ce matin. Bonjour Laurent Védrine.
1: Bonjour.
0: Un réveil matinal pour découvrir, pousser les portes là, de votre musée. Le musée d'Aquitaine en été, c'est un peu the place to be, c'est l'endroit où il faut être, non ?
1: Oui, en tout cas, un endroit où il y a pas mal de choses à découvrir, un endroit aussi où il fait frais.
0: Ouais.
1: Et en ce moment, c'est plutôt des endroits que l'on recherche. Donc, effectivement, on a proposé, il y a toute une gamme d'offres, de propositions pour le public qui franchira les portes du musée d'Aquitaine cet été.
0: Alors nous, on a un prof d'histoire là tous les matins, c'est Stéphane Bern et un voyage dans le temps. Vous êtes presque plus fort que lui, Laurent, puisque chez vous, c'est 400 000 ans d'histoire réunis en un seul et même lieu.
1: Voilà, c'est ça, avec donc un parcours donc qui s'appelle effectivement 400 000 ans d'histoire. Donc on part en fait de la préhistoire, des premiers silex, des premiers outils, des premiers hominidés d'Aquitaine, et on arrive jusqu'au 21e siècle, jusqu'à différents objets de notre siècle, en passant par l'Antiquité, par le Moyen Âge, par l'époque moderne, avec un parcours qu'on essaye de rendre le plus attractif, le plus agréable possible, avec plein de choses en fait à faire pour les grands et pour les petits. Mmh. On a aussi en ce moment une exposition qui s'appelle Un globe des mondes, pour ceux qui aiment en fait l'objet globe terrestre. C'est une expo qui a été faite par des géographes sur l'objet globe, sur la manière en fait de voir le monde. Qui est le globe, c'est vraiment une manière très européenne.
0: Ouais.
1: Et donc qui montre aussi d'autres manières de voir le monde dans d'autres sociétés. C'est vraiment une très chouette exposition. On a également ce qu'on appelle Bordeaux Patrimoine Mondial, en fait, qui est un nouvel espace qu'on vient d'ouvrir, qui est gratuit, celui-ci, et c'est un espace qui permet de découvrir 2000 ans de fabrique de Bordeaux à travers son urbanisme et son architecture.
0: Ouais.
1: Et puis après, beaucoup d'ateliers aussi, notamment pour les enfants.
0: Parce que c'est un véritable musée ouvert à tous. C'est vrai, quand on dit musée, des fois, les enfants ou les ados, notamment, ils vont un peu à reculons. Là, on ne s'ennuie pas du tout au musée d'Aquitaine de Bordeaux avec vous. Le musée en tant que tel, mais il y a aussi des balades dans la ville organisées.
1: Voilà, c'est ça. Il y a des balades dans la ville qui sont organisées. Puis le rabaissement en fait des températures va permettre là de les effectuer de mieux en mieux, dans de meilleures conditions, et notamment des balades qui sont proposées donc autour de l'histoire de la Seconde Guerre mondiale. Bordeaux, une ville qui a une grande importance durant cette période-là, il y a 80 ans. Et c'est aussi des balades sonores qu'on propose, donc que propose Bordeaux Patrimoine mondial sur trois quartiers, donc sur Bacalan, sur le jardin public, et également au pied de la Flèche Saint-Michel. Vous le savez, la Flèche vient d'ouvrir ses portes, et il y a aussi un tarif préférentiel donc entre le musée d'Aquitaine et la Flèche, et également entre la Porte Caillot et le musée d'Aquitaine. Donc voilà, il y a tout un ensemble, toute une offre patrimoniale qui est proposée à la fois pour découvrir des objets, des histoires, et puis aussi des sites et découvrir la ville.
0: Et ben voilà, le musée d'Aquitaine qui nous accueille tout l'été, et à Bordeaux, là, on en profite, on en prend plein les yeux de ce beau patrimoine. Merci beaucoup Laurent Védrine d'être passé par chez nous ce matin, le directeur de ce très beau musée. Toutes les infos sur le site musée-aquitaine-bordeaux.fr, ce musée qui est en plein cœur du centre-ville de la ville, donc c'est au 20 cours Pasteur. Après cette plongée dans le Bordeaux, dans l'Aquitaine historique, on part en Italie aussi. On voyage ce matin avec Lily Cube sur SI Gironde.

0: l'été, la saison pour prendre le temps, pour se balader aussi dans le sud-ouest, pas qu'en Italie. Des petits plaisirs qui font du bien ce matin. De bonnes chaussures et c'est parti, c'est le plaisir d'été d'Amélie.
1: D'aller me promener en fin de journée en forêt de Mouliard, au coucher du soleil, avec les oiseaux qui chantent. Bonjour, je m'appelle Amélie de Servanc-Semont et mon petit plaisir de l'été est d'aller me promener en fin de journée en forêt de Mouliard, plus précisément à la maison de la forêt, au coucher du soleil, avec les oiseaux qui chantent. Souvent l'été il fait très chaud et en fin de journée la température est très fraîche. J'aime me promener, me ressourcer en forêt avec mon fils et j'y travaille aussi parce que je suis photographe et pour le coup c'est mon lieu de prédilection préféré pour y travailler mais aussi me ressourcer. On fait des photos de gens dans la nature. Je vais me promener en forêt soit pour me ressourcer une balade d'une heure comme un pique-nique ou vraiment j'y vais pour lire ou pour admirer le paysage ou encore faire de la photo mais pour le coup pour mon plaisir personnel. Moi ce que j'aime dans le paysage de forêt en été c'est cette lumière rasante du coucher de soleil, cette lumière très chaude qui rase, qui apporte ce qu'on appelle la golden hour et c'est ce que les photographes préfèrent. C'est une lumière très douce, très jaune orangé avec de la verdure à foison, la fougère, cette grande allée de forêt avec de quoi marcher encore pendant des kilomètres et des kilomètres, de la forêt à perte de vue. C'est ce que j'aime en été pour me ressourcer.
0: Et voilà ces petits plaisirs qu'on partage tous les matins avec vous sur Ici Gironde.
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0: L'actu locale en Gironde, Elisa Robuchon.
3: C'est une bonne nouvelle. On va parler de la très bonne forme du chantier naval de Couache à Gujan-Mestras. L'entreprise a connu une petite traversée du désert. Elle renaît depuis quelques années. Elle a décroché un gros lot avec le ministère de la Défense.
0: Il est 7h30. Merci d'avoir choisi Ici Gironde ce matin. Toute l'actualité en France et dans le monde de 90 secondes avec vous. Cyril Ardo-Redon.
4: Attention aux orages. 15 départements de Bourgogne-Franche-Comté et d'Auvergne-Rhône-Alpes sont aujourd'hui en vigilance orange. Panne d'électricité, inondation. Des orages ont fait des dégâts dès hier dans la Sarthe, la Mayenne ou en Ardèche. 31 départements sont par ailleurs en alerte orange canicule. Le deuxième suspect de l'incendie de Fontainebleau en Seine-et-Marne, mis en examen et placé en détention provisoire. Il reconnaît son implication volontaire, tout comme un jeune sapeur-pompier de 18 ans qui est finalement revenu sur ses aveux. Emmanuel Macron est attendu sur place ce matin. Le sapeur-pompier volontaire mort la semaine dernière au Plané en Savoie alors qu'il luttait contre un incendie, fait chevalier de la Légion d'honneur à titre posthume. Baptiste Gerfaux-Valentin, 22 ans, a également été promu au grade de sergent. Ses funérailles ont lieu aujourd'hui. Il était jusque-là mis en examen pour enlèvement et séquestration. Jérôme Barella, mis en examen hier pour meurtre et viol sur mineur de moins de 15 ans dans l'affaire Liana. Il est aussi mis en examen pour viol dans l'affaire Rosa. Un nouveau droit pour les patients. Salut France, Asso Santé, quand l'Église de France dénonce

0: entreprise a tiré le gros lot fin juin. Elle est missionnée par le ministère de la Défense pour construire 24 vedettes côtières de surveillance. Elles serviront à la gendarmerie maritime, par exemple pour des missions de police en mer, de lutte contre les trafics illicites ou de protection de l'environnement marin aussi. Un contrat qui fait du bien. L'entreprise a traversé un petit passage à vide dans les années 2000. Ces dernières années, elle renaît et donc la production de ces vedettes va démarrer d'ici un an, Stéphanie Scock.
1: Ce contrat avec le ministère de la Défense, c'est un retour aux sources pour Quash. La construction de navires militaires, c'est une spécialité guyanaise, rappelle Yann Huor, responsable développement.
2: Historiquement, le chantier a été fondé dans les années 70, un peu avant, par Guy Quash. Et le chantier a toujours d'abord fait des bateaux initialement de défense, mais donc action de l'État en mer, donc principalement les douanes et la gendarmerie maritime dans les années 80 et 90. Et c'est ces coques-là, développées pour ces applications militaires, qui ont été utilisées pour faire les bateaux de plaisance et les yachts qu'ont fait la renommée de Quash les années suivantes. Donc c'est l'ADN du chantier. Le chantier a été conçu autour de ces activités duales.
1: Le chantier est monté en gamme. Il ne se contente pas de fabriquer des coques qui flottent, mais il équipe aussi ses navires avec des radars et de l'armement. Dernier projet en cours, un drone naval de surveillance qui intéresse beaucoup la marine nationale. Nicolas Branas, ingénieur en robotique, travaille sur le prototype.
3: Mon rôle, ça va être d'intégrer des nouveaux systèmes, des nouvelles technologies sur le drone pour le rendre de plus en plus compétent, pour qu'il puisse intervenir dans différents types d'opérations et élargir son champ d'action. C'est un drone d'observation, donc il est capable de rester longtemps en mer et d'analyser, d'intercepter tout un tas de données. Il y a beaucoup moins de développement qui a été fait aujourd'hui que sur les drones aériens, par exemple. Là, on est vraiment dans l'innovation pure et dure. Et du coup, il y a tout à faire, et donc c'est forcément passionnant pour un ingénieur.
1: Quash, c'est aussi la plaisance de luxe. Le chantier s'est récemment associé à Zodiac pour construire son plus gros navire, et avec Fontaine Pajot pour un catamaran à moteur de 21 mètres. Entre le militaire et la plaisance, Quash a trouvé son équilibre, explique Yann Huor.
2: Cette activité duale permet beaucoup plus de stabilité, et notamment le fait de chasser ces contrats à plus long terme. Le contrat de la gendarmerie va apporter de la stabilité pour plusieurs années et va permettre de planifier des investissements, donc d'aller encore plus loin, quoi. La mer est belle en ce moment.
1: Quash emploie à ce jour 230 salariés pour un chiffre d'affaires de 32 millions d'euros en 2025.
0: Stéphanie Scock et son micro ici Gironde.
4: 7h34, l'info d'ici en Gironde, c'est aussi cette deuxième plainte déposée pour viol à l'école Sainte-Marie-Bastide de Bordeaux.
0: En mars dernier, on vous révélait une première plainte déposée par un élève de primaire. Aujourd'hui, un second enfant accuse donc à son tour le même directeur de viol, d'agression sexuelle et de menace de mort. L'établissement catholique est aussi visé pour non-assistance à personne en danger. Un juge d'instruction vient d'être saisi pour mener l'enquête, annonce le procureur de Bordeaux. On y revient dans le journal de 8h. Il fait chaud aujourd'hui.
4: Oui, parce que c'est l'été.
0: Et oui, les températures baissent par rapport aux derniers jours.
4: C'est vrai qu'on oublierait presque ça, mais oui, oui, oui. En tout cas, un temps un peu plus agréable quand même. 31 degrés pour les maximales cet après-midi. Ce sera le cas à Bordeaux sous le soleil. 30 degrés si vous êtes plus au sud, sur le sud Gironde. 29 degrés sur le Libournais, tout comme à Saint-Macaire ou encore à Landiras. 28 degrés sur le bassin d'Arcachon, sur le Blayais aussi. 27 sur le Médoc cet après-midi, avec du soleil, oui. Mais alors attention, ce matin, on peut croiser quand même quelques nuages, des averses aussi, très localement. C'est ce que nous dit Météo France. Et ce grand soleil qui continue, ouf, il sera normalement là ce week-end. Et aussi demain, des températures qui restent aussi plus respirables. Sam est sur la route depuis ce matin sur la Nationale 10. Alors Sam, il a quitté la Gironde. Hein, il remonte comme ça tranquillement vers Paris. Sur le secteur de la Charente, il nous signale un accident impliquant un poids lourd et une voiture. Les secours qui sont sur place, et effectivement, il y a du monde là dans le secteur. Donc si, comme Sam, vous quittez la Gironde aujourd'hui, peut-être pour partir déjà en vacances ou alors un déplacement professionnel, prévoyez un temps de parcours un peu rallongé parce que ça coince sur la Nationale 10, un secteur compliqué. Donc ce matin.
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4: On est à hauteur de Chevenceau hein, ce matin sur la Charente. Étienne Dao sur ici Gironde, bleu comme toi et bleu comme le ciel, on l'espère, à l'approche du week-end. Un très bon début de journée, 7h36.

0: partie de nos artistes préférés sur Ici Gironde. Étienne Dao, Bleu comme toi, à 7h39.
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0: Ici Gironde, on vous offre quelques secondes de détente.
3: On souffle.
0: Les cigales, le soleil, le bruit de la mer Méditerranée. Ben oui, on voyage avec vous ce matin, Elisa.
3: On découvre Marseille sur un bateau et ça change tout. Vos vacances ici, des balades partout en France pour vous faire rêver un peu. Direction le sud dans quelques instants.
0: Et sur notre route, à bord de son Autose mobile, c'est Marie Autose qui parcourt, elle, la Gironde en voiture tout cet été. À Coimer, dans le sud Gironde, on est à 47 minutes de Bordeaux précisément, via la 62. Apparemment, Marie, ben, va y avoir du sport. Hein.
4: Un peu trop fort, pardon, je baisse le son de l'autoradio, voilà. Alors, il va y avoir du sport parce que je crois savoir que les Coimériens et les Coimériennes aiment bien courir chaque année, le premier week-end d'août. Tout le monde court dans la commune pour l'événement Courir à Coimer, qui s'appelle depuis 2019 Trail des deux villages, reliant Coimer à Brouquerand. Faut dire qu'au milieu des vignes et des sous-bois, il est agréable quand même de se promener. Et est-ce que cette passion pour la course vient de l'Antiquité ? Puisque la commune est située sur la voie romaine qui relie Langon à Bazas. Je ne sais pas. Je n'ai vu personne faire son jogging en jupette gallo-romaine pour le moment. Et si les jupettes gallo-romaines ont disparu, le patrimoine historique de la commune est, lui, bien présent partout. C'est un vrai bonheur. Il y a toujours quelque chose à voir. Que ce soit une simple motte dite la moutasse, où ont été retrouvés des vestiges de fossés qui l'entouraient sans doute au Moyen-Âge, et où pendant plusieurs siècles, les paysans ont cru qu'un trésor s'y cachait. Il y a aussi trois lavoirs, une église romane du XIIe siècle, et tout un tas de piscine dans les jardins, au moins historique. C'est l'une des premières communes où je vois autant de bains ou piscines diverses et variées partout. Je sais pas s'il y a un pisciniste dans la commune qui propose des tarifs très attractifs, mais en tout cas, il manque pas de travail. Mais je vais arrêter de jouer les espions, parce que si les Coimériens me voient en train de regarder leur piscine du coin de l'œil, pourrait se méprendre sur mes intentions. C'est pour ça que je vais me mettre à l'abri au domaine Ecotelia. C'est un domaine connu pour ses locations insolites. Tentes, bulles, roulottes en bois, inspiration de cigane, yourtes, cabanes perchées. C'est très joli, idéal pour les vacances. Et tout le domaine fonctionne dans le respect de l'environnement. Aucun véhicule n'est autorisé à l'intérieur. Les produits des petits déjeuners arrivent en circuit court, directement des producteurs locaux. Des ateliers bien-être sont proposés. On peut faire des jeux de piste, du ping-pong et de la cani-rando avec des chiens nordiques. Bref, j'ai envie de vous dire adieu. À demain, peut-être.
0: Bah si, demain, on compte sur vous, Marie. Autose et son Autose mobile, donc qui sillonne les routes en Gironde. Demain, rendez-vous à Gardegan et Tourtirac. On sera à l'est du département.
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0: Chaque jour, cet été à cette heure-ci, à 7h43, du lundi au vendredi, Ici vous donne un bon plan, une idée originale, pratique et pas chère pour passer vos vacances dans une région de France.
3: À Marseille, on a l'embarras du choix entre Notre-Dame de la Garde, les Calanques, le quartier du Panier. Il y en a, mais il y a une sortie en bateau qui peut être un bon plan pour voir Marseille autrement, loin de la foule. Ce sont les navettes maritimes de la RTM. Elles relient jusqu'en soirée le Vieux-Port, la Pointe-Rouge, l'Estac et les Goudes du 25 avril au 27 décembre.
0: Un service mobilité de la métropole qui permet d'éviter les embouteillages, de découvrir aussi, de redécouvrir. Non, c'est 27 septembre, d'accord, Elisa. En tout cas, on redécouvre la belle rade de Marseille. Laurent Grollet, il a embarqué dans l'une de ces navettes qui relie toutes les heures le port de l'Estac au Vieux-Port.
2: Port de l'Estac, une quinzaine de passagers montent dans la navette, dont Alice.
7: C'est une balade, un dépaysement total.
2: Ce jour-là, la mer est agitée, il y a du vent, mais il en faut plus pour décourager Alice.
7: Une demi-heure de traversée, et puis bon, souvent on vient le samedi, parce qu'en plus il y a le petit marché. La vie est très belle.
2: Cap sur le Vieux-Port, au loin l'île du Frioul, Notre-Dame de la Garde, le Mucem, tous les joyaux de Marseille vus de la mer. Un bon plan qui n'a pas échappé à James, venu d'Angleterre. Oui, c'est une super idée, c'est une autre façon de découvrir la ville, surtout avec cette chaleur. C'est un peu comme une mini-croisière et ça n'est vraiment pas cher. Je crois que nous avons payé seulement 8 euros. Un bon plan aussi pour Myriam.
8: Dès que le bateau arrive sur la rade de l'Estac, il y a tous les souvenirs qui me reviennent. Et c'est un grand plaisir. Hein.
2: Oui, parce que prendre la navette, c'est un peu pour elle comme croquer à pleines dents dans une Madeleine de Proust.
8: Parce que j'ai grandi à l'Estac. Quand je prends le bateau, j'ai un peu la nostalgie de mes jeunes années, comme on dit. Quand le bateau traverse toute la rade de Marseille, c'est magnifique. Je me revois marcher sur les rues de l'Estac, manger des chichis, les beignets. Je me rappelle des joutes le dimanche. Et c'est un grand plaisir. Hein. Voilà, je ne me lasse pas.
2: Ça y est, la navette arrive dans le Vieux-Port. Émotion d'Alice à l'avant du bateau.
7: Plus de voiture, ça me permet de m'évader et d'apprécier encore plus la ville, je trouve.
2: Arriver sur le Vieux-Port, c'est toujours quelque chose.
7: Oui, ça fait waouh. Et à chaque fois, je me dis, mais qu'est-ce que c'est beau.
2: Sur le Vieux-Port, je rencontre Maurice qui emprunte ses navettes maritimes.
9: Toujours, sur le dimanche.
2: Juste pour le plaisir.
9: C'est une balade agréable, une demi-heure, 30 minutes, en plein air. Un matin, je l'ai pris, il n'y avait que moi.
2: Ça vous coûte combien, ces croisières?
9: Moi, rien, puisque j'ai la carte d'abonné de bus. Sinon, c'est 5 euros.
10: Bon voyage.
9: Ben, merci.
2: Prêt à embarquer lui aussi.
11: Ethan, 18 ans, je la prends tous les jours aussi.
2: Ethan, qui utilise la navette maritime sans aucune modération.
11: Je la prends matin, midi et soir pour aller au travail. Je rentre chez moi pour manger, après je la reprends pour revenir ici. Ça prend un bol d'air et tout. À chaque fois, ça me choque la vue qu'on a, oui. Marseille, c'est la meilleure ville de France. Ça me fascinera toujours.
2: Voilà. Et encore plus qu'on est sur un bateau.
11: Ah oui, ça c'est sûr et certain.
2: Les navettes maritimes de la RTM, c'est une quinzaine de départs quotidiens, avec une dernière traversée entre 22h et 22h30 selon les ports. Vous pouvez même découvrir la rade de Marseille à la nuit tombée.
0: Dépaysement assuré, hein, super idée pour les vacances, la jolie carte postale de nos confrères d'ici Provence. Vos vacances ici, bah, c'est tout l'été, à réécouter aussi sur notre site ici.fr, sur l'appli ici. Et décidément, bah, ça en fait des kilomètres, mais à vélo cette fois. Il y a le Tour de France, cette compétition que vous suivez avec nous ici, Jérôme. Et une étape à vélo qui commence sur un circuit de Formule 1. Les détails de l'étape du jour avec le patron du Tour, c'est Christian Prudhomme qui arrive dans un instant après la musique. Alex Warren, Ordinary à 7h47.

0: Ordinary. Alex Warren, vous écoutez ici Gironde, bon réveil, 7h50.
1: Bonjour Christian Prudhomme.
2: Bonjour.
1: Une étape placée sous le signe de la grande vitesse et ça va démarrer donc avec une image pour le moins rare, des coureurs cyclistes sur un circuit de Formule 1.
2: Circuit.
0: L'étape du jour qu'on va retrouver dans un instant, puisque le Tour de France, vous le suivez sur ICI Gironde, c'est Christian Prudhomme, le directeur du Tour qui est avec nous comme chaque matin, et Emmanuel Collardet pour cette étape qui va démarrer sur les chapeaux de roue. Aujourd'hui, pour les coureurs du Tour de France, entre Nevers et Chalon-sur-Saône, alors pourquoi ça va démarrer sur les chapeaux de roue?
1: Bonjour Christian Prudhomme.
2: Bonjour.
1: Une étape placée sous le signe de la grande vitesse et ça va démarrer donc avec une image pour le moins rare, des coureurs cyclistes sur un circuit de Formule 1.
2: Circuit de Magny-Cours qui a accueilli de nombreux grands prix de Formule 1 à l'époque d'Alain Prost, à l'époque de Michael Schumacher. Circuit de Formule 1 de Nevers-Magny-Cours qui avait accueilli aussi un contre-la-montre de Paris-Nice il y a quelques années. Et nous irons pour une étape, là encore, réservée aux sprinteurs a priori, direction Chalon-sur-Saône. Où la photo finish sera peut-être nécessaire au pays de Nicéphore Niépce, l'inventeur de la photographie. Il y a plus de 200 ans, c'était précisément en 1816.
1: Revenons sur ce circuit. En F1, la puissance repose uniquement sur les mécaniques. Est-ce que c'est aussi un clin d'œil, Christian Prudhomme, une façon de rappeler l'immensité de l'effort que représente un Tour de France pour un coureur?
2: Oui, sachant que tout ce qui est technique, mécanique, progrès sur les vélos est de plus en plus important. Que les vitesses des coureurs sont exponentielles largement grâce ou à cause du matériel. Je vais simplement vous citer ce que me dit régulièrement Gilles Ménian, ancien coureur du Tour de France, qui a été mon pilote sur le Tour pendant 20 ans, qui a 57 ans, et qui va plus vite sur le plat aujourd'hui quand il va se balader qu'il y a une trentaine d'années quand il était coureur cycliste professionnel. Ça donne un peu une idée. Je lui ai dit un jour, mais tu vas aussi vite? Il m'a dit non, je vais plus vite. Je précise sur le plat. Mais ça veut dire qu'il y a des progrès formidables, que certaines équipes, depuis des années déjà, se sont rapprochées de gens qui travaillent dans la Formule 1, et ça se voit, et ça se sent. Les vélos des champions cyclistes, des champions, des championnes cyclistes aujourd'hui, sont des Formule 1.
1: Ça va encore rouler très vite aujourd'hui sur la route du Tour. Très bonne journée à vous, Christian Prudhomme.
2: Merci.
0: À suivre cette étape en direct sur ICI Gironde, la radio officielle de la Grande Boucle, encore cette année, puis encore plein de souvenirs dans la tête du Tour de France en Gironde. D'ailleurs, un grand merci pour vos mots, vos échanges aussi sur place depuis Bordeaux pour cette belle étape, notamment à vous, cher monsieur, là, qui avez pris le temps de nous laisser une vidéo super sympa, fidèle de votre émission ici matin. Le petit message est bien arrivé jusqu'à nous. Un grand merci. Mylène Farmer pour vous accompagner. Je t'aime, Mélancolie, sur ICI.

0: À suivre sur ICI Gironde, 7h57, un cours d'histoire pour remettre les pendules à l'heure de Paris. C'est Stéphane Bern qui s'occupe de vous, son voyage dans le temps, et tâchez d'être à l'heure. Hein.
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0: Stéphane Bern, comme promis, avec nous, le cours d'histoire avant les infos. Bonjour Stéphane.
4: Bonjour Marie-Corinne. Bonjour la Gironde.
0: On voyage au temps où l'heure dépend encore de l'endroit où l'on se trouve.
4: Avant 1891, en France, il n'y a pas une heure, mais des dizaines. En 1891, une loi est adoptée. Toute la France doit désormais se régler sur l'heure de Paris. Une petite révolution. Sans guillotine, mais en ayant tout de même tranché la question. Car jusque-là, chaque ville vit à son heure locale, calculée selon la position du soleil. Midi à Brest n'est pas midi à Strasbourg. Résultat, jusqu'à près de 30 minutes d'écart d'un bout à l'autre du territoire.
5: Ça c'est précis. Eh bien ça ne s'égare pas.
4: Le pays entier avait le jet lag sans avoir jamais pris l'avion. Tant que l'on voyage peu, c'est pas un problème. Mais avec le développement du chemin de fer, la confusion devient ingérable. Les horaires varient selon les villes, les correspondances deviennent hasardeuses, les retards s'accumulent.
6: Je me résume. Demain matin, 8h05, gare de Lyon. Vous prenez le train pour la Bourgogne.
4: La SNCF n'existe pas encore. Malgré tout, on sent déjà une certaine vocation. Dans certaines gares, on affiche même plusieurs horloges en même temps, chacune indiquant une heure différente. Les compagnies ferroviaires adoptent d'abord leur propre solution. Une heure des trains souvent calés sur Paris, mais il faut harmoniser à l'échelle nationale.
7: Madame, monsieur, votre attention, s'il vous plaît.
4: La loi du 14 mars 1891 impose donc l'heure de Paris comme référence officielle pour tout le pays. Les horloges publiques sont ajustées, les gares synchronisées et la France entre dans une nouvelle ère, celle du temps unifié. Non sans agacer les provinciaux qui ne comprennent pas pourquoi ils devraient se soumettre à l'heure parisienne. On peut les comprendre. Déjà que Paris décidait de quasiment tout, maintenant, ils décident même quand commence l'apéro. Quelque part, c'est donc le train qui a mis tout le monde à l'heure. Une ironie historique de très haut niveau.
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0: Et nous sommes jeudi, le 16 juillet, vous écoutez Ici Gironde, il est 8h. Les infos, Elisa Robuchon.
8: Et à 8h, l'information de ce journal, c'est cette nouvelle plainte déposée contre le directeur de l'école élémentaire Sainte-Marie-Bastide à Bordeaux. En mars dernier, ici Gironde vous révélait une première plainte. Un élève de primaire accusé ce même directeur de viol. Suite à ce deuxième dépôt, un juge d'instruction vient d'être saisi, Elodie Touché.
9: Oui, deux enfants, deux élèves de l'école élémentaire Sainte-Marie-Bastide accusent le même homme, le directeur de maternelle et de primaire, de les avoir violés, agressés sexuellement et menacés de mort. L'établissement catholique est aussi visé pour non-assistance à personne en danger. Cette deuxième plainte pour viol a été enregistrée 5 mois après la première, déposée par la famille d'un petit garçon, aujourd'hui âgé de 7 ans, que le directeur recevait seul à seul pour l'aider à régler ses crises d'angoisse à l'école. Placé en garde à vue en mars dernier, le chef d'établissement nie toute violence sexuelle sur l'élève. Il clame son innocence et a d'ailleurs porté plainte pour diffamation. Il n'a depuis jamais repris ses fonctions au sein de l'école. Après plusieurs mois d'enquête, cette deuxième plainte conforte la première. Un juge d'instruction vient d'être saisi, annonce le procureur de Bordeaux.
8: Précision, Elodie Touché au micro, ici Gironde. Le planning familial de Gironde veut plus de garanties sur son futur. Ces dernières semaines, il se démène pour maintenir les subventions de l'Agence régionale de santé. 160 000 euros, soit un tiers du budget annuel pour 2027. Pour 2026, c'est dans la poche, mais pour 2027, c'est le flou et ça pèse sur l'organisation de la structure. Des railleries, des menaces et des insultes à répétition, c'est ce que reprochaient 4 femmes à l'ancien maire des Billots dans le Libournais. Michel Michel Millière a été condamné hier à 1 an de prison avec sursis pour harcèlement moral. Il écope aussi de 3 ans d'inéligibilité. Feu vert pour la loi sur la fin de vie. Hier, à l'Assemblée nationale a voté cette législation qui introduit donc une aide à mourir sous condition. Elle pourra être demandée par des patients atteints de maladies très graves et incurables. La loi, adoptée après 2 ans de périple législatif, une grande satisfaction pour ses défenseurs, Elia Bergel.
10: Joie et fébrilité dans la foulée du vote à l'Assemblée nationale chez les partisans de la loi. Olivier Falorni, l'ex-député MoDem à l'origine du texte, très ému.
11: Je crois que c'est un grand jour pour les Françaises et les Français. C'est le vote de l'ultime liberté. La France est fidèle à elle-même en défendant ses principes.
10: La loi soutenue ardemment par Emmanuel Macron, votée après un parcours chaotique. Plus de 250 heures de débat en séance publique, rappelle Yael Braun-Pivet.
12: Ce qui en fait, depuis les années 80, le plus long débat parlementaire que nous ayons eu sur un texte.
10: La présidente de l'Assemblée nationale salue un texte empreint d'humanité. Ça passe avec 50 voix d'écart. Le député LR Philippe Juvin, également médecin, dénonce une loi expéditive.
13: J'aide les gens à mourir, mais pas en donnant la mort. En leur tenant la main, en les soignant, en écoutant leur famille, en les écoutant, en les entourant. Voilà, c'est ça, aider à mourir. Mais on va passer de ça à une injection létale.
10: Ultime étape désormais, le Conseil constitutionnel qui va se pencher sur le texte. Les défenseurs de la loi espèrent que les premiers malades en fin de vie puissent y avoir recours d'ici la fin de l'année.
8: Élie Abergel. À Gujan-Mestras, le chantier naval Quash coule de beaux jours. Il est en très bonne santé et c'est notable parce que l'entreprise a connu une petite traversée du désert dans les années 2000. Mais ces dernières années, elle renaît. Il y a 6 ans, elle a par exemple signé un contrat avec la SNSM. Et fin juin de cette année, elle est missionnée pour construire 24 vedettes côtières de surveillance. Elles serviront à la gendarmerie maritime, par exemple pour des missions de police en mer, de lutte contre les trafics illicites ou encore de protection de l'environnement marin. Et ce contrat, il n'est pas tombé de nulle part, explique Yann Huort, responsable du développement commercial chez Quash.
14: C'est des contrats qu'on travaille depuis plusieurs années. Donc on s'y était préparé, on a fait énormément d'efforts pour fournir le meilleur dossier et on espère les meilleurs bateaux. Ça vient couronner plusieurs années de travail pour convaincre et pour revenir sur le marché de défense français. Historiquement, on a beaucoup servi les administrations françaises dans les années 80-90 et après, sur les années 2000, en fait, il y a eu un basculement et on s'est mis à servir beaucoup plus au Moyen-Orient et on a eu des sollicitations pour fournir des bateaux de plus en plus rapides, de plus en plus techniques, avec de plus en plus d'équipements. Et donc, c'est un peu plus de 20-25 années à servir des marchés exports, nous ont servi à construire le Quash d'aujourd'hui, qui est plus technique et qui est plus compétent en termes d'intégration que le Quash des années 90.
8: Et Yann Huort, responsable du développement commercial chez Quash, au micro ici Gironde de Stéphanie Scock.
0: Il est 8h05, club de foot recherche investisseur.
8: Gérard Lopez, le président et propriétaire des Girondins de Bordeaux, ouvre la porte à son départ après la confirmation hier en appel de la DNCG, le gendarme du foot français.
0: Le club est bien exclu de toutes les compétitions nationales.
8: À cause d'un trou dans le budget de la saison prochaine, un trou de 9 millions d'euros. Cet argent n'a pas pu être récolté à temps malgré l'annonce d'un rapprochement avec le fonds d'investissement Sparta Capital il y a quelques semaines. Concrètement, ça signifie à minima une rétrogradation en Régional 1, c'est-à-dire la 6e division du foot français. Et ça pique pour les supporters et pour tous ceux qui portent dans leur cœur les Marines et Blancs Elsa Maro.
15: Arthur est un Bordelais de 72 ans, les Girondins et lui, c'est une histoire d'amour qui dure depuis plus de 60 ans.
16: J'ai vécu ici, j'ai été même en Coupe d'Europe et tout, le temps de Gary, Gires et tout ça. J'allais à Chavannes-Delmas, c'était super, il y avait du monde, il y avait tout.
15: Aujourd'hui, il a un brin nostalgique, mais les novices en foot aussi, comme Laetitia, une Bordelaise de 28 ans.
17: Moi, je ne suis pas du tout dans le foot, je ne suis pas, et on a quand même été au courant que le club a vraiment chuté. C'est quand même quelque chose de gros sur Bordeaux. Je pense que ça touche quand même tous les Bordelais. On espère juste que un jour on remonte et puis on souhaite le meilleur aux joueurs. Quoi.
15: De l'espoir, oui, mais Arthur soutient inconditionnel des Marinés Blancs avec toute sa famille depuis 24 ans, connaît la chanson par cœur. C'est le même refrain tous les ans.
18: J'ai l'impression que chaque année, on espère, on se dit ça va aller mieux et tout ça. Et puis chaque année, de nouveau la DNCG, on repart, on rechute. J'ai l'impression qu'on n'a pas le droit au bonheur, nous les Girondins, franchement. On n'a pas le droit de remonter. De connaître nous aussi la grande époque, on n'a pas le droit.
15: Mais Alex, 34 ans, préfère rester optimiste.
19: Moi, je trouve ça bon de se prendre des grosses raclées. Je trouve que c'est très positif. Et je crois que c'est la meilleure façon que d'avancer.
15: Le club a encore 15 jours devant lui pour remonter la pente.
8: À noter que le club joue un dernier coup de poker. Il a annoncé vouloir déposer un recours devant le CNOSF, le Comité Olympique. Ça va permettre de gagner un peu de temps pour trouver des investisseurs prêts à reprendre le club. À terme, le risque, c'est la liquidation judiciaire. Vous retrouvez tous les détails de cette affaire sur notre site ici.fr. Toujours en foot, on porte le regard vers les États-Unis et la Coupe du Monde de football. Hier, l'Angleterre s'est inclinée 2-1 face à l'Argentine en demi-finale. La finale opposera donc les Argentins aux Espagnols. Et pour nous, les Français, direction la petite finale samedi prochain à Miami. Les Bleus retrouveront donc les Anglais pour disputer la troisième place de la Coupe.
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8: Il fait toujours chaud aujourd'hui, mais oui, ça redescend un petit peu par rapport au dernier jour.
0: Des températures plus estivales en tout cas pour ce jeudi. Alors il y a quand même quelques averses ce matin. Vous nous dites d'ailleurs si c'est le cas chez vous, le petit message sur WhatsApp au 05 56 19 10 10 ou alors même sur la page Facebook, nos correspondants météo. Oui, quelques averses, mais ensuite de belles apparitions du soleil pour ce jeudi. Les températures donc au plus chaud, sur la pointe du Médoc 27 degrés, ce sera le cas aussi à Pauillac, 28 degrés à Sainte-Hélène ou encore à Hourtin, 28 sur les plages du bassin d'Arcachon, 29 à Rosan-Saucats, Barsac et Montségur, et jusqu'à 31 degrés cet après-midi à Bordeaux et sur sa métropole, avec ce grand soleil qui reste bien présent demain, également ce week-end, et des températures qui restent agréables. Pas de vigilance canicule annoncée encore, on n'est plus en haut orange, nous sommes simplement en jaune sur notre département. Sur les routes, c'est rouge sur la Nationale 89, des coups de frein ouais, ce matin sur ce secteur-là, la 62 aussi, et puis les abords du pont d'Aquitaine qui se chargent doucement. Si vous avez une raison particulière, vous êtes dans le coin, vous partagez avec nous le même numéro, le 05 56 19 10 10.
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0: Et il n'y a pas de honte à aimer la bonne musique. Nous, on partage tout ça avec vous tous les matins. Bernard Lavillier, Jimmy Cliff, Super Tramp aussi arrive. Mais tout de suite, on écoute Michel Berger sur Ici Gironde à 8h09. Très bon jeudi et bon courage si vous partez travailler ce matin.

0: Y a pas de quoi ?
1: Pas de honte.
0: Ah, il n'y a pas de honte. C'est Michel Berger, cet incontournable que vous connaissez sur Ici Gironde, à 8h12.
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0: Et vous n'êtes pas encore en vacances, alors pas de souci, hein. Ce sont les vacances qui viennent à vous. Une petite bulle de détente, de farniente et de découverte, on se pose dans le Médoc.
4: Votre été dans le Médoc, la jolie série tous les matins, on vous emmène au camping à Lacano et franchement la vie y est belle. Reportage sur place dans quelques instants.
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0: Et vous aussi vous aimez chanter ça. Et vous vous demandez peut-être aussi...
5: C'est quand le bonheur, c'est quand le bonheur.
0: Cali, les négresses vertes, ça c'est le bonheur.
4: C'est aussi le cadeau du jour au Big Blue Festival à Bouliac. Un grand concert avec tous ses artistes, Malu Lanvin aussi. C'est le 24 juillet et vous y serez en jouant avec nous.
0: Oui, c'est ce nouveau festival qui s'invite dans le paysage girondin, le Big Blue Festival. On joue au cannelé ou pas cannelé. Vous tentez votre chance. Vous nous appelez tout de suite 05 56 19 10 10. Bonne chance.
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0: À 8h14, votre rendez-vous anti-arnaque et Valentin Bertrand qui est avec nous. Alors Valentin, vous nous alertez sur une escroquerie à la carte SIM.
7: Vous êtes sur votre mobile et vous découvrez un SMS de votre opérateur. Il vous informe que votre carte SIM est périmée, qu'une nouvelle doit vous être envoyée. Pour ça, vous n'avez qu'une chose à faire, aller sur votre espace client et valider l'envoi. En plus, c'est pratique, vous avez justement le lien pour accéder directement à la page de connexion. Vous entrez, identifiant, mot de passe, et patatras, trop tard. Vous n'êtes pas, en fait, sur votre compte, mais sur un site pirate. Alors, que peuvent-ils bien faire maintenant qu'ils ont ces informations, à part regarder vos factures? Eh bien, ils peuvent faire ce qu'on appelle un SIM swapping. En bon français, un détournement de carte SIM, comme une usurpation d'identité, mais avec votre numéro de téléphone. Les escrocs peuvent t'envoyer des SMS, lire ceux qui vous sont destinés. Plus dangereux encore, ils peuvent prendre la main sur la double authentification, ce code reçu par texto lorsque vous vous connectez sur un réseau social, un site de réservation de location de vacances ou encore votre application bancaire.
0: Et comment on sait là que un message vient vraiment de notre opérateur, Valentin ?
7: La solution, et c'est valable pour les cartes SIM, les cartes bleues et globalement tous les SMS de ce type, c'est de ne pas cliquer directement sur le lien du texto. Vous ouvrez votre moteur de recherche, vous tapez le nom de votre opérateur pour trouver le site officiel et là vous vous connectez à votre compte client. Là au moins, vous savez vraiment où vous êtes. Si en effet il y a un changement important dans votre abonnement, vous allez y trouver une notification ou un message. Dans tous les cas, il faut garder en tête, une carte SIM ne périme pas. Elles peuvent durer facilement 5 à 10 ans sans problème. On en change en général quand on passe à un téléphone plus moderne avec une taille de puce réduite.
0: Eh ben, on fait gaffe à tout ça. Merci beaucoup Valentin. Votre rendez-vous anti-arnaque, hein, tous les matins, à retrouver également sur ici.fr. Et c'est Super Tramp qui vous accompagne, que vous nous écoutiez d'ailleurs à la radio ou sur votre téléphone portable. On chante tous ensemble sur Ici Gironde.

0: Le petit-déj peut-être à 8h19, bon app hein, si c'est le cas. On commence la journée ensemble ce matin, on se balade aussi partout en Gironde avec Godefroy Cuypers qui est parti en vadrouille dans le Médoc et tous les jours il nous fait part de ses expériences estivales. Aujourd'hui on marque une pause au camping parce que oui, en Gironde comme partout ailleurs, c'est un incontournable des grandes vacances.
1: Aujourd'hui, nouvelle étape et entre toutes ces étapes, parfois il faut prendre le temps de se reposer, de se poser. Le Médoc offre tellement d'activités que ça fait pas de mal. Et alors s'il y a une adresse où on se détend, on respire et on recharge les batteries, c'est au camping Liberté à Lacanau. Nadine, vous êtes directrice du camping avec Laurent, vous l'avez repris cette année, c'est un camping qui existe depuis plus de 25 ans et c'est votre toute première saison.
2: Tout à fait.
1: Ce qu'on peut dire, c'est que c'est un camping vraiment familial.
2: Oui, c'est ce qu'on prône. On prône le camping familial avec les enfants, la famille, les grands-parents, le calme, la sécurité, les oiseaux, la nature. Voilà, c'est ce qu'on veut. Voilà.
1: En plus, on est idéalement bien placé. On est juste à côté du lac. On est à 10 minutes des plages océanes. Et alors, le côté familial, il s'illustre particulièrement bien aujourd'hui, puisque nous sommes non pas avec une, non pas avec deux, mais avec trois générations qui sont présentes dans le même bungalow. Qu'est-ce que c'est qu'une journée au camping, Catherine, vous qui êtes la doyenne?
3: Du repos, relaxation, super, on va faire les marchés, le marché de Lacanau hier. Formidable, un superbe marché. Voilà. Comment ? Ah ben la plage, parce qu'on est au lac mais il y a moins d'air.
1: Oui.
3: Par contre la plage c'est super. Hein. Oh il y a du vent, on est bien.
1: Ouais. Avant de vous quitter, c'est quoi le programme là aujourd'hui ?
4: Alors le programme, c'est que nous allons faire quelques courses parce qu'on a besoin de racheter des petites choses. On va faire les petits magasins ce matin, on rentre manger et ensuite plage. Alors cette fois-ci, nous avons changé de plage, nous sommes allés à
5: Carcan.
4: Ah oui, d'accord. Carcan plage.
5: Tout sauvage.
4: Voilà, donc du coup hier soir au niveau de l'itinéraire, on s'est un petit peu trompé, ce qui nous a permis de visiter Carcan village et on rencontre des choses magnifiques, on a les cigales tout au long de la route. Ah, c'est... ouais, mais là, quand je compte le nombre de jours qu'il reste, c'est vrai qu'il ne faut pas les compter.
1: Il y a une dernière hôte qui est toute pleine de courage. Thaïs, bonjour.
6: Bonjour.
1: Alors Thaïs, toi, le camping Liberté, ça te plaît? T'es bien ici?
6: Oui.
1: Qu'est-ce que tu préfères?
6: Aller au manège et à la mer.
1: Est-ce que tu peux répéter la phrase que je vais dire pour finir? C'est « On vous souhaite un bel été dans le Médoc ».
6: On vous souhaite un bel été dans le Médoc.
1: Merci beaucoup.
0: Merci. Oh, trop mignonne. Allez, camping et solidarité aussi cet été. Retour du Téléthon Camping. C'est un rendez-vous solidaire dans plus de 200 établissements partout en France. Une collaboration entre l'AFM Téléthon et la Fédération Nationale de l'Hôtellerie de Plein Air. Des animations aussi pour vous sensibiliser. Si vous êtes peut-être en vacances là chez nous en ce moment en Gironde dans un camping, eh ben on vous dit si votre camping y participe. Avec notre invité tout à l'heure de l'AFM Téléthon, ce sera avant 9h. Très bel été avec Ici Gironde. C'est Bernard Lavillier et Jimmy Cliff, Mélodie Thème.

0: Mais... J'étais en train de chanter. C'est raté. Corinne est avec nous à Caen. Elle nous attend ce matin pour jouer sur les 6 Gironde. Bonjour Corinne.
1: Bonjour Corinne.
2: Bonjour.
0: Avec un super cadeau, Cali et les Négresses Vertes en concert. Au Big Blue Festival à Bouliac, c'est la première édition de cet événement avec Ici Gironde le 24 juillet. Corinne, c'est qui votre préféré, plutôt Négresse Verte ou Cali d'ailleurs?
2: J'aime bien Cali. Après, Négresse Verte, je ne connais pas trop.
0: Bah voilà l'été, par exemple, parmi les tubes qu'on chante ensemble. On va jouer au canet ou pas canet dans un instant. On espère que vous êtes bien concentrée, Corinne, en pleine forme.
2: Oui, oui, ça va.
0: Allez, ne bougez pas. On joue juste après ça.
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0: Et comme tous les matins à 8h27, on joue.
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0: Le Big Blue Festival, un événement à Bouliac avec Ici Gironde. On vous offre Manu Lanvin, Cali et les Négresses Vertes le 24 juillet. C'est donc Corinne qui joue avec nous à Cambes.
1: On joue au canelé ou pas canelé? Un thème, trois propositions. Si elle est girondine, c'est canelé.
0: Oui.
1: Sinon, c'est pas canelé. Ben voilà. Il vous faut au moins deux bonnes réponses et vous gagnez.
0: C'est tout bon pour vous, Corinne?
2: Ok, oui, ça marche.
0: Bon, le thème du jour... Les églises, les cathédrales, en ce 16 juillet, où nous célébrons Notre-Dame du Mont Carmel. Ça vous inspire, Corinne?
2: Oui, on verra. Bon, en plus, c'est l'anniversaire de mon fils, donc ça a
0: Ah, et ben voilà, on croise. Il s'appelle comment, votre fiston?
2: Elian.
0: Elian. Ah, mais c'est très joli. Oui. Allez, on joue pour
1: bon
0: Elian.
1: Bon anniversaire.
0: Attention, oui, c'est vrai.
1: Ben oui, il faut quand même le souhaiter.
0: C'est vrai que ça
1: bon
0: se dit.
1: Bon anniversaire, Elian.
0: 5 secondes pour nous donner les bonnes réponses, c'est parti.
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0: La première proposition, Corinne, la cathédrale Saint-André.
2: Oui, canelé.
0: Mais oui, et c'est où?
2: C'est à Péverlin.
0: Et ben voilà, à Bordeaux.
1: Parfait.
0: Enfin, parfait.
1: Bon. Deuxième proposition, la chapelle du Carmel.
2: Non.
1: Mais non, c'est canelé. C'est à Libourne.
0: À Libourne. Tout va se jouer sur cette troisième proposition. On pense très fort à Elian. Attention, la basilique Notre-Dame de la fin des terres.
2: Oui. Oh, oui.
0: Oui. C'est canelé. Oh là là là là là là là. Vous me faites plaisir, Corinne. C'est à Soulac, hein, mais vous le saviez, évidemment.
2: Voilà.
0: Voilà. Trop forte. Corinne, Elian va pouvoir être fière de vous et vous allez vous chanter avec Cali, les Négresses Vertes et Manu Lanvin pour le Big Blue Festival à Bouliac le 24 juillet.
2: C'est super.
0: Merci beaucoup Corinne, gros bisous.
2: Merci à vous.
0: Et bel été. Salut, salut.
2: Merci, vous aussi, bisous.
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0: Et l'actu locale en Gironde, Elisa Robuchon.
1: On revient sur les Girondins de Bordeaux et cette sanction confirmée en appel par la DNCG, le gendarme du foot français. Le club est bien exclu de toutes les compétitions nationales. Cet argent, l'argent qu'il devait déposer n'a pas été récolté à temps.
0: C'est l'actualité de ce jeudi, le 16 juillet à 8h30. Toute l'actualité en France et dans le monde de 90 secondes avec vous, Cyril Ardo-Redon.
5: 13 000 foyers concernés ce matin par des coupures d'électricité dans la Sarthe et le Maine-et-Loire notamment. Cela fait suite aux orages hier soir. Il y a eu des inondations localement. Ce matin, 15 départements sont en vigilance orange aux orages. 31 départements sont en alerte orange canicule. Emmanuel Macron attendu en forêt de Fontainebleau ce matin où les flammes ont parcouru 2000 hectares. Le deuxième suspect de cet incendie a été mis en examen et placé en détention provisoire. Il reconnaît son implication volontaire. Tout comme un jeune sapeur-pompier de 18 ans qui est finalement revenu sur ses aveux. Et Jérôme Barella, mis en examen hier pour meurtre et viol sur mineur de moins de 15 ans. Le principal suspect dans l'affaire Liana était jusque-là mis en examen pour enlèvement et séquestration. La fin d'un parcours législatif qui aura duré plus de 2 ans. Les députés adoptent définitivement la loi sur la fin de vie qui a introduit notamment une aide à mourir sous certaines conditions pour des patients en fin de vie atteints de maladies très graves et incurables. Plus de 126 000 candidats encore en attente d'une proposition sur Parcoursup pour la rentrée prochaine. Tout est fait pour leur trouver une place dans l'enseignement supérieur, dit ce matin le ministre de l'Éducation, Édouard Geffray, même si cette situation n'est jamais acceptable, précise-t-il. Et puis le mondial de foot, la France affrontera l'Angleterre pour la 3e place samedi à 23h. L'Argentine rejoint, elle, l'Espagne en finale dimanche après sa victoire 2-1. Hier soir sur les Anglais.
0: Et l'info d'ici en Gironde, c'est ce cauchemar pour les Girondins de Bordeaux.
1: Hier, les Marinés Blancs ont vu leur sanction confirmée en appel par la DNCG, le gendarme du foot français. Le club est donc bien exclu de toutes les compétitions.

0: Mettre de l'argent dans un club à qui il manque 9 millions d'euros pour le budget de la saison prochaine, mais qui doit aussi rembourser 20 millions d'euros d'ici 2035 dans le cadre de son redressement judiciaire. Alors qui pour assumer un tel poids? Selon nos informations, Sparta Capital est toujours dans les rangs. Le fonds d'investissement anglais avait déjà prévu de mettre 6 millions d'euros dans le club la saison prochaine. Et il y aurait d'autres intérêts. Un ancien joueur des Girondins notamment, mais cela reste à confirmer.
1: Il n'y aura donc pas de liquidation judiciaire?
0: Non, l'épée de Damoclès est toujours là et bien là. Le tribunal de commerce doit fixer aujourd'hui la date de la prochaine audience. Audience pour faire le point sur le plan de continuité qui doit avoir lieu d'ici 2 à 3 semaines. Et si l'argent n'est pas là, d'ici là, le plan ne sera plus respecté. Ce sera donc la liquidation judiciaire. Ce délai de 2 à 3 semaines, il peut bouger selon l'évolution de la situation dans les prochains jours. Si des investisseurs se manifestent, le tribunal de commerce repoussera la date d'audience pour donner aux Girondins une chance d'être rachetés.
1: Et Gérard Lopez, le président et propriétaire du club dans tout ça?
0: Eh bien, c'est peut-être la fin d'une ère. Il serait prêt à se désengager, à laisser le club. Ce serait une première, 5 ans après son rachat des Girondins de Bordeaux. Ça répondrait à ce que demandent depuis des années les supporters et ça convaincrait peut-être de nouveaux investisseurs de s'engager. En attendant, c'est l'attente qui continue pour le staff et les joueurs qui vont devoir bouleverser leur vie en cas de liquidation. Après un premier entraînement, presque comme si de rien n'était hier matin, l'entraînement d'hier après-midi a été annulé.
1: De son côté, la métropole de Bordeaux a appelé hier à construire l'avenir du club. Le président Thomas Cazenave échangera dans les prochains jours avec les acteurs concernés pour envisager les conditions de reconstruction du club.
2: 8h34, l'infondissé en Gironde, c'est aussi le chantier naval Quache de Gujan-Mestras qui renaît.
1: L'entreprise était un peu au ralenti dans les années 2000. On peut parler d'un passage à vide même. Mais depuis quelques années, elle décroche plein de contrats. D'abord avec la SNSM, c'était il y a 6 ans. Et là, fin juin, avec le ministère de la Défense, l'entreprise est missionné pour construire 24 vedettes côtières de surveillance au profit de la gendarmerie maritime. On y revient dans le journal de 9h. Il fait chaud aujourd'hui, toujours, même si ça redescend un petit peu.
2: Tout à fait. Alors, on n'est plus en vigilance orange, vigilance jaune pour la canicule et des températures qui redeviennent un petit peu plus respirable. Ce matin, il faisait 20-22 degrés. Cet après-midi, jusqu'à 31 degrés, là, sous le soleil bordelais. Il va falloir attendre un petit peu, puisque sur le Médoc et le Blayais, il y a même quelques averses annoncées ce matin, là, par Météo France, des nuages, qui vont laisser ensuite la place à ce beau soleil. Cet après-midi, par exemple, sur le Médoc, ensuite, il fera 27 degrés à Pauillac, ou encore à Montalivet et au Verdon, 28 degrés sur le bassin d'Arcachon, également sur le secteur du Blayais, 29 à Saint-Macaire, à Sérons, ou encore à Langoiran et La Brède, 29 sur le Libournais. Et le sud Gironde. Pour la suite, grand soleil aussi pour tout le monde. Une belle fin de semaine et un beau week-end en perspective avec des températures qui restent stationnaires. Sur notre département, des conditions de circulation plutôt tranquilles. Quelques coups de frein quand même sur les grands axes au niveau de la rocade bordelaise et puis la jonction avec la Nationale 89 ou encore le pont d'Aquitaine. Si vous êtes sur la route ce matin, vous nous faites remonter vos infos au 05 56 19 10 10.
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2: Et un grand merci à René qui nous a envoyé tout plein de photos des bassins des Lumières là sur le WhatsApp. Ici Gironde au 05 56 19 10 10. Vraisemblablement, René a adoré l'expo Matisse et Frida Kahlo. Merci beaucoup René pour ce partage. Envole-moi, c'est Jean-Jacques Goldman pour vous sur Ici Gironde.

0: parle-moi Jean-Jacques Goldman. Un très bon réveil si vous émergez à l'instant. Hein, c'est normal, c'est les vacances, 8h40.
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0: Ouais, sur Ici Gironde, un petit retour 20 ans en arrière avec des tubes qui nous ont fait danser. Elisa, il paraît que vous êtes son sosie vocal officiel de Shakira. Hips Don't Lie, bon, c'était en 2006. Et Magic System qui anticipait la canicule aussi.
3: Ça brûle.
0: Magic System, donc, c'est chaud, ça brûle.
4: Vous préférez lequel, Shakira ou Magic System?
0: Hashtag 1 pour Shakira, Hips Don't Lie, ou hashtag 2 pour...
4: Magic System, c'est chaud, ça brûle.
0: Vous envoyez votre choix via WhatsApp
4: au 05 56 19 10 10 et on écoute votre chanson préférée ce soir entre 18h et 19h.
0: Ici, c'est le Sud-Ouest, à l'info chaque matin chez nous et nos voisins. Et là, il y a de l'ambiance aussi aujourd'hui. On va aux fêtes de Bayonne.
4: Officiellement lancé depuis hier 17h et le lancer justement des clés de la ville au balcon de la mairie pour les offrir à la foule. Cette année, ce sont des personnalités du Pays Basque qui l'ont fait. On se concentre, Marie-Corinne. C'est la grande nouveauté de cette édition. Il y a par exemple l'autrice Marie Dariosek, mais à leur côté, il y avait aussi des lambdas tirés au sort, comme cette fêtarde de Maya, très habituée des fêtes de Bayonne.
5: J'ai suivi toutes les ouvertures depuis que je suis enfant, parfois en bas devant la mairie, parfois dans les salons derrière ou dans les bureaux au fond, parce que j'avais pas du tout le droit d'aller sur le balcon. Donc moi, c'était un peu le balcon, c'était l'endroit où jamais on avait le droit d'aller, quoi. Jamais j'aurais imaginé un jour être là. Et voilà, donc c'est une immense fierté. Plein d'images qui sont revenues, qui m'ont complètement saisie. En fait, j'avais pas tellement anticipé avant. Je me disais juste, ça va être génial, je vais être trop contente. Et puis, et voir les visages, les sourires, les encouragements, c'est un espèce de shoot de bonheur qu'on prend dans le visage. Bah, c'est vraiment c'est magnifique. Bon, voilà. J'ai été complètement cueillie et voilà, j'ai pleuré. Ça s'arrêtait plus.
4: Hier, des milliers de festivaliers comme Maya étaient présents pour la cérémonie d'ouverture et vont continuer de s'amuser jusqu'à dimanche.
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0: Et même pendant les vacances, on prend soin de notre pouvoir d'achat avec Valère Correa qui est avec nous, notre spécialiste. Bonjour Valère.
7: Bonjour à tous. Bonjour Marie-Corinne.
0: Et aujourd'hui, votre sujet, c'est le retour du leasing social.
7: Oui, parce que c'est aujourd'hui que le dispositif fait son retour. Si vous avez besoin de changer de voiture, ça vaut peut-être le coup d'y jeter un coup d'œil. Alors, le principe du leasing social est simple. Grâce à une aide de l'État, certains ménages peuvent louer une voiture électrique pour une mensualité réduite. Lors de la première édition, les dossiers étaient partis très vite. Pour vous renseigner, il faut se tourner directement vers les concessionnaires qui ont publié leurs offres. Mais attention, avant de foncer, il faut comprendre ce que vous signez. Et vous avez en fait deux options. Une location longue durée, c'est la LLD, ça veut dire que vous louez la voiture pendant plusieurs années, puis vous la rendez, ou alors vous pouvez décider d'aller sur une LOA, une location avec option d'achat qui vous permet, elle, de racheter le véhicule à la fin, si vous le souhaitez, en déduisant de son prix initial vos loyers et l'aide de l'État.
0: Et quels sont les points auxquels il faut faire attention ?
7: Déjà, vérifier que vous êtes bien éligible, bien sûr. Ensuite, regardez le contrat dans son ensemble, le montant du loyer, évidemment, mais aussi le kilométrage autorisé. Si vous le dépassez régulièrement, la facture peut vite grimper. Posez-vous aussi une question toute simple. Est-ce que cette voiture correspond vraiment à votre quotidien ? Est-ce que vous pourrez la recharger facilement ? Est-ce que vous roulez beaucoup ? Pour que ce soit rentable, l'idéal est de recharger à la maison. Le leasing social peut-être une très bonne opportunité pour passer à l'électrique sans se ruiner, mais comme toujours, un contrat, ça se lit jusqu'au bout, même quand la mensualité paraît très attractive. sur le papier. Le leasing social, vous allez regarder ou vous préférez encore attendre? Pensez à m'écrire par ici leséconomies@radiofrance.com.
0: Tout ça, on y réfléchit grâce à vous, Valère. Merci beaucoup. Bonne journée.
7: Bonne journée, Marie-Corinne. À demain.
0: À demain, notre spécialiste et tous ces bons plans à retrouver aussi sur notre site internet ici.fr. Vous nous écoutez aussi peut-être via l'appli ici depuis votre lieu de vacances. Eh ben, ça tombe bien. Nous, on aime bien voyager avec vous. Gloria Gaynor arrive pour la musique et tout de suite, c'est Amir à l'imparfaite sur Ici Gironde à 9h moins le quart.
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1: Il est vraiment très fort, Amir. Chaque chanson, c'est un tube à l'imparfaite. C'était la musique d'Ici Gironde pour vous ce matin, 8h48.
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1: Et c'est l'événement d'ici en Gironde depuis mardi jusqu'au 31 août. C'est le Téléthon Camping. Charles Sarre est avec nous ce matin. Bonjour.
4: Bonjour, comment allez-vous? Bonjour aux éditeurs.
1: Très heureux de vous avoir avec nous, Charles. Vous êtes coordinateur bénévole de l'AFM Téléthon. Et vous, cet été, vous ne chômez pas avec la 7e édition de cet événement qui fait bouger les campings pour la bonne cause. C'est quoi le principe?
4: Alors, c'est d'abord historiquement, c'est en partenariat avec la Fédération nationale de l'hôtellerie de plein air, avec laquelle on travaille donc depuis 7 ans. Et effectivement, on fait un téléthon camping depuis 7 ans. Et dire que le téléthon, c'est aussi toute l'année, c'est-à-dire qu'il y a des besoins effectivement de financement toute l'année pour le téléthon, pour la recherche et pour l'aide aux familles, bien évidemment. Donc, ça consiste, je vais le faire rapidement, si vous voulez, ça consiste en fait à rassembler des vacanciers autour des animations, on fait des tournois de pétanque, il y a des olympiades, il y a des chasses au trésor, des soirées dansantes, et ça permet de rassembler le public, de le sensibiliser et de faire de la collecte contre les maladies rares. Et ça donne un petit avant-goût là cette année sur un anniversaire qui n'est pas commun puisque c'est le 40e Téléthon.
1: Oui, c'est ça.
4: Qui se tiendra le 4 et 5 décembre.
1: Ouais, voilà. Anniversaire de l'année 2026. Charles, vous avez récolté l'année dernière, alors dans les plus de 200 campings en France, plus de 130 000 euros pour le Téléthon. L'objectif là, c'est de battre ce record peut-être cette année.
4: Ah ben. L'objectif, c'est toujours de battre le record.
1: C'est vrai, c'est vrai. Alors, on se mobilise.
4: C'est toujours, on a ce challenge très personnel au Téléthon, qui est de battre le record tous les ans.
1: Et tous les ans, vous y arrivez. Avec les vacanciers qui se mobilisent dans les campings en Gironde.
4: Grâce aux vacanciers.
1: C'est ça. Et dans quel camping, alors, en Gironde, Charles?
4: Alors, on a 3 campings qui font des animations cette année. On a le camping Sandaya sous la plage, qui est à Soulac sur mer. Et donc, lui, c'est tout au long des mois de juillet et août. C'est des tournois de pétanque, des lotos, des mud camps. Alors, c'est un truc complètement déjanté. C'est une course dans la boue en mode parcours du combattant.
1: Oh, okay.
4: Voilà. Voilà, ils ont décidé d'innover.
1: C'est sympa. Et après les deux autres campings, alors.
4: Ça fait rigoler tout le monde. On a le Flower Camping, la canadienne, qui est à Arès, qui fait donc tout au long du mois de juillet et août, qui fait des lotos. Et on a le camping de la Côte d'Argent à Ourtin, qui fait mi-août, à partir de mi-août, des soirées dansantes et des lotos.
1: Bon, voilà. Tous les campings mobilisés, donc, ces 3 campings mobilisés pour l'AFM Téléthon, on l'a bien compris, c'est important d'y penser aussi pendant les vacances, cette belle ambiance, le Téléthon qui se met aux couleurs des vacances. Il y a toutes les infos sur le site afm-téléthon.fr, puisqu'il faut aussi penser à la solidarité. Merci beaucoup Charles Sarre d'être venu jusqu'à nous ce matin, coordinateur bénévole de l'AFM Téléthon, chez nous en Gironde. Vous avez compris, on ne s'ennuie pas partout en Gironde, également au camping, peut-être là sur la route du travail car il y en a encore qui sont au boulot. Gloria Gaynor, I Will Survive. Cette chanson qui a un goût particulier quand même maintenant. On n'écoute plus pareil. Ben oui, on aurait aimé voir les Bleus en finale. Ben oui, puisqu'ils ont chuté, on vous le rappelle. Parce que j'en vois qui débarquent peut-être ce matin. I Will Survive. On chante ensemble.

0: Julien Guénor, la chanson de la victoire sur Russie et Gironde à 9h05 et l'équipe de France en petite finale donc samedi soir pour la Coupe du Monde de foot à suivre sur Russie et Gironde, 23h pour le coup d'envoi. Et vous suivrez donc cette rencontre en direct avec nous, une petite mise en perspective. Et le sommeil, justement, c'est un sujet même en vacances. La consultation du jour avec le docteur Kirzek, il est important de dormir. Bonjour docteur.
1: Bonjour à toutes et à tous, activité passionnante, peut-être ma préférée, moi. Après la radio, évidemment, je veux parler de dormir, du sommeil. Le sommeil, c'est aussi le moment où votre cerveau fait son grand ménage de printemps ou d'été. Une récente étude parue dans une revue très sérieuse nous explique que pendant la nuit, votre tête se transforme en véritable station d'épuration. Et oui, oubliez l'image du cerveau qui s'éteint la nuit, c'est faux. Pendant que vous rêvez, que vous dansez la salsa en maillot de bain sur une plage, votre cerveau, lui, il est hyperactif. Mais pas n'importe comment, il se met en mode équipe de nuit, une équipe spécialisée, dirigée par un réseau appelé le système glymphatique. C'est un nom un peu barbare pour dire que c'est un réseau d'égouts du cerveau, finalement. On fait le ménage, ce système découvert par un neuroscientifique s'active surtout pendant la phase de sommeil profond, et sa mission, évacuer les déchets toxiques. Alors, on va me dire, mais quels déchets? Il y a deux protéines, la bêta-amyloïde et la protéine tau. Ça vous dit peut-être quelque chose, parce que ce sont elles qui s'accumulent et qui forment des plaques qu'on observe dans la maladie d'Alzheimer. Donc le système glymphatique, il agit comme un réseau pour éliminer ces protéines qui sont des facteurs de maladie d'Alzheimer. Donc il y a le liquide céphalo-rachidien, ce liquide qui baigne notre cerveau, ça va circuler, ça va rincer, ça va éliminer les toxiques. Et tout ça, ça se fait pendant la nuit.
0: Bon docteur, c'est passionnant, mais c'est aussi un peu inquiétant, j'avoue. Concrètement, qu'est-ce qui peut perturber ce ménage de nuit? Quels sont les symptômes qui doivent nous alerter sur la santé de notre cerveau?
1: Tout ce qui fragmente votre sommeil ou réduit vos temps de sommeil profond perturbe le grand ménage. Ça veut dire quoi? Ça veut dire que le stress chronique, la dépression, les maladies cardiovasculaires, le vieillissement, mais aussi les médicaments et les somnifères mal utilisés ou trop longtemps, ou encore l'apnée du sommeil, tout ça, ça perturbe les fines ondulations cérébrales. Résultat, le nettoyage est moins efficace, les déchets s'accumulent et à long terme, c'est un risque de déclin cognitif et de démence. Alors attention, ça marche dans les deux sens. Un mauvais sommeil favorise l'accumulation des toxines, mais les premières lésions d'Alzheimer peuvent aussi perturber l'architecture du sommeil. C'est vraiment un cercle vicieux. On surveille donc une fatigue chronique, des réveils nocturnes, des difficultés de concentration, ou si vous dormez un peu trop la journée et pas la nuit, ou une irritabilité. Tout ça, ça peut vouloir dire que votre sommeil est de mauvaise qualité. Donc si vous cumulez plusieurs de ces signes, surtout après 50 ans, parlez-en à votre médecin, il pourra faire un bilan sommeil, voire un enregistrement du sommeil. Et puis sinon, les conseils pratiques pour bien prendre soin et bien nettoyer la nuit, c'est régularité, une grotte, faut faire une chambre noire un peu fraîche, stop aux écrans une heure avant de se coucher, et on évite les excitants, caféine, alcool ou les gros repas le soir. Allez, bon été, bonne santé, à l'écoute d'ici bien sûr.
0: Et en parlant de ça, je crois que je vais aller faire la sieste. Merci beaucoup docteur pour la consultation médicale tous les jours avant les infos de 9h. À demain.
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0: Une matinée bien accompagnée avec Nicolas Fauveau. Bonjour Nico.
5: Là. Bonjour Marie-Corinne. Est-ce que vous savez, petite devinette du matin, est-ce que vous savez pourquoi les frères Bureau ont leur avenue à Castillon-la-Bataille?
0: Non.
5: Les frères Bureau.
0: Les frères Bureau. Qu'est-ce qu'ils ont fait à Castillon, la bataille?
5: Deux artilleurs de génie. Okay. Ce sont eux qui ont inventé l'artillerie moderne. Sans les frères Bureau, on aurait peut-être perdu la bataille
0: de Castillon
5: face aux Anglais. Et la guerre de Cent Ans va vous raconter cette épopée et cette bataille historique qui a mis un terme à la domination anglaise en Nouvelle-Aquitaine. Ce sera avec Olivier Cabrolier après les infos. Bonne journée, Marico.
0: Salut, à demain.
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5: Et nous sommes le jeudi 16 juillet, il est 9h. Et c'est l'heure du journal avec Elisa Robuchon.
6: Et d'abord, cette information. Une nouvelle plainte a été déposée contre le directeur de l'école élémentaire Sainte-Marie-Bastide à Bordeaux. En mars dernier, ici Gironde vous révélait le dépôt d'une première plainte. Un élève de primaire accusait ce même directeur de viol. Aujourd'hui, un second enfant accuse donc à son tour le directeur de viol, d'agression sexuelle et de menace de mort. Un juge d'instruction vient donc d'être saisi, annonce le procureur de Bordeaux. L'établissement catholique est aussi visé pour non-assistance à personne en danger.
5: Et puis le planning familial de Gironde navigue à vue.
6: Depuis plusieurs semaines, il se démène pour maintenir les subventions de l'Agence régionale de santé. 160 000 euros, soit un tiers du budget annuel de l'association. Pour 2026, on est bon, mais pour 2027, rien n'est encore confirmé. Une incertitude qui pèse sur leurs actions de prévention et de sensibilisation, dénonce sa coprésidente Annie Carareto.
7: On est en recherche permanente de subventions. Donc, on ne peut pas avoir en permanence sur les subventions d'État le même état d'esprit. Enfin, c'est fatigant, c'est usant, c'est maltraitant, parce que qu'est-ce que ça veut dire qu'un engagement d'État comme ça se désengage de la politique de prévention en santé sexuelle quand on sait combien les jeunes ont besoin aujourd'hui d'être accompagnés sur ces sujets. Ils n'ont plus que l'interface Internet. Il faut absolument qu'ils aient des interlocuteurs directs de façon à justement travailler tout ce côté qui est la prévention des violences. Plus de 25% des jeunes pensent qu'il faut être violent dans leur relation de couple avec tout ce que l'on entend tous les jours sur cette question-là. On est vraiment là sur un travail qui est un travail de fond. Sinon, on voit comment notre société se fracasse sur cette question de la violence.
6: Annie Carareto, la coprésidente du planning familial de Gironde, qui demande d'avoir des certitudes sur le versement de l'ARS sur les années à venir, pas seulement pour l'année 2026. Une réunion est prévue à la rentrée le 10 septembre en préfecture. Le droit à l'aide à mourir définitivement adopté par le Parlement. Le texte a obtenu son ultime feu vert hier à l'Assemblée après des années de débats. Il ouvre donc un nouveau droit très encadré. Les patients doivent être majeurs, atteints d'une affection incurable qui engage leur pronostic vital, et ils doivent pouvoir exprimer leur volonté de manière libre et éclairée. Maintenant qu'il a été adopté, le texte doit filer au Conseil constitutionnel pour une dernière validation.
5: Ici Gironde, il est 9h03. Une excellente nouvelle pour le chantier naval Guy Couache à Gujan-Mestras.
6: Oui, tout roule. L'entreprise était un peu au ralenti dans les années 2000. Mais aujourd'hui, tout roule. Depuis quelques années, elle décroche plein de contrats. D'abord avec la SNSM, c'était il y a 6 ans, et la fin juin avec le ministère de la Défense. L'entreprise est missionnée pour construire 24 vedettes côtières de surveillance au profit de la gendarmerie maritime. Stéphanie Scox, ça n'augure que du positif pour les prochaines années.
8: On peut dire que la mer est belle et l'horizon dégagé pour Couache après des années d'incertitudes financières et la reprise du chantier par un nouvel actionnaire en 2011. L'entreprise est de nouveau à flot. Ce contrat avec le ministère de la Défense assure plusieurs années de production aux 230 salariés du site. D'ailleurs, d'ici l'an prochain, Couache devra sans doute recruter du personnel supplémentaire. D'autant qu'il y a d'autres projets militaires dans les cartons. Le chantier travaille sur un prototype de drone naval de surveillance qui intéresse au plus haut point la marine nationale. Voilà pour le volet militaire, mais Couache, c'est aussi la plaisance de luxe. Le chantier Gujanais s'est récemment associé à Zodiac pour construire son plus gros navire, et avec Fontaine Pajot pour un catamaran à moteur de 21 mètres. D'ailleurs, le premier navire de cette série a été mis à l'eau lundi dernier.
6: Stéphanie Scock et son micro ici Gironde.
5: Et puis les marinés blancs, toujours en plein cauchemar.
6: Oui, hier, les Girondins de Bordeaux ont vu leurs sanctions confirmées en appel par la DNCG, le gendarme du foot français. Le club est donc bien exclu de toutes les compétitions nationales. C'est à cause d'un trou dans le budget de la saison prochaine de 9 millions d'euros.
5: Oui, une somme qui n'a pas pu être récoltée à temps.
6: Malgré l'annonce d'un rapprochement avec le fonds d'investissement Sparta Capital, c'était il y a quelques semaines. Et aujourd'hui, ça signifie à minima une rétrogradation en Régional 1, la 6e division du foot français. Une situation à laquelle le club ne veut pas se résigner, alors il tente un dernier coup de poker. Il annonce vouloir déposer un recours devant le comité olympique pour gagner du temps et trouver des investisseurs prêts à reprendre le club. Vous retrouvez tous les détails de cette affaire sur ici.fr.
5: Et puis on fout toujours direction les États-Unis et la Coupe du Monde.
6: Oui, hier soir, l'Argentine a renversé l'Angleterre 2-1 en demi-finale. Les Argentins affronteront donc l'Espagne en finale. Le match pour la 3e place opposera les Anglais à l'équipe de France. Ça sera sera samedi à Miami. Et puis, en rugby, on connaît la composition pour la troisième journée du championnat des nations. Ça sera contre le Japon samedi à Tokyo. 7 Bordelais seront de la partie. Jefferson Poirot, Maxime Lamotte, Marco Gazzotti, Yoram Moefana, Mathieu Jalibert, Sipili Falatea et Maxime Lucu, qui sera par ailleurs capitaine. Samedi dernier, le 15 de France s'est imposé 42-26 chez les Wallabies après une première défaite chez les All Blacks 34-32 en première journée.
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6: Il fait chaud aujourd'hui, même si les températures redescendent un petit peu.
5: Oui, ça va continuer à descendre progressivement également demain. Alors, la principale info, évidemment, tous ces nuages. On a pas mal de grisailles au-dessus de nos têtes ce matin. Des nuages qui vont donner de faibles averses ce matin sur le Médoc et sur le Blayais. Dans l'après-midi, un peu plus d'apparition du soleil avec un ciel souvent bleu, mais avec encore quelques nuages bien présents. Les températures, vous aurez 28 degrés sur le littoral et 30 à 32 degrés dans l'intérieur du département. La nuit prochaine, on peut pousser un gros ouf de soulagement. 18 à 21 degrés, on aura un petit peu de fraîcheur, mais alors attention, un risque orageux présent en soirée sur le sud-est du département. Et demain, les températures maxi vont repasser sous la barre des 30 degrés. Voilà la canicule qui s'éloigne avec des températures de 28 à 30 demain dans l'intérieur du département et voisine de 22 à 23 degrés sur le littoral.
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5: Et dans un instant, nous allons remonter le temps, direction 1453, Castillon-la-Bataille, l'histoire justement de combat épique, une bataille qui a mis un terme à la guerre de Cent Ans. On va tout vous raconter avec Olivier Cabrolier et ce sera juste après La Fièvre dans le sang. Voici Alain Chamfort. Excellente matinée et merci d'écouter Ici Gironde en ce jeudi matin.

0: Alain Chamfort en 1986 avec La fièvre dans le sang. Juste avant de retrouver Olivier Cabrolier à Castillon-la-Bataille, j'ai deux accidents à vous signaler. Un premier accident sur la fin de l'autoroute A10, l'autoroute de Paris, à hauteur de Carbon-Blanc. Prudence, ça coince donc dans le sens Paris-Bordeaux, de Sainte-Eulalie globalement jusqu'au pont d'Aquitaine. Et puis sur les accès sud, là c'est sur la 62 qu'on a également un accrochage à hauteur de Cadojac. Le trafic est ralenti sur la 62 dans le sens Toulouse-Bordeaux, de Saint-Médard-d'Hérens jusqu'à Cadojac en direction de la rocade bordelaise. Soyez prudents.
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0: Et nous allons remonter le temps ce matin. Nous sommes au mois de juillet 1453, le 17 juillet. Deux armées se font face, celle d'Henri VI d'Angleterre et celle de Charles VII de France. Et ce choc s'annonce décisif et va marquer l'histoire. Bonjour Olivier Cabrolier.
3: Oui, bonjour Nicolas, bonjour à tous. Comme vous le dites très bien, cette bataille de Castillon, elle est retracée ici durant un spectacle dont la première est proposée ce soir. C'est le jour J, effectivement, pour ces organisateurs et ces bénévoles de la bataille de Castillon. Jour J pour cette première représentation du spectacle 2026. C'est un événement dans la région et pour cause, 600 bénévoles font vivre la bataille de Castillon. Et parmi eux, il y a Noé qui est à mes côtés. Noé, bonjour.
4: Bonjour.
3: Vous êtes bénévole depuis combien de temps, vous ?
4: Depuis 2018.
3: Nous sommes ce matin à côté des locaux administratifs de la bataille de Castillon et on sent une certaine concentration. Est-ce que je me trompe ?
4: Non, pas du tout, effectivement. Donc, c'est la première. On vérifie que tout soit prêt, soit à jour pour accueillir les visiteurs. Voilà, donc c'est beaucoup de concentration, de préparation et après, donc, on enchaîne sur ce soir la soirée du spectacle.
3: Alors, donc, je le disais, vous êtes bénévole. Pourquoi vous avez choisi la bataille de Castillon ? C'est un énorme investissement pour vous.
4: Oui, alors j'ai choisi parce que j'habite à côté, que ça fait depuis que je suis petit que je viens de la voir. J'ai de la famille qui était bénévole et je suis un grand passionné d'histoire. Alors c'était une suite logique et donc c'est un événement local mais qui retrace une grande histoire, donc c'est important pour moi.
3: Noé, quelles sont vos missions ? Vous faites quoi ? Parce que vous êtes à la fois sur le village Aliénor, au parc Aliénor, le village des artisans, et puis vous êtes dans le spectacle et vous avez plusieurs rôles.
4: Voilà, donc j'ai plusieurs rôles, donc je suis moine, pêcheur, roi de France, d'Angleterre, soldat, noble, et après effectivement sur le parc je suis en charge des visites des coulisses pour faire découvrir aux visiteurs donc l'envers du décor.
3: Dites-moi franchement, comment passe-t-on du rôle de moine à celui de roi de France ? C'est compliqué, non ?
4: Alors c'est pas une suite logique, mais effectivement c'est en fonction donc des absences des acteurs les soirs venus, donc un rôle nous manque et on va voir donc le metteur en scène qui nous dit de prendre le rôle et donc on le prend un peu à la volée comme ça.
3: Et ça se passe assez vite en coulisses ?
4: Oui, alors ça va vite, il faut aller vite parce que bon, c'est tout est millimétré, donc effectivement se mettre en costume, c'est une mission assez rapide à faire, donc effectivement tout est très rapide à faire, oui.
3: Et quand je parle de concentration, qu'est-ce qui se passe à quelques minutes seulement de ce spectacle de la bataille de Castillon pour vous ?
4: Alors on vérifie que tous les costumes sont bien mis, qu'on a retiré nos
3: lunettes. Dans la tête pour vous ?
4: Dans la tête, alors c'est l'envie de bien faire, de proposer aux visiteurs un beau spectacle, de bien faire et de bien jouer sur scène.
3: Jamais stressé ?
4: Non, jamais, toujours. Non.
3: Jamais, zen. Dernière question, votre meilleur souvenir sur la bataille de Castillon, quel est-il ?
4: Alors, j'avais 13 ans, c'est quand j'ai joué Henri II, roi d'Angleterre, et que je me faisais couronner avec donc Aliénor et José, un très grand ami à moi, devant tout le monde, c'était magnifique, voilà.
3: Le roi Noé, c'est bien ça ?
4: Effectivement.
3: Et bénévole sur la bataille de Castillon. Une autre bénévole, dans quelques instants, elle nous rejoint tout de suite, c'est Aliénor, elle porte un nom qui est très porteur ici, sur la bataille de Castillon. À tout de suite.
0: Dans les coulisses de la plus grande reconstitution historique de Nouvelle-Aquitaine, la bataille de Castillon avec Olivier Cabrolier. Les tarifs débutent à partir de 29 €. Il y a plusieurs formules. On vous a mis toutes les infos pratiques sur ici.fr et la première représentation, c'est ce soir à la nuit tombée. Voici Famille ou pas. C'est Charles Doré.
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0: Famille ou pas famille, le tube de Julien, de Charles Doré, c'est l'autre.
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0: Ouais, et ça bouge du côté de la plaine de Belvès, au pied du château de Castégens, avec la première représentation ce soir de la reconstitution historique de la bataille de Castillon. 600 bénévoles, 400 comédiens en costume, et n'oublions pas également les 50 cavaliers et leurs montures qui participent à ce spectacle impressionnant. Et nous sommes dans les coulisses de la bataille de Castillon avec vous, Olivier Cabrolier, à Castillon, la bataille en direct ce matin.
3: C'est bien ça, Nicolas. Il faut dire qu'il y a deux spectacles hein, cette semaine, ce soir et samedi, toujours depuis Belvès de Castillon. Et en tout cas, c'est depuis le local administratif que tout se joue ce matin, donc sur la commune de Castillon, la bataille, début du spectacle vers 22h30. Mais il y a beaucoup de choses à faire durant cette journée. Nous allons en parler avec Aliénor. Bonjour Aliénor.
4: Bonjour.
3: Aliénor, vous êtes bénévole parmi les 600 qui donnent de leur temps pour cet événement. Quel est le programme pour les visiteurs aujourd'hui?
4: Alors, on a une ouverture de site à 16h30. Et à partir de 16h30, on propose plusieurs animations, notamment du maniement d'armes pour les enfants. On propose aussi les joutes équestres, qui sont super sympas à voir. C'est l'entraînement des chevaliers avant le spectacle. On a deux petits spectacles qui sont proposés du théâtre. Le village des artisans également, qui ouvre avec des démonstrations. Chaque artisan fait des démonstrations de son savoir-faire, donc c'est très intéressant à voir aussi. On a également des jeux en bois qui ont été fabriqués par nos bénévoles et qui sont à disposition des familles qui veulent jouer.
3: On va revenir sur le spectacle 2026. Quelles sont les nouveautés principales à Aliénor?
4: Alors, on a retravaillé la scène du marché, qui était une des premières grosses scènes. On a changé quelques petits détails, mais qui apparaissent et qui se voient vraiment en réalité. Et on a beaucoup travaillé sur la bataille en elle-même, et notamment d'un point de vue équestre, sur le jeu d'acteur à cheval, qui est quand même assez particulier, mais on a beaucoup travaillé dessus.
3: Ouais, vous travaillez beaucoup, ça veut dire que vous avez répété pas mal. Combien de semaines et de mois en amont?
4: Alors, on commence les répétitions sur site 2 mois en amont, 2 mois avant la première. Mais par exemple, la cavalerie, les soldats, eux, en réalité, s'entraînent toute l'année.
3: Vous avez 21 ans, vous appelez Aliénor. Voici un prénom qui est prédestiné pour jouer sur la bataille de Castillon, non?
4: Oui, tout à fait.
3: Donc très jeune, bénévole, vous n'êtes pas payé. C'est quoi votre carburant?
4: En premier lieu, c'est de pouvoir offrir un spectacle, un beau spectacle aux spectateurs, et surtout de les voir repartir dans l'aide d'honneur émerveillés. Les enfants ont des étoiles dans les yeux, donc c'est vraiment le plus beau carburant, je pense.
3: Je regarde la montre, là, nous sommes à 13-14 heures de la première représentation. Tous ces 600 bénévoles, ils sont comment actuellement? Alors Noé, il est très zen, tout à l'heure on l'a interrogé, pas de stress, et vous?
4: Moi ça va, je suis
3: Vous avez le sourire aussi, hein?
4: Bah oui, toujours, il faut. Non, je suis assez détendue aussi, il y a beaucoup de choses à faire, mais après, c'est pas la première fois, c'est pas la première saison qu'on passe, et on arrive toujours à ce que tout soit prêt à 16h30 pour accueillir le public.
3: Parmi les spectateurs et le public, est-ce qu'il y aura votre famille en train de vous regarder?
4: Non, pas ce soir.
3: Mais de regarder la petite
4: non.
3: En train de jouer, non?
4: Non, pas ce soir.
3: C'est vrai? La semaine prochaine peut-être?
4: Oui, c'est ça.
3: Ouais, c'est ça. Vous aurez quel rôle précisément, par exemple, pour le début du spectacle à 22h30?
4: Le début du spectacle à 22h30, je serai en Amazon, parce que je monte à cheval, donc je serai en Amazon sur le marché.
3: Très bien, parfait. Merci Aliénor. Il y a une tradition normalement après le spectacle. Tous les bénévoles se retrouvent ensemble pour chanter la chanson d'Aliénor. Aliénor chante parfaitement, Nicolas, ce titre-là, cette chanson. Mais je lui ai promis de ne pas l'obliger de l'interpréter de bon matin, 9h15, 9h20. Peut-être à la fin de l'émission, d'accord?
0: Oui, super, impeccable. On compte sur elle. Et côté météo, a priori, une soirée impeccable pour cette première représentation de la bataille de Castillon. Avec même un peu de fraîcheur, il devrait faire 21 à 22 degrés ce soir, donc avec un ciel légèrement nuageux.
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0: album sorti au tout début des années 90 qui avait remporté un succès mérité, un succès planétaire. L'album de Seal avec ce tube Crazy.
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0: Ce soir, dans la plaine de Belvès, sous la lune, des combats au corps à corps, des armures étincelantes, le rugissement des canons, les charges de la cavalerie. C'est la bataille de Castillon, la plus grande reconstitution historique de Nouvelle-Aquitaine, un événement ici Gironde, qui est de retour cet été pour une quinzaine de représentations. Et c'est la première ce soir. Olivier Cabrolier, vous êtes en direct de Castillon ce matin.
3: Oui Nicolas, il est bon de rappeler que cette bataille de Castillon, ce n'est pas qu'un spectacle, parce qu'il y a des tas d'animations, un village des artisans, on l'a dit. Voilà pourquoi il faut une organisation qualifiée hors pair. Beaucoup d'hommes, de femmes totalement investis, ce sont eux qui permettent à cet événement depuis très longtemps de perdurer et de se développer. Nous en parlons avec l'une d'entre elles, ses bénévoles, Aliénor. Aliénor, dites-moi, vous êtes présente donc sur le spectacle, mais en amont, cet après-midi, vous êtes aussi dans le village. Vous proposez des visites, c'est bien ça?
4: Exactement, on propose des visites coulisses, c'est 45 minutes et donc on passe en coulisses, on vous raconte un peu l'histoire de l'association et aussi l'histoire de France. Et surtout, on va voir en général le moment préféré, c'est la partie dans le village acteur, donc avec un accès aux costumes et surtout aller voir les chevaux.
3: Qu'est-ce qu'on apprend? Quelle est la réaction des visiteurs? À quel moment ils font « waouh » ?
4: En général, c'est quand on leur montre les petits secrets du spectacle, comment est-ce qu'on peut rentrer sur scène en français et réapparaître 30 secondes plus tard en anglais.
3: Mais j'en veux des secrets, moi.
4: Non, je ne vous les dirai pas.
3: Si, un seul. Je ne négocie en direct. Non, allez, Aliénor, pour nous, pour les auditeurs de la radio d'ici Gironde.
4: Un petit secret, c'est que donc on passe d'abord une première fois en français et en fait, on a un costume à scratch qui se déscratch et qu'on jette en coulisses et on réapparaît 5 secondes plus tard en anglais.
3: J'aimerais qu'on revienne dans le détail aussi sur ce village au parc Aliénor, parce que c'est l'occasion, certes, de rencontrer les bénévoles du spectacle, mais aussi de faire la connaissance d'artisans qui sont présents, qui sont dévoués et qui sont passionnés par leurs activités respectives.
4: Oui, exactement. On a beaucoup d'artisans qui viennent présenter leur savoir-faire.
3: Alors vous, vous avez un parcours, ça fait une quinzaine, 16 ans hein, que vous êtes totalement investi sur la bataille de Castillon, mais vous avez des projets dans la vie, même si vous donnez tous vos étés à la bataille de Castillon, pour la bataille de Castillon, vous voulez devenir gendarme.
4: C'est ça, exactement.
3: Qu'est-ce que ça dit de vous, ça ?
4: Sûrement, je dirais que la qualité qui me semble être nécessaire à la bataille et dans une carrière de gendarme, c'est la rigueur. Et je pense que c'est ce qui transparaît le plus dans mon engagement à la bataille aussi.
3: Est-ce que cette rigueur est nécessaire pour les répétitions, durant les répétitions de la bataille de Castillon ?
4: Ah oui, absolument. On peut pas tout millimétrer, on peut pas se permettre un seul faux pas. Il faut rester absolument droit. Peu importe.
3: Merci beaucoup Aliénor. Et Aliénor, elle me disait hors antenne juste avant ce direct que ce concours, lapsus révélateur, cette bataille de questions, c'est un peu le concours des Miss France parce qu'elle change beaucoup de costumes, jusqu'à 6 costumes à changer durant la totalité du spectacle. Un autre bénévole est en train de me rejoindre et nous allons le découvrir dans quelques minutes.
0: Et une autre confrontation également entre la France et l'Angleterre, évidemment, la petite finale hein, pour le mondial et la place pour la troisième place, le match hein, pour la troisième place entre les Français et les Anglais qui va se jouer samedi à 23h à Miami. On espère que la victoire sera au bout des 90 minutes comme à Castillon la bataille et que l'équipe de France l'emportera samedi face à l'Angleterre. Voici Joe Dassin, ici Gironde, l'été indien pour vous.
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0: Été indien, Joe Dassin, une chanson au départ italienne signée Toto Cutugno, adaptée évidemment en français par Pierre Delanoë pour Joe Dassin en 1975.
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0: On va retourner sur la bataille de Castillon dans quelques minutes, mais tout d'abord, un détour par Cap-Science à Bordeaux pour répondre au pourquoi des enfants et des parents. C'est un centre de culture scientifique, technique et industrielle de Bordeaux-Nouvelle-Aquitaine. Un lieu emblématique pour les curieux, Cap-Science, qui propose des expos, des rencontres, des activités étonnantes et des événements populaires. Le Hangar 20, c'est le rendez-vous donc des curieux de tous les âges à la recherche de sorties scientifiques, culturelles et ludiques. Et alors en ce moment, Cap-Science propose le petit cap. Vous allez embarquer, c'est pour les plus jeunes, pour une aventure magique dans l'univers du jeu. Si on y retournait, c'est la nouvelle exposition Lune qui vous invite à partager cette aventure du réel à l'imaginaire dans laquelle vivre sur la Lune avec une base lunaire installée là-haut devient possible, ou encore Circa Science en piste, un univers autour de l'univers du cirque. Cap Science propose également des ateliers, on peut même y fêter son anniversaire. Vous avez toutes les infos sur capscience.fr. Pour l'adresse, c'est tout simple, on est sur les quais de Bordeaux, au bout des quais, au pied du pont Chaban-Delmas. C'est le Hangar 20 qui héberge Cap-Science. Et on vous recommande d'aller faire une petite visite là-bas pendant vos vacances.
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0: Et nous allons retourner dans un instant sur la bataille de Castillon, une reconstitution historique qui permet de mieux comprendre les enjeux de cette bataille décisive. C'est la bataille qui met un terme à la guerre de 100 ans, mais ça permet également de découvrir la vie quotidienne des Girondins, des soldats, des civils au milieu du 15e siècle. On va retrouver sur place Olivier Cabrolier.

0: Kershaw, 1984, Wouldn't It Be Good. Presque 10h20 et retour à Castillon-la-Bataille ce matin.
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0: Avec la reconstitution historique de la bataille de Castillon, une bonne manière de revoir l'histoire de France et de découvrir que c'est un Bordelais, en tout cas deux frères, les frères Bureau, qui ont permis la victoire des troupes françaises face aux Anglais en développant une artillerie qui a fait des ravages parmi les troupes des Anglais, notamment grâce à la couleuvrine qui était un canon à main et qui projetait de la mitraille donc sur les troupes ennemies, et les artilleurs du général Bureau donc ont permis cette magnifique victoire face aux Anglais et la fin de la guerre de 100 ans. Et Jean Bureau d'ailleurs, il a son monument bâti à sa gloire, il a été édifié en 1888 sur le site de la bataille de Castillon. Olivier Cabrolier, vous êtes toujours auprès des bénévoles.
3: Nicolas Fauveau, professeur d'histoire-géographie. J'adore.
0: C'est une très belle histoire, l'histoire des frères Bureau. Et finalement, ce sont des Girondins qui inventent l'artillerie moderne.
3: Oui, exactement. Et c'est vrai que c'est l'un des plus grands spectacles historiques de France qui est produit dès ce soir. Il est chez nous, qui retrace cette période essentielle de notre histoire, guerre de 100 ans. Comme vous l'avez très bien précisé, depuis Belvès de Castillon. Je vous propose de faire la connaissance d'un bénévole, un autre bénévole. Son prénom, c'est Alexis. Bonjour Alexis.
4: Bonjour.
3: Vous avez quel âge ?
4: 26 ans.
3: Qu'est-ce que vous faites dans la vraie vie, si je puis dire ?
4: Je viens de finir mes études. Et voilà, j'ai fait un master en management et marketing du vin.
3: Où est-ce qu'on vous retrouve ce soir à partir de 22h30?
4: Donc on me retrouvera à cheval sur le spectacle. Je joue le rôle de Lord Lille, le fils de Talbot, qui était le général de guerre anglais.
3: Et de quelle manière, comment vous allez évoluer sur scène?
4: Donc sur scène, ça commence par l'arrivée de Lord Lille pour mettre en condition les soldats anglais. Ensuite, il y a le porte-bannière qui part et qui part chercher Talbot. Et ensuite, il y a l'arrivée du grand général de guerre.
3: Et donc vous dites ça en souriant et vous avez tous le sourire. C'est-à-dire que c'est un jeu un peu pour vous, hein.
4: Oui. C'est
3: jeu de rôle, certes, mais
4: c'est ça. Notre rôle. On essaie de s'investir vraiment pleinement dans notre rôle pour soit le plus jouer le maximum possible.
3: Noé nous rejoint aussi, il est un autre bénévole qu'on a entendu tout à l'heure. C'est vrai que vous connaissez parfaitement ce spectacle. On va rappeler le scénario et ce que les spectateurs vont voir ce soir.
5: Donc ce soir, on commencera par une scène de marché pour contextualiser un peu l'histoire de la Guyenne pendant la guerre de 100 ans. Ensuite, on fera un coup de projecteur sur l'histoire locale avec la scène des vendanges qui est importante pour la Guyenne. Et ensuite, voilà, l'arrivée de Talbot, l'appel à l'aide de Castillon contre les Français et ensuite la grande scène de bataille.
3: Qu'est-ce que vous retenez finalement de cette guerre de 100 ans, de cette période moyenâgeuse?
5: Alors, la guerre de 100 ans...
3: Du haut de vos 20 ans. Hein.
5: Voilà, bon. Après moi, je suis en histoire, donc ça va, c'est assez facile. Mais donc, la guerre de 100 ans, ce qu'il faut retenir, ce qui est important, c'est qu'effectivement... Les habitants de Guyenne étaient assez contents d'avoir les Anglais ici en Guyenne, puisque les Anglais aimaient beaucoup le vin et donc achetaient beaucoup de vin, et ça a fait tourner un peu l'économie. Et c'est ce qu'on oublie, et c'est ce qui est central de rappeler.
3: Alexis, mais aussi Noé, j'aimerais vous entendre sur le chant d'Aliénor, qui est un peu votre tradition. Alors, elle est partie. Dès que je lui ai proposé de chanter, elle a pris la tangente. C'est pas bien ça, c'est pas bien du tout. Du coup, on a deux garçons face à moi qui vont donner de la voix. À trois, on y va ensemble. Enfin, je vous laisse faire, hein, tout simplement. Un, deux, trois.
6: En la douce Aquitaine, de vignes plantées, bien riche en pâturage, en forêt semée, Aliénor la duchesse, demain sera reine de France et d'Aquitaine, célébrons l'hymen.
0: Magnifique.
3: Bravo messieurs,
0: il manque
3: une
0: bataille de
3: questions.
0: Mais ça nous replonge effectivement donc au cœur du Moyen-Âge. Et puis petite précision historique, la guerre de 100 ans, qui n'a pas duré 100 ans, mais précisément 116 ans, de 1337, donc à 1453. Olivier Cabrolier, on vous retrouve juste après les infos de 10h, toujours en direct de Castillon-la-Bataille. Dans un instant, on va prendre la direction du Périgord et plonger dans les entrailles de la grotte de Lascaux.
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0: Joël Ursule, c'était sympa, un grand tube de l'été 90, White and Black Blues.
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0: Et on plonge dans les entrailles de la Terre à l'occasion des 10 ans de Lascaux 4. On reparle de l'histoire de cette grotte, de sa découverte. Et on admire ces magnifiques peintures rupestres avec Clément Leblon qui est guide à Lascaux 4 et qui nous présente justement ce matin les techniques picturales utilisées par les habitants de la grotte. C'était il y a 17 000 ans.
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3: Les artistes qui ont réalisé Lascaux il y a 21 500 ans ont utilisé vraiment beaucoup de techniques différentes à Lascaux. Des techniques qui finalement sont très modernes, on les utilise aujourd'hui encore. Ils vont utiliser leurs doigts comme pinceaux, des pochoirs en cuir ou les mains parfois en guise de pochoir. Ils vont aussi utiliser le tamponnage, des mousses végétales, des peaux d'animaux. Ça leur permet de faire d'ailleurs de très jolis dégradés dans cette grotte de Lascaux. Et ils vont aussi utiliser, et c'est peut-être plus étonnant, des os d'oiseaux. Alors l'os d'oiseau est naturellement creux, donc ils vont remplir leur bouche de pigments et d'eau, et ils vont venir cracher ces pigments à travers l'os d'oiseau. On a finalement l'aérographe, la bombe de peinture à la préhistoire. Ces pigments dont je parle, ce ne sont que des pigments minéraux, des pigments que l'on va trouver partout autour de nous dans la vallée, en 20 km autour de Lascaux, il y a tout le nécessaire pour la peindre. Et donc ces pigments, ils vont les récupérer bruts et ils vont venir les moudre à l'aide d'un mortier. Ils vont faire de la poudre. Ces poudres, ils vont les mélanger à de l'eau, certainement à de la graisse animale, pour venir appliquer tous ces pigments, toutes ces peintures, toutes ces couleurs sur les parois. Alors cette technique de l'aérographe primitif, ils vont vraiment beaucoup l'utiliser, principalement sur les chevaux. On va voir que la quasi-totalité des crinières à Lascaux sont réalisées à l'aide de cet aérographe. Ça va vraiment créer presque un effet fumé sur ces crinières. Et ils vont aussi utiliser une autre technique pour les images les plus fines, les détails les plus fins. Ils vont utiliser ce qu'on appelle un crayon. On va prendre des morceaux pigmentaires bruts et on va venir, comme un crayon aujourd'hui, dessiner ces détails les plus fins. Alors beaucoup de ces animaux dans la grotte vont combiner plusieurs techniques. On va utiliser le tamponnage pour remplir, l'aérographe pour les crinières, le pinceau pour les contours. Ce qui fait vraiment que chaque œuvre est très travaillée et on n'utilise pas juste le doigt, mais on va utiliser beaucoup de techniques, ce qui fait qu'il y a aussi certainement beaucoup de préparation en amont avant de peindre Lascaux.
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0: Et allez-y à Lascaux, la découverte de ces peintures pariétales, c'est un vrai moment très très émouvant. Je suis sûr que vous pouvez vous aussi verser quelques larmes devant la beauté du site. Chez nous, tiens, en Gironde, on a aussi deux grottes que vous pouvez découvrir, la grotte Célestine à Rosan dans l'Entre-deux-Mers et la grotte de Pernompère à Prignac et Marcan. Bonne visite. Direction le ciel, la symphonie des éclairs maintenant, Zao de Sagazan.
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0: des éclairs.
1: La symphonie des éclairs, il y aura quelques éclairs, un risque orageux. Ce soir, notamment sur le sud-est du département, c'était Zao de Sagazan.
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1: Nous partons à la plage, c'est l'heure du bain, il est 9h54. Le rendez-vous qui répond à toutes les questions que vos enfants se posent sur les océans avec Louise Lempire ce matin. On va parler des dangers que représentent les baïnes.
4: C'est quoi des baïnes ?
5: Une baïne, c'est un courant du bord de mer qui peut être très dangereux parce qu'il éloigne les nageurs du rivage.
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5: Baïne, c'est ce qu'on dit dans le sud-ouest de la France. Ça veut dire petite bassine. Dans le nord de la France, on dit bâche. Et en Bretagne, on dit poule d'our. Mais comme baïne est le mot le plus connu, c'est celui qu'on utilise aujourd'hui. La SNSM, Société Nationale de Sauvetage en Mer, explique qu'une baïne, c'est un trou dans le sable qui se trouve le long de la plage. Ça peut être petit, comme la pataugeoire de la piscine, avec de l'eau qui stagne, donc de l'eau chaude, ou faire des centaines et des centaines de mètres. Quand l'eau rentre dans la bassine, elle déborde, comme quand tu laisses ton verre sous le robinet. Et en débordant, l'eau, avec les vagues et la force de la marée, se retire d'un coup. Ça crée ce qu'on appelle un courant d'arrachement. Ça veut dire que la mer part très vite et peut t'emmener vers le large. Pour faire attention, il faut que tu repères les cuvettes d'eau ou les grandes flaques et que tu évites d'y barboter quand l'eau monte ou descend. Là, tu peux demander de l'aide à un adulte ou à tes parents. Ils te diront où tu peux jouer en sécurité.
4: Qu'est-ce que je fais si je suis pris dans une baïne ?
5: En France, on retrouve ces bassines sur les plages de l'Atlantique ou de la Manche. Si tu es pris dans une baïne, la SNSM dit qu'il ne faut pas essayer de nager à contre-courant. N'essaye pas de revenir vers la plage, tu vas t'épuiser. Il faut que tu nages parallèlement à la plage. Tu l'allonges, au moins le temps de sortir de la baïne et après de rejoindre le sable. Et tu fais de grands signes avec les bras, en gardant bien la tête hors de l'eau, un peu comme si tu faisais coucou à mamie depuis la bouée jaune.
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1: Merci Louise Lempire et à demain dans 4 minutes, 10h, toute l'info.
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0: Louis Chédide avec Ainsi soit-il. Juste après les infos, nous repartons à Castillon-la-Bataille avec Olivier Cabrolier.
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0: Ouais, ce soir, c'est la première de la représentation historique. Mais dans l'immédiat, il est 10h et on retrouve les infos, le flash présenté par Maxime Glorieux.
2: Après les violents orages de la nuit dernière, 13 000 foyers toujours privés d'électricité, dont près de la moitié dans la Sarthe, également dans le Maine-et-Loire. 15 départements seront en vigilance orange aux orages à partir de 14h du Haut-Rhin jusque dans le Puy-de-Dôme, avec de nouveaux orages annoncés sur la Bretagne également, les Pyrénées, la Gironde, des lignes de train interrompues entre Brive-la-Gaillarde et Périgueux et des grelons gros comme une balle de ping-pong tombée en Ardèche, mais aussi en Charente-Maritime, en Côte d'Or et en Mayenne. Emmanuel Macron attendu dans une heure sur les incendies de Fontainebleau, aucune reprise de feu dans la nuit, mais encore 900 pompiers mobilisés aujourd'hui, renfort de 120 militaires de l'Est de la France. Un pompier volontaire et un étudiant de 18 ans ont été mis en examen et placés en détention provisoire pour destruction par incendie. La scie s'est toujours coupée à hauteur de Fontainebleau à la veille d'un week-end de chassés-croisés. Une voiture électrique en location longue durée à prix cassé. Coup d'envoi de la troisième vague de leasing social pour 50 000 ménages modestes. Une voiture neuve électrique pour moins de 200 euros par mois. Le droit à l'aide à mourir définitivement adopté par le Parlement après des années de débats. Le texte a obtenu son ultime feu vert hier à l'Assemblée. Ce nouveau droit à mourir est réservé aux patients majeurs atteints d'une affection incurable engageant le pronostic vital et qui peuvent exprimer leur volonté de manière libre et éclairée. On connaît l'affiche de la finale du mondial de foot. L'Espagne affrontera donc dimanche l'Argentine qui a réussi à renverser l'Angleterre hier en demi-finale. Victoire 2-1 dans les toutes dernières minutes. Les Anglais nous rejoignent donc en petite finale. France-Angleterre, ce sera samedi 23. Une 12e étape pour les sprinteurs aujourd'hui sur le Tour de France. Les coureurs s'élancent du circuit de Nevers-Magny-Cours, direction Chalon-sur-Saône. Pas de changement au classement général, toujours dominé par Tadej Pogacar. Départ autour de 13h30 avec un point bien sûr toutes les demi-heures. Et le journal du Tour, ce sera à 18h30. Pour l'instant, il est 10h02.
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0: Bon, les températures ont bien baissé avec pour cette journée de jeudi. On a encore des nuages ce matin qui peuvent donner des averses faibles sur le Médoc et sur le Blayais. Nuages qui vont se dissiper en cours de matinée. Belles apparitions du soleil, soleil qui va dominer ensuite malgré quelques nuages présents dans l'après-midi avec un vent d'ouest modéré pour les températures. Ce sera de l'ordre de 27 à 28 sur le littoral et 30 à 32 dans l'intérieur du département. 18 à 21 degrés la nuit prochaine, donc un petit peu de fraîcheur. Et demain, pour les températures maxi, on va repasser sous la barre des 30 degrés, 28 à 29 dans l'intérieur et pas plus de 23 à 24 degrés sur les plages du Médoc et sur le bassin d'Arcachon.
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0: Passons la matinée à Castillon-la-Bataille. Nous étions auprès des bénévoles de la reconstitution historique. La première, c'est ce soir sur la plaine de Belvès. Et on va continuer à vous faire découvrir les bonnes adresses de Castillon-la-Bataille en compagnie d'Olivier Cabrolier. Juste après, ce tube signé Native, Si la vie demande ça.

0: jeunes originaires de Martinique qui avaient débuté leur carrière comme choristes, notamment derrière Gérald de Palmas ou encore Niagara. Chris et Laura qui fondent ensuite le duo Native et qui avaient sorti ce gros carton 1993, Si la vie demande ça.
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0: Et Olivier Cabrolier, avec qui on découvre les communes du département. Nous étions dans le Sauternais lundi, à Beaume, mardi à Blaye, mercredi hier à Saint-Émilion. Et nous sommes à Castillon-la-Bataille à l'occasion de la première représentation de la reconstitution historique de la bataille. On va vous faire découvrir quelques bonnes adresses si vous êtes sur le secteur de Castillon pour vous restaurer, rêver des commerces, des personnages également, de belles initiatives. Olivier Cabrolier, quel est le programme pour cette deuxième œuvre ?
3: Alors, nous sommes toujours devant les locaux administratifs de la bataille de Castillon et face à ces locaux, il y a un restaurant qui, c'est vrai, dès midi, n'attend que vous, auditeurs d'ici Gironde, n'attend aussi que des clients gourmands et pourquoi pas d'ailleurs les bénévoles de la bataille de Castillon. Et c'est la responsable des lieux qui nous accueille, à savoir Priscilla. Priscilla, bonjour.
4: Bonjour.
3: Comment ça va, vous ?
4: Très bien, écoutez, avec un beau temps aujourd'hui, donc on apprécie... cette époque de l'année pour recevoir les gens de passage, nos locaux.
3: Vous êtes faite pour le métier, hein, parce que vous avez toujours le sourire. Vous êtes solaire, vous. Hein.
4: Il faut bien.
3: Si on ne parle que de vous.
4: Ah bon ? Ben écoutez, c'est un plaisir. Hein,
3: dans les rues,
4: ça.
3: On me dit, mais vous ne connaissez pas Priscilla du Chaudron, parce que nous sommes au Chaudron du père Marchès. Qui est le père Marchès ? Je crois que c'est un rapport direct avec votre famille, c'est ça, Priscilla ?
4: Exactement, c'est mon grand-père du côté maternel.
3: Très bien. Il est comment ? Parce qu'il est passé il y a quelques minutes. Je ne l'avais pas reconnu, mais bon.
4: Écoutez, il est très caractériel, mais avec un énorme cœur. Et c'est l'élément que j'essayais de garder, d'être proche des gens, avec un grand cœur, et de recevoir les gens avant tout, avant de le considérer comme un client, c'est surtout de les recevoir.
3: C'est lui qui a fondé, créé ce restaurant dans les années 60. Est-ce qu'il est fier que sa petite fille reprenne cette affaire-là en 2026 ?
4: Il est fier, et le plus qu'il est fier, je pense que j'arrive à transmettre ce que lui essayait de transmettre, justement cette convivialité, cette familiarité que nous essayons d'apporter aux personnes qui viennent manger chez nous, effectivement, oui.
3: Le Chaudron du père Marchès, donc le grand-père de Priscilla. Mais pourquoi, Priscilla, mais pourquoi le Chaudron ? Parce que ce restaurant s'appelle essentiellement le Chaudron.
4: Le Chaudron, parce qu'on a essayé de garder une cuisine traditionnelle avec des plats d'antan que faisait mon grand-père et mon père aussi qui a été cuisiné ici. Et à l'heure d'aujourd'hui aussi également, on essaie de garder cette cuisine traditionnelle de l'époque.
3: Et qui est recherchée y compris durant la période estivale, c'est-à-dire que vous avez une clientèle qui apprécie ce genre de plat traditionnel.
4: Oui, le repas du dimanche chez nos grands-parents avec facilité à avoir des produits simples, sans trop de chichi, mais avec du goût.
3: Nous sommes à Castillon-la-Bataille. Est-ce que vous ressentez une influence de la bataille de Castillon sur les clients qui viennent et le nombre de clients qui sont présents ici dans votre restaurant et pourquoi pas en terrasse ?
4: Évidemment, c'est un événement assez important dans notre ville depuis plusieurs années. Donc c'est une fierté pour nous d'avoir cet événement à Castillon. Aussi, on a des gens de passage qui sont contents d'avoir des lieux, des terrasses qui sont pas toujours évidentes à avoir, mais des terrasses à Castillon. Également, nos gens locaux qui s'occupent beaucoup, les bénévoles qui s'occupent énormément de cette bataille.
3: Priscilla,
4: il y a rien.
3: Vous êtes une enfant du pays. Exactement. Est-ce que vous avez participé vous-même à la bataille de Castillon durant votre enfance ?
4: Pour tout vous dire, 3-4 fois, très jeune. Je m'en rappelle presque pas. Je dois avoir 10-12 ans par rapport à une amie qui la faisait également. Mais non, maintenant, je suis plutôt à regarder cet événement tous les ans. C'est pour pouvoir la raconter à nos gens de passage, justement.
3: Et vous drivez, si je puis dire, votre équipe et notamment le chef. Il faut mettre les tables, préparer le service du midi. Il y a de quoi faire avec déjà des premiers clients qui se mettent à table pour boire le café du matin parce qu'il fait très très bon ici à Castillon-la-Bataille. On va revenir parce que figurez-vous que Nicolas, on m'a présenté à l'instant même la carte du jour et il y a plein de très bonnes choses à déguster. Entrée, plat, dessert, je vous dis tout dans quelques minutes.
0: Avec Olivier Cabrolier en direct de Castillon-la-Bataille. On se retrouve le temps d'écouter DJ, c'est le nouveau soprano.

0: DJ, un tube qui annonce la sortie du 9e album studio de Soprano Karaoké. Vous avez toutes les infos sur ici.fr.
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0: Il est 10h15, nous sommes avec Olivier Cabrolier à l'occasion de la première représentation de la bataille de Castillon. C'est ce soir en direct de Castillon et vous êtes dans un restaurant. Olivier, ça tombe bien, j'ai déjà faim.
3: Ah c'est vrai, il y a de quoi faire, il y a de quoi manger ici, hein, croyez-moi, et du gourmand et en quantité. En plus, nous sommes toujours dans cette ville qui travaille, qui prépare, Nicolas, qui produit chaque année le spectacle La Bataille de Castillon et qui assure ce soir, je le rappelle quand même, sa première représentation. Et si vous venez voir le spectacle, si vous assistez aussi, si vous visitez le fameux village des artisans depuis le parc Aliénor, vous pourrez peut-être venir à midi vous restaurer dans cet établissement qui nous reçoit à présent, le chaudron du père Marchès. Priscilla, vous êtes la responsable, vous êtes la petite fille du père Marchès, justement. Quelle est votre carte dans le détail? Entrée, plat, dessert. Le style, en tout cas.
4: Mais le style simple, traditionnel, avec des produits plutôt régionaux, des plats qui nous ressemblent, authentiques, je dirais.
3: Qu'est-ce que c'est que ce tomahawk de porc?
4: Alors, c'est une côte de porc assez imposante, épaisse, avec un petit hachis d'ail maison que mon grand-père, lui, nous a donné le secret. Et voilà, c'est un plat tout simple, mais savoureux.
3: La cuisse de confit de canard, l'andouillette, brochette de magret de canard, c'est un supplice à 10h du matin. En tout cas, pour ceux qui se sont levés très tôt, rognon de veau, entrecôte, bavette, voilà, etc., etc., de la salade. Et pour les desserts, parce qu'il y a le salé et le sucré, bien sûr.
4: Alors, les desserts, on a quand même un grand choix de desserts. C'est vrai que même plus que d'entrée, on fait tous les desserts sont maison. Je dirais même qu'en rappel un petit peu à mes grands-parents, on fait même des fromages blancs fermiers avec un coulis de prune maison de chez mes grands-parents, et c'est mes grands-parents qui le font. Et aussi mon grand-père qui est assez renommé pour ses choux à la crème et ses crèmes caramel aussi.
3: Votre grand-père, on l'a précisé tout à l'heure, qui est passé hein, pour vérifier si la radio était là et si Priscilla était bien présente pour venir travailler dans son restaurant qui est toute sa vie. Votre grand-père, il a encore de l'influence sur cette carte, vous l'avez dit. Mais peut-être, si on veut venir ici manger un plat qui lui ressemble vraiment, quel est-il?
4: Le rognon de veau.
3: Ah oui?
4: C'est lui qui l'a mis à la carte. Et où les clients ont choisi d'avoir ce plat aussi à la carte. Et c'est vraiment son petit plat signature où des gens viennent pour le rognon.
3: Priscilla, comment créer une carte dans un contexte où il y a une crise du pouvoir d'achat? Où les clients vont compter un peu leurs sous?
4: Je pense qu'il faut revenir à la base.
3: C'est-à-dire?
4: Revenir aux choses simples, à la base de comment vous expliquer des prix raisonnables, cohérents surtout, et pas essayer de faire trop d'argent sur le dos des gens. Ça, c'est important.
3: Avec de la qualité, et Nicolas, la formule est à 22 euros, le menu à 27 euros, et même vous avez 14 euros le plat du jour. Ah non, aujourd'hui, promotion, le menu est à 20 euros.
0: Bon, c'est une bonne chose.
3: Je vois 20 euros. Ouais.
4: Donc, c'est l'air,
3: Priscilla. Qu'est-ce que vous me dites, Priscilla?
4: Du lundi au vendredi, on a le plat du jour avec 20 euros entrée, plat, dessert. 18 en formule et 14 euros le plat du jour.
3: C'est important d'être précis. Allez, à tout à l'heure.
0: À tout à l'heure, le chaudron du Père Marchès. On est 18 allées de la République à Castillon-la-Bataille. Et c'est l'occasion également, si vous passez dans le secteur, de déguster, découvrir les vins des viticulteurs de l'appellation Castillon-Côte de Bordeaux. Et évidemment, plein de produits locaux à consommer avec modération.
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0: Rick James, super freak. Il avait un look pas possible, avec des pantalons à paillettes. On avait l'impression qu'il avait des cheveux dorés, avec une chemise très largement ouverte sur un torse bien musclé, avec des breloques et un bandana couvert de sueur. En tout cas, un super tube, hein, très dense, avec cette ligne de basse de compétition. C'était Super Freak, Rick James, en 1981.
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0: Et nous sommes avec Olivier Cabrolier en direct de Castillon-la-Bataille. Super adresse si vous avez envie de manger des rognons de veau, Olivier. On va rappeler l'adresse du restaurant où vous vous trouvez.
3: On est en face, tout simplement, les locaux administratifs de la bataille de Castillon.
0: On est rue de la République.
3: Place Jacques Boyer-Andrivé.
0: Ok, précisément.
3: J'espère que je prononce bien.
0: Super.
3: Parce que c'est A-N-D-R-I-V-E-T. Donc Andrivé ou Andrivette. Mais je pense que c'est Andrivé.
0: Andrivé.
3: Priscilla, vous êtes la responsable des lieux. C'est votre grand-père, on l'a dit tout à l'heure, qui s'appelle Yves, hein, c'est son prénom, qui a créé ce restaurant dans les années 60. Alors, au moment du service, à midi, vous êtes partout. Au service, vous prenez la commande, vous portez aussi les plats aux clients. Et vous me disiez que parfois, vous vous exprimez assez fort. Comment vous vous exprimez? Comment vous dites les choses quand vous portez les plats?
4: Chaud devant, attention!
3: Chaud devant, comme ça!
4: Exactement, avec plus de vigueur peut-être!
3: Ah ben faites-le comme pour le service du midi!
4: L'adrénaline n'est pas la même ce matin que pendant le service!
3: Priscilla, il est midi et demi, ça y est, vous y êtes, vous portez à bras-le-corps vos brochettes de magret de canard en douillette, cuisses de confit de canard et pourquoi pas ces rognons de veau et vous dites très fort!
4: Chaud devant!
3: Non, comme vous le feriez à midi 30.
4: Chaud devant!
3: Voilà, on la tient! Vous avez beaucoup de clients qui viennent effectivement à midi. Des clients parfois locaux, des touristes aussi. Qui sont les plus nombreux en fait en réalité?
5: Les locaux.
3: Les locaux.
5: C'est grâce à eux que je suis là tous les jours.
3: C'est pas une question innocente parce que parmi ces locaux, il y a des habitués qui reviennent régulièrement. Comment faire une carte qui va satisfaire à la fois ceux qui aiment bien manger leurs plats un petit peu tous les jours, les mêmes plats, et ceux qui arrivent et qui voudraient peut-être des choses nouvelles. Vous voyez, comment satisfaire une clientèle fidèle et ceux qui aiment bien la nouveauté?
5: C'est très simple, être à l'écoute de nos clients qui viennent manger, de nos amis, des gens qui nous entourent. Le matin, je vais beaucoup au petit bar à côté aussi pour écouter les clients du matin où souvent ils sont moins gênés de parler, d'avouer leurs demandes. Et j'essaie d'être à l'écoute. C'est, je crois, que la seule chose à faire pour se remettre en question.
3: Le chaudron du père Marchès avec parmi les clients, déjà, l'un d'entre eux qui est en train de se rapprocher de nous, il s'appelle Clément. Bonjour Clément.
6: Bonjour.
3: Clément, vous êtes d'ici ?
6: Oui, je suis agent immobilier sur Castillon-la-Bataille.
3: Ah, et les affaires sont bonnes ou pas?
6: Les affaires sont bonnes. On a pas mal d'investisseurs qui arrivent sur Castillon, des touristes qui viennent, qui se renseignent, qui veulent investir sur Castillon.
3: Dites-moi, pourquoi vous avez choisi ce restaurant? Parce que c'est le seul, déjà, de Castillon-la-Bataille.
6: Alors, non, pas pour ça spécialement. C'est surtout parce que c'est un restaurant qui est très bien, qui est généreux, où on peut bien manger, on mange des plats français.
3: Et puis, vous avez suivi votre père qui venait aussi dans ce restaurant?
6: Tout à fait, mon père venait à l'époque pour manger son andouillette le matin avec les commerçants et les chefs cuisiniers du secteur.
3: Est-ce que ça veut dire que vous copiez un petit peu votre père et que vous prenez vous aussi une andouillette? Et c'est ma dernière question.
6: Oui, je prends l'andouillette en effet et les rognons de veau.
0: Il a bien raison.
3: Bon appétit. Et à tout à l'heure, on revient pour parler d'autres choses très intéressantes sur la préparation des plats et notamment en cuisine.
0: Le chaudron du Père Marchès, le restaurant de Castillon-la-Bataille. À tout à l'heure, Olivier Cabrolier. Retour de la musique, Juliette Armanet avec le dernier jour du disco.

0: Juliette Armanet, le dernier jour du disco.
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0: Et je vais vous présenter un guide pour mieux vous déplacer, le code de la rue de la métropole bordelaise. Oui, que ce soit pour les piétons, les cyclistes, ceux qui se déplacent en trottinette électrique, en voiture, il faut arriver, parvenir à mieux partager l'espace public pour une meilleure cohabitation. Alors justement, Bordeaux Métropole a lancé son code de la rue. C'est un guide malin qui rappelle toutes les règles pour une circulation plus sûre et sereine, avec un objectif tout simple: placer l'humain au centre de l'espace public. La rue qui doit permettre à tous les usagers, piétons, cyclistes, conducteurs, les enfants, les seniors, les personnes également à mobilité réduite, de se déplacer ensemble, se rencontrer, également se reposer en toute sécurité, retrouver dans ce guide. Alors, ce qui est très pratique, il y a tout un chapitre sur les équipements de sécurité, mais aussi les zones de circulation particulières, les aménagements spécifiques, et puis les règles et les gestes à respecter au quotidien. Ce guide, ce code de la rue de la métropole bordelaise, il est disponible en ligne, il est bien pratique pour mieux vous déplacer. Vous le trouvez sur le site de Bordeaux Métropole.
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0: Dans la prochaine demi-heure, Vinocité la quotidienne avec Rodolphe Martinez et les mots du vin, le choix de Jésus Hurtado, et dans quelques minutes, retour à Castillon-la-Bataille en direct avec notre baladeur Olivier Cabrolier.

0: Bandeau Ballet, groupe emblématique du début des années 80. À Londres, il y avait ce mouvement, on les appelait les nouveaux romantiques. En tout cas, c'est l'un des plus beaux slows de l'histoire de la pop anglaise de cette décennie 80. True Spandau Ballet.
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0: Et on se rapproche dangereusement de l'heure du déjeuner. On a trouvé une bonne adresse pour vous à Castillon-la-Bataille. Olivier Cabrolier, vous êtes au chaudron du Père Marchais.
3: C'est ça, avec une soixantaine de clients qui sont attendus pour le service unique du midi, pour une cuisine traditionnelle. Et d'ailleurs, le chef de Priscilla, la patronne des lieux, est en train de travailler déjà en cuisine et il a tout anticipé. Par exemple, demain, effectivement, c'est vendredi et c'est jour de poisson. Donc, Priscilla, vous proposez un poisson qui est frais. Comment vous procédez pour le sélectionner et l'acheter, ce poisson?
4: Alors, en général, on a un fournisseur pas très loin qui nous propose ses choix la veille ou l'avant-veille, pour être livré le vendredi matin et avoir une meilleure qualité possible.
3: Parce que c'est vrai que choisir des matières premières de qualité, c'est essentiel, notamment les fruits et les légumes. Et ça tombe bien, le lundi, en début de semaine, vous avez un marché juste en face ici.
4: Exactement, on peut se compléter nos commandes et se servir à nos habitués le lundi matin. Également à Portillon, juste à la sortie de Castillon, qui propose en saison des bonnes tomates, des melons et qui fait partie de la vie locale de Castillon. Donc quand on peut, on s'y sert.
3: Alors votre chef, il est très timide, introverti, il n'a pas voulu parler au micro ce matin, mais ce n'est pas grave. Ce qui est important, c'est de bien travailler en cuisine. Est-ce que c'est aussi important pour vous de travailler avec un homme de confiance?
4: C'est clé, je dirais même. On est obligé de travailler ensemble, de se coordonner, d'être au raccord, de ne pas toujours être d'accord d'ailleurs. C'est aussi l'enjeu de tous les jours.
3: Priscilla est une enfant du pays. Elle est née ici, elle a grandi ici, surtout avec son grand-père et ses parents. Vous allez nous parler un petit peu de la spécialité de Castillon, la bataille. Ce n'est pas la bataille de Castillon, c'est le vin.
4: Exact, totalement. Est-ce que
3: je crois absolument
4: que... Ah, mais oui, entièrement. Je crois que le vin de Castillon est important, mais très très important. On va se faire connaître, je pense, dans beaucoup d'endroits de France et même du monde grâce au vin de Castillon et de nos viticulteurs.
3: Alors j'ai appris ce matin que votre grand-oncle avait créé la Lise. Alors ça, c'est la pâtisserie de Castillon-la-Bataille.
4: Un incontournable.
3: Ouais, c'est quoi?
4: C'est comme une génoise, une brioche, un petit peu. Il faut la goûter. Elle est indescriptible, même niant. En parole, ça se goûte, la Lise.
3: Vous pouvez nous conseiller un pâtissier, ouais.
4: Rané,
3: juste à côté, Rané, là.
4: Exactement, ouais. Qui sont aussi une pâtisserie qui est ici depuis des années, des générations, chocolatier d'autre part, et qui sont excellents ici à Castillon, renommés.
3: Merci, Priscilla.

0: Cecilia, on va terminer par Morgane qui sera un trait d'union sur la bataille de questions qui est proposée pour sa première représentation ce soir à partir de 22h30. Morgane, rapprochez-vous de moi parce que vous prenez un café, mais vous allez manger ici pour le service du midi, donc au chaudron du père Marchès, mais vous êtes attendu sur Belleveste de Castillon cet après-midi, pourquoi ?
1: C'est ça, alors effectivement, nous, les vignerons de Castillon, ont un stand sur la bataille de Castillon, dégustation, vente, tous les soirs, les gens peuvent retrouver trois vignerons.
0: Donc pour vous, les deux incontournables de cette journée de jeudi, c'est le chaudron, ici à Castillon-la-Bataille, et c'est Belleveste de Castillon. La bataille de Castillon, c'est ça, je me trompe ?
1: Exactement, c'est le spectacle, la dégustation de vin et le parc.
0: On est bien ici à Castillon-la-Bataille.
2: On est super bien.
1: On est très bien même.
0: On est très très bien, on est super bien, Nicolas. Vous savez ce qu'il vous reste à faire, partir de Bordeaux et venir à Castillon-la-Bataille cet après-midi.
2: Et réservé évidemment pour la bataille de Castillon, il y a toutes les infos, une quinzaine de représentations jusqu'au 15 août, la première c'est ce soir, vous avez toutes les infos sur ici.fr. Olivier, vous allez partir vous cacher maintenant quelque part autour de Castillon-la-Bataille. Il faudra parvenir à localiser, à retrouver Olivier Cabrolier tout à l'heure entre 11h et midi.
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0: Et un slow sur lequel on a usé pas mal de semelles de paires de baskets, Chicago avec If You Leave Me Now.
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0: Alors, dans quelques minutes, le choix de Jésus Hurtado, mais tout d'abord, Vino Cité avec Rodolphe Martinez, c'est l'actu de la vigne et du vin. Avec ce matin, le Château Citron, nous sommes au Château Citron à Avançon, un domaine de 70 hectares de vignes. C'est Alice Merlot, la copropriétaire du château, qui nous accompagne pour les mots du vin. Alors aujourd'hui, le mot tanin, et puis une expression, Alice, la queue de paon, ça veut dire quoi ?
3: Donc c'est une expression que j'ai découverte avec beaucoup de plaisir dans un livre que mon père m'avait donné, qui s'appelle Le goût du vin d'Émile Pénaud, un célèbre œnologue qui avait été œnologue conseil au Château Citron.
4: Le père de l'œnologie.
3: C'est ça. Et c'est un très grand littéraire. Donc c'est un bonheur pour quelqu'un de pas très scientifique comme moi de lire ses livres. Et donc, vers la fin du livre, j'étais bien récompensée puisqu'il parlait du vocabulaire du vin. C'est vrai que le vocabulaire du vin, il est toujours imagé, parce que pour parler d'un sens comme le goût ou l'odorat, c'est pas si évident, c'est un peu abstrait. Et donc, on utilise des métaphores, des comparaisons, et donc, la comparaison ou la métaphore, un vin qui fait la queue de paon. Ça signifie, vous savez, c'est cette fameuse rémanence, cette persistance aromatique quand on a fini de boire un verre de vin, qu'on peut compter en caudalie, la fameuse expression qui vient de cauda, qui veut dire la queue, là aussi. Donc cette longueur, on peut la comparer à la longueur, et Dieu sait qu'en ce moment les paons ont une belle queue de paon, puisque c'est au moment du printemps qu'ils ont leur longue plume. Eh bien, on peut comparer cette longueur en bouche à la longueur d'une queue de paon ou à une roue de paon, puisque vous savez qu'il redresse ses plumes, le paon, au moment de la roue. Et quand on a fini d'avaler un vin, c'est non seulement une persistance, mais c'est aussi tout un éventail de saveurs qui s'ouvrent une dernière fois avant de se refermer. Et donc, c'était très inspirant pour moi, cette expression.
4: Autre mot, alors là aussi, c'est tout un univers, c'est le mot tanin.
3: Quand on connaît pas bien le vin, on commence toujours par le vin liquoreux, qui n'a pas trop de tanin. Et c'est cet univers que je voulais explorer. Et donc tanin, ça vient de tanne, le chêne. Et ces tanins, je les ai découverts plus du côté botanique, végétal, notamment grâce à ce grand homme qui est Marc-André Seulos, qui a vulgarisé dans ses livres comme dans le livre Les goûts et les couleurs du monde. Il explique effectivement que le tanin, ce qui nous permet justement d'avoir cette belle longueur en bouche, ce qui nous permet d'avoir dans le vin quelque chose qui nous tapisse les muqueuses, il faut savoir le doser, puisqu'il explique qu'au départ, les tanins servent à la plante pour se protéger, notamment des parasites, une chenille qui va manger une feuille, la feuille se charge en tanin, la chenille recrache la feuille. Donc tout l'art de faire du vin, c'est d'arriver à bien maîtriser ces tanins, d'en faire des tanins fondus pour qu'il n'y ait pas ce côté rugueux, mais au contraire ce côté arrondi, tout en gardant la puissance du tanin. Et c'est vrai que ça ouvre beaucoup de côtés aussi artistiques, puisque les tanins, c'est ce qui sert aussi à la couleur, ça nous fait penser à des aquarelles peintes avec du vin. Enfin, c'est vrai que c'est un sujet qui permet aussi d'échanger beaucoup avec les gens sur la botanique, sur l'art et sur l'art de boire le vin aussi, et de le faire.
0: Alice Merlot, merci, du Château Citron à Avançon. Vous pouvez visiter le Château Citron, vagabonder également au milieu du parc dans lequel vous retrouvez les fameux paons, ces oiseaux avec ces queues multicolores absolument magnifiques, et puis déguster les vins de la propriété. Merci Alice Merlot. On vous invite également à retrouver l'intégrale de Vinocité avec Rodolphe Martinez sur ici.fr. Merci Rodolphe, et à demain. Sensualité avec Axel Red. Avant de retrouver notre chef maison, notre cuisinier, Jésus Hurtado, pour son coup de cœur du jeudi, on va partir dans l'une des plus belles communes du sud Gironde. Nous serons à Bazas dans quelques minutes.

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0: L'été en Gironde, ce sont également toutes ces saveurs, ces spécialités bien de chez nous. Des saveurs qu'on partage tous les matins grâce à notre chef Jésus Hurtado. Alors aujourd'hui, chef, vous nous emmenez au sud de Langon. On prend la direction de la capitale des Beugras. Bonjour.
3: Aujourd'hui, on part à Bazas, découvrir son marché, car ça vaut vraiment le détour. On part au sud-est de Bordeaux. On est exactement à 59 km et on est juste à 16 km au sud de Langon. Cette ville médiévale abrite une place de Bastide qui, chaque samedi, accueille un marché toute l'année. C'est Olivier Boissavi, chargé de la communication de la ville, qui m'a servi de guide pour arpenter les allées du marché. Et je peux vous dire qu'il en est fier de son marché. Il connaît chaque commerçant car il les a soigneusement sélectionnés. Un savant mélange de producteurs locaux, d'artisans, de camelots en tout genre, car il faut de tout sur un marché. C'est ce qu'il me glisse à l'oreille quand on découvre les allées les unes derrière les autres. Des vêtements, des chaussures, mais aussi des idées cadeaux, comme ce stand qui décline des objets en tout genre, mais toujours avec le logo de Bazas. Et moi, je suis reparti avec un joli tablier rouge estampillé « Chef Made in Bazas ». Ça, ça s'invente pas. Je me suis régalé avec les yeux pour commencer. Car faire son marché à Bazas, c'est aussi dénicher des légumes de jardin, ceux des producteurs qui les ont ramassés souvent la veille ou le matin même. Et ça, ça n'a pas de prix. C'est aussi goûter aux vraies saveurs que la terre peut nous donner. On découvre donc ce marché au fur et à mesure des allées, et c'est le vrai temps qui rythme nos pas, celui des saisons, car sur ce marché, vous trouvez en majorité des produits locaux. Alors, au détour d'une allée, je tombe sur un camion un peu étrange et curieux, comme je suis, je m'approche. Je fais la connaissance de Fabienne, qui s'affaire avec hâte sur une machine à coudre, et je me demande un peu ce qu'elle fait là. Elle a eu l'idée géniale d'installer son atelier de couture sur le marché du samedi, et ça fonctionne. Les gens lui déposent leurs vêtements avec des boutons à recoudre ou des fermetures éclairs à réparer. Un service rapide et qui dépanne plutôt bien. Mais ce marché, c'est aussi le cœur battant de cette ville, car c'est le rendez-vous des habitants et aussi des nombreux touristes qui, même s'ils sont nombreux en été, restent aussi très présents en hiver. Les nombreux cafés qui entourent la place ont leurs terrasses pleines à craquer et c'est presque compliqué de se trouver une place pour savourer son petit café. Et ça discute. Ça s'esclaffe, les bises sont légion, car ici, on s'embrasse, c'est comme ça et pas autrement. Faire son marché, c'est aussi inventer son menu au fur et à mesure de ses achats. Alors faites comme moi, j'ai toujours fait un petit tour rapide du marché avant de me lancer dans mes courses. Et surtout, n'oubliez pas les commerçants de la place, ils sont nombreux à Bazas, comme Sébastien Degrèze, le boucher de la place de la cathédrale, qui a toujours le sourire quand il vous accueille dans sa toute petite boutique au coin de la place. Et justement, je terminerai par cette image un peu carte postale, avec la façade de la cathédrale de Bazas qui trône tout en haut de la place. Une petite visite architecturale s'impose avant de quitter le marché pour y revenir très vite. Vous l'aurez compris, il y allait une fois, c'est l'adopter. Le marché a lieu tous les samedis de l'année, de 8h à 13h, et depuis 1491. Oups, ça ne nous rajeunit pas tout ça. Allez, je vous souhaite une belle balade et restez à l'écoute de votre radio préférée. 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
0: Et on va se croiser au marché de Bazas samedi. Merci chef, dès 8h. Bonne journée et à demain pour d'autres belles adresses et d'autres bons plans. Dans 4 minutes, toute l'actu avec François Ventéjou.
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0: Teddy Swims avec une voix splendide qui n'a rien à envier. Bah, tous les ténors du blues, c'était Lose Control, un tube de 2023. Juste après les infos de 11h, on va partir comme chaque matin à la recherche d'Olivier Cabrolier. Olivier, que nous avons quitté à 10h40 à Castillon-la-Bataille. Il va falloir donc se mettre en chasse et tenter de localiser Olivier autour de Castillon ou dans Castillon-la-Bataille, juste après les infos.
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0: Excellente matinée, merci d'écouter Ici, il est 11h. Toute l'info en compagnie ce matin de François Ventéjou avant de repartir à Castillon.
2: Pour le deuxième jour d'affilée, attention aux orages dans le centre-est de la France. 21 départements sont placés en vigilance orange par Météo France. À partir de 14h, de la Creuse à l'Alsace, des rafales jusqu'à 120 km/h sont attendues et des grêlons de 2 à 5 cm de diamètre. La grêle qui a fait de gros dégâts hier avec des averses impressionnantes dans la Sarthe, l'Ardèche et le Vaucluse, par exemple. Des grêlons gros comme des balles de tennis dans la région d'Aubenas, c'est à lire sur ici.fr. À 7h, 13 000 foyers étaient toujours privés d'électricité à cause des intempéries, selon Enedis. En forêt de Fontainebleau, la nuit a été calme d'après les pompiers mobilisés depuis dimanche sur les incendies, alors que plus de 2000 hectares ont été parcourus. 900 soldats du feu sont toujours sur place pour éviter toute reprise. Emmanuel Macron leur rend visite ce matin. Il doit arriver d'un instant à l'autre à Fontainebleau. Pendant ce temps, l'enquête avance avec deux mises en examen hier soir. Un pompier volontaire et un étudiant de 18 ans. Ils ont tous les deux été placés en détention provisoire pour destruction par incendie. C'est un débat à huis clos en ce moment autour de la loi d'urgence agricole. 14 parlementaires sont réunis au Sénat pour une commission mixte paritaire autour de ce texte proposé après la grogne des agriculteurs cet hiver. Il prévoit notamment de lever au maximum les contraintes sur les pesticides et la gestion de l'eau, alors que la France connaît une sécheresse et des canicules à répétition. Sur le Tour de France, une nouvelle opportunité pour les sprinteurs aujourd'hui avant d'aborder la montagne. 12e étape entre le circuit de Nevers-Manicourt et Chalon-sur-Saône, 179 km. Départ à 13h40, arrivée prévue autour de 17h30. Le maillot jaune est toujours porté par le Slovène Tadej Pogacar. Et puis ça y est, on connaît l'affiche de la finale de la Coupe du Monde. L'Espagne affrontera le tenant du titre, l'Argentine, qui s'est qualifiée in extremis hier soir après sa victoire de 2-1 face à l'Angleterre.
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0: Oui, François Ventéjou qui nous parlait de ces orages qui ont fait pas mal de dégâts, notamment chez nos voisins dans les vignes de Charente-Maritime. Image impressionnante de ces grelons absolument énormes à retrouver, gros comme des balles de tennis, gros comme des tomates à retrouver sur ici.fr. On a un risque d'orage pour la soirée. Alors, des averses faibles sur le Médoc et sur le Blayais, on en a eu ce matin. Risque d'orage sur le sud-est du département en début de soirée. Ensuite, je vous rassure, une nuit largement étoilée qui est annoncée. On a ces nuages ce matin qui devraient s'effacer en milieu de journée. Retour d'un ciel bleu cet après-midi pour les températures, 28 degrés sur le littoral et 30 à 32 degrés dans l'intérieur du département. Plus d'alerte canicule, on reste en vigilance jaune avec des températures qui vont encore baisser. C'est demain, vendredi, on va repasser pour les maxis sous la barre des 30 degrés.
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0: Ce soir, c'est la première de la bataille, la reconstitution historique de la bataille de Castillon. On était dans les coulisses avec Olivier Cabrolier. On va partir à la recherche d'Olivier qui s'est caché quelque part, alors peut-être dans Castillon ou autour de Castillon-la-Bataille. Préparez-vous à jouer, à gagner plein de très beaux cadeaux au 05 56 19 10 10, juste après Daniel Balavoine.

0: Daniel Balavoine, Dieu que c'est beau.
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0: Grand jeu de piste, chaque matin entre 11h et midi, nous partons à la recherche d'Olivier Cabrolier. Olivier qui était à Castillon-la-Bataille, auprès tout d'abord des figurants, des bénévoles du spectacle La Bataille de Castillon. La première c'est ce soir, ensuite on vous a partagé une belle adresse, l'un des restaurants, le restaurant le mieux noté de Castillon-la-Bataille. Et Olivier donc est maintenant parti se cacher, alors soit dans Castillon, soit autour de Castillon-la-Bataille. Olivier, on vous a quitté tout à l'heure. À 10h40, vous allez nous rappeler la règle du jeu.
3: Alors, c'est vrai que j'ai commencé à parler de la bataille de Castillon, depuis Castillon-la-Bataille. Ensuite, nous avons traversé l'allée principale, la rue principale de Castillon-la-Bataille pour nous rendre au Chaudron, un restaurant très beau, très appétissant que je vous conseille particulièrement. Et maintenant, j'ai pris ma petite boussole, je me suis dirigé vers le sud-est, avec ou pas ma voiture, à pied ou pas, et je me suis perdu à un endroit, et c'est à vous de me retrouver, en tout cas de me dire où je me trouve précisément, grâce aux questions que vous allez me poser. Je tiens à préciser une chose particulièrement cruciale pour ce jeu. On n'est pas l'un contre l'autre. Hein. On est tous ensemble pour rechercher ce lieu. Donc n'hésitez pas à venir me taquiner, à me poser plein de questions. C'est le but jusqu'à midi.
0: Ouais, et il y a des super cadeaux à gagner. Il y a un pass pour deux personnes pour découvrir la cité du vin de Bordeaux avec accès au belvédère et dégustation et également une croisière vin et cannelé pour deux personnes sur la Garonne à la découverte des quais de Bordeaux depuis la Garonne avec les bateaux bordelais. 05 56 19 10 10. Olivier Cabrolier, à ou autour de Castillon-la-Bataille, on prend un premier appel. Armel au téléphone ce matin. Bonjour Armel.
4: Oui, bonjour Nicolas. Comment... bonjour Olivier.
0: Comment ça va? Bonjour Armel. En forme?
4: Oui, ça va.
0: Alors, on écoute votre question. Olivier peut vous répondre par oui ou non. Si c'est non, bah vous, chacun passe son chemin. Si Olivier vous répond oui, vous faites avancer la recherche. Vous pouvez poser une autre question ou faire une proposition si vous avez une petite idée sur sa localisation. On vous écoute, Armel.
4: Est-ce qu'il est à proximité d'une porte?
3: Là, je ne vois pas de porte devant moi, ça c'est sûr.
4: D'un monument qui s'appellerait Porte?
3: Non.
0: Bon, merci Armel. Pas à proximité d'un monument qui s'appelle ou qui s'appellerait Porte. 05.
3: À proximité immédiate, bien sûr.
0: À proximité immédiate,
3: ok. Que je vois.
0: 05 56 19 10 10. Vous continuez à jouer, vous nous appelez, on tente de localiser Olivier Cabrolier. Je rappelle que si vous parvenez à le retrouver, il y a pour vous ce passe pour deux personnes pour découvrir la cité du vin de Bordeaux avec accès au belvédère et dégustation et une croisière vin et cannelé. On vous gâte ce matin pour deux personnes avec les bateaux bordelais. 05 56 19 10 10. Pas de porte, Olivier, donc bon, des vignes peut-être autour de vous.
3: J'ai pris la direction du sud-est.
0: Du sud-est. Vous allez
3: j'ai des pigeons qui me regardent là.
0: Bon, vous allez nous donner quelques indices dans un instant pour jouer avec nous. 05 56 19 10 10. Après Chris Isaac, à tout de suite.

0: Super chanson signée Chris Isaac, Wicked Game à 11h15.
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0: Et nous partons à la recherche d'Olivier Cabrolier. Vous jouez pour un pass pour deux personnes pour découvrir la Cité du Vin avec accès au belvédère et dégustation. Et on rajoute une croisière vin et cannelé pour deux personnes à bord des bateaux bordelais. Olivier, elle était pas mal partie, Armelle, qui oui. nous a appelé il y a quelques minutes, qui nous demandait si vous étiez à proximité immédiate d'une porte. Vous avez répondu non. Je vous explique pourquoi je pense que c'était bien joué de la part d'Armelle, parce qu'en fait, le Castillon-la-Bataille, il y avait une enceinte fortifiée autrefois, et l'entrée se faisait par trois portes. Il y avait la porte du nord, la porte de l'ouest et la porte du midi. Voilà, mais vous n'êtes pas à proximité immédiate d'une des trois portes de Castillon-la-Bataille. Ouais. En tout cas, bravo ouais. Armelle, c'était une bonne idée, une bonne proposition. On a Nadia au téléphone, on avait Philippe à Sainte-Eulalie qu'on vient de perdre, on va le rappeler, on prend Nadia qui est à Rions dans le sud de l'Entre-deux-Mers. Bonjour Nadia.
3: Bonjour Nadia.
4: Bonjour Nicolas, bonjour Olivier.
0: Il y a eu un super festival oui. à Rions chez vous il y a quelques jours.
4: Oui, tout à fait.
0: Ouais, Ruez-vous, c'est un festival à découvrir. Et vous habitez une très jolie commune, Bastide, hein, du sud de l'Entre-deux-Mers, à deux pas de Castillon-la-Bataille.
4: Oh, oui.
0: Alors, on écoute votre question.
4: Avant de poser ma question, je n'ai pas entendu si Olivier s'est déplacé à pied ou en voiture.
3: Je ne peux répondre que par oui ou par non sur les questions.
4: Posez-moi
3: une question.
4: Ouais. Ah. Ouais. Est-ce que vous avez emprunté la promenade André du Bourdieu ?
3: La promenade André du Bourdieu, qui se trouve à proximité de quoi ?
4: Du parc René Lac, qui mène au parc René Lac, qui est un espace, un grand espace aménagé.
0: Sur Castillon-la-Bataille, d'accord.
4: Au sud-est de Castillon-la-Bataille.
0: Alors moi je vous réponds non parce que Nadia, mais non c'était non. En plus le parc René Lac, on est vraiment à l'est là, finalement c'est comme si on repartait vers Bergerac et puis on tourne à droite parce que je vois très bien où il est ce parc, on quitte finalement Castillon, route de Bergerac, on tourne à droite et on rejoint les berges de la Dordogne.
4: De la Dordogne.
0: Ouais, non mais Olivier voilà. est parti plus au enfin
3: oui, puis j'ai une pancarte avec le nom sud, hein, de la voie sur laquelle je suis, et ce n'est pas du tout celle-ci. Hein.
0: Bon.
3: Voilà, d'accord. On est plus sur d'accord. autre chose, mais je ne peux pas vous donner le nom, forcément, okay. de l'endroit où je suis. Enfin,
0: et Nadia, je vois que vous connaissez bien Castillon-la-Bataille, en tout cas.
4: Moi, j'aime beaucoup. C'est ouais. un endroit, oui, qu'on a découvert grâce à Ici Gironde, justement.
0: Mm-hmm. Okay.
4: Voilà, on avait eu les passes pour le spectacle qu'on a adoré.
0: Mm-hmm.
4: Pour la
0: bataille de Castillon, vous étiez allé quand
4: oui.
0: C'était l'année dernière
4: Non, c'était en période de Covid, parce que je me souviens qu'on avait des contrôles, des masques, etc. Donc
0: là, il n'y a plus de masques, il y a juste les homes des chevaliers. Et effectivement, il y a la première représentation de la bataille,
4: c'est
0: ce soir.
4: Ouais.
0: Bah, écoutez, Nadia, merci beaucoup pour ce premier coup de fil.
4: Je vous en prie.
0: Depuis Rions, et vous n'hésitez pas, vous pouvez continuer à jouer, même si vous avez appelé à 11h15. En fonction de l'avancée des indices pour localiser Olivier. Avant midi, Sébastien avec nous à Mérignac. Bonjour Sébastien.
3: Bonjour Sébastien.
5: Bonjour Nicolas, bonjour Olivier, bonjour à tous.
0: On écoute votre question, Sébastien.
5: Alors, vu que j'ai entendu qu'il était parti en direction du sud-est de Castillon, je vais éventuellement faire une proposition parce que je ne veux pas poser une question et avoir un nom. Alors, en commune, j'avais pensé à Saint-Michel-de-Montaigne.
0: Saint-Michel-de-Montaigne.
3: Non.
0: Réponse non. Non, désolé Sébastien. Non,
3: attention
0: non,
3: Sébastien, non. Je suis parti au sud-est, non pas de Castillon-la-Bataille, mais au sud-est de ma position. Ah. J'étais au niveau de l'hôtel
5: d'accord.
3: de ville quand je suis parti à pied. En voiture.
0: Et puis
3: d'accord.
0: attendez, Saint-Michel-de-Montaigne par rapport à Castillon, oui. c'est plutôt on file allez est-nord-est, hein. Donc on n'est pas du tout dans la.
5: Ah mais alors je vais en vouloir à ma mère parce qu'elle habite à Castillon. Alors en plus elle écoute la radio actuellement.
0: Et comment elle
5: je
0: s'appelle
5: vais l'appeler de suite pour la remercier.
0: Pour l'engueuler. Comment elle
5: Marie-Hélène.
0: S'appelle
5: Ma
0: Marie-Hélène. Faut
3: bravo. Bravo Marie-Hélène.
0: Faut
3: hein,
0: revoir la géographie. Non. Castillon-la-Bataille, Saint-Michel-de-Montaigne.
5: Elle habite à Belvès,
0: ouais.
5: plus précisément.
0: Là où il y a la bataille évidemment ce soir. Et puis
5: voilà,
0: Saint-Michel de Montaigne. montagne, ça voudrait dire que qu'Olivier aurait quitté la Gironde, puisqu'on est sur le département de la Dordogne. Bon, désolé,
5: bon,
0: Sébastien.
5: Alors, Mérotte, tu dis des bêtises. Bon. Merci.
0: Il faut jamais écouter sa mère, Sébastien. Allez, vous continuez à jouer.
5: Merci en tout cas, à plus tard.
0: Merci à vous, à plus. Bonne route, merci beaucoup. Un pass pour deux personnes pour découvrir la cité du vin de Bordeaux. Accès Belvédère et dégustation. Croisière, vin et cannelé pour deux personnes avec les bateaux bordelais. On vous gâte, Olivier, donc, qui était tout à l'heure à Castillon depuis sa position initiale à 8h40, qui est parti à cap au sud-sud-est, donc sur le secteur de Castillon-la-Bataille. À vous de jouer, 05 56 19 10 10. On écoute Manon Lisa avec Le Petit Pêcheur.

0: Le petit pêcheur Manon Lisa, dans un instant. On recherche Olivier Cabrelier, on lance un appel à tous nos fins limiers, vous écoutez ici Gironde. Il faut parvenir à localiser Olivier Cabrelier quelque part, ça peut être dans Castillon la Bataille ou autour de Castillon la Bataille. Olivier Cabrelier qui s'est caché, donc qui a pris par rapport. Tout à l'heure, il était dans un restaurant donc de Castillon la Bataille qui s'appelle le Chaudron du Père Marchès, et il a pris la direction du sud-est. Alors, combien de kilomètres, de mètres, centaines de mètres ou kilomètres a-t-il réussi à parcourir? À vous de tenter de le localiser le plus vite possible au 05 56 19 10 10. Il y a des très beaux cadeaux à gagner dans quelques minutes. Je vous les détaille.
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0: Quelque part à ou autour de Castillon la Bataille. Olivier, on avance tout doucement. On va refaire le point. On a eu tout d'abord Armel qui voulait savoir si vous étiez près d'une porte. Alors c'est vrai qu'il y a des portes sur les anciennes fortifications qui font le tour de la ville de Castillon la Bataille. La réponse était...
7: Non.
0: Non. Sébastien voulait savoir.
7: C'est bien parce que je ne réponds que par des noms.
0: Voilà. Sébastien voulait savoir grâce à sa maman si vous étiez parti à Saint-Michel de Montaigne. Bon, c'est pas du tout la bonne direction. Et puis on avait Nadia de Riance qui elle pensait au parc René Lache. Alors c'est un espace vert d'un hectare paysager qui a été légué justement par cette habitante de Castillon et le parc porte aujourd'hui son nom. Réponse malheureusement non également. On a plein d'appels. On va prendre tout d'abord Nathalie qui joue avec nous depuis Créon dans l'Entre-deux-Mers. On vous rappelle les cadeaux. Si vous parvenez à localiser précisément Olivier Cabrelier, vous gagnez un passe pour deux personnes pour découvrir la cité du vin de Bordeaux avec accès au Belvédère. Il y a une vue splendide sur Bordeaux avec dégustation, plus une croisière vin et cannelé pour deux personnes sur les eaux de la Garonne avec les bateaux bordelais. Bonjour Nathalie, ça va bien?
8: Bonjour, oui, ça va, très bien, merci.
0: Bon, Olivier vous écoute pour votre question, pour tenter de faire un peu avancer nos recherches. Pour l'instant, ça patine un petit peu dans la semoule, comme on dit. Peut-être que grâce à vous, on va avancer à toute allure. On vous écoute.
7: Bonjour Nathalie.
8: Alors, ma question, bonjour. Est-ce que vous n'êtes pas très loin d'un pont?
7: Oui. Bon. Ah, mon alors premier oui de la journée. Mmh. Ça fait plaisir.
0: Bravo, Nathalie.
8: Alors, moi, je pensais à la petite guinguette qui se trouve au pied du pont, la petite guinguette de Castillon.
0: La petite guinguette de Castillon.
7: Alors, ce n'est pas exactement l'endroit où je me trouve, non.
0: Mais c'était bien joué, Nathalie.
7: Mais c'est bien joué. C'est bien joué.
0: On va dire, tu sais, c'est un peu, Olivier, c'est un peu comme dans chaud-froid. On va dire, ça se rapproche, on est un petit peu chaud là, c'est un peu tiède.
7: Ça se réchauffe.
0: Ça se réchauffe doucement. Ouais. Désolé, Nathalie, ce n'est pas précisément la guinguette de la plage, juste à côté du pont. On a clair maintenant.
7: Donc,
0: merci,
7: reste
0: Nathalie.
7: Reste à savoir si j'ai traversé, oui ou non, la Garonne, la Dordogne.
0: La Dordogne,
7: ou pas.
0: Bon, ok. Claire avec nous à Aisine. Bonjour, Claire.
9: Oui. Bonjour Nicolas, bonjour Olivier.
7: Oui, bonjour.
9: Bon, est-ce qu'Olivier se trouverait rive droite de la Dordogne? Et
0: non, attendez, ça c'est une c'est donc une première question. Rive droite de la Dordogne, Olivier.
7: Ça sous-entend que je suis encore à Castillon-la-Bataille.
9: Non, en campagne, en bordure de vignoble.
7: Non. Ça veut dire que j'aurais traversé la Dordogne.
0: Non, pas du tout. Rive droite,
9: non.
0: Olivier.
9: Non, de la Dordogne. Rive droite.
0: Castillon, vous êtes sur la. Enfin, si vous êtes à Castillon, c'est la rive droite. Ou comme le disait Nathalie juste avant, si vous étiez sur la guinguette, là, on était effectivement passé sur la rive gauche.
7: Voilà.
9: Rive droite, en bordure de Dordogne, donc rive droite de la Dordogne, en bordure d'une vigne, de vignoble.
7: Pas de vignoble, non.
0: Non.
9: Non. Bon, alors c'est pas ça.
0: Désolé, Claire.
9: Ça n'est pas ça du tout.
0: Désolé.
7: Pas de vignoble. Hein.
0: Nathalie, désolé. Claire,
9: attendez.
0: Désolé. Ça fait. Pourtant, on disait, on s'est rapproché quand même hein, avec Nathalie à Créon et son histoire de guinguette. Faut pas aller très très loin. Suite de vos appels, tentez votre chance. On y est presque là, à la recherche d'Olivier Cabrolier ce matin, avec ce passe pour deux personnes pour découvrir la Cité du Vin, accès au Belvédère, dégustation et une magnifique croisière vin et cannelé pour deux personnes avec les bateaux bordelais. À vous de jouer. 05 56 19 10 10. On est d'accord, Olivier, on se rapproche là quand même pas mal.
7: On y est presque. Ça veut dire que c'est maintenant qu'il faut nous appeler. Hein. C'est maintenant que ça se joue.
0: Ouais, on a encore une bonne vingtaine, allez, 25 minutes pour parvenir à vous localiser. On écoute Francis Cabrel. C'est écrit et on prend vos appels, vos questions, vos propositions de localisation au 05 56 19 10 10. Soyez bons, on compte sur vous. Bonne chance.
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0: c'est un réflexe qu'il faut prendre, parce que vous avez dans les postes de secours tout ce qui est activité de soins. Donc dès lors où on a une petite blessure, c'est désinfecté. Et enfin, dès lors où il y a quelque chose de plus important, le poste de secours est le passage obligé, que ce soit sur une intervention de sauvetage, mais également une intervention de police, puisqu'on est au plus proche des estivants pour tout ce qui est secours, mais on est également aussi là pour tout ce qui est incivilité, comportement à la plage qui pourrait être tendancieux et qui nécessiterait la présence d'un policier au plus près des estivants.
1: Merci, bonnes vacances.
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1: Avec tous les horaires, et justement, puisque nous sommes à Castillon-la-Bataille ce matin, je vous rappelle que la plage pelouse de Castillon est ouverte et elle est surveillée du mercredi au dimanche de 14h et 19h et l'eau de la Dordogne est excellente. Rock Your Baby avec George McRae. Et justement, on va repartir à la recherche d'Olivier Cabrolier quelque part à ou autour de Castillon-la-Bataille dans quelques minutes. Vous jouez avec nous. Vos indices, vos questions, vos propositions aussi au 05 56 19 10 10.

0: George McRae, Rock Your Baby, 11h38.
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0: À gagner si vous parvenez à localiser Olivier Cabrolier. Un passe pour deux personnes pour aller découvrir la Cité du Vin, l'accès au Belvédère et dégustation. Et également une croisière, 20 cannelés sur la Garonne à Bordeaux pour deux personnes avec les bateaux bordelais. Bonjour Sylvie, merci de jouer avec nous ce matin, ça va bien? Vous êtes à quel endroit Sylvie?
3: Bonjour, ici à Saint-Loubès.
0: On vous écoute depuis Saint-Loubès pour votre question à Olivier Cabrolier.
3: Alors, je voudrais savoir si avant le pont en pierre, il a pris la petite route qui descend en bas, le long de la Dordogne.
4: Ah, il me faut un nom. Il me faut un nom parce qu'il y a beaucoup de voies ou de rues ou de quais. Ouais.
3: Et ah ça se joue parfois à quelques mètres. Alors, pas du tout, c'est la petite route qui longe vraiment la rivière qui descend du pont, qui descend la rivière.
0: Bon, Olivier, on peut dire oui ou non là. Oui, enfin, voilà.
4: En même temps, oui, forcément, j'ai pris. Okay.

0: une rue, une route, okay. un quai, voilà. Mais okay. Si j'ai pas le nom, je peux pas vous dire laquelle.
1: Ceci dit, la petite route.
2: Vous demandez si vous êtes à la plage de Castillon.
1: Non, justement, on en a parlé tout à l'heure. Vous avez dû prendre l'émission en cours de route. La plage, on est vraiment beaucoup plus.
2: Vous avez parlé du restaurant de la plage.
1: Non, j'ai parlé de la plage. Pelouse plage de la Dordogne, c'est vraiment à côté du parc René-Lache, on en a parlé tout à l'heure. Désolé, non, c'est pas bon Sylvie, mais c'était très très bien tenté. Okay. Mais on avance quand même. Maria avec nous au BARP maintenant, au 05 56 19 10 10. Bonjour Maria, bon alors, on est tout près là, on y est presque, on vous écoute.
3: Oui, bonjour. Est-ce que vous êtes devant un monument?
0: Oui.
3: Moi, je pense au monument Talbot.
1: Non, désolé. Bon. Ça, c'est le monument hommage à Talbot, effectivement. Qui dirigeait l'armée anglaise et qui trouve la mort au cours de la bataille de Castillon. Non, il faut vraiment se rapprocher, là. Il y a quelques secondes avec Sylvie, on était encore plus près, là, quand Sylvie nous dit, est-ce que vous êtes descendu, sur cette petite rue, petit quai, donc sur les bords de la Dordogne. La réponse était oui, mais il y a une localisation précise avec un monument où vous vous trouvez, Olivier. On peut donner juste un indice, que je crois qu'il y a un panneau sur le monument
0: en question. J'ai un panneau à 30 cm de moi de ma position,
1: ouais, Olivier,
0: que je peux toucher d'ailleurs. Et sur ce panneau, il est indiqué 1843, la date 1843. Rien à voir avec la bataille de Castillon, pour le coup.
1: C'était 1453. Ouais. Donc,
0: c'est ça, évidemment.
1: 1843, que s'est-il passé à Castillon, la bataille? Si cette plaque, elle est posée à cet endroit-là, c'est que ça a une signification particulière. On compte sur vous. On est vraiment tout près, vraiment à deux doigts de localiser Olivier Cabrolier, 05 56 19 10 10. On prend vos appels, il vous reste encore un bon quart d'heure. Rien n'est joué ce matin.
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0: Les Innocents qui avaient aligné une jolie brochette de tubes dans les années 80. Souvenez-vous, un homme extraordinaire. Et puis ce tube à l'instant, Jody, Les Innocents, et une jolie chanson. Ça rappelle quand même plein de souvenirs et qui datait de 1987.
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0: Olivier Cabrolier, quelque part, donc à Castillon, la bataille. On sait que vous êtes resté sur la rive droite de la Dordogne. On sait que ce n'est pas sur de l'autre côté au niveau du restaurant La Guinguette, mais on s'est rapproché en tout cas dangereusement de votre position. On va prendre Julie qui est à Agen en Lot-et-Garonne. Bonjour Julie, comment ça va en Lot-et-Garonne dans le 47?
3: Bonjour, alors pour le moment nous sommes à Mérignac, à l'aéroport.
0: Ah bon, ok, mais vous habitez à Agen et vous nous écoutez, donc vous
3: exactement.
0: Partez prendre l'avion, vous allez récupérer quelqu'un, okay, qu'est-ce qui...
3: On va prendre l'avion.
0: Ah ok, vous partez pour... faites-nous rêver, où est-ce que vous partez?
3: Alors on part à Barcelone.
0: À Barcelone, ça va être sympa. Julie, on écoute votre question pour localiser Olivier Cabrolier, donc quelque part à Castillon-la-Bataille. On sait que vous êtes à Castillon, Olivier.
4: Oui,
3: sous la pluie. Alors Olivier est sur un pont.
4: Je ne suis pas sur un pont.
0: Dommage, ça était tout près.
4: Je joue sur les mots là.
0: Bon voyage à Barcelone. C'était tout près, Julie. Merci. Bon vol. Et puis envoyez-nous une petite carte postale depuis Barcelone. Je vous embrasse. Merci. Marine à Saint-Médard-en-Jalles. Bonjour Marine. Bon, c'est maintenant qu'Olivier n'est pas sur le pont.
3: Bonjour.
4: Sur le pont, ça va. Mais pas sous le pont parce que je me prends la pluie là.
0: Allez Marie.
4: Il pleut à Castillon-la-Bataille.
3: Oui, bonjour. Je voulais vous poser carrément la question. Est-ce que vous ne seriez pas à la porte du midi?
0: Mais non, on en a parlé tout à l'heure.
4: Non, pas très loin.
0: Pas très loin, on en a parlé. Mais il faut
4: parlez-moi du lieu.
0: Le pont, c'était très bien. On était hyper bien là. On était très très bien parti avec Julie il y a deux secondes. Marine, désolé. Non, la porte du midi, on en a parlé tout à l'heure.
4: C'est juste au-dessus.
0: Qu'on appelle aussi la porte de fer, qui était l'une des trois portes, donc, dans ces fortifications, cette enceinte fortifiée, qui faisait le tour de Castillon, la bataille. Il faut vraiment, Olivier, on va redonner un indice, hein, il faut vraiment rester sur, autour de ce pont, puisque vous allez nous rappeler le panneau qui est...
4: le panneau 1843. C'est vrai que si j'avais vécu en 1843, peut-être que l'eau me serait arrivée jusqu'à la cuisse.
0: Allez,
4: et puis je tiens à préciser que la Seconde Guerre mondiale a vu un drame ici, une destruction sur ce site. Mais après la Seconde Guerre mondiale, l'homme a décidé de reconstruire ce que j'ai en face de moi. Un ouvrage, donc forcément le pont.
0: Ok, bon, il faut nous dire...
4: Quel pont et puis à quel endroit?
0: À quel endroit du pont? En tout cas, on n'est pas...
4: Mais quel pont surtout?
0: Et on n'est pas sur le... On sait qu'on n'est pas non plus sur un pont. Hein. Donc ça, c'est un détail très important. Allez, on vous aide là, 05 56 19 10 10. Il faut localiser Olivier Cabrolier, le passe pour deux personnes pour la Cité du Vin et une croisière vin et cannelé avec les bateaux bordelais. Bonne chance ça. Et on écoute Zaz, 05 56 19 10 10. Allez, à vous de jouer, on y va tous. C'est pas

0: Zaz avec mon sourire. Allez, on tente de localiser Olivier Cabrolier. Un pont, les bords de la Dordogne, rive droite, tout près du centre-ville. On n'est pas très loin de cette fameuse porte de fer, porte du Midi. Où est-ce que vous pouvez nous dire précisément, vous pouvez nous le dire, hein, je suis sûr que vous avez la réponse, 05 56 19 10 10, où se trouve Olivier Cabrolier? Réponse, allez, dans 1 minute 30.
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0: Olivier Cabrolier à Castillon la bataille. Et Olivier, oui. ça, j'en tremble, hein, ça, le suspense reste entier. Ça me démange parce que là,
4: j'ai une auditrice de la radio qui est venue me voir ici. C'est-à-dire qu'il y a une auditrice, au lieu d'appeler, elle est venue directement à ma rencontre. C'est Christine. Elle a la bonne réponse parce qu'elle est venue me voir directement. Je ne sais pas si on peut valider ou pas.
0: Alors attendez,
4: sa participation.
0: Elle est arrivée il y a combien de temps?
4: Il y a 2 minutes.
0: Bah alors non, parce qu'on a une autre Christine qui est au téléphone en attente depuis plus longtemps. Donc on va déjà prendre notre Christine de Villeneuve-d'Ornon. Une question, bonjour Christine à Villeneuve, une question à Olivier Cabrolier.
5: Bonjour, est-ce qu'il y a de l'eau à côté de vous?
0: Oui, est-ce que vous avez une proposition à faire? Précise.
5: Je pensais au lavoir.
0: Non. Pas le lavoir.
4: C'est bien cherché.
0: Désolé,
4: c'est juste
0: Christine.
4: À côté, mais ce n'est pas le lavoir.
0: Ok. Merci Christine. Il y a beaucoup de Christine ce matin. Oui. Et Christine, Olivier, la vôtre, elle est à côté de vous. Elle a quitté sa maison. Elle est venue jusqu'à vous pour vous localiser.
4: Oui, et elle vous connaît, hein, Nicolas Fauveau.
0: C'est pas vrai.
4: Bonjour Christine.
0: Bonjour Christine.
6: Bonjour Nicolas.
0: Bonjour.
4: Alors,
0: salut
4: Christine. Vous êtes partie d'où exactement?
6: Moi, je suis partie de la pâtisserie Thibault. Qui se trouve au centre de Castillon.
4: Et vous écoutez la radio, et il y a un indice qui vous a permis de venir jusqu'à moi, lequel?
6: J'ai entendu une auditrice qui a posé la question, où est-ce que vous étiez? Et sous un pont. Pas sur le pont, elle a posé, est-ce que c'est sur le pont? Et quelqu'un a répondu, non, c'est près du pont.
0: Ouais. Donc là, vous êtes dit par déduction, effectivement, il est sous le pont, sous les arches, à l'abri. Et Olivier, l'explication du panneau avec la fameuse date, rappelez-nous la date, qu'est-ce qui s'est passé cette année-là?
4: 1843, en fait, c'est une plaque qui indique la montée de la Dordogne lors de la grosse inondation de 1843.
0: Crue historique.
4: Et comme je l'ai indiqué, si j'avais vécu en 1843, l'eau me serait arrivée carrément à la cuisse, tellement la Dordogne est montée très haut.
0: Et on félicite Christine, Christine qui remporte. Bravo Christine.
4: Christine, vous avez gagné, donc je vous annonce la bonne nouvelle en direct.
0: C'est super, effectivement.
6: Merci beaucoup.
0: Bravo.
4: Ici Gironde.
6: Merci beaucoup.
0: Alors,
6: je suis une ancienne auditrice et une auditrice régulière de Ici Gironde.
0: Et c'est super.
6: Participe à beaucoup de jeux chez vous.
0: Christine qui remporte un pass pour deux personnes pour découvrir la cité du vin de Bordeaux avec accès au Belvédère et dégustation, plus une croisière vin et cannelé. Alors là, on ne sera pas en croisière sur la Dordogne, mais sur la Garonne, avec les bateaux bordelais. Bon, Olivier, on a fini par y arriver. Bravo à Christine qui s'est déplacée jusqu'à vous. Donc, sous les arcs du Pont-Pierre.
4: Chose miraculeuse, Nicolas. Il pleuvait tout à l'heure, on a eu un petit peu d'orage pendant quelques petites minutes. Et puis Christine est arrivée, elle a remporté ses cadeaux. Et nous terminons cette émission avec une belle éclaircie, un beau soleil sur ce pont de pierre de Castillon-la-Bataille, juste à côté du pont Eiffel, qui se trouve un petit peu au loin sur cette rivière, la Dordogne.
0: Merci Olivier, et on se retrouve demain pour une nouvelle destination.
4: Évidemment.
0: Avec à nouveau des cadeaux à gagner. Merci à tous pour vos appels très nombreux au 05 56 19 10 10. C'était un bonheur de jouer avec vous ce matin. Dans 4 minutes, toute l'info locale en Gironde. Ce sera le journal de midi en compagnie d'Élodie Touchet.

0: Bob Marley avec Iron Lion Zion dans un instant. Elodie Touchet pour le journal de midi. 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
0: Très belle journée, jeudi 16 juillet, il est midi. Et le journal est présenté par Elodie Touchet.
2: Le chantier naval Couache coule des jours heureux à Gujan-Mestras. Après un passage à vide dans les années 2000, l'entreprise enchaîne désormais les contrats. Dernière en date, la construction de 24 vedettes côtières pour la gendarmerie maritime. La production pour le ministère de la Défense va démarrer d'ici un an, se réjouit Yann Huor, c'est le responsable du développement commercial chez Couache.
3: C'est des contrats qu'on travaille depuis plusieurs années, donc on s'y était préparé. On a fait énormément d'efforts pour fournir le meilleur dossier et on espère les meilleurs bateaux. Ça vient couronner plusieurs années de travail pour convaincre et pour revenir sur le marché de défense français. Historiquement, on a beaucoup servi les administrations françaises dans les années 80-90 et après, sur les années 2000, en fait, il y a eu un basculement et on s'est mis à servir beaucoup plus au Moyen-Orient et on a eu des sollicitations pour fournir des bateaux de plus en plus rapides, de plus en plus techniques, avec de plus en plus d'équipement et donc c'est un peu plus de 20-25 années à servir des marchés export nous ont servi à construire le Couache d'aujourd'hui qui est plus technique et qui est plus compétent en termes d'intégration que le Couache des années 90.
2: Le chantier naval Couache compte aujourd'hui 230 salariés et pourrait recruter d'ici l'an prochain pour un nouveau projet militaire, à savoir la mise au point d'un prototype de drone naval de surveillance. Le directeur de l'école élémentaire Sainte-Marie-Bastide à Bordeaux, visé par une seconde plainte pour viol, 6 mois après une première déposée pour les mêmes faits par la famille d'un enfant de 7 ans scolarisé lui aussi dans l'établissement. Le chef de direction clame son innocence mais n'a depuis jamais repris ses fonctions au sein de l'école. Un juge d'instruction a été saisi pour poursuivre l'enquête, annonce le procureur de Bordeaux. L'ancien maire des Billaux, condamné à 1 an de prison avec sursis et 3 ans d'inéligibilité pour harcèlement moral sur 4 femmes, une employée communale et 3 enseignantes, dont l'ancienne directrice de l'école de cette petite commune du Libournais. Lors du procès en mai dernier, toutes les 4 décrivaient des railleries, des menaces et des insultes à répétition. Le droit à l'aide à mourir a été définitivement adopté par le Parlement. Le texte a obtenu son ultime feu vert hier à l'Assemblée nationale. Après des années de débats, il ouvre donc un nouveau droit très encadré. Les patients doivent être majeurs atteints d'une affection incurable qui engage leur pronostic vital. Ils doivent pouvoir exprimer également leur volonté de manière libre et éclairée. Le texte doit filer maintenant au Conseil constitutionnel pour une dernière validation.
0: On passe aux Girondins de Bordeaux. En sursis.
2: Oui, parce que le propriétaire et le président des Girondins de Bordeaux a joué son dernier va-tout hier. Le club est bien exclu de toutes les compétitions nationales, mais Gérard Lopez a saisi le comité olympique, le temps de trouver d'éventuels nouveaux repreneurs prêts à injecter au moins 9 millions d'euros dans le club pour la saison 2026-2027. Sans cela, le club des Marinés Blancs pourrait se retrouver en liquidation judiciaire. L'avenir est très flou et cela perturbe les supporters, à commencer par Florent, 24 ans, c'est un grand fan des Girondins et il le restera coûte que coûte, dit-il.
4: Ça change pas l'équipe, forcément. On aime bien aussi les grands rendez-vous avec les grandes équipes. C'est aussi voir des bons adversaires. Et un club comme les Girondins qui redescend en régional, c'est vrai que ça devient compliqué. Mais aussi, je pense que ça peut ramener une base de supporters beaucoup plus solide. Des vrais supporters, plus que des gens qui suivent une ligue en particulier, qui prennent l'opportunité de gagnant souvent. Et là, je pense que ça peut être un nouveau départ pour les Girondins de Bordeaux. Et aussi, au niveau de la direction, je pense que du coup, la direction va être sur des gens passionnés qui vont vouloir faire remonter le club à son plus haut. Et je pense que ça va pouvoir fonctionner. Et malheureusement, des fois, il faut aller au plus bas pour pouvoir remonter.
2: Et saisi donc par le président du club des Girondins de Bordeaux, le comité olympique olympique devrait statuer d'ici une quinzaine de jours. Et ça y est, ça sent la reprise. La billetterie pour les quatre premiers matchs des boxeurs de Bordeaux est ouverte. Les champions de France en titre retrouveront la glace de Mériadec le 18 septembre avec la réception des jokers de Cerzy-Pontoise. Rendez-vous ensuite 25 et 28 septembre et 2 octobre face à Marseille, Rouen et Chamonix.
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2: La météo, ça donne quoi pour aujourd'hui?
0: Bon, on a eu des petites pluies sur Castillon, la bataille, vous l'avez vécu tout à l'heure en direct avec
2: Olivier Cabrier. Et des orages de grêle à Soulac aussi.
0: Oui, et les orages, on devrait en retrouver en début de soirée sur le sud-est du département, mais pour l'instant, le ciel se dégage. Pour les températures, 28 degrés sur le littoral, 30 à 32 dans l'intérieur. Le risque orageux, je vous en parlais, présent en soirée sur le sud-est du département, devrait rapidement disparaître. Ensuite, une nuit largement étoilée avec de la fraîcheur. On aura des températures minimales de 18 à 21 degrés. Je vous souhaite une bonne journée. Il est midi 5. Je vous laisse au taquet avec Valérie Damido et Eric Bastien.
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7: Bonjour la France, j'espère que tu vas bien la France. Ah là là là là, c'est le dernier jour pour que je puisse avoir un candidat pour être à égalité avec la personne demain pour la dernière finale de
8: bonjour
7: nos carrières.
8: Madame. Bonjour voilà. À tous, mais oui.
7: Voilà, je vous rappelle que demain, le premier prix, ah là là là là, c'est le festival Ici Live qui aura lieu en septembre à La Ciotat. Vous aurez évidemment le voyage en train à partir d'une grande ville offert, 3 nuits d'hôtel, vous aurez 2 places chaque soir pour assister au concert,
8: oui.
7: Vous aurez évidemment l'accès aux coulisses et puis avec l'association La Cadenne, vous ferez une belle croisière sur un beau bateau.
8: Audi, on ne connaît pas encore la prog, mais ça va être bien, on va dire.
7: Non, on ne connaît pas, enfin on connaît, mais c'est...
8: On sait, mais on ne sait pas. Mais
7: c'est mystérieux.
8: Pas. Ouais.
7: Si vous ne gagnez pas ça, qu'est-ce qu'on gagne?
8: Écoutez, c'est l'avant-dernière fois que je parle de lui.
7: Ah,
8: je suis dans l'émotion, je ne vous cache pas que demain c'est la dernière.
7: Oui.
8: De savoir que je ne passerai pas mon été avec Joe Madango.
7: Mais qu'est-ce qu'on va devenir?
8: Alors je vais vous dire, c'est simple, j'emporterai avec moi 32 dosettes, 6 verres en verre et ma cafetière de poche que j'attends toujours. Merci Joe Madango.
7: Bon allez, on accueille tout de suite nos 2 derniers candidats de la semaine pour la finale, Peggy et Laurent.
8: Bonjour.
7: Comment ça va les amis?
9: Bonjour les amis, ça va.
8: Salut.
7: Bon, alors, je joue avec Peggy, qui joue avec ici Besançon. Comment ça va, Peggy?
10: Eh bien, ça va très très bien, bonjour.
7: Alors, il fait comment à Besançon? Il fait beau, il fait chaud, il fait quoi?
10: Il fait chaud, mais il fait lourd.
7: Mon Dieu! Oh, est-ce que tu as une petite fontaine ou un petit bassin pour te rafraîchir?
10: Alors, j'ai un petit bassin chez moi, mais là, je suis sur le parking du travail pendant ma pause de midi.
7: Oh mon Dieu, je te demande pardon. Alors, ok, d'accord. Alors, tu es en couple avec Stéphane, tu as 2 enfants, 2 petits-enfants. Et alors là, attention, elle vit un peu ma vie de rêve parce que elle a 1 chien, 5 chats, 20aine de poissons rouges, des poules. Et surtout, elle a un escargot africain.
8: Ah oui, en plus.
7: C'est-à-dire que le truc est énorme. C'est ça, quand il s'allonge, il fait ton bras en fait, c'est ça?
10: C'est ça, il fait à peu près la moitié de mon bras en longueur, ouais.
7: Ah oui, d'accord. Et alors, qu'est-ce que ça mange? Il mange 3 fois plus de salade que les autres?
10: Eh ben oui, ça mange beaucoup. Non, mais ça mange vraiment beaucoup. Ça mange un os de seiche à peu près par mois.
7: Oh mon Dieu! Ah oui, quand même.
10: Oui, parce qu'il lui faut du calcium pour sa coquille. Et ça mange à peu près 3-4 concombres par mois, de la salade.
7: Ouais. Et alors, du coup, est-ce qu'il s'ennuie pas un peu? Est-ce que tu lui offrirais pas un petit compagnon?
10: Alors, le problème du petit compagnon, c'est que tous les 15 jours, c'est 600 bébés.
8: Ah oui!
7: Oh merde! Oh merde! Ah ouais. Oh là là là là! 600 bébés donc, tous les. Ah ouais,
10: c'est ça. C'est jusqu'à 600 bébés, ouais. Donc non, je l'ai vécu une fois et non, je ne le revivrai pas.
7: Qu'est-ce que tu as fait des bébés? Tu les as mangés, bien évidemment.
8: Non.
10: Alors, ça, au départ, c'est des œufs, hein, bien sûr. Eh bien, les poules se sont régalées. Ça m'a fait mal au cœur. Donc
7: mais 600 bébés tous les 15 jours, mais quelle famille!
10: Mais oui, c'est ça. Donc non, c'était trop le cirque.
7: Oh
10: donc Pépère, il est tout seul, puis il s'ennuie pas.
7: Oh là là, mais alors tu lui as mis un petit enclos, comment ça se passe?
10: Bah, il est en vivarium. Vivarium, oh. Il a une petite fontaine électronique qui lui coule de l'eau dessus quand il veut. Donc non, il est plutôt heureux.
7: Oh, je veux une photo. Comment il s'appelle l'escargot? Tu lui as donné un nom?
10: Non, même pas. C'est Pépère.
7: Tu l'as pas donné. Bon, c'est Pépère. Je veux une photo de Pépère. Je veux une photo de Pépère. Voilà.
10: Okay. Une photo de Pépère.
7: Très bien. Alors, tu es technicienne qualité dans les horodateurs, mais pendant 20 ans, tu bossais dans l'automobile.
10: C'est ça.
7: Et petite, tu voulais être vétérinaire. Oui, tu t'es vengée, voilà. C'est pour ça que t'as autant d'animaux.
8: Les horodateurs, c'est la machine où il y a du pognon, là, les horodateurs, là.
10: Ouais.
8: T'es technicien.
10: C'est ça,
7: mais tu sais qu'il n'y a plus d'oseille dans la machine.
8: Ah oui, ça n'existe plus, c'est des trucs à l'ancienne. Hein,
7: mais non, tout est sur appli.
8: On a un coup de poing dedans et boum, ça tombait, jackpot.
7: Ok, je voudrais que la sécurité de Radio France appelle la police. Les faits ne sont pas du tout.
8: Ah, je l'ai fait.
7: Hein. Voilà, bon.
8: Il y avait quelques sons dessus.
7: Mais quelle honte. Alors, ma chérie, nous allons tout de suite marquer le premier point avec la première question, vrai ou faux, avec une petite ambiance. Tiens. Alors, écoute bien. Les glaces en bâtonnet ont été inventées par accident par une enfant de 11 ans. Est-ce que c'est vrai que les glaces en bâtonnet ont été inventées par accident par une enfant de 11 ans? Vrai ou faux? Top chrono, 5 secondes.
10: Ouais, je dirais oui, pourquoi pas.
7: Eh ben, t'as bien raison, c'est vrai. C'est Franck Epperson, un petit gamin de 11 ans, qui a oublié un verre de boisson en poudre avec un bâtonnet dedans, dehors, et il a fait froid. Pof, alors. Il a déposé le brevet, et il est devenu multimilliardaire. Premier point.
8: Laurent, avec ici Provence, t'es pas loin de la Ciotat, du coup, Laurent.
10: Bon, je pourrais même y aller en vélo.
8: Bonjour.
7: Voilà, bonjour.
8: Voilà, tu vas y aller en vélo.
7: Hein, oui.
8: Il habite à Lorgues, c'est dans le Var, c'est dans le 83.
7: C'est tellement beau, Lorgues.
8: Mais oui, c'est beau. Laurent, est-ce que t'as... Oui, t'as chaud, la question, elle est évidente. Fait un peu chaud quand même encore dans le sud, là.
10: Ouais, c'est un petit peu chaud, mais on est à quoi? Il doit faire 18 ce matin, on attend un petit peu de neige, là.
8: D'accord, bien sûr. Et la marmotte, tout ça, dans le papier d'alu. Ben oui, Laurent. Alors, tu es marié à Nathalie. T'as des petites jumelles, toi. Enfin, elles ont déjà 11 ans, mais t'as deux jumelles.
10: C'est ça, j'ai une paire de jumelles.
8: Oui, une paire de jumelles. Je sais pas si on dit deux jumelles, parce que...
7: Bah non, on dit des jumelles, tout court.
8: Ah oui. Qui a préparé cette fiche encore? Deux jumelles. Juliette et Roxane. Ah ben dis donc, tu serais pas un peu fan de Notre-Dame de Paris, toi?
10: Non, c'est plutôt police, thing.
7: Voilà. Surtout que Juliette, quel rapport avec Notre-Dame de Paris?
8: Aucun, ça s'appelle Esmeralda. Pour faire réagir. Ben oui, bien sûr. Juliette, c'était. C'est quoi?
7: Juliette, c'est Roméo et Juliette.
8: Ben voilà, c'est Roméo et Juliette. Et Roxane. Attention, Roxane. Très, très beau prénom, Roxane.
7: Bah oui, c'est le prénom de ma fille. Donc
8: c'est aussi le deuxième prénom de ma fille. Voilà. T'as deux garçons, les as appelés, les garçons?
10: Alexis et Thomas.
8: D'accord. 29 et 26 ans avec les jumelles. Ouais. Bah, ça te fait une belle famille, ça, dis donc, hein, Laurent. C'est vrai,
10: bah ouais. Là, ils sont tous partis parce qu'ils sont, à part mes filles, parce que mes filles vivent avec moi et leur maman.
8: Oui.
10: Mais du coup, les deux garçons, là, ils sont de la région parisienne et ils sont venus une semaine en vacances ici.
8: D'accord. Ah, voilà. Bah, on les salue, hein, Thomas et Alexis. Il y a aussi un petit peu d'animalerie. On a deux chiens.
10: Ouais, il y a deux chiens, il y a un chat.
8: Ok. Comment il s'appelle, le chat?
10: Lui, le chat, c'est Coton.
8: Coton.
10: Il est tout blanc.
8: Et tout mignon. Alors, toi, on t'appelle Lolotte. Quand même un peu fou, parce que Lolo, bon, Laurent, Lolo, mais pourquoi Lolotte? Qui t'appelle Lolotte dans la vie?
10: C'est venu de ma sœur, parce qu'on était, on faisait beaucoup de câlins, puis Lolotte, ma Lolotte.
8: Bon, c'est un peu comme tout. Bon, sois le bienvenu, Laurent, qui est pâtissier, qui est boulanger, qui est glacier.
7: Ah, ça te plaît bien, ça.
8: Régaler. Laurent, on joue tout de suite avec un premier point, allons-y. Oh, attention, il y a un petit orage, là. Ouf. Tu vois, il y a des départements avec
7: t'as songé à faire des castings pour les comédiens?
8: Ah, mec,
7: parce que franchement,
8: à
7: mort, là. J'ai failli sortir le parapluie, là.
8: Ben oui, c'est ça. Les aimants, quoi. Perdent leur pouvoir pendant un orage. Les aimants, le truc qu'on met sur le frigidaire, là.
7: Personne ne met ça sur le frigidaire.
8: Mais si, pour faire tenir les machins, les magnettes, là. En tous les cas, ça perd le pouvoir pendant un orage. Vrai ou faux? Top chrono, 5 secondes.
10: Moi, je dirais pas parce que mes magnettes sur le frigo, elles tombent pas, même en plein orage.
7: Ah,
8: t'as bien raison, bonne déduction. Un orage ne fait pas perdre le magnétisme aux aimants. En revanche, une très forte chaleur, un choc violent ou un champ magnétique puissant peut les démagnétiser. Comme quoi, j'étais dans le vrai, là, les magnettes, là.
7: Oui, allez, calme-toi.
8: Alors.
7: Allez, ça fait un pour Peggy, un pour Laurent, et là, tout de suite, hop, hop, hop, hop, hop, hop. Qu'est-ce qu'on aime cette chanson. Crever l'oreiller, pom, pom, pom. Ah, j'ai dû rêver trop fort. Vertige de l'amour, Alain Bachon, vous écoutez.

0: Morgan Orgine.
1: Dehors.
0: Oh, les vertiges de l'amour, oh l'amour.
1: Ah, mais Alain Bachon.
0: Toujours l'amour.
1: Alain Bachon, tout court, on l'aime tellement.
0: C'est toujours l'amour qui triomphe.
1: Évidemment.
0: Demain, pour la dernière, c'est l'amour qui va triompher.
1: Bien sûr.
0: Entre vous et moi.
1: Ma vie. Ah, ouais, entre, je pense à la France et moi.
0: Bon, allez, jingle.
1: Allez, jingle.
0: Jingle. Allez, ça va.
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0: Mais je suis la France, hein.
1: Oui, ça. Allez, Peggy, ici Besançon à 1. Laurent, ici Provence à 1. Peggy, attention, ça rigole pas. Peggy, elle a une ménagerie chez elle. Elle a même un escargot africain qui fait 7 tonnes. Mais surtout, tu es animatrice de Dance Country.
3: Oui.
1: Mais c'est, t'as même ton propre club de danse.
3: Oui.
1: Alors, t'as créé ça avec ta fille et ta maman. Comment ça se passe? T'as 30 élèves, dis donc.
3: Oui, c'est ça.
1: Eh ben dis donc. Et alors comment ça se passe? Tu donnes des cours combien toutes les semaines? Combien de jours par semaine?
3: Tous les lundis pendant 2 heures.
1: Oh là là.
3: Et puis ben on est une grande famille en fait. On est passé d'un club de danse à une grande famille.
1: Mais c'est génial.
3: De danseurs où on s'amuse, on danse, on se prend pas au sérieux. Et puis ben on sort au bal très très très régulièrement car il y a énormément de bal country.
0: Avec les chapeaux.
1: Ah, il y a les chapeaux, les bottes, la chemise.
3: Il y a du chapeau et de la Santiago.
1: Et la Santiago et du bolo là pour les chemises et tout, bah évidemment. Évidemment. Alors, il paraît que tu fais même des démonstrations et des activités dans les EHPAD, ça c'est génial.
3: C'est ça. C'est mon petit coup de cœur, c'est les EHPAD et les centres Alzheimer en fait. On apporte plein de bonheur gratuitement aux gens et ça ben c'est ça a pas de prix pour nous.
1: Ben c'est génial, franchement je trouve ça super. Je veux des photos de l'escargot habillé en cow-boy.
0: Pépère.
1: Oh Pépère. Titi. Alors, il paraît que tu jardines. Ça jardine, c'est un petit bassin, ça a plein de plantes. C'est un petit potager. Hein?
3: C'est ça.
1: Ben voilà. Oui. Et alors, qu'est-ce que là dans son petit potager? Parce qu'il paraît qu'elle a fait un groupe Facebook Graines et Noyaux à germer.
3: Ouais, c'est ça.
1: Elle a 230 000 participants à son petit groupe Facebook.
3: Ouais, c'est ça aussi.
1: Un petit don. Oui, oui. Ça,
3: non,
1: c'est
3: ça
1: génial.
3: A bien pris, ça a bien germé. Ça a bien germé.
1: Ça, c'est bien. C'est bien, c'est bien. Alors, ma chérie, ça va germer. Tu vas marquer un deuxième point. Tiens, je te mets le thème de Disney. Écoute bien. Disney envisage un retour au dessin animé dessiné à la main, genre old school, terminer les trucs un peu trop modernes. Disney a envie de revenir au dessin animé dessiné à la main. Est-ce que c'est vrai ou faux? Top chrono, 5 secondes.
3: Allez, je vais dire oui pour le fun.
1: Eh bien, t'as bien raison. Bien sûr que c'est vrai. Ils veulent séduire les nostalgiques, hein, ceux qui aimaient bien les dessins à la main et pas les 3D omniprésents. Et c'est pas mal. Et d'ailleurs, il y avait le film là sur l'étoile, la Wish, qui était dessiné. Et c'était pas mal. Voilà, un point de plus, t'as 2.
0: Laurent, avec ici Provence, qui a un point. Alors, Laurent, on a un peu parlé de ses familles, de sa famille, ses jumelles, ses enfants. Mais j'ai évoqué quand même le fait qu'il était pâtissier, boulanger et glacier.
4: Non, je ne veux pas de vanille. Je déteste la vanille.
0: Bon, allez, comment on fait une bonne glace là? T'as une petite astuce, Laurent? Parce qu'on peut essayer de le faire à la maison.
5: L'astuce, il faut vraiment, parce que il faut une bonne sorbetière, on va dire, parce que moi je travaille vraiment avec du matériel professionnel. Hein. Donc l'astuce, des bons ingrédients, voilà.
0: Bien sûr. Alors c'est en emménageant dans le Var que t'es devenu glacier pour les professionnels avec des contrats de saison. Hein. C'est comme ça que t'as commencé à travailler là-dedans.
5: Exactement. Après, j'ai toujours fait de la glace plus ou moins parce que en fait, ça fait partie de mon métier.
0: Ouais.
5: Parce que j'ai travaillé pour je viens de la région parisienne. J'ai travaillé pour un traiteur, j'ai travaillé pour un pâtissier pur, donc il y a toujours eu de la glace à faire.
0: Bon, un petit parfum. On va se faire un petit tour de table là, quand même, là sur les parfums préférés. Valérie, ton parfum préféré pour la glace?
1: Rhum raisin.
0: Céline qui réalise l'émission. Pistache. Emma qui est à la technique. J'ai pas entendu.
1: Chocolat.
0: Chocolat. Bah pareil, je partage chocolat aussi comme Emma. Laurent, tu fais de la pétanque aussi.
5: Ben, il fait de la pétanque parce qu'il est dans le sud depuis 4 ans maintenant, donc il veut faire comme les copains.
1: Évidemment.
0: C'est normal. Quand on habite à côté de la Ciotat, on tire en pointe, c'est logique.
5: Bon, quand je dis la Ciotat, on n'est pas très très près quand même. Hein. Moi, je suis proche de Draguignan. On est à 45 minutes de Saint-Raphaël, Sainte-Maxime.
1: Ah ouais, t'es pas loin ouais. du tout.
0: Et alors tiens, et petite dédicace au groupe Moussuté, Late Jovens, ça va faire plaisir à Ici Provence. Écoutez, ils chantent la Ciotat.
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1: Bien sûr.
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1: il
0: mouille à la Ciotat. Ah ouais, je sais que tu connais, c'est très connu ça dans le sud. Laurent qui fait, et on en reparlera, du paddle et du paddle. C'est-à-dire qu'il fait le paddle avec deux dés. Et le paddle avec un dé.
1: Eh oui.
0: À la fois sur l'eau, le tennis. Oui. Allez, mon Laurent, voici ta question. Allez, un générique.
1: Oh putain. Oh là là, il y a Christophe Ondelatte qui vient de remonter le col de son cuir.
0: Qu'est-ce qui a bien pu pouvoir se passer?
1: Avec Nadine Mousselet.
0: Nous sommes le vendredi 17 juillet.
1: Puzzle macabre.
0: Il est 12h59, c'est la fin de taquet. Valérie rentre dans le studio lorsque Eric brandit. Bon, bref, allez, la suite. Nous sommes à Hong Kong. Alors, à Hong Kong. Une femme peut tuer son mari si celui-ci l'a trompé avec une autre femme, à condition de le faire à main nue.
1: Ah bah
0: vrai
1: c'est...
0: ou faux?
1: Génial.
0: Top chrono.
1: Quelle belle idée.
5: J'espère que c'est faux. Je sais pas, j'espère que c'est faux.
0: Oui, bien sûr que c'est faux, mais c'est une légende. Ouais, non, c'est une légende urbaine qui a souvent été reprise dans la liste des lois insolites. En réalité, le droit de Hong Kong n'autorise évidemment pas
1: qui que ce soit
0: malgré l'infidélité.
1: D'accord. Évidemment. Alors, Peggy 2, Laurent 2, c'est magnifique. Et là, tout de suite, vous écoutez ici et vous vous dites, mais où va-t-elle nous emmener? Elle va vous emmener faire un petit truc de rigolade. On en a bien besoin. C'est tout le bonheur du monde de Sins Emilia. 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

0: c'est tout ce qu'on vous souhaite.
1: Quotidien, bien sûr. Ah bah tout l'été, on vous souhaite tout le bonheur du monde.
0: Mais toute la vie même. Hein. Voilà.
1: All night long.
0: Allez, jingle.
1: Lionel Richie.
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0: Alors, Peggy, elle est comme moi. Elle a la phobie de l'avion. Voilà. Du coup, elle rêve d'aller à Nashville pour aller faire de la country, mais sans prendre l'avion. Ça va prendre un peu de temps, mon petit chaton. Hein.
3: Embarque.
0: Parce que le paquebot Paris-New York, enfin le Havre-New York, c'est quand même 8 jours. Hein. Voilà, il va falloir prendre 2 mois de... Voilà, hein. Ça va être compliqué quand même, t'es consciente de ça.
3: C'est compliqué.
0: Ouais, je sais. J'aimerais tellement aller en Asie en vélo. Alors, comment te dire? Bien, c'est le quiz musical. Vous avez 2 points chacun, je te propose d'en marquer 2 de plus. Il manque 2 mots dans une chanson.
1: La chanson. Ouais, oui, bravo.
0: La chanson de Claude Barzotti, hein. Donc lui-même. On va écouter la chanson de Claude Barzotti. 2 fois ça va s'arrêter, t'en rendras poète et ça il faudra que tu me trouves les 2 mots. C'est parti, écoute bien.
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0: Je suis Rital et je le reste, et dans le verbe et dans le... C'est quoi ? Vos saisons sont devenues miennes, mais ma musique est... Voilà, les 2 mots, top chrono, 10 secondes.
3: J'aurais dit dans le reste, mais ça a déjà été dit. Non, là je pense que Laurent va faire des points, moi je vais pas en faire.
0: Oh. Alors, je suis Rital et je le reste, et dans le verbe et dans le... Geste.
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0: Et voilà.
3: Aïe, aïe, aïe.
0: Bon, écoute, c'est pas grave.
1: On me dit dans l'oreille que Laurent l'avait, parce que Laurent chantait en même temps. T'avais les 2 mots, Laurent?
5: J'avais les 2 mots, ouais.
0: Ouais, mais ça, c'est pas tellement important, vu que c'est pas sa chanson.
1: Oui, hein, mais ça donne un petit indice sur ce qui va se passer.
0: Oui, alors, allez.
1: J'ai dit que tu faisais paddle et paddle les 2, hein, c'est ça. Donc, à la fois sur l'eau et tennis, hein. C'est côté sport, c'est bien, ça. Ouais, non, c'est bien. Et puis, alors, tu jardines, tu maroufles. Juste un petit mot pour parler un petit peu de cuisine, parce qu'on a faim avant de jouer. T'es un fan de barbecue. Eh oui.
5: Oh, bah, on en fait tous les jours ici.
1: Oh, évidemment. Bien sûr, t'en fais aujourd'hui ou pas?
5: Ouais, ce soir on fait des gambas au barbecue, là, tranquillou.
0: Voilà,
1: gambas.
5: Ouais, on est pas mal.
1: Ah, il adore la paella en plus. Il a
5: les petites cigales derrière moi là qui chantent.
0: Oh les gambas au barbecue, flambé au pastis. Attends, allez, j'ai envie de mourir.
1: Le gars, il fait des lasagnes, tout ce qu'on aime, le barbecue, on adore.
0: Oh là là.
1: Bon, ouais, allez. Allons-y, Laurent, voici ton quiz. Une chanson de Michel Fugain, fait comme l'oiseau, à 2 reprises. Poète, à toi de trouver.

0: très rapproché. Fait comme l'oiseau, sa vie d'air pur et d'eau fraîche, un oiseau, d'un peu de et de un oiseau. Top chrono.
1: De pêche, je crois.
0: Le premier mot, tu dis pêche?
1: Ouais, je crois que t'as dit de
0: un
1: de
0: peu pêche, de et de. Ouais.
1: Et d'eau fraîche encore?
0: De pêche et d'eau fraîche, d'accord. Bah, écoute, on va vérifier. Pêche, hein. La chasse et pêche. Alors, pêche, il l'avait.
2: Alors, ne regarde pas comme bon ça, emplacement. C'est Maître Quicandon qui décide. Hein,
0: Maître Quicandon, alors. Oh là là, elle est dure, Maître Quicandon, elle dit que pêche, oui, mais il n'est pas à la bonne place. Voilà, donc il n'a pas de point.
1: De chasse et de pêche, ouais, bah ouais.
0: Il est intraitable, Maître Quicandon.
2: Maître Quicandon, le traiteur intraitable. Allez, Peggy 2, Laurent 2, on reste à 2 chacun. Ouais, et là, tout de suite, c'est la réclame, mais pas que. C'est aussi l'actualité dans toutes vos régions, grâce aux 44 locales de votre radio ici. A tout de suite, mes petits poulets.
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2: Alors, je vous rappelle qu'on joue avec Peggy et Laurent qui ont 2 points chacun. Demain pour la finale, le premier prix, c'est un séjour à La Ciotat pour le festival Ici Live. Vous aurez 3 nuits d'hôtel, le transport compris, bien évidemment les accès au concert, 2 passes par soir, une promenade en bateau, les coulisses, un truc de dingue. Et si vous ne gagnez pas ça, vous avez évidemment la magnifique cafetière Joe Malongo avec 32 dosettes et 6 verres en verre. On reprend la compète, jingle, Emma, c'est parti. Alors, Peggy, hein, je le rappelle, qui joue avec ici Besançon, qui est en couple avec Stéphane. Et justement, parlons de cette rencontre avec Stéphane. Elle a rencontré Stéphane à la piscine. Et oui, elle allait nager tous les soirs quand elle sortait de l'école. Et lui, il venait pour un peu draguer une fille qu'il avait repérée. Et bon, la copine de Peggy, elle l'aborde parce qu'elle le trouve mignon. Ah, mais Stéphane, lui, préfère Peggy. Voilà. Et donc, comment ça s'est passé? Parce que t'avais 15 ans à l'époque, hein?
7: Eh oui, ça paraît tellement romantique.
2: Ah oui, il vient à la piscine que pour te voir, j'ai envie de dire. Voilà. Donc, alors?
7: Du coup, il avait flashé sur la copine. Enfin, non.
2: Ta copine.
7: Flashé sur moi.
2: Voilà. Et c'est ta copine qui
7: avait flashé sur lui. Voilà, c'est ça. Moi, j'ai pas flashé du tout. Et puis finalement, en apprenant à le connaître, j'ai trouvé qu'il était plutôt pas mal. Et ça fait plutôt 34 ans qu'on est ensemble.
2: Bien sûr, de 15 à 34. Voilà, ça fait 34
7: ans. Non, de fait,
2: ans. Et en plus, attention, parce que t'es tombée très très rapidement enceinte. T'avais 16 ans quand t'es tombée enceinte.
0: Ah oui.
2: Et du coup, Stéphane, il voulait se marier.
7: Voilà.
2: Mais tes parents, c'était pas...

0: deux candidats. Donc tu vas bien te concentrer. Je te mets un hymne que j'adore.
1: Ah, magnifique, la couleur orange, on aime.
0: Voilà, alors, stop, on va arrêter. Vas-y Emma, arrête-moi ça. Dans quelle ville, alors je te fais la question, je te donne des propositions, tu auras 10 secondes pour me dire. Dans quelle ville des USA, John Fitzgerald Kennedy a-t-il été tué par balle? Alors, Dallas, Los Angeles, San Francisco ou évidemment le Dami d'Hollande. Alors, dans quelle ville Fitzgerald a-t-il été tué par balle? Dallas, Los Angeles, San Francisco, Dami d'Hollande, top chrono, 10 secondes.
2: Je vais dire San Francisco, mais sans conviction.
0: Non, c'est une blague. C'est une blague.
2: Non, je vais dire Dallas.
0: Oh, mais c'est trop tard. C'est la première. C'est Dallas, évidemment. Oh là là. Oh là là, Dallas, le 22 novembre
2: 60. Sur Dallas, mais j'ai changé à ma dernière minute.
0: Mais pourquoi tu fais ça, ma biquette? Non, je ne suis pas d'accord. Bon, bah voilà, c'était Dallas. Ouais, tu n'as donc pas de points.
1: Encore un coup de JR et Bobby, tout ça. Oui, oui, quelle série de dingue. Oh. Ah là là, Laurent qui est dans le sud, lui, qui est à l'orgue, dans le Var, Laurent qui aime la pétanque, qui fait des glaces, qui est boulanger, qui est pâtissier. Et le barbecue avec les gambas ce soir.
0: Donc il n'est pas à l'abri de prendre le train pour aller s'incruster chez toi, fais gaffe.
1: Oui, enfin, en ce moment, on met du temps quand même en train, donc je ne suis pas totalement sûr de mon coup. Alors, comme ça, on a postulé à Koh Lanta aussi. C'est quand?
3: C'était la première émission.
1: Ah ouais,
3: il y a une vingtaine d'années.
1: Ah ouais, il y a 25 ans, même plus de 25 ans, je crois, ou pas loin.
3: C'est ça.
1: Qui n'était pas présenté par Denis Brogniard d'ailleurs, c'était Hubert Auriol qui présentait la première année.
3: Exactement, ouais.
1: Et t'as pas été pris, donc j'imagine, ouais, non?
3: Ah, parce que ouais, il fallait aussi, il y a le côté aussi spectacle un petit peu entre guillemets, visuel, il faut tout quoi.
1: Ouais, bah oui, mais moi t'aurais été un bon candidat, moi je te sens bien chaud et tout, ça aurait été sympa, d'autant que tu fais de la plongée avec masque et tuba, donc t'aurais été bon dans l'eau là-bas, là.
3: Ouais. Hier, on a fait la petite journée à l'Estérel, la masque et tuba, justement, en paddle, on a gonflé les trois paddles sur la petite crique Santa Lucia, et puis on est parti, puis on a passé la journée là-bas.
1: Oh, mais Laurent, il adore, il a des décors magnifiques, il voyage, le Mexique, la Thaïlande, le Vietnam, la Turquie, les Maldives, le Japon, et tu adorerais la Thaïlande, Thaïlande d'ailleurs, où se trouve le véritable lieu de Koh Lanta, et le Vietnam, c'est quelque chose qui voilà, te donne envie, ça.
3: C'est ça, enfin vraiment pour y vivre une partie de la retraite.
1: Eh ben,
3: pas pour y travailler, mais une fois à la retraite, pourquoi pas.
1: Donc quoi, dans 10 ans, un tout petit peu plus de 10 ans, 10 ans environ pour toi à la retraite, à peu près?
3: Ouais, une dizaine d'années, tranquille.
1: Une dizaine d'années, tranquille.
3: Ouais, on n'est pas pressé, on est déjà.
1: Vous l'avez compris, c'est un aquatique, notre ami Laurent. Il parle de tuba.
3: Ah ouais.
1: C'est un fan de dauphins. Et là, je me retourne vers Valérie Damido, qui est notre experte animalière en dauphins.
0: Bien sûr.
1: Et je vais regretter beaucoup de choses, mais alors ça, pas forcément.
3: Mais ouais, parce elle que le fait super bien.
1: Elle le fait bien. Hein. Si t'étais un animal, tu serais effectivement un dauphin, quoi. Voilà.
0: Flipper. Qu'est-ce que tu dis, Flipper? Des voleurs se sont introduits au château. Oui, ils ont des pistolets, Flipper. Bravo.
1: Ah là. Et alors, écoute.
0: Attends, il y avait mon ami Ben aussi. L'ours, il parlait.
1: Allez-y.
0: Il allait voir le petit garçon. Il disait allô. Et le petit garçon, il disait quoi, Ben? Qu'est-ce que tu racontes?
1: Oh là.
0: Non. C'est les animaux qui parlent.
1: À la rentrée, elle vous fait l'horoscope. Elle vous fera aussi l'aide des animaux.
0: Bien sûr.
1: Plein de projets pour vous à la radio.
0: Oh là, un truc de fou.
1: Bon, on va déjeuner avec Eddie Mitchell. Hein.
0: Ah, on va faire.
1: Il adore Eddie Mitchell, Laurent. Ah oui.
0: Bien.
1: Merci d'avoir réagi, Laurent.
0: C'est vrai que normalement, on encourage les gens avec ce qu'ils aiment à la fin.
1: Non, mais il aime. Bah, t'aimes Eddie Mitchell quand même. Tu voudrais déjeuner avec lui.
3: Ah oui, bah il faut trouver une star. Il y en a tellement. J'aimerais bien déjeuner avec Eddie Mitchell, Pascal Obispo, Jean-Jacques Goldman. Je veux qu'ils se réunissent tous.
1: Bah, tout le monde
3: invite à la maison.
1: Oui, bah oui, pour le barbecue ce soir avec les gambas. Pas de problème.
3: Voilà.
1: Allez, voici la question. Elle vaut 3 points. Petit extrait de Louane.
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0: Le déhanché.
1: Son cœur est en l'ego. Ah là là, quel mot est à l'origine du nom Lego? Voilà ma question. Quel mot est à l'origine du nom Lego? Construire, joue bien, brique. Why, ça fait mal quand on marche dessus pieds nus. Aïe aïe aïe, top chrono. Construire, joue bien.
3: J'hésite entre brique et construire, donc
1: brique.
3: Brique.
1: Pour toi, l'origine du mot Lego, c'est la brique.

0: Allez.
1: Ah, t'as joué. Eh ben, t'as joué mal. Et t'aurais dû dire joue bien, parce que c'était joue bien.
0: Ah, c'est marrant.
1: Et ouais, bah, c'est marrant, non? Ça vient du danois leg got, qui signifie joue bien. C'est moche.
2: Et voilà, voilà, voilà. Ça veut dire aussi j'assemble en latin. Ouais. Alors, Peggy 2, Laurent 2, on est toujours à deux partout, la balle au centre.
1: Ah, on a du mal, hein.
2: Et là, tout de suite, bah oui, il fait beau, c'est l'été, on a envie de bouger son body. Et là, back to 1977.
1: Non, j'étais pas nous.
2: C'est la boum. Il y a des spots partout. Ça va rouler de la pelle. C'est Bonnet M, Sunny. À tout de suite, les petits poulets.

0: Bonnet M. Mais moi aussi je t'aime, Sonny, Bonnet M. Oh là là, ça y est, il faut la débrancher.
1: Allez, jingle.
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1: Ici, nous sommes avec Peggy qui joue avec ici Besançon qui a 2 points et qui joue avec Laurent ici Provence qui a 2 points aussi. Alors, Peggy, elle stresse facilement. Bon, je ne sais pas pourquoi, stress, bon. Donc pour la détendre, il paraît que tes patrons, ils te lancent des défis pendant les rendez-vous clients, il faut que tu places des mots.
3: C'est ça, ça c'était dans l'automobile, oui, c'était assez récurrent.
1: Alors qu'est-ce que tu as dû placer comme mot, par exemple?
3: Placer le mot choucroute, par exemple, quand on explique comment on fabrique une pièce et comment on la contrôle, c'était pas simple.
1: Mais c'est pas mal ça de dire choucroute, mais est-ce que ça te détendait vraiment?
3: Ah ben complètement, parce qu'on a vraiment, on est partis en fou rire la dernière fois, on est tous partis en fou rire, le client compris, ça a tellement bien détendu que bon, l'audit s'est franchement très très bien passé.
1: Ah bon, d'accord, écoute, je te donne le défi de prononcer le mot maroufle.
3: Maroufle,
1: écoute, déjà, tu vois, voilà. Alors, il paraît que bon... Comme tu te détends beaucoup et que tu aimes rire, tu vas voir la Madeleine Proust, hein, l'humoriste.
3: C'est ça.
1: Mais tu t'es mis tellement à rire que qu'est-ce qui s'est passé?
3: Eh bien, Madeleine Proust, elle s'est assise sur sa chaise, puis elle a dit on va attendre que la dame dans le public, elle ait fini de rire.
1: Ah ben ça, ça a dû bien te mettre à l'aise.
3: Ah ça, ça met à l'aise, donc le fou rire finit par un fou rire nerveux, et donc incontrôlable, oh, avec ma maman qui me tapait... des coups de poing, enfin des coups de coude dans les côtes en me disant arrête, tu nous fous la honte.
1: Oh, putain. Et t'as mis combien de temps à t'arrêter?
3: Je dirais 5 bonnes minutes parce que le public en a joué, bien sûr. Les gens se retournaient, me regardaient. J'arrivais à me calmer, ils repiquaient un fou rire et c'était reparti.
1: Oh là là là là là là. Bon, bah écoute.
3: C'était assez drôle.
1: Oui, bah c'est bien. Moi j'aime bien. Quand j'ai fait mon spectacle, j'aime bien les gens qui rient.
0: Bah oui.
1: Très fort et
0: c'est mieux en même temps.
1: Ben non, parce que c'est un vrai truc pour te faire des vannes, c'est génial.
0: D'ailleurs,
1: c'est
0: quand
3: très bon public.
1: Ben oui.
0: Et vous jouez quand là? Quand est-ce qu'on te revoit?
1: Je ne sais pas, on verra.
0: Les statues à Montélimar, les gens qui viennent en ton honneur, écoutez, dans les salles, blindés.
1: Je verrai peut-être.
0: Oh, la rentrée va être partout celle-là.
1: Oh là là, seulement. Alors mon petit chou, j'aimerais que tu marques ces 5 points là, ce serait pas mal hein.
3: Bon, on va essayer quand même, ce serait bien qu'on décolle un peu là.
1: Ça serait pas mal. Là, franchement, j'aimerais. Hein. Bon, ma réalisatrice bretonne t'a mis une petite chanson d'ambiance.
0: Ah, dès qu'elle peut nous le mettre, ça.
1: Ah bah, ça. Dana Bress. Alors, écoute bien. Ça, si tu trouves pas quand même... hein, voilà. À base de...
3: Ah, mais tu mets la pression.
1: Non, bah, je te mets pas la pression. Choucroute.
0: Encore un mauvais coaching.
3: Maroufle.
1: À base de quelle farine sont fabriquées les galettes bretonnes? À base de quelle farine?
3: Sarrasin.
1: Oh bah voilà, bon bah voilà, même pas les 10 secondes, bim bam boum, bravo, 5 points. Allez. Oui, c'est la farine de sarrasin quoi, avec de laquelle on fait les galettes, ouais, voilà. Ouais. Allez, 7 pour Peggy.
0: Trop de questions sur la Bretagne, là. Tout le temps la Bretagne, tous les jours, tout le temps, là.
1: Non, ma mère était bretonne, tu vas te détendre.
0: Ah oui. Très très bel accent franc-comtois d'ailleurs, Peggy, je trouve. Hein. On peut pas passer à côté, on est bien d'accord. Hein.
4: Bel accent,
0: oui. Ah oui, ça on l'a bien reconnu. Dis donc, toi tu fais ton malin, Laurent, mais parlons de ta rencontre avec Nathalie. Hein. On était un peu timide, on s'était inscrit sur un site de rencontre.
4: Allez. Intimide, non, parce que bon, c'est sympa, il y a une sorte de catalogue, on choisit quoi.
0: Ouais,
4: donc,
0: catalogue, oui, bah, bien sûr. Catalogue la redoute. Bon alors, tu t'inscris sans vraiment y croire. Et puis t'avais un petit mois d'essai, comme t'es une pince comme moi, bah t'allais arrêter, voilà, parce que t'es arrivé au terme du truc. Sauf que le dernier soir, qu'est-ce que tu vois? Une fiche?
4: Oui.
0: Sans photo.
4: Une fiche en fait.
0: Et sans photo. Attends, mais une fiche sans photo. Alors pourquoi t'envoies quelque chose du coup?
4: Parce qu'elle avait mis en petite, juste une petite phrase en fait, il n'y avait pas de détails forcément, tout ça. Et donc elle pouvait voir ma photo, parce que moi j'avais mis des photos. Nous les garçons on met des photos, on n'a rien à cacher.
0: Okay.
4: Et puis du coup, elle avait mis juste « j'aime la vie ».
0: J'aime la
4: et
0: vie.
4: Et comme moi, voilà. Et comme moi j'arrêtais en fait, je lui dis « je trouve que ta petite phrase d'accroche, elle
0: est super sympathique. » Voilà. Ça t'a plu. Alors, attention, ouais, puis, Valérie, premier rendez-vous qui s'est déroulé au McDo.
1: Ça, c'est romantique, tu vois.
0: Un petit Big Mac et un double cheese, quoi.
4: Oui, parce qu'en fait, elle sortait d'une séparation un petit peu houleuse, on va dire. Ouais. Moi, j'avais mes deux garçons qui étaient petits à l'époque.
0: Ouais, ouais.
4: Et elle avait un fils qui était petit aussi. Et en fait, pour faire le petit truc un petit peu, on a fait croire que c'était le fruit du hasard.
0: Ah, d'accord. Pour faire croire au hasard. D'accord, j'ai compris. Donc, les enfants
4: McDo. Pour les enfants, on fait comme si, ah, ben, tiens, qu'est-ce que tu fais là? Et tout. Puis, hop, on s'est installés ensemble à table.
0: Ils sont forts. Bon, mais ça a été un vrai coup de foudre. Hein. Ça fait 17 ans que vous êtes ensemble et mariés depuis 7 ans. Ce sont les noces de laine. Donc, vraiment, bravo. Puis, un dernier mot, parce que j'ai trouvé ça hallucinant quand t'as joué les Tom Sawyer. Ça, c'est fou parce que t'avais 7-8 ans, t'étais en colo, je pense à ceux et celles qui ont envoyé leurs enfants en colo cet été. Et ben, tu t'es barré avec ton pote à travers les champs pendant toute une nuit, sans crier garde, quoi.
4: Ouais, parce que moi, je suis un petit peu aventurier déjà, donc j'aime bien un petit peu la nature, j'aime bien tout ça.
0: Ah ouais,
4: déjà dès l'enfance. Hein. Et puis, du coup, en fait, dans la tête d'enfant de 7-8 ans, quand on allait à la piscine, qui était un petit peu plus loin par rapport à notre centre de colonie de vacances, et ben, on passait à travers champs, il y avait des champs de pastèques, de melons, des abricotiers, des pêchers, des brugnons.
0: Oui, oui.
4: Et puis, j'ai trouvé un petit copain intrépide comme moi, et puis...
0: T'as quand même passé toute la nuit à la Belle Étoile, les monos ont appelé les parents, la police et tout le monde était en panique. Moi, je suis parent, mon fils, il revient pas, on sait pas où il est toute la nuit. Je crois que tu n'as plus eu le droit à rien jusqu'à ta majorité après, à peu près. Hein.
4: C'était un petit peu ça, donc...
0: De
4: toute façon, à l'époque, on n'avait rien, donc c'était comme on voulait.
0: Hein, écoute, voilà, t'as vécu ta vie, t'as vécu la liberté. Voici ta question, elle vaut 5 points. Toi aussi, ça serait bien que tu décolles un petit chouïa. Pour l'instant, on est toujours à égalité, les deux, là. Alors, on parlait des sites, des réseaux sociaux, ça tombe bien. Là, on va aller sur Facebook. Je te demande pour 5 points, qui est le fondateur de Facebook? Comment s'appelle-t-il le fondateur de Facebook? Top chrono, 10 secondes.
4: Zuckerberg.
0: Ah oui, oui, oui. Ah bah oui, tu m'as fait peur parce que Zuckerberg, non, mais tu l'as dit, Zuckerberg, c'est la bonne réponse.
1: Ouais. C'est pas Zuckerberg, de son prénom. Zuckerberg.
0: Il l'a donné. Voilà.
1: Allez, ça nous arrange pas. Va falloir vous départager au bingo parce que vous avez 7 chacun. Et là, tout de suite, évidemment, vous vous dites, mon Dieu, mais où va-t-elle nous emmener? On va aller écouter Marine, escroc. À tout de suite, mes chéris.

0: Marine. Escroc. Escroc.
1: Marine escroc. Non. Allez, c'est la réclame.
0: C'est mieux.
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1: Ouais, on est au taquet. Alors, Peggy et Laurent, vous êtes à égalité. Le bingo, ça va être...
6: Ça va être bien.
1: Bah oui, ça va être bien, Paul. Voilà. Hein, tu te sens comment, ma petite Peguinette?
7: Oh, ben, moi, ça va bien. Oh, ça faisait longtemps, Peguinette. C'était mon petit surnom, enfant.
1: Eh ben, voilà, Peggy Nouchou. Tu te sens bien, tu te sens prêt, tu te sens pas stressé. Marouf, marouf, choucroute, choucroute.
7: Choucroute, voilà, c'est voilà. Ça. Et puis, moi, je dis bonne chance à Laurent aussi.
6: C'est gentil,
7: et puis,
6: ça.
7: Et voilà. Puis voilà, que le meilleur gagne. On n'est pas là pour la gagne, on est là pour le fun.
1: Alors, ma petite chérie, Laurent, ne fais pas ton malin. Jean-Jacques Goldman, pour t'encourager, tiens.

0: Goldman toute la journée, moi. Alors, j'espère que ça t'a bien détendu, ma petite choucroute. On va y aller tout de suite. Écoute bien. Alors, ce dernier bingo de toute la saison au taquet.
1: C'est pas vrai.
0: C'est le dernier bingo. Ah, demain, il n'y aura pas de bingo. Demain, il y aura une surprise.
1: Oh là là.
0: Donc, c'est vraiment le dernier bingo. C'est un peu la gorge serrée.
1: Oh, c'est l'émotion.
0: C'est l'émotion qui prend le dessus.
1: Oh,
0: à mon top chrono, ma petite chérie, tu auras 10 secondes.
1: Et merci au bingo, d'ailleurs.
0: Et merci au bingo. On le remercie.
1: Oui, tout au long de l'année.
0: Je me suis bien pris la tête.
1: Voilà.
0: Allez, un maximum de villes française qui commence par la lettre P, comme Patrick, comme Pipi, comme Papa, ou comme Peggy, tout simplement, bien sûr, comme me le fait remarquer ma réalisatrice. Allez, un max de villes qui commence par la lettre P, comme Patrick. On y va, top chrono.
2: Oh la vache. Paris, Pontarlier, Oh punaise, le stress.
1: Punaise, c'est bon.
0: Bon, alors, tu m'en as donné deux. Il y avait Pau, Perpignan, Paimpol, Poitiers, Pithiviers, Pont-Audemer, Palaiseau, Pontoise, Pierrefitte, Porcheville, que sais-je. Tu m'en as donné.
2: Oh mon Dieu, mais non, mais là, je ne trouve pas.
0: Choucroute, choucroute. Voilà. Bon, bah écoute, tu m'en as donné deux. Peut-être que Laurent. Voilà.
1: Ah, elle n'a pas honoré ce dernier bingo.
0: Oh là là.
1: Ah non, non, non, non. Laurent, très rapidement, avant d'honorer le bingo. Alors, comme ça. On s'est fait dessus, j'ai pas d'autre expression. Un jour, dans une chambre qui était pas la tienne.
3: Oui, ça c'est pas bien de raconter ça à toute la France. Hein, parce que
1: C'est toi qui nous l'a. Attends,
0: écoute.
1: Fallait pas nous le dire déjà. Je vais la faire très rapide. Bon, un jour, t'avais une envie pressante, mais plus que pressante. Hein, voilà, ça n'allait pas bien. Tu avais
0: voilà, comme Harrison Ford sur Indiana Jones. Comme ça va rendre glamour le truc.
1: Les gambas, c'était pas bien passé, quoi. Et du coup, t'étais tellement pressé à l'hôtel. Ta carte marchait pas, le truc magnétique. Ça marche pas. Tu t'es énervé à la réception. Il y a un gars qui est venu t'aider. Il t'a ouvert une chambre. Tu t'es précipité dans les toilettes. Ton habit partout. Ouais, voilà, dans l'idée. Et tu t'es rendu compte que c'était pas ta chambre.
3: Oui. Bah oui.
1: J'adore.
3: Après, en fait. Parce que quand je suis sorti de la chambre, je vois ma femme et ma fille dans l'autre bâtiment, chambre.
1: Oui, c'est ça, mais voilà. Donc ils ont dû apprécier à leur retour.
0: Belle histoire de caca avant le déjeuner. Allez, c'est parti pour le bingo.
1: Allez, inaugurons le bingo. Enfin, ce dernier bingo. Honorons-le. 7-7 égalité partout. Elle a fait 2 dans le bingo. Si tu fais 3, t'es avec nous demain pour la dernière. Ok, 3. Je compte sur toi. Je te demande un maximum de villes. Pareil, hein, des villes en France. Commençons par la lettre C. C comme Coralie, comme Corinne.
0: Ou caca.
1: Voilà. Top chrono, 10 secondes.
3: Carcassonne, Cannes à côté.
1: Oui.
3: Qu'est-ce qu'on a? On a Cahors.
1: Oui.
3: Colmar, Caen.
1: C'est fait.
0: Bon, il en a donné 5, c'est fait.
1: C'est bravo!
3: Cathy à côté.
1: Eh oui!
0: Ouais, non, rajoute pas, s'il te plaît.
1: Vas-y, 3 candidats.
0: Allez, Laurent sera pour la dernière finale d'Otaquet demain avec nous. Peggy, tu as très bien joué, ma chérie. Je suis très triste, je ne serai pas avec toi demain.
1: Mais non.
0: Bon, je vous en
3: prie. Bravo, Peggy. Et puis je
0: l'envoie des bisous. Voilà, c'est ça, ouais. Bon, allez, mes chéris, je vous embrasse très fort. Peggy, bisous. Laurent, à demain.
1: Salut, Laurent.
0: Je remercie évidemment Céline à la Réal, Emma à la Technique, Alexandra au Standard, le professeur Kikandon, le traiteur intraitable.
1: Intraitable.
0: Hey, Peggy, je veux la photo de l'escargot quand même.
1: Pépère.
0: Et évidemment, je remercie Eric Bastien à la vanne.
1: Exactement.
0: De qualité.
1: Ah, je l'ai bien, là.
0: Et demain, dernière finale, émission d'Otaquet, et il y aura plein de surprises puisque ça sera vraiment la dernière. Allez, bisous mes chéris, à demain.
1: Bonjour Marine Le Génie.
4: Bonjour Eric, bonjour Valérie, ça va?
0: Oui.
4: Est-ce que vous en profitez pendant les vacances pour rattraper un peu le retard de lecture, dites-moi?
0: Ah bah je ne sais que ça.
4: Sur la plage.
1: Nadine Mousselet,
0: Lucine Barailet.
4: Oh ok, oui, bon, je vois qu'on est super motivés pour rattraper tout ça. Et bien je vous propose de parler de Lire à la plage. Vous savez, cette opération sur les plages normandes qui a un grand succès. Nous serons avec Catherine Pancol qui est la marraine de cette édition.
0: Ah bah qui est aussi plein de livres.
4: Et effectivement.
1: Et bien tout de suite.
0: Belle émission, à demain Marine.
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1: Ne manquez absolument pas la dernière émission de Au Taquet demain, la toute dernière. Valérie, on sera là.
0: Et on sera là, c'est mon avant-dernier. Il est 13h, c'est mon avant-dernier. Je vous aime. A tout de suite.
1: Marine Le Génie.
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4: Bonjour. Bonjour à toutes et à tous, bienvenue dans Ma France. Est-ce le corps de Delphine Jubilard ? Des ossements ont été retrouvés ce matin à une quinzaine de kilomètres de Cagnac-les-Mines. Cédric Jubilard a participé aux fouilles. Nous serons sur place dans le Tarn en direct dès le début de ce journal. Après la canicule, place aux orages, de violentes chutes de grêle sur plusieurs régions. On ira en Ardèche pour constater les dégâts à Aubenas où les grelons étaient de la taille d'une boule de pétanque, selon le maire. On ira également sur les routes du Tour de France qui doit aussi s'adapter aux orages et à ces canicules à répétition. Et puis, conséquence de ces trois épisodes de forte chaleur depuis la fin mai, nous sommes en train de vivre une sécheresse exceptionnelle. La gestion de l'eau qui est au cœur du projet de loi d'urgence agricole dont le sort se joue en partie aujourd'hui. On vous explique. Enfin, ouvrir un bon bouquin sur la plage. Quoi de mieux ? C'est ce qu'on vous propose de faire dans Ma France avec l'opération Lire à la plage sur les plages normandes qui fête ses 20 ans cette année. Après les aveux de Cédric Jubilard, qui a reconnu avoir tué son épouse Delphine, des fouilles sont en cours depuis ce matin dans le Tarn. Des ossements ont été retrouvés, je vous le disais, à une quinzaine de kilomètres de Cagnac-les-Mines, là où vous vous trouvez, Romain Biteau. Bonjour.
6: Bonjour Marine.
4: Alors vous êtes dans la rue de la maison du couple précisément.
6: Mais c'est ça, devant l'ancienne maison de la famille laissée à l'abandon depuis le début de l'affaire. Les broussailles, les herbes hautes ont repris leurs droits et entourent une affiche. Dessus, le portrait de Delphine Jubilard et ses mots. Aidez-nous à la retrouver. Eh bien, plus de 5 ans plus tard, peut-être le dénouement des ossements ont été découverts à Mayoc, à l'emplacement donné par Cédric Jubilard aux enquêteurs. Mayoc, à 10 kilomètres de Cagnac, sont-ils ceux de Delphine Jubilard ? Les analyses devront le confirmer. En attendant, dans la petite commune de 2600 habitants. À l'heure du déjeuner, pas grand monde dans les rues. Une ancienne voisine des Jubilards me confie son soulagement pour la famille. Si, encore une fois, les analyses venaient confirmer que ce sont bien les ossements de Delphine qui ont été découverts à Mayoc.
4: Romain Biteau, merci. Ici Occitanie, vous retrouvez les derniers développements sur cette affaire Jubilard sur notre site ici.fr et sur l'appli ici. 21 départements sont en vigilance orange aux orages après les fortes chaleurs autour de la grêle, des éclairs et de la foudre de balayage. Plusieurs régions. Ça a frappé fort. En Ardèche, des grelons de plusieurs centimètres de diamètre sont tombés. Bonjour Louise Joyeux.
7: Bonjour Marine, bonjour à tous.
4: Et c'est dans le sud du département à Aubenas que les dégâts sont les plus importants, Louise.
7: Et oui, en à peine une demi-heure, des milliers de voitures ont été endommagées par brise cassée, carrosserie enfoncée. Les bâtiments communaux, mairies annexes, châteaux, gymnases, les commerces, personne n'a été épargné. Les maisons aussi ont souffert, des toitures ont été éventrées, des tuiles arrachées ou détruites. Rien n'a résisté aux grêlons, dont certains mesuraient entre 6 et 8 cm. Un vrai déluge, décrit Jean-Romain Ribert, le maire d'Aubenas.
8: Rien n'est prévu pour tenir face à des boules de pétanque qui nous tombent du ciel. Donc ça traverse la toiture et les chauds plafonds sont éventrés, gorgés d'eau, parce qu'après il y a eu une pluie très intense qui est arrivée tout de suite derrière et qui fait que les secours et les pompiers ont recommandé de quitter le foyer à ceux qui cherchaient à y rester, parce qu'il y a un risque menaçant que certains éléments de faux plafonds, de laine de verre gorgés d'eau viennent à s'effondrer.
7: Plusieurs centaines de sinistrés vont devoir être relogés. Hier soir, une résidence senior a dû être évacuée. Les locataires ont été accueillis au camping. Et la mairie va aussi ouvrir l'espace Liénard qui peut recevoir jusqu'à 1000 personnes. Ça, c'est juste sur Aubenas. Pour le reste de l'Ardèche, le bilan n'est pas encore consolidé. Les mairies croulent sous les appels des sinistrés et recensent encore les dégâts. En tout cas, l'électricité a été rétablie dans tous les foyers ce midi. Hier, jusqu'à 600 clients n'avaient plus de courant chez eux.
4: Et Louise, le milieu agricole a aussi été durement touché dans le sud Ardèche.
7: Les maraîchers arboriculteurs, alors que les récoltes de pêche et de kiwis sont toujours en cours. Chez les viticulteurs, on estime qu'il y a jusqu'à 80% de pertes sur certains secteurs. Des branches de vigne cassées, des grains de raisin abîmés qui n'arriveront jamais à maturité. Et la pourriture peut gagner tous les pieds de vigne. Ça veut dire zéro vendange, alors que les récoltes s'annonçaient plutôt bonnes cette année. Plusieurs communes ont fait une demande de reconnaissance de catastrophe naturelle, ce qui permettrait d'ouvrir des aides pour les agriculteurs et les particuliers.
4: Merci beaucoup Louise Joyeux, en direct d'ici Drôme, Ardèche, l'Ardèche. Département le plus foudroyé en France hier, plus de 2200 éclairs en 2 heures. Un départ de feu a parcouru 4 hectares de végétation. Des orages qui ont fait des dégâts En Dordogne également, aucun train ne circule entre Brive et Périgueux jusqu'à demain midi. C'était très agité aussi en Sarthe, où il a fallu évacuer des habitants, des campeurs dans plusieurs communes. Tout comme dans la région de Dijon, où la grêle a fait quelques dégâts, enfin dans le sud, dans le Vaucluse. Les vignes ont souffert à cause de ces orages. Selon Enedis, 13 000 foyers étaient toujours privés d'électricité en France. Ce matin, des intempéries avec lesquelles doivent composer les coureurs du Tour de France. Après des journées caniculaires, le peloton a reçu ses premières gouttes de pluie à Vichy hier. Aujourd'hui, 12e étape du tour du circuit de Nevers-Manicourt jusqu'à Chalon-sur-Saône. Bonjour Thomas Coignac.
9: Bonjour.
4: Alors, vous suivez ce tour pour ici. Et je le disais, les coureurs, ils doivent s'adapter aux orages et aux fortes chaleurs, bref, aux intempéries, Thomas.
9: Oui, et aujourd'hui, c'est un incendie qui est en cours en ce moment dans le massif du Morvan. La course va passer à environ 25 km au sud de l'endroit du feu, mais il n'y aura aucun impact sur l'étape du Tour de France, confirme à l'instant le conseil départemental de Saône-et-Loire à Issy-Bourgogne. C'est pas la première fois que le Tour passe à proximité d'incendie. Cette année, la troisième étape dans les Pyrénées-Orientales avait été adaptée il y a 10 jours pour ne pas surcharger les forces de l'ordre. La caravane avait été stoppée à l'entrée du département. Le public invité à ne pas venir, préconisation qui avait été moyennement respectée d'ailleurs. Dimanche dernier, c'est à cause de la canicule et de la vigilance rouge en Corrèze que l'étape entre Malemort et Ussel avait été raccourcie de 30 km. Il y a une réflexion qui s'engagera sur l'avenir du Tour de France face au réchauffement climatique, assure Christian Prudhomme, le patron du Tour, mais sans mesures concrètes ni changements drastiques annoncés pour l'instant.
4: Merci beaucoup Thomas Coignac, on vous retrouve à 13h30, juste après l'émission, pour le départ de la course. Des pluies orageuses qui sont loin, très loin d'être suffisantes pour remplir nos cours d'eau. 31 départements restent d'ailleurs en vigilance orange canicule. Certaines rivières n'ont plus qu'un petit filet d'eau dans le meilleur des cas, et pour d'autres, elles sont complètement à sec, comme ici en Creuse, à Clugnat, où la pêche est interdite dans certains coins, où la faune souffre. Thibaut Pointeau.
10: Quelques rares flaques d'eau apparaissent entre deux bancs de sable, seule trace de la vie qui s'est envolée avec la sécheresse.
11: Là, on voit un reste d'écrevisse.
12: Bon, alors, c'est une écrevisse américaine.
11: C'est fait sûrement manger par un héron.
10: Yannick Guesquière, technicien rivière au syndicat mixte du bassin de la Petite Creuse, connaît ce cours d'eau comme sa poche.
11: Donc là, on est sur le Véreau, principal affluent de la Petite Creuse. Voilà, un cours d'eau qui actuellement est à sec. Tous les poissons sont morts, ça c'est sûr. Il n'y a plus d'insectes aquatiques non plus. C'est quand même la faune principale des cours d'eau. Mais c'est aussi préjudiciable pour tous les autres mammifères qui peuvent aussi consommer tous ces insectes. Là, je pense par exemple aux chauves-souris, en fait, ça a un impact là-dessus aussi.
10: Autre conséquence aussi pour le bétail.
11: Le cours du Véreau, oui, il y a quand même pas mal d'élevages en bordure. Et donc là, ils sont vraiment impactés là-dessus. On les voit actuellement qui roulent de l'eau toute la journée avec des tonnes à eau. Donc oui, après, ça va plutôt avoir tendance à charger le réseau d'eau potable, en fait.
10: Alors le Véreau à sec, c'est déjà arrivé, mais jamais aussi tôt dans l'année.
11: On a pris justement une mesure de débit, et on était déjà à 4,7 litres par seconde. Donc c'était le 18 juin. Là, ça fait tôt quand même. On avait une section d'écoulement d'environ 50 cm sur peut-être à peine 5 cm d'eau. Et en fait, depuis 2019, c'est plus ou moins régulier, en fait.
10: Et il faudrait quasiment un mois de pluie pour que la rivière retrouve son niveau habituel.
4: Thibaut Pointeau, ici Creuse. Et pour savoir quel niveau d'alerte, quelles restrictions d'eau sont en cours près de chez vous, une carte interactive est disponible sur ici.fr. Alors que la France connaît donc une période de sécheresse exceptionnelle, des canicules à répétition, députés et sénateurs sont réunis au sein d'une commission mixte paritaire pour tenter d'aboutir à un compromis sur le projet de loi d'urgence agricole et ses mesures critiquées sur la gestion de l'eau et les pesticides. Bonjour Morgane Guillaumard.
13: Bonjour.
4: Ce texte, réponse à la colère agricole de l'hiver dernier, a été largement modifié par la droite au Sénat pour en assouplir certaines règles. Il y a environ 80 articles en débat contre 23 dans la version initiale, Morgane.
13: Oui, et ce projet de loi vise à élargir et faciliter l'accès à l'eau pour l'irrigation dans l'agriculture. L'eau, c'est vraiment un enjeu dans ce projet de loi. L'État a comme objectif de doubler les volumes de stockage pour les usages agricoles d'ici à 2035, notamment en construisant les très controversées méga-bassines. La manière dont est répartie l'eau risque aussi d'être amenée à évoluer. Plus de place accordée aux agriculteurs dans les instances qui gèrent le partage de la ressource, et donc moins de poids pour les élus locaux. Dans un contexte de sécheresse et de canicule à répétition, le maire de Bourg-en-Bresse, Jean-François Debat, parle même d'un risque d'une guerre de l'eau.
14: Nous avons un problème collectif à régler. Et là, aujourd'hui, c'est comme si l'agriculture disait « nous d'abord, les autres après ». Ça, oui, ça crée les conditions d'un conflit autour de l'eau, d'une guerre de l'eau. Et j'alerte le gouvernement. Ce texte totalement déséquilibré ne doit pas être publié en l'état.
13: Le sort des zones humides est aussi un réel enjeu. Les tourbières, marais, prairies inondées sont menacées. Ces lieux qui abritent de nombreux insectes, animaux ou encore plantes importants pour la biodiversité. Ces zones humides qui risquent d'être moins bien protégées et donc pouvoir être détruites au bénéfice de l'agriculture.
4: Et dans ce texte, Morgane, des mesures de la loi du plomb sont remises sur la table. Ils se sont mis d'accord sur l'une d'entre elles.
13: Oui, les parlementaires se sont mis d'accord sur une mesure en particulier, ressuscitée donc de la loi du plomb un an après la fronde contre ce texte. Il prévoit d'autoriser la réintroduction dérogatoire et encadrée de pesticides interdits en France mais autorisés dans l'Union européenne. Deux insecticides puissants utilisés pour les cultures et qui sont toxiques pour les abeilles. Cette mesure est soutenue par la droite et le Rassemblement national. Et si elle est maintenue, l'entourage du Premier ministre Sébastien Lecornu alerte sur le risque que l'ensemble du texte soit par la suite rejeté à l'Assemblée nationale où la version finale doit de nouveau être débattue.
4: Merci beaucoup pour ces précisions, Morgane Guillaumard. 900 pompiers toujours mobilisés à Fontainebleau, obligés de noyer chaque petit foyer d'incendie pour éviter les reprises. Emmanuel Macron s'est rendu sur place, il vient d'en repartir pour saluer le travail des sapeurs-pompiers et prévenir qu'il n'y aura aucune tolérance pour les responsables d'incendie. Le président annonce également la mise en place d'un guichet unique pour collecter des fonds pour la forêt de Fontainebleau.
15: La Fondation du patrimoine, l'ONF et la ville de Fontainebleau vont lancer là, dans les prochaines heures, un guichet unique pour permettre de collecter la solidarité nationale. Et je compte donc sur chacune et chacun pour pouvoir, dès maintenant, donner pour la forêt de Fontainebleau et nous permettre de faire le travail dans la durée, de replanter, de rebâtir et de continuer de nous améliorer aussi pour que cette forêt soit encore demain mieux protégée.
4: Et on rappelle que plus de 2000 hectares au total ont brûlé dans la forêt de Fontainebleau. Au revoir Boston, bonjour Miami. Les Bleus prennent la direction de la Floride pour affronter l'Angleterre samedi. À la clé, une troisième place à la Coupe du Monde de foot. Clairement pas ce qu'ils espéraient. Xavier Monferrand, vous avez assisté à leur dernière séance d'entraînement.
16: C'est sous un ciel d'apocalypse que les Bleus ont disputé leur dernier entraînement hier sur la pelouse de l'université de Bentley, leur camp de base pendant ce mondial. Tous n'y ont pas participé, seuls les remplaçants sont présentés, mais aussi Lucas Digne et Adrien Rabiot avec un peu de retard, le temps de voir l'Argentine se qualifier pour la finale. Mais ce n'est pas Messi et ses copains qui meublaient la conversation des Bleus, c'est bien ce ciel orangé et cette odeur de brûlé qui régnait sur Boston et sa région hier, la faute aux incendies qui ravagent le Canada, non loin. Visiblement, le sujet avait l'air de les préoccuper, bien plus que leur sortie de piste à Dallas la veille. D'ailleurs, l'humeur était plutôt badine. Aucun d'entre eux n'avait la tête dans les chaussettes, blessé par la claque reçue face à l'Espagne. À croire que finalement, il n'y avait pas besoin d'en faire toute une histoire. Tout ça pour ça.
4: La petite finale France-Angleterre, c'est à suivre samedi à 21h sur ici et ici.fr. On reparle de tout ça, bien évidemment, dans quelques minutes avec le journal du Mondial de Bruno Salomon.
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4: Mais pour l'heure, on poursuit notre série exceptionnelle à la rencontre des femmes et des hommes qui font la justice au quotidien. Depuis le début de la semaine, ici Picardie vous ouvre les portes du tribunal judiciaire d'Amiens. Aujourd'hui, on vous emmène à une audience du juge d'application des peines, emprisonnement, travail d'intérêt général, bracelet électronique, suivi socio-judiciaire, sursis probatoire, un rôle un peu ingrat, mais essentiel, Nicolas Fillon.
17: À la barre, face au juge de l'application des peines, on retrouve des personnes dont c'est en théorie le dernier appel à l'ordre.
18: Qu'est-ce que vous attendez ?
17: C'est le cas de cet homme condamné pour violence sur son ex-conjointe en étant alcoolisé en 2024. Il est sous le coup d'un sursis probatoire.
18: Vous attendez que votre sursis soit révoqué ?
17: Une peine de 5 mois de prison latent s'il ne respecte pas ses obligations comme chercher un travail ou soigner son addiction.
18: Il faut rapporter les preuves, monsieur, de ces démarches. Là, vous vous présentez aujourd'hui devant nous les bras croisés.
17: On sent l'agacement côté magistrat, car le trentenaire en est à sa quatrième convocation et celle d'avant ne s'était pas bien passée.
18: Vous m'avez répondu, je m'en bats les couilles. Ça, vous savez, c'était il y a un mois, monsieur. C'était un matin, en plus, hein, c'est pas comme si je convoquais à 21h après l'apéro.
17: Il jure avoir arrêté l'alcool depuis peu, mais la procureure ne le rate pas.
19: D'accord, du coup, comment est-ce que vous m'expliquez les faits qui ont été commis le 1er juillet 2026 pour lesquels vous êtes... J'ai pas terminé. C'était le 1er juillet, on est le 10 juillet.
20: Une semaine, quoi.
19: Ah ouais, une semaine, quoi. Mais vous vous foutez de qui, monsieur ?
17: La procureure requiert la révocation totale du sursis. La décision sera envoyée par courrier recommandé. Mais parfois, l'audience se passe bien, comme avec cet autre homme violenté dans sa famille. Il a été condamné pour tentative d'assassinat sur un inconnu en 2009, après avoir appris qu'il ne serait plus suivi par l'aide sociale à l'enfance.
20: C'est vrai que c'était très très difficile à digérer. J'en voulais la carotière.
17: Il a eu le déclic en rencontrant sa victime au procès.
20: Il avait émis l'intention de me pardonner, qu'il voulait essayer de comprendre en fait. Et effectivement, j'ai ressenti vraiment beaucoup de bienveillance. Et ça m'a bouleversé. Ça m'a vraiment beaucoup aidé à me remettre en question.
17: Totalement réinséré depuis, marié, devenu père, le trentenaire demande la levée de son suivi socio-judiciaire qui se termine dans 2 ans. Pendant 1 heure, il est questionné sur son parcours, mais tout est au vert.
19: Vous aviez toujours justifié de vos activités professionnelles.
17: Même chose pour l'indemnisation de la victime ou les rendez-vous avec le médecin coordinateur.
19: Et donc sur votre demande, le docteur était favorable en mentionnant que c'était nécessaire pour tourner définitivement la page des faits.
20: Depuis que je suis réinséré dans la société, j'essaie d'être un exemple un peu. J'essaie d'être quelqu'un de bien, en fait.
21: Mine de rien, ça fait du bien parfois de voir que les peines qu'on prononce, les suivis qu'on prononce, le cadre qu'on met en œuvre, bah, parfois ça fait effet.
17: Sans surprise, le suivi socio-judiciaire sera levé par les juges de l'application des peines.
4: Voilà, des témoignages rares au micro de Nicolas Fillon, ici Picardie, série à retrouver sur ici.fr.
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4: 13h16, vous écoutez Ma France, peut-être déjà en vacances. Ma France qui prend aussi ses quartiers d'été. On vous emmène lire à la plage, juillet-août. C'est le moment où on rattrape son retard de lecture. Et si vous êtes sur les plages de Normandie, vous avez ou vous allez certainement apercevoir ces maisonnettes blanches et bleues, les cabanes de l'opération Lire à la plage. Bonjour Patrick Tesser.
22: Bonjour.
4: Alors, vous êtes vice-président du département de Seine-Maritime. Cette opération, elle a 20 ans cette année, c'est ça ?
22: Eh bien oui, 20 ans déjà cette année.
4: Ouais.
22: Et oui, déjà, et ça veut dire que c'est un succès. C'est un grand succès de ces cabanes à la plage sur le long de la côte d'Albâtre, du Tréport jusqu'au Havre.
4: Oui, on rappelle ce que c'est et comme principe pour ceux qui découvrent.
22: Ben, le principe, il est simple, c'est d'ouvrir une grande bibliothèque dans une cabane sur la côte d'Albâtre, dans de nombreuses villes, donc du Tréport jusqu'au Havre, en passant par la base de loisirs de Ménil-sur-Jumièges, qui appartient au département, et puis de permettre à ces longs marins de venir picorer des livres, les lire, se détendre sur des transats, et en face la mer, et tout ça gratuitement par le département. Mmh. Et c'est aussi un moment où il y aura autour de ces cabanes des ateliers, il y aura des labos d'histoire, des ateliers d'écriture les samedis du 4 juillet au 23 août, et beaucoup d'animations, et c'est un réel succès, d'autant plus cette année que nous avons une marraine pour cette opération qui n'est plus ni moins l'écrivaine Catherine Pancol.
4: Eh bien, vous faites une introduction, vous prenez ma place. C'est parfait, Patrick Tesser. On accueille tout de suite Catherine Pancol. Bonjour.
23: Bonjour.
4: Alors, vous êtes une autrice.
23: Bonjour, Tesser.
4: On ne vous présente plus, depuis Les yeux jaunes des crocodiles. En 2014, vous enchaînez les succès Lire à la plage. C'est une opération que vous connaissez bien, tout comme les plages normandes, je crois savoir, Catherine Pancol.
23: Ben oui, parce que j'ai une maison presque quand dans une petite valeuse.
4: Et voilà, donc vous
23: et connaissez... là, je sors de l'eau, d'ailleurs. Je viens de me baigner.
4: Alors,
23: là.
4: Elle est comment ? Elle est fraîche ?
23: Non, elle n'est pas froide, c'est pas vrai. C'est une légende.
4: Ah oui, elle est à 30. Alors, les lectures, c'est ces petites cabanes, blanches et bleues, absolument adorables. C'est important que la lecture vienne aux vacanciers, dans des endroits comme ça.
23: Ben, c'est-à-dire que c'est surtout agréable. C'est pas tellement... c'est un endroit idéal pour lire sur la plage, puisque vous pouvez regarder la mer et puis vous replonger dans votre histoire et puis réfléchir à ce que vous avez lu en regardant la mer, en écoutant le bruit des vagues, les gens qui passent autour de vous. Je trouve que c'est un moment formidable d'être sur la plage. Moi, j'adore lire sur la plage. J'ai un bon transat en face de la mer et je bouquine.
4: Ouais, on y est. Vous irez cet été à la rencontre de vos lecteurs, Catherine Pancol. Ce sera la cabane de Saint-Valery-en-Caux le mercredi 5 août. Ces rencontres avec les lecteurs, les lectrices, pour vous, elles sont essentielles ?
23: Ah oui, vraiment. Moi, j'aime infiniment ces moments parce que, vous savez, quand on écrit toute seule, on est enfermé dans un bureau et on invente des histoires. Et quand on rencontre les gens, on s'aperçoit que les histoires, elles ont fait leur chemin, elles sont allées à la rencontre des gens. Les gens se les sont appropriées. Et elles ont aidé les gens à vivre, elles ont fait rêver les gens, elles ont donné des envies, des idées. Vous voyez, c'est tout ce travail qu'on a fait tout seul dans son bureau, sa pièce. On le voit magnifié, transformé, agrandi, dans l'imagination des lecteurs, en fait. Tout ça, c'est bien vivant.
4: Des lecteurs et des lectrices qui auront peut-être cet été entre les mains votre dernier roman, Des choux et des reines, chez Albin Michel. Vous nous en dites un mot de ce dernier roman ?
23: Oui, moi j'aime beaucoup ce qu'on appelle les romans d'apprentissage. On prend un personnage au début. Et on le voit évoluer et on voit s'il va vers la lumière ou s'il va vers le noir, la destruction de soi, ou c'est juste il végète. Vous voyez, j'aime bien voir l'évolution des gens. Et donc là, c'est une lectrice qui m'avait raconté son histoire. Elle avait fui un homme, un charmant. Homme négatif,
4: vous voyez,
23: qui se présentent, qui sont absolument charmants, et puis qui finalement sont des gens qui vous manipulent, qui veulent vous posséder, enfin bon, qui veulent vous déposséder de vous-même. Mm-hmm. Et elle avait 25 ans, elle avait un bon boulot, elle était jolie, elle était fraîche, mignonne, et je me disais, mais comment on peut se laisser à attraper par un mec comme ça? Et c'est comme ça que j'ai imaginé le personnage de Sophie, qui prend la fuite un jour, qui s'en va. D'abord chez une copine à Rouen, et puis finalement on va échouer dans une petite valeuse près de Fécamp, où elle va se refaire une santé morale, mentale.
4: Une histoire qui se passe en Normandie,
23: complètement.
4: Dans le même cadre que ces petites cabanes bleues et blanches. Ouais, merci.
23: D'ailleurs, il y a une scène d'amour qui se passe dans une cabane.
4: Ah, bon, on a hâte de la découvrir. Merci beaucoup, Catherine Pancol, d'avoir été avec nous ce midi. Patrick Tesser, vice-président du département de Seine-Maritime. On revient avec vous sur la naissance de cette idée de ces petites cabanes blanches et bleues. Comment c'est venu cette idée ? Racontez-nous.
0: Cette idée est venue en 2006, bien sûr, par nos prédécesseurs, mais quand les choses sont bonnes, on les continue. Mm-hmm. Et ça a commencé avec un directeur général, avec la direction de la culture, et ils se sont dit, tiens, ça serait bien d'aller vers les gens à la mer. Il faut trouver quelque chose à la mer. Et donc, ils ont commencé avec 3 cabanes, puis ça a bien marché, ils ont continué jusqu'à aujourd'hui, 13 cabanes. Et en fin de compte, si vous voulez, nous, arriver ici aux commandes, en 2015, on a continué ce dispositif parce que ça répond intégralement à notre politique obligatoire de la lecture publique. Et moi, je suis convaincu, aussi c'est mon expérience intime, que la lecture est un puissant vecteur d'émancipation et qui fait rêver, penser, comme l'a dit tout à l'heure Catherine Pancol, et on prend goût à être soi, on s'enrichit, on se fortifie. Et je crois que si on apporte la lecture aux plus jeunes, et c'est le cas d'ailleurs au niveau de la fréquentation, eh bien c'est parce qu'on a lu jeune et aimé cela qu'on lit toute sa vie. Et combien de vocations artistiques sont-elles nées grâce aux livres? Combien d'enfants se sont tournés vers la pratique théâtrale parce qu'ils ont lu Molière, Anouilh, Ionesco? Et c'est ça notre force au niveau du département, c'est vraiment d'appliquer notre politique gratuitement, et chacun vient prendre ce dont il a besoin.
4: En tout cas, le succès ne se dément pas depuis autant d'années. Merci beaucoup, Patrick Tesser, d'avoir été avec nous ce midi dans Ma France pour parler de cette belle initiative. Vous êtes vice-président du département de Seine-Maritime. L'opération Lire à la plage, qui cette année souffle ses 20 bougies, et l'événement déroule un fil rouge à l'occasion. Que lisions-nous il y a 20 ans? Que lisent les jeunes lecteurs de 20 ans aujourd'hui? Voilà, on se pose la question. Merci à vous deux d'avoir été dans Ma France.
0: Merci beaucoup.
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4: Allez, place au journal de la Coupe du Monde. On retrouve Bruno Salomon, bonjour.
1: Bonjour Marine.
4: Alors Bruno, avant de parler des sujets qui fâchent, de l'Argentine immortelle, on peut le dire, côté français, on est sur du gros, gros, gros coup de boost qui ne passe pas.
1: Ouais, 36 heures après, je ne sais pas pour vous, Marine, mais moi, je ne digère toujours pas cette élimination des Bleus. Les échos qui nous reviennent du camp de base de l'équipe de France, près de Boston, sont les mêmes. C'est la déprime total hein, pour Mbappé et ses coéquipiers. On l'a entendu dans le 13h tout à l'heure. Et vous savez quoi? Même notre guerrier à nous, notre Nicolas Perronnet à nous, il est en train de craquer.
4: Pas lui.
1: Ça a pas du tout. Il nous l'a dit dans son vocal américain.
2: Salut les amis. Bon, faut que je vous avoue quelque chose. Ça commence à piquer un peu. 37e jour pour moi ici aux États-Unis, un peu non-stop hein, quand même. La gueule de bois aussi avec les Bleus qui continuent. Mais comment c'est possible d'avoir pas joué ce match-là? Je me pose toujours la question. J'ai enchaîné avec l'autre demi-finale. Pas d'avion compatible pour aller à Atlanta, pour Argentine-Angleterre. Il a fallu atterrir à Birmingham, l'Alabama, 2h30 de route pour traverser l'État après un vol à 6h du mat, arriver en post-com, en position commentateur à un quart d'heure du coup d'envoi. Et là, bah, l'Argentine qui casse tout, qui renverse tout. Bref, ça fait beaucoup quand même. Tout ça pour mon petit cœur brisé par les Bleus. Heureusement, je vous assure, l'ambiance, elle était dingue au stade. Les supporters argentins, franchement, c'est des grands malades. Je pensais pas que les Anglais pouvaient se faire éteindre sur le terrain et en tribune. Et ça a été le cas. Donc voilà, comme m'a dit un supporter, l'Argentine, tu ne comprendrais pas parce que c'est indescriptible. En tout cas, c'est repos nécessaire pour moi aujourd'hui à Atlanta. Je vais me balader un peu et je vous raconte ça demain. Je vous embrasse.
1: Nicolas Perronnet, on l'embrasse aussi. Et son vocal américain. Tous les épisodes sont à retrouver sur ici.fr. Et donc, c'est l'Angleterre qui affrontera l'équipe de France à Miami samedi à 23h.
4: Bon, Bruno, je sens que vous êtes dans le déni. Vous n'avez toujours pas parlé de l'Argentine.
1: Qui ça?
4: L'Argentine. Je l'ai répété autant de fois.
1: Je ne connais pas. C'est un pays, ça joue au foot.
4: A priori, ça joue plutôt pas mal.
1: Argentine qualifiée, allez, on va le dire, pour la finale de la Coupe du Monde. Menée 1-0 par l'Angleterre à 10 minutes de la fin, les hommes du Dieu Messi ont renversé encore le match. 93e minute de jeu, il y a un but partout. Je vous invite à vous installer en tribune de presse à Atlanta où le commentateur argentin de la cadena 13 a légèrement, du mot léger, craqué.
3: Pelota de Messi, viene Messi, encara Messi, viene Messi, centro de Messi, gol!
1: Et ça dure comme ça pendant 1 minute 30, voire 2
4: minutes. Pendant les matchs de Ligue des Champions,
1: peut-être.
4: Le PSG.
1: But vainqueur de Lautaro Martinez, victoire 2-1 dans le monde entier. Des fans de l'Argentine se sont lâchés. Exemple, pas très loin de chez nous, rue Dauphine à Paris, 5 à 600 supporters, des personnes qui sont placées devant un restaurant argentin et qui ont fait quoi? Chanter et danser. Cet Albiceté qui est quand même éternel, on l'a dit, son parcours dans cette Coupe du Monde est miraculeux à chaque fois. Mais dimanche, c'est bien Messi et sa bande qui vont défier l'Espagne à New York en finale de ce mondial, Nicolas Taillard.
6: C'est l'histoire d'une équipe qui ne veut pas mourir, qui refuse obstinément d'abandonner sa couronne et qui ne veut pas voir son génie Léo Messi tirer sa révérence sans un nouveau sacre. Cette équipe d'Argentine a quelque chose d'immortel, d'invincible, comme contre le Cap-Vert, l'Égypte ou la Suisse lors des derniers matchs. Elle était menée, malmenée par de solides Anglais. Mais la magie a encore opéré. Un but d'Enzo Fernandez pour égaliser à la 86e. Une tête de Lautaro Martinez pour arracher la victoire dans le temps additionnel. Même le sélectionneur Lionel Scaloni avait du mal à réaliser.
8: Sin palabra.
24: Je n'ai pas les mots. Quelle victoire pour notre pays, pour notre peuple. Je disais l'autre jour que ce groupe n'arrête pas de me surprendre. Mais là, c'est impressionnant. Nous sommes uniques.
6: Avec cette nouvelle victoire de caractère, l'Argentine écrit son histoire dans un mondial où elle n'a jamais vraiment brillé, mais dans lequel son acharnement force le respect. Les Argentins croient en leur destin, celui d'une équipe qui va tenter d'offrir la plus belle des sorties à Léo Messi et d'égaler le Brésil de Pelé en devenant la première équipe à conserver son titre depuis 1962.
4: Nicolas Taillard. Bon, on a compris, l'Argentine en fait, en revanche, l'Angleterre, chaos technique complet, Bruno.
1: Ils sont down, vous voyez un peu le truc. Ouais. L'Angleterre, ça faisait 60 ans qu'ils attendaient une nouvelle finale de Coupe du Monde pour pourquoi pas la remporter. 60 ans qu'ils n'ont pas de titre. Et ben voilà, c'est tombé. C'est fini, ça ne sera pas pour tout de suite. Ils ont pourtant été jusqu'à 10 minutes de la fin de cette rencontre. Ils menaient 1-0. Ça sera donc le futur adversaire de la France à Miami. Ils n'ont pas envie de jouer ce match. Thomas Tuchel, leur entraîneur, l'a dit. Ça ne sert à rien, cette petite finale.
4: Bon, on va quand même la jouer.
1: Oui,
4: on va
1: la quand mettre même sur l'antenne, sur notre antenne aussi.
4: Ici et sur ici.fr. Merci beaucoup, Bruno Salomon. On vous retrouve demain pour le Journal du Mondial.
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25: Et départ fictif de cette 12e étape du Tour de France, donnée à l'instant 179 km à parcourir aujourd'hui entre la Nièvre et la Saône-et-Loire. Arrivée prévue autour de 17h30 à Chalon-sur-Saône. Départ un petit peu particulier, on y est en ce moment, Bruno Blanza sur la moto ici. Départ un peu particulier parce qu'on est sur le circuit de Nevers-Manicourt. Est-ce que vous étiez en pole position tout à l'heure, Bruno?
26: Ah oui, avec un pilote comme Jérémy Thuile, forcément, effectivement, il s'est même fait plaisir parce qu'on est parti un petit peu avant les coureurs. En fait, ils font le tour du circuit et les supporters, les amoureux de la grande boucle, les spectateurs sont dans les tribunes. On a vu énormément de monde ce matin au village départ et dans le paddock autour des coureurs. Un petit peu moins de monde en tribune, mais c'est quelque chose de très singulier qui va régaler également les coureurs de ce Tour de France. Vont-ils vouloir partir à fond? En tous les cas, c'est très très rare de rouler sur un circuit, ils vont se faire plaisir avant que eh bien les choses sérieuses ne commencent avec une étape probablement dédiée aux sprinteurs, peut-être la dernière possibilité pour les équipes de sprinteurs, même s'il y a quelques difficultés dans ce parcours qui nous mène de Nevers jusqu'à la ville de Chalon-sur-Saône.
25: Ouais, il y aura trois cotes recensées aujourd'hui, trois cotes de quatrième catégorie qui n'effraieront pas donc les sprinteurs normalement, même si la dernière n'est pas si loin de l'arrivée, la cote de Montagny-les-Buxy, on sera à 20 km de l'arrivée, peut-être pourquoi pas une rampe de lancement pour les attaquants. Les coureurs sont en tout cas pour l'instant sur le circuit de Manicourt. Certains prennent très à l'extérieur là d'ailleurs, qui sortent légèrement du circuit, mais c'est le départ fictif. Donc on roule en peloton groupé pour l'instant derrière la voiture rouge de Christian Prudhomme, le patron du Tour Grand Prix de Nevers-Manicourt, où s'est couru le Grand Prix de France de Formule 1 entre 91 et 2008. On suit cette 12e étape du Tour tout l'après-midi sur votre radio ici.
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27: Bonjour, je suis ravi de vous retrouver dans cet après-midi d'Ici Gironde. Il y a plein de belles choses au programme de ces prochaines minutes, beaucoup de bonne humeur et on vous le promet, zéro coup de barre. Un cocktail d'infos bien de chez nous et de chansons qui ont et continuent à marquer votre vie, à l'image du prochain morceau que vous pourrez apprécier, le Mamma Mia d'Abba. Mais pour l'heure, Nicolas Fauveau vous amène à la plage pour un coup d'œil sur les conditions météo et les conditions de baignade.
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28: Soleil et nuages avec un risque orageux et une mer belle à peu agitée. Marée haute à Carcan à 19h02, côté température 22 degrés dans l'eau et 24 à 26 dans l'air. Et pour votre sécurité, en cas de danger, direction le poste de secours, comme nous le rappelle le brigadier Cyril Lambert, MNS, sur la plage du Cap Ferret.
29: C'est un réflexe qu'il faut prendre, parce que vous avez dans les postes de secours tout ce qui est activité de soins, donc dès lors où on a une petite blessure, c'est désinfecté. Et enfin, dès lors où il y a quelque chose de plus important, le poste de secours est le passage obligé. Que ce soit sur une intervention de sauvetage, mais également une intervention de police, puisque on est au plus proche des estivants pour tout ce qui est secours, mais on est également aussi là pour tout ce qui est incivilité, comportement à la plage qui pourrait être tendancieux et qui nécessiterait la présence d'un policier au plus près des estivants.
28: Merci, bonnes vacances.
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Ici, je ronde avec ce souvenir cinématographique Meryl Streep, Amanda Seyfried, Pierce Brosnan et bien d'autres dans cette comédie musicale irrésistible Mamma Mia, musique signée du groupe ABBA. Entre Atlantique et Estuaire, le Médoc regorge de lieux où se ressourcer, plage intimiste, piscine naturelle, guinguette gourmande. Cet été, on vous fait redécouvrir le Médoc comme vous ne le connaissez pas. Pour vivre le Médoc autrement, le temps d'une balade, d'un pique-nique ou d'une dégustation, on retrouve Godefroy Cuypers, votre guide. Ce sera après le nouveau titre de l'arcachonnais Jérémy Frérot. 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Comme toi, je suis...

0: Ici Gironde, c'était Anastasia Amoutalov. De l'océan Atlantique au rive de l'estuaire de la Gironde, entre dunes, forêts et vignobles, Ici Gironde vous amène tout cet été à la découverte du Médoc, de Soulac-sur-Mer à Pauillac, en passant par la Canot, le lac d'Ourthain ou encore Saint-Estèphe. Vous partez à la rencontre de celles et ceux qui font vivre ce territoire d'exception. Et c'est un natif médocain qui vous propose ses balades de l'été, Godefroy Cuypers.
1: Aujourd'hui, nouvelle étape, et entre toutes ces étapes, parfois, il faut prendre le temps de se reposer, de se poser. Le Médoc offre tellement d'activités que ça fait pas de mal. Et alors, s'il y a une adresse où on se détend, on respire et on recharge les batteries, c'est au camping Liberté à Lacanau. Nadine, vous êtes directrice du camping avec Laurent. Vous l'avez repris cette année. C'est un camping qui existe depuis plus de 25 ans. Et c'est votre toute première saison.
2: Tout à fait.
1: Ce qu'on peut dire, c'est que c'est un camping vraiment familial.
2: Oui, c'est ce qu'on prône. On prône le camping familial avec les enfants, la famille, les grands-parents, le calme, la sécurité, les oiseaux, la nature. Voilà, c'est ce qu'on veut. Voilà.
1: En plus, on est idéalement bien placé. On est juste à côté du lac. On est à 10 minutes des plages océanes. Et alors, le côté familial, il s'illustre particulièrement bien aujourd'hui, puisque nous sommes non pas avec une, non pas avec deux, mais avec trois générations qui sont présentes dans le même bungalow. Qu'est-ce que c'est qu'une journée au camping, Catherine, vous qui êtes la doyenne?
3: Du repos, relaxation, super, on va faire les marchés, le marché de la Canot hier. Formidable, un superbe marché. Voilà. Comment ? Ah ben la plage. Parce qu'on est au lac, mais il y a moins d'air.
1: Oui.
3: Par contre, la plage, c'est super. Hein. Oh, il y a du vent, on est bien. Hein.
1: Ouais. Avant de vous quitter, c'est quoi le programme là aujourd'hui ?
4: Alors, le programme, c'est que nous allons faire quelques courses parce qu'on a besoin de racheter des petites choses. On va faire les petits magasins ce matin, on rentre manger et ensuite, plage. Alors, cette fois-ci, nous avons changé de plage, nous sommes allés à...
5: Carcan.
4: Ah oui, Carcan plage.
5: Tout sauvage.
4: Voilà, donc du coup, hier soir, au niveau de l'itinéraire, on s'est un petit peu trompé. Ce qui nous a permis de visiter Carcan village. Et on rencontre des choses magnifiques, on a les cigales tout au long de la route. Ah, c'est... ouais, mais là, quand je compte le nombre de jours qu'il reste, c'est vrai qu'il ne faut pas les compter.
1: Il y a une dernière hôte qui est toute pleine de courage. Thaïs, bonjour.
6: Bonjour.
1: Alors Thaïs, toi, le camping Liberté, ça te plaît? T'es bien ici?
6: Oui.
1: Qu'est-ce que tu préfères?
6: Aller au manège et à la mer.
1: Est-ce que tu peux répéter la phrase que je vais dire pour finir? C'est « On vous souhaite un bel été dans le Médoc ».
6: On vous souhaite un bel été dans le Médoc.
1: Bravo. Merci beaucoup.
7: Merci.
8: Bravo, ma poupette. 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

0: Ici Gironde, c'était Jean-Louis Aubert, Merveille. Jean-Louis Aubert que vous retrouverez sur la scène du festival Musique à la rue de Luxeuil chez nos voisins landais le vendredi 31 juillet. Toujours un maximum de musique choisie aux petits oignons, rien que pour vous. Avant les infos de 14h, évocation de la Daoumania au milieu des années 80 avec Duel au soleil qui confirme le statut d'Étienne Daho comme l'une des références de la pop française. C'était en 1986. Ici Gironde est avec vous tout cet été.
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3: Des ossements qui pourraient être humains retrouvés sur les lieux indiqués par Cédric Jubilard. L'homme a avoué début juillet le meurtre de son épouse, disparue depuis fin 2020. Des recherches sont en cours à une dizaine de kilomètres de Cagnac-les-Mines dans le Tarn où habitait le couple. Des analyses devront confirmer s'il s'agit bien de la dépouille de Delphine. Emmanuel Macron en forêt de Fontainebleau ce midi en soutien aux pompiers qui luttent face à un incendie d'ampleur qui a déjà parcouru 2000 hectares. La France n'a jamais été confrontée à autant épisode de pression de feu un peu partout sur le territoire depuis la fin de la Seconde Guerre mondiale, déclare le chef de l'État, qui explique également qu'il n'y aura aucune tolérance pour les responsables des incendies. Deux suspects sont mis en examen et placés en détention provisoire hier. À peine votée à l'Assemblée, la présomption d'usage légitime des armes à feu pour les forces de l'ordre, vivement contestée. Une pétition recueillant 657 000 signatures demandant sa suppression sera examinée en commission des lois de l'Assemblée nationale. Ça sera le 21 septembre prochain pour un potentiel réexamen. L'émouvante déclaration de Charles Biétry, ancien journaliste sportif, atteint de la maladie de Charcot. Il salue l'adoption hier d'un droit à l'aide à mourir. « Je ne mourrai pas en Suisse. Les députés ont changé le cours de ma mort », dit celui qui envisageait jusque-là de recourir au suicide assisté chez nos voisins. Et puis, la chaleur recule, mais les orages sont de retour. Météo France place 15 départements en vigilance orange aux orages sur une large moitié est du territoire.
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4: Les coureurs du Tour de France lancés tels des Formule 1. On est parti il y a une demi-heure du circuit de Nevers-Manicourt pour cette 12e étape qui arrivera tout à l'heure à Chalon-sur-Saône. Le tout, Bruno Blanza sur la moto ici sous un ciel menaçant.
5: Exactement, au loin là-bas, des nuages bien gris, pas encore noirs, mais la chaussée n'est pas du tout trempée. Hein. La chaussée est sèche sur ce départ d'étape au moment où perdons désormais les gens qui sont sur le côté. Assez sympa, on sort de Azy-le-Vif, cette petite commune décorée avec des vélos, mais toujours pas de pluie. Et c'est vrai que du côté des équipes ce matin, on le craignait, c'est ce que me disait l'un des patrons, notamment de la Cofidis.
4: Et toujours pas d'échappée non plus, alors qu'on est à 160 km de l'arrivée ici à Chalon-sur-Saône. Étape plate, quasi toute plate, promise probablement tout à l'heure aux sprinteurs. On le verra tout à l'heure, vous suivez cette 12e étape tout l'après-midi sur votre radio ici.
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6: On a eu quelques gouttes ce matin localement, c'était peut-être le cas chez vous. Le soleil qui reprend le dessus en Gironde avec une belle après-midi annoncée par Météo France. Les températures au plus chaud, 27 degrés sur le Médoc. Sympa également les 28 degrés sur les plages d'Arcachon. Sur le Libournais, 29 cet après-midi. À La Réole aussi, 30 à Capsieu, 31 à Bordeaux. Et sur sa métropole, la bonne nouvelle, il y a du soleil encore pour demain. Du soleil aussi ce week-end. L'été en Gironde, on adore. La musique de votre après-midi, c'est Edwin Collins, Girl Like You, et Philippe Vigier avec vous cet après-midi sur Ici Gironde.
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Here Comes the Sun sur Essai Ronde, titre qui irradie l'album culte Abbey Road et qui sonne la fin de l'éclipse pour le plus discret des Beatles. Grâce à cette chanson, George Harrison s'est fait une place au soleil. Des sons qui font bouger la tête, des sourires à partager, mais aussi les petites actus de chez nous qui méritent le coup d'œil. Dans un peu plus de 10 minutes, nous partirons à la recherche d'Ernest Lenôtre dans un nouveau jeu de pistes insolites de Bordeaux Visite qui vous permet de découvrir Bordeaux en s'amusant. Mais juste avant, nous retournerons sur les routes du Tour pour prendre des nouvelles des coureurs qui rejoignent Chalon-sur-Saône dans la 12e étape, longue de 181 km. 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

0: France Gall, c'était évidemment. Ici Gironde, 14h30. Ici Gironde, partenaire de la 113e édition du Tour de France. Aujourd'hui, c'est la 12e étape. Nous partons prendre des nouvelles du peloton qui est quelque part entre Nevers-Magny-Cours et Chalon-sur-Saône.
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3: Une 12e étape du Tour de France qui est partie il y a une heure à présent du circuit de Nevers-Magny-Cours. On était là dans la Nièvre, on se dirige vers la Saône-et-Loire et l'arrivée à Chalon-sur-Saône. Encore 136 km à parcourir. Bruno Blanza sur la moto ici, piloté par Jérémy Thuil. Vous êtes derrière votre nouveau meilleur ami, Baptiste Weisstrofer. Vous le connaissez bien à présent, il est tout seul dans l'échappée.
4: Ah, on l'adore parce que il est toujours à l'attaque, toujours à la bagarre, le Breton qui vit son premier tour et surtout en fait il régale les spectateurs, c'est ce qu'il nous disait, parce que ce n'est pas la première fois qu'il s'échappe depuis le début du tour. Il a fait plus de 140 km tout seul hein, en tête avant d'être rattrapé par le peloton. C'était sur l'étape de Pau et il nous disait vraiment son plaisir d'être là, de donner les bidons aux enfants, d'avoir le sourire, la banane et de montrer eh bien qu'il se passe quelque chose dans cette étape de plaine. Et là, c'est vrai que malgré le départ d'un circuit anciennement de Formule 1, eh bien, il est parti un peu comme un bolide, après que le peloton est démarré assez tranquillement sur des grandes, grandes routes avec un vent de côté. La chaussée est sèche, on voit le ciel menaçant au fond là-bas, mais pour le moment, il ne pleut pas et Baptiste Weisstrofer tente de faire un petit peu l'écart, même si probablement il connaît l'issue de cette étape.
3: Et 2 minutes d'avance hein, pour lui à 135 km de l'arrivée, c'est aussi respecter le Tour de France, disait-il, que de partir pour qu'il y ait une échappée, pour qu'il n'y ait pas seulement une longue procession du peloton. On arrive au sprint intermédiaire de Decize, ce sera dans 2 km. Baptiste Weisstrofer va passer en tête, mais ensuite, les sprinteurs vont tenter de récupérer les 20 points du classement par points promis au deuxième. Répétition générale avant l'arrivée, probablement au sprint, tout à l'heure à Chalon-sur-Saône. On continue de vivre cette étape tout l'après-midi sur votre radio ici.
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0: Ricky Martin Maria sur ICI Gironde. Un après-midi fait de service, de bonne humeur et d'infos et de jeux. Je vous amène cet après-midi au château ducal de Cadillac, monument national qui propose jusqu'à cet automne une exposition étonnante. L'expo Drôle de meubles, conçue en partenariat avec le Mobilier National. L'exposition réunit 50 œuvres issues de la collection Les Aliénés, dans laquelle designers, artistes et artisans d'art réinterprètent du mobilier ancien. Nous avons deux invitations pour vous que vous pouvez réserver sur simple appel au 05 56 19 10 10.
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2: La famille de Delphine Jubilard, disparue depuis 2020, fait part de son soulagement par la voix de leur avocat. Des ossements qui pourraient être humains ont été retrouvés sur les lieux indiqués par Cédric Jubilard ce matin, à une dizaine de kilomètres du domicile du couple dans le Tarn. L'homme a avoué début juillet le meurtre de son épouse. Le garde des Sceaux salue le vote à l'Assemblée nationale de l'imprescriptibilité des crimes sur les mineurs. Une grande victoire pour les enfants, dit Gérald Darmanin sur le réseau social X. Cette possibilité n'était jusqu'alors réservée qu'aux crimes contre l'humanité. Un vote qui intervient après le scandale suscité par le meurtre de la jeune Liana. Deux ouvriers et le gérant de l'entreprise Aximum, qui réalisait un chantier sur l'autoroute A6, vont être présentés à un juge aujourd'hui en vue d'une mise en examen. Ils sont suspectés d'être à l'origine de certains départs de feu le 12 juillet dernier qui ont ravagé une partie de la forêt de Fontainebleau. En tronçonnant des glissières de sécurité, des étincelles ont embrasé la végétation aux alentours, indique le parquet de Fontainebleau. Le chef de l'État, qui était justement ce matin auprès des soldats du feu qui luttent encore pour contenir cet incendie en fin de matinée en Seine-et-Marne, Emmanuel Macron a notamment affirmé qu'il n'y aura aucune tolérance pour les incendiaires. Deux autres suspects ont été mis en examen hier. Et puis le site de vente en ligne Rakuten, anciennement Price Minister, va fermer à la fin de l'année. Confronté à la baisse des ventes, les discussions avec d'éventuels repreneurs n'ont pas abouti. 180 salariés sont concernés.
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3: Et Baptiste Westhoffer n'est plus tout seul devant le Finistérien. Était échappé sur cette 12e étape du Tour de France entre Nevers-Manicourt et Chalon-sur-Saône. Il a reçu le renfort de deux autres Français, Ewen Costiou et Matteo Vercher, et de l'Italien Damiano Caruso. Bruno Blanza sur la moto ici. Ils sont donc quatre, ça y est, devant.
4: Exactement, et ça doit soulager Westhoffer, parce que même si il a couru la première heure de course à peu près 51 km/h de moyenne, un petit peu plus, ce qui est énorme, eh bien il y a quand même un vent plutôt défavorable de côté, donc à 4 on est forcément plus fort sur cette étape dédiée aux sprinteurs, et on voit que ça se relaie très très bien entre les 4 hommes de tête, dont les 3 foncés que vous avez cités.
3: Matteo Vercher, Baptiste Westhoffer, Ewen Costiou et l'Italien Damiano Caruso en tête. Il reste 111 km avant un sprint, probablement tout à l'heure dans les rues de Chalon-sur-Saône, arrivée prévue autour de 17h30 en bord de Saône. Vous suivez cette étape tout l'après-midi sur votre radio ici.
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6: La vigilance orange canicule, c'est fini. Et tant mieux, retour de température bien plus agréable. Voilà l'été comme on l'aime. Et nos thermomètres qui affichent entre 27 et 31 degrés cet après-midi. C'est le cas à Bordeaux. 30 en Sud-Gironde, 29 à Saint-Denis-de-Pile et Langoiran, 28 au Cap-Ferret, 27 au plus chaud à Soulac cet après-midi. Pour la suite, c'est pas mal du tout. Soleil et des températures autour des 23-31 degrés pour demain et pour notre week-end. 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Quand Jimmy dit, Patricia Cass chante, musique et bon plan avec Philippe Vigier tout au long de l'après-midi avec vous sur Ici Gironde.
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0: Ici Gironde, c'était Stevie Wonder avec cette chanson You Are the Sunshine of My Life qui résonne de bien belle manière de ce côté de l'Atlantique. La légende raconte que lors d'une rencontre, Stevie Wonder fait écouter la chanson à Brigitte Bardot qui instantanément craque pour ce titre. Elle le propose donc à Sacha Distel qui de son côté ne savait plus quoi inventer pour convaincre l'actrice d'enregistrer avec lui. 15 ans après leur brève idylle et avoir ensemble tissé des Scooby-Doo, Brigitte et Sacha se sont murmurés tendrement à l'oreille « Tu es le soleil de ma vie ». Ici Gironde, c'est tous les jours des chansons qui accompagnent votre vie. C'est aussi des infos positives. Dans la suite de cet après-midi, nous allons évoquer le centre scientifique Cap Science qui propose sur les quais de Bordeaux des expositions, des rencontres et des expériences. Ce sera juste après avoir pris des nouvelles des coureurs de la Grande Boucle qui aujourd'hui sont en Saône-et-Loire. En attendant, une nouvelle sélection d'artistes français incontournables, Indochine, Santa et Renaud avec son Mistral gagnant.
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0: Renault Mistral gagnant, ici Gironde, 15h30, on repart sur la route de la 12e étape du Tour de France, Nevers-Magny-Cours, Chalon-sur-Saône.
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3: Entre le circuit de Nevers-Magny-Cours et Chalon-sur-Saône, on est à 90 km de l'arrivée. Quatre hommes en tête, un Italien, Damiano Caruso, et trois Français, le Lyonnais Matteo Vercher et deux Finistériens, Ewen Kostiou et Baptiste Westhoffer. C'est sa troisième échappée sur ce Tour de France, Baptiste Westhoffer. C'est devenu un peu la nouvelle coqueluche du peloton. On le reconnaît partout. Écoutez-le sur sa nouvelle popularité.
4: C'est vraiment cool. Ça donne de la motivation en plus. Et ouais, c'était un peu inattendu, mais voilà, je remercie tous les gens qui me soutiennent. Et voilà, je suis juste moi-même et je pense que les gens ils aiment quelqu'un de simple peut-être, ou je sais pas.
3: Le sanglier de Fouesnant, c'est son surnom. Il se retrouve sous la pluie, Bruno Blanza, sur la moto ici, la pluie qui tombe sur cette échappée.
5: Et oui, deux informations importantes, hein, et c'est quasiment une première pour chacune de ces infos depuis le début du tour. On a la pluie, alors elle n'est pas non plus énorme cette pluie, mais très honnêtement, elle rend la chaussée humide avec eh bien une petite trentaine de degrés, et surtout il faut être vigilant parce que ça tombe beaucoup plus qu'hier au départ. L'autre information, c'est tout à l'heure, on a basculé pour la première fois depuis le début de ce tour à Barcelone il y a 10 jours avec moins de 30 degrés. On a eu des 28 degrés avec de l'air frais. On se demandait même si les coureurs n'allaient pas sortir le bonnet. Pour le moment, les quatre échappés continuent de donner bien évidemment le meilleur d'eux-mêmes. Et par rapport à la popularité de Baptiste Westhoffer, sachez que tout à l'heure on a encore vu eh bien un carton et un message Baptiste Westhoffer. Justement, c'est ça aussi la popularité, il est là, les relais sont bien pris, mais par contre c'est vrai que le peloton revient très très vite derrière, à savoir s'ils sont eux qui réduisent ou pas le rythme devant ou derrière, ça accélère, c'est une vraie question.
3: Accélération notamment de l'équipe Soudal de Tim Merlier qui est à l'avant du peloton. Il reste 88 km, vous suivez cette 12e étape tout l'après-midi sur votre radio ici.
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0: Et si on allait à Cap-Science à Bordeaux pour répondre au pourquoi des enfants et des parents? Centre de culture scientifique, technique et industrielle de Bordeaux, Nouvelle-Aquitaine, lieu emblématique du loisir curieux, Cap-Science propose des expositions, des rencontres, des expériences, des activités étonnantes et des événements populaires. Le Hangar 20 est le rendez-vous des curieux de tous les âges à la recherche de sorties scientifiques, culturelles et ludiques. En ce moment, Cap-Science propose le Petit Cap, embarqué pour une aventure magique dans l'univers du jeu. Et si on y retournait, la nouvelle exposition Lune vous invite à partager une aventure du réel à l'imaginaire dans laquelle vivre sur la Lune devient possible, ou encore Circa Science en piste, une expo sur l'univers du cirque. Cap Science propose aussi des ateliers et des stages où on peut même y fêter son anniversaire. Toutes les infos sur capscience.fr et pour l'adresse, on est en bas du pont Chaban sur les quais de Bordeaux.
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0: d'ici Gironde, c'était Un enfant roi de Phil Barney. Avant les infos d'ici Gironde, nous allons écouter le dernier titre d'Amel Bent, une chanson lumineuse et efficace intitulée L'amour, ça se donne. Merci de passer l'été avec nous sur ICI Gironde.
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1: Ici Gironde, il est 16h. Les infos. Plus de 100 gendarmes mobilisés depuis ce matin dans le Tarn pour les recherches du corps de Delphine Ossagel, l'épouse de Cédric Jubilard. Des ossements ont été retrouvés lors de nouvelles fouilles après les aveux du meurtre par son mari. C'est lui qui a indiqué aux enquêteurs l'emplacement du corps où il l'a déposé. Un deuxième rapport d'inspection commandé dans le siège de l'affaire Liana. Celui-ci conclut à un manque de moyens et des délais manifestement excessifs. Jérôme Barella, le tueur présumé de la petite fille à Béthune dans le Pas-de-Calais, avait été dénoncé pour des faits de viol sur mineur sans être inquiété par la justice. Députés et sénateurs trouvent un compromis sur le projet de loi d'urgence agricole. Il va permettre son adoption définitive malgré le maintien de plusieurs mesures contestées sur la gestion de l'eau et la réintroduction de pesticides interdits. La production française de blé en baisse cette année après une récolte très précoce et réalisée sous des températures caniculaires. La moisson est en repli de 4% par rapport à l'année dernière selon le ministère de l'Agriculture. Emmanuel Macron annonce la mise en place d'un guichet unique afin de collecter des fonds pour la forêt de Fontainebleau dont 2000 hectares ont été ravagés par les feux. Ce fonds servira à replanter les arbres dans ce poumon vert de l'Île-de-France. Le chef de l'État qui était auprès des pompiers qui combattent encore cet incendie en milieu de journée. La fédération qui représente un millier de stations-service indépendantes attaque Total Energy et saisit l'autorité de la concurrence. Elle estime que les prix plafonnés dans les stations Total constituent une concurrence déloyale.
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2: Entre Nevers-Manicourt et Chalon-sur-Saône pour la 12e étape du Tour, le peloton laisse très peu de marge à l'échappée. 42 secondes d'avance pour 4 hommes. Un Italien, Damiano Caruso, le plus vieux coureur du Tour cette année. Et 3 Français, Baptiste Weisstrofer, Ewen Kostiou et Matteo Vercher. On est en Saône-et-Loire. Bruno Blanza sur la moto ici. Vous sortez de Toulon-sur-Arroux.
3: Exactement, avec énormément de monde. Ça faisait plaisir de voir à droite et à gauche de la route tous ces enfants, toutes ces familles sur plusieurs générations, avec une température qui a bondi, Thomas. On a pris 6 à 8 degrés par rapport à l'orage de tout à l'heure. Cette fois-ci, la route est sèche, il ne pleut plus. Et les 4 hommes de tête que nous avons à 20 mètres là sont vraiment en train de prendre de sacrés relais. Une quinzaine de secondes pour chacun pour y croire jusqu'au bout.
2: Jusqu'au bout et jusqu'à Chalon-sur-Saône où un sprint normalement devrait se dérouler là aussi sur une route sèche, même si le département est en vigilance orange aux orages. Vous continuez de suivre cette 12e étape sur votre radio ici.
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5: Du soleil, oui, et sans la chaleur écrasante de la canicule, c'est mieux. Fin de la vigilance orange, un temps estival pour cette fin d'après-midi en Gironde. Des températures redevenues agréables, hein, entre 27 et 31 degrés. Ça va durer, oui, pas d'inquiétude. Pour le week-end, le début de vos vacances aussi peut-être. Il devrait faire beau demain, samedi et dimanche en Gironde. Des températures autour des 23 à 31 degrés. Un peu plus chaud dans les terres, plus frais sur le littoral. Parfait pour les balades en famille ou entre amis. On profite ensemble et on chante aussi. Come Back to Me, c'est Kenny Williams pour votre après-midi qui continue avec Philippe Vigier sur Ici Gironde.
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0: Come Back to Me sur les Girondes, c'était Kenny Williams. Rendez-vous estival quotidien d'ici Girondes que vous avez découvert la semaine dernière, mon petit coin de paradis, un lâcher prise total, un moment privilégié avec vous, laissez-vous faire.
1: Oui, bonjour, je m'appelle Manuel Baranger, j'habite à Gradignan, et moi, mon petit coin de paradis d'été, c'est un restaurant sur pilotis au bord de la Garonne, prendre un verre, dîner avec des amis, ma famille, des gens qui me sont chers, ma chérie, au-dessus du fleuve, au-dessus de la Garonne, coucher de soleil en face de soi, et là, c'est le paradis. On est aux anges. Alors c'est sur Camblane et Ménac et ça me procure du plaisir, des moments de partage, ces paysages, ce terroir, ce patrimoine.
2: Qu'est-ce que vous aimez bien manger dans ce restaurant ?
1: Alors j'adore manger des jolis poissons. Je vais parler du poisson, voilà, mais j'aime aussi beaucoup le canard, par exemple, un joli foie gras. C'est des moments de vie, de parenthèse, où on met un peu de côté son quotidien pour projeter des choses. Se dire des choses dans un environnement au calme, majestueux, propice à tout cela en fait. Voilà.
2: On n'est toujours pas mons et parvous, on n'a jamais le temps de discuter. Voilà, est-ce que c'est aussi l'occasion de se retrouver ?
1: C'est l'occasion de se retrouver à deux ou en famille, de partager des beaux moments. Et puis, oui, parce qu'on est toujours en train de courir, de cavaler, on a des préoccupations à gauche, à droite, comme tout le monde. Hein. Donc là, c'est un petit coin de paradis, voilà, où on est seul avec les gens qui nous sont chers et où on peut partager, échanger. Très agréablement.
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0: Ici Gironde, c'était Patrick Fiori et Florent Pagny qui s'étaient associés pour la première fois et de cette collaboration était né ce titre J'y vais, morceau que vous pouvez trouver sur l'album Un air de famille du chanteur corse. Chaque jour ici Gironde vous fait redécouvrir les tubes d'un jour et les mélodies éternelles, celle par exemple de Bernard Lavilliers, Stan de Ghetto, que vous allez apprécier dans la suite de ce programme. Ensuite, nous allons rejoindre nos envoyés spéciaux sur la route du Tour de France. Ils nous donneront des nouvelles des coureurs qui s'affrontent entre Nevers et Chalon-sur-Saône. Et un peu plus tard, nous retrouverons les plaisirs de l'été où chaque jour, un habitant de notre grande région nous confie ses petits bonheurs liés à la saison estivale.
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0: Chagrin d'amour sur les 6 Gironde, c'était chacun fait ce qui lui plaît. 16h30, on retourne sur la route pour vivre la 12e étape de la 113e édition du Tour de France, ici radio partenaire de la Grande Boucle.
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3: À 43 km de l'arrivée à Chalon-sur-Saône, il n'y a plus qu'un homme en tête, le Finistérien Baptiste Westhoffer. Ils étaient quatre avec Damiano Caruso, Ewen Costiou et Matteo Vercher. Puis Westhoffer a attaqué, seul Costiou a suivi. On était donc sur un duo 100% finistérien. Et puis finalement, Bruno Blanza sur la moto ici. Baptiste Westhoffer a retrouvé ses bonnes vieilles habitudes de partir tout seul.
4: Ah, un sanglier difficile à arrêter, Thomas, c'est son surnom au Finistérien. Et il était parti seul lors de cette étape. Il préfère aller jusqu'au bout, ne pas avoir de regrets. Quelque part, lui qui a déjà été élu combatif de l'étape à deux reprises et le plus combatif de la première semaine de ce tour. Donc il a peut-être une idée derrière la tête. Il reste une côte de quatrième catégorie, en tous les cas dans la magnifique traversée de Montceau-les-Mines autour du pont Levant. On l'a vu seul, tête vraiment dans le guidon, en train d'appuyer très fort sur les pédales. Et puis là on sort d'une belle petite commune également, celle de Blanzy, avec énormément de monde. Ça fait vraiment plaisir, sous le soleil qui est revenu sur la route du Tour, 34 degrés au thermomètre de la moto, ici piloté par Jérémy Tuile.
3: À Blanzy, ils étaient peut-être là pour vous, Bruno Blanza sur la moto ici à l'avant de la course, avec donc Baptiste Westhoffer qui n'a que 40 secondes d'avance sur le peloton, emmené à vive allure par les équipes de sprinteurs, parce que c'est bien un sprint qui aura, sauf énorme surprise, ici tout à l'heure à Chalon-sur-Saône. C'est la 6e fois que le Tour de France arrive à Chalon-sur-Saône. En 2019, c'était un sprinteur, le néerlandais Dylan Groenewegen, qui s'était imposé. Ce sera certainement un autre sprinteur aujourd'hui, dans une heure, un peu moins même, de l'arrivée ici à Chalon-sur-Saône. Vous continuez de suivre cette étape, rendez-vous dans une demi-heure.
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0: Connaissez-vous le code de la rue de la métropole bordelaise? 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Retrouvez dans ce guide les équipements de sécurité, les zones de circulation particulières, les aménagements spécifiques ainsi que les règles et gestes au quotidien. On imagine que c'est acquis de partager l'espace, de respecter les autres, mais nous faisons tous quotidiennement l'expérience pénible du non-respect de règles de bon sens et de vie en communauté. Ce guide est disponible sur le site de Bordeaux Métropole.
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0: Invitation à danser, c'était One Republic Runaway sur ici Gironde. Nous avons tous quelques plaisirs associés à l'été et chaque jour dans cette saison estivale du programme d'ici Gironde, on s'intéresse aux plaisirs de l'un de nos voisins ou de nos voisines.
1: D'aller me promener en fin de journée en forêt de Moulières au coucher du soleil avec les oiseaux qui chantent. Bonjour, je m'appelle Amélie de Servanc-Semont et mon petit plaisir de l'été est d'aller me promener en fin de journée en forêt de Moulières, plus précisément à la maison de la forêt, au coucher du soleil avec les oiseaux qui chantent. Souvent l'été il fait très chaud et en fin de journée la température est très fraîche. J'aime me promener, me ressourcer en forêt avec mon fils et j'y travaille aussi parce que je suis photographe et pour le coup c'est mon lieu de prédilection préféré pour y travailler mais aussi me ressourcer. On fait des photos de gens dans la nature. Je vais me promener en forêt soit pour me ressourcer une balade d'une heure comme un pique-nique ou vraiment j'y vais pour lire ou pour admirer le paysage ou encore faire de la photo mais pour le coup pour mon plaisir personnel. Moi ce que j'aime dans le paysage de forêt en été c'est cette lumière rasante du coucher de soleil, cette lumière très chaude qui rase, qui apporte ce qu'on appelle la golden hour et c'est ce que les photographes préfèrent. C'est une lumière très douce, très jaune orangé avec de la verdure à foison, la fougère, cette grande allée de forêt avec de quoi marcher encore pendant des kilomètres et des kilomètres, de la forêt à perte de vue. C'est ce que j'aime en été pour me ressourcer.
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0: Jarre, blanc sous les six rondes, du soleil dans la nuit. Après le journal de 17h, nous allons prendre le frais dans les grottes de Lascaux, ce joyau de l'art préhistorique que nous mettons à l'honneur tout cet été sur les six rondes. Et aujourd'hui, nous verrons comment les artistes d'aujourd'hui s'inspirent de ceux d'hier. On va vous dévoiler les techniques picturales qui permettent de fabriquer un fac-similé.
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1: Ici Gironde, il est 17h. Les infos, Elodie Touchet.
2: Du soleil et du vent pour aider à la cicatrisation des grappes de raisin. C'est tout ce dont ont besoin en ce moment les viticulteurs du Haut-Médoc et du Blayais, touchés par des orages dans la nuit de mardi à mercredi. Des orages accompagnés surtout de violentes averses de grêle qui ont abîmé les vignes de 20 à 95% de dégâts selon les domaines qui commençaient à souffrir de la chaleur avec ces épisodes caniculaires. À répétition, les vendanges devraient avoir entre 15 jours et 3 semaines d'avance pour les vins rouges comme pour les vins blancs.
1: Peut-être l'épilogue dans l'affaire Jubilard.
2: Oui, Cédric Jubilard a conduit ce matin les enquêteurs à l'endroit où il avait dissimulé le corps de sa femme Delphine. Elle disparue depuis 2020. Des ossements qui pourraient être des ossements humains ont été retrouvés à l'emplacement indiqué, confirme ce soir le parquet de Toulouse. La France face aux pires incendies depuis la Seconde Guerre mondiale, déclaration d'Emmanuel Macron et qui s'est rendu ce matin en forêt de Fontainebleau dont 2000 hectares ont été ravagés par les flammes. Le chef de l'État a aussi répété qu'il n'y aurait aucune tolérance pour les incendiaires. Avec près de 11 000 feux et 35 000 hectares touchés par le feu, la surface brûlée en France à la mi-juillet a d'ores et déjà dépassé le total de la saison passée.
1: La 12e étape du Tour de France, c'est du plat aujourd'hui au programme.
2: Ouais, le peloton qui se rapproche de l'arrivée à Chalon-sur-Saône à une quinzaine de kilomètres. Pas d'échappée marquante pour le moment sur la grande boucle. Les sprinteurs devraient franchir la ligne d'arrivée un peu avant 17h30. Une arrivée à vivre sur Ici Gironde. 4 jeunes joueurs de l'UBB vont participer à la finale du mondial des moins de 20 ans à Tbilissi en Géorgie samedi. La composition a été dévoilée. Le 3e ligne, Elijah Ipsayen et le centre Adrien Drault seront titulaires. Le demi de mêlée Valentin Huteau et l'ailier Hugo Avogadro débuteront sur le banc. La France sera opposée à l'Afrique du Sud, le champion sortant, pour décrocher un nouveau titre après ceux de 2018, 2019 et 2020.
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2: Et les températures baissent un petit peu, autour des 30 degrés aujourd'hui.
1: Exactement, et des éclaircies, même des passages nuageux qui alternent dans le ciel ce soir et tout au long de la nuit. De rares averses seront même possibles sur le bassin d'Arcachon ainsi que sur l'entre-deux-mer. Les minimales stationnaires, demain matin, entre 18 et 20 degrés. Demain, le ciel sera dégagé, quelques nuages seront encore présents le matin sur l'agglomération bordelaise ainsi que sur le sud-est du département. Et ils vont se dissiper à la mi-journée. Température maximale pour demain après-midi, sensiblement donc les mêmes qu'aujourd'hui, entre 28 et 31 degrés dans les vignes de Léognan, 27 degrés sur les plages océanes de la Teste de Buch.
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1: Francis Cabrel, question d'équilibre sur Ici Gironde.

0: Question d'équilibre, c'était Francis Cabrel sur SIG Gironde. Francis Cabrel qui travaillerait sur un nouvel album annoncé pour la fin de l'année.
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0: Merci de choisir Ici Gironde cet été. Dans ces prochaines minutes, nous irons rejoindre nos envoyés spéciaux sur la route du Tour de France pour qu'ils nous fassent vivre l'arrivée à Chalon-sur-Saône. Un été avec Ici Gironde, ce sont aussi des histoires de personnes, mais aussi des histoires de lieux, comme ce que l'on vous propose tous les jours dans cet après-midi. On vous raconte la grotte de Lascaux, de sa découverte aux différents facsimilés construits depuis plus de 20 ans. On va retrouver Clément Leblon pour évoquer les techniques picturales qui servent à fabriquer un facsimilé. 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Tout ça après la douce voix sucrée de Manon Lisa. 12 voix, mais voix qui sait se faire entendre. Le petit pêcheur est un manifeste pour dénoncer les abus de l'argent. Manon Lisa sur SIG Gironde.

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1: Ici Jérôme, c'était le petit pêcheur Manon Lisa. Le Centre international de l'art pariétal de Montignac-Lascaux fête ses 10 ans, l'occasion de redécouvrir en Dordogne-Lascaux. 4 premières reproductions intégrales de la grotte originale. Cet été, Clément Leblon vous sert de guide sur votre radio Ici Gironde. Parlons aujourd'hui des techniques picturales.
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3: Les artistes qui ont réalisé Lascaux il y a 21 500 ans ont utilisé vraiment beaucoup de techniques différentes à Lascaux. Des techniques qui finalement sont très modernes, on les utilise aujourd'hui encore. Ils vont utiliser leurs doigts comme pinceaux, des pochoirs en cuir ou les mains parfois en guise de pochoir. Ils vont aussi utiliser le tamponnage, des mousses végétales, des peaux d'animaux. Ça leur permet de faire d'ailleurs de très jolis dégradés dans cette grotte de Lascaux. Et ils vont aussi utiliser, c'est peut-être plus étonnant, des os d'oiseaux. Alors l'os d'oiseau est naturellement creux, donc ils vont remplir leur bouche de pigments et d'eau et ils vont venir cracher ces pigments à travers l'os d'oiseau. On a finalement l'aérographe, la bombe de peinture à la préhistoire. Ces pigments dont je parle, ce ne sont que des pigments minéraux, des pigments que l'on va trouver partout autour de nous dans la vallée. En 20 km autour de Lascaux, il y a tout le nécessaire pour la peindre. Et donc, ces pigments, ils vont les récupérer bruts et ils vont venir les moudre à l'aide d'un mortier. Ils vont faire de la poudre. Ces poudres, ils vont les mélanger à de l'eau, certainement à de la graisse animale, pour venir appliquer tous ces pigments, toutes ces peintures, toutes ces couleurs sur les parois. Alors cette technique de l'aérographe primitif, ils vont vraiment beaucoup l'utiliser, principalement sur les chevaux. On va voir que la quasi-totalité des crinières à Lascaux sont réalisées à l'aide de cet aérographe. Ça va vraiment créer presque un effet fumé sur ces crinières. Et ils vont aussi utiliser une autre technique pour les images les plus fines, les détails les plus fins. Ils vont utiliser ce qu'on appelle un crayon. On va prendre des morceaux pigmentaires bruts et on va venir, comme un crayon aujourd'hui, dessiner ces détails les plus fins. Alors beaucoup de ces animaux dans la grotte vont combiner plusieurs techniques. On va utiliser le tamponnage pour remplir, l'aérographe pour les crinières, le pinceau pour les contours. Ce qui fait vraiment que chaque œuvre est très travaillée et on n'utilise pas juste le doigt, mais on va utiliser beaucoup de techniques, ce qui fait qu'il y a aussi certainement beaucoup de préparation en amont avant de peindre Lascaux.
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1: Et demain, on va évoquer l'éclairage, le relief et l'opportunisme. L'été, ici Gironde, c'est une ambiance légère de vacances. Coq Robin, When Your Heart Is Weak, sur ici Gironde.

0: Corbin, When You Hurt Is Weak, ici Gironde. Il est 17h16. Bruno Banza et Thomas Coignac sur la route du Tour pour l'arrivée du jour. C'est parti.
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2: Et ce sera une arrivée au sprint, très probablement dans quelques minutes, à Chalon-sur-Saône. C'est la 12e étape de ce Tour de France. On est parti en début d'après-midi du circuit de Nevers-Magny-Cours. Il reste 3,8 km et le peloton est groupé. Ce sont les équipes de sprinteurs qui sont à l'avant, avec notamment pour l'instant l'équipe Astana de l'Allemand Max Kanter qui a terminé deuxième. C'était sur le premier sprint à Pau. On devrait donc avoir un cinquième et peut-être dernier sprint dans ce Tour de France tout à l'heure à Chalon-sur-Saône, tant la dernière semaine sera très difficile pour les sprinteurs. On retrouve Bruno Blanza. Vous nous avez fait vivre tout l'après-midi cette étape sur la moto ici, Bruno. Alors, sprint probablement, mais il y a eu de la bataille quand même, notamment pour reprendre l'échappée.
3: Oui, ben on s'y attendait, Thomas, effectivement, parce que il y a le fait que ce soit une dernière opportunité. Forcément, les sprinteurs gardent et les équipes de sprinteurs gardent en tête quand même la dernière étape sur les Champs-Élysées. Mais on sait que depuis qu'elle a été modifiée avec la butte de Montmartre, c'est tout autre chose et un sprinteur qui s'impose, c'est compliqué. Peut-être plus un puncher à l'image de Wout van Aert l'année dernière, qui n'est pas là cette année, le Belge. Donc ça veut dire concrètement que c'est la dernière avant 10 jours où ça va grimper ou rouler, parce qu'il y a encore le contre-la-montre individuel. Donc les équipes de sprinteurs, il y a de la fatigue dans le peloton, on le sait. Elles ont beaucoup roulé hier, elles ont roulé également au début de tour, hein, parce que c'est un nouveau sprint massif qui nous attend ici à Chalon-sur-Saône. Et à un moment donné, eh bien, elles se sont dit qu'il fallait forcément maintenir l'élastique avec les échappées. C'est ce qui est fait pour le moment. Reste à savoir qui va pouvoir se détacher dans ce sprint final, parce que sur les quatre sprints que nous avons eu, Thomas, eh bien, il y en a eu deux vraiment où c'était très lisible, très clair, et Merlier l'a emporté à chaque fois. Sur les deux autres, c'était un petit peu particulier.
2: Ouais, les deux autres remportés par le Néerlandais Olav Koy et hier par le Norvégien Søren Warenskiold. Les équipes de sprinteurs qui ont aussi dû batailler, parce que il y a un groupe de 14 coureurs qui a attaqué dans les derniers kilomètres, qui a compté jusqu'à 15-20 secondes d'avance. Donc les équipiers ont dû rouler fort pour reprendre ces contre-attaquants. On a notamment vu l'équipe Lidl Trek très active, et c'est encore un Lidl Trek qui est à l'avant. C'est le champion de Tchéquie, Matias Vacek, certainement la plus dans un rôle pour amener le maillot vert Mats Pedersen. On a aussi vu Romain Grégoire, le champion de France, faire plusieurs tentatives. 1600 mètres de l'arrivée, et cette fois-ci le peloton est complètement en file indienne. Un mot sur cette arrivée. On a une très longue ligne droite de quasiment 1 km, 1 km 6 même. On y est donc dans cette dernière ligne droite. C'est une légère courbe vers la droite sur les quais de Saône, ici à Chalon-sur-Saône. 1300 mètres de l'arrivée. À présent, l'équipe NSN qui a la main, c'est l'équipe de l'Érythréen Binyam Girmay, qui est là en 5e position du peloton. Fernando Gaviria aussi, attention au Colombien qui prend la tête de ce peloton alors qu'on va passer sous la flamme rouge, peut-être un petit peu tôt. Et là, grosse remontée de l'équipe Alpecin pour Jasper Philipsen. Il est parfaitement emmené, Jasper Philipsen. Il a trois coéquipiers devant lui, dont l'ancien champion du monde Mathieu Van Der Poel. 900 mètres de l'arrivée, Philipsen qui va être déposé dans un fauteuil par ses coéquipiers. Mais attention, parce qu'il a le Belge Tim Merlier dans sa roue. Deux coéquipiers à présent devant Jasper Philipsen à 650 mètres de l'arrivée. C'est vraiment du tableau noir pour l'instant, même si l'équipe Soudal tente à présent de faire le forcing avec un coéquipier de Tim Merlier. Et Mathieu Van Der Poel lance le sprint. Oh, grosse chute derrière Mathieu Van Der Poel qui va lancer Jasper Philipsen parfaitement. Il déboîte maintenant Jasper Philipsen, le Belge, avec Girmay dans sa roue, avec Milan Fretin. Maintenant le Belge de la Cofidis qui semble passer devant Fretin ou Philipsen. Duel de Belge, attention, retour dans le troisième Belge, Tim Merlier qui va s'imposer. La victoire de Tim Merlier qui est arrivé de derrière là, alors qu'on s'attendait à un duel entre Milan Fretin et Jasper Philipsen. C'est Tim Merlier qui a finalement surgi pour remporter sa troisième victoire dans ce Tour de France après bien Bordeaux et Bergerac. Tim Merlier s'impose. Bruno Blanza, il va être pas très loin de vous après la ligne ici à Chalon-sur-Saône.
3: Il passe à l'instant devant moi, bien 400 mètres derrière la ligne, et encore avec le bras levé, le poing serré, Tim Merlier. Et on voit justement Van Der Poel à l'instant avec Milan Fretin qui est à côté. Je peux vous dire que là ça monte. Pedersen également dans le coup, le maillot vert tout à l'heure, qui a accentué son avance sur eh bien ses poursuivants, avec cette fois-ci les Steven qui est en train de nous bousculer. On va essayer de voir, voilà, il se félicite de nouveau Steven avec Tim Merlier, la troisième victoire d'étape. Vous imaginez, avant d'arriver sur le tour, eh bien il en avait gagné trois en deux éditions. Il en est à 6, il a doublé son total, le Belge.
2: Tim Merlier qui s'impose devant Olaf Koy, Jasper Philipsen, Binyam Girmay et Milan Fretin, alors qu'il y a eu une très très grosse chute dans ce sprint. On était autour de la 10-15e position probablement. On a notamment vu Fernando Gaviria, le Colombien, très très amoché dans cette chute. Il faudra faire le bilan pour évaluer les dégâts après ce sprint à Chalon-sur-Saône. On se disait jusqu'à présent, on croisait les doigts, mais il n'y avait pas eu de chute dans les sprints massifs du Tour de France, et c'est Fernando Gaviria, le Colombien, qui est tombé en premier, qui a entraîné me semble-t-il dans la chute Søren Varenkjold, le Norvégien, le vainqueur d'hier. Il y a également un autre coureur de l'équipe Lotto qui a fait un soleil. Il est passé par-dessus son guidon à très très haute vitesse, c'est tombé très très fort dans cette chute. Là on était à peu près à 400 mètres de l'arrivée. Est-ce que vous voyez Bruno Blanza autour de vous des coureurs qui ont l'air d'avoir souffert d'être tombés à l'approche de l'arrivée?
3: Je ne les vois pas forcément là, et pour le moment ce que je peux vous dire c'est que les visages sont marqués forcément, parce que je vous le disais tout à l'heure, on a eu aussi les amplitudes thermiques. À un moment donné il a fait 28 degrés sur la route du Tour cet après-midi. On n'a jamais eu aussi frais depuis le départ de Barcelone, et c'est remonté à 36 effectivement quelques heures après, alors que Paul Sexas est en train de passer devant nous avec le visage qui a l'air d'être plutôt détendu. Une journée tranquille on va dire pour lui, même si Olaf Koy, son équipier, n'a pas gagné, n'a pas bissé, hein, lui qui a déjà gagné une étape cette année sur le Tour, son jeune qui est coéquipier néerlandais. Et avant demain, eh bien un petit peu plus de montagne. On va essayer de voir avec notamment, ça aurait été bien d'avoir Westhofer si on peut l'avoir tout à l'heure. Je vous tiens au courant en tous les cas. Et oui, Nicolas Prodhomme qui passe là. Un petit mot peut-être rapidement, Nicolas. Journée tranquille ou pas? Même si Olaf Koy ne gagne pas.
4: Non, journée pas tranquille, journée dure. On a essayé vraiment de filtrer, vu qu'on n'a pas l'équipe pour rouler, pour que l'échappée soit pas trop grosse. On voulait plus qu'un gars quand même, mais non, c'est l'échappée nous convenait. Mais ouais, le final a été dur sur le positionnement. Moi, je suis pas dans le train pour le sprint, donc j'ai pas tous les éléments pour débriefer. Mais ouais, journée assez dure quand même.
3: Merci, Nicolas Prodhomme de la Décathlon CMA CGM. Effectivement, et puis on attend, s'il nous reste encore un petit peu de temps, Thomas, n'hésitez pas à revenir parce qu'on pourra voir la réaction d'un autre Français.
2: Ouais, Olaf Koy qui termine deuxième, hein, finalement battu sur la ligne. Parmi les coureurs qui ont souffert de la chute, il y a notamment Dorian Godon de l'équipe Net Company Ineos, le Français, qui était bien amoché, bien râpé. Et là, c'est Fernando Gaviria, le Colombien de l'équipe Caja Rural, qui va passer la ligne dans quelques secondes. C'est lui qui est tombé à très haute vitesse. Et là, par contre, pour Fernando Gaviria, ça a l'air très sérieux. Il est poussé par un coéquipier. Bruno Blanza, on vous retrouve sur la ligne d'arrivée.
3: Oui, Thibaut Garnalec de la formation Total et Énergie en train d'avaler son coca. Encore une dure journée. On a vu votre équipe à l'attaque aussi.
5: Oui, on voulait être devant. Nous, on n'accepte pas forcément cette course bloquée par les sprinters. Alors, voilà, on voulait donner un peu de mouvement. Malheureusement, c'est Matteo qui se retrouve devant. Ce n'est pas forcément ceux qui étaient désignés. Et voilà, c'est comme ça. On aura essayé, pas de regret. Puis on fait un beau sprint, je crois.
3: Est-ce que l'on bascule dans un autre Tour de France désormais, un petit peu, là?
5: Tout le monde cherche un peu encore à avoir des résultats. Très peu d'équipes ont gagné, donc je pense que oui, maintenant ça va être plus ouvert. Enfin, en tout cas, de plus en plus d'équipes qui visaient les sprints vont vouloir aller devant.
3: Merci beaucoup. Récupérez bien sur cette journée, Thibaut Garnalec. Oui. Effectivement, voilà pour les interviews juste après l'arrivée, Thomas.
2: Thibaut Garnalec qui parlait de Anthony Turgis, hein, c'est lui qui désignait quand il parlait d'Anto. Belle sixième place aujourd'hui pour Anthony Turgis, un autre Français dans le top 10. C'est Clément Russo de l'équipe Groupama FDJ United qui termine huitième. On a vu Fernando Gaviria couper la ligne avec un bras en écharpe, le cuissard et le maillot complètement déchiré. Grosse chute donc dans ce sprint massif. Et victoire victoire, la troisième dans ce Tour de France du Belge Tim Merlier de l'équipe Soudal Quickstep devant Olaf Koy et Jasper Philipsen. Voilà pour le résultat de cette 12e étape entre le circuit de Nevers-Manicourt et Chalon-sur-Saône. Demain, on sera entre Dole et Belfort pour la 13e étape. C'est tout plat jusqu'au Ballon d'Alsace qui sera situé à 30 km de l'arrivée. On prend de l'altitude. Étape a priori promise demain au Baroudeur. On aura l'occasion de vous en reparler. Ce sera tout à l'heure à 18h30 dans le journal du Tour. Victoire donc, je vous le redis, du Belge Tim Merlier ici pour cette 12e étape du Tour à Chalon-sur-Saône. À tout à l'heure.
0: Merci Thomas. À tout à l'heure, 18h30 pour le journal du Tour. Fight to Grey, visage sur ici Gironde dans un instant.
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0: trop mélancolique, énigmatique, Fade to Grey du groupe Visage est devenu une icône de la New Wave des années 1980, une sélection ici Gironde. 17h30, avant de jouer au Gavé Bien, on fait un point sur vos conditions de trafic. Qui sont plutôt bonnes ce soir, hein, pas d'accident à vous signaler. Un petit peu de monde sur la roquette bordelaise, sur la chaussée intérieure depuis la route de Bergerac jusqu'à l'autoroute de Toulouse, la 62. Mais rien de bien méchant, vous voulez un accordéon dans cette portion de rocade. Un peu de monde également sur la 63 pour descendre vers le sud depuis la roquette bordelaise jusqu'à l'échangeur de Marcheprime, l'échangeur 23. Si vous voyez d'autres problèmes, vous nous appelez 05 56 19 10 10.
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0: Le jeu Gavé Bien, deux candidats qui s'affrontent à distance pour essayer de deviner avant l'autre l'énigme du jour. Pour les aider, je leur propose trois indices, du plus compliqué au plus facile. C'est celui qui trouve en premier la réponse qui empoche le cadeau du jour. Aujourd'hui, deux passes Esprit Libre plus Calicé au Bruges. Le pass Esprit Libre plus qui vous permet de profiter de tout l'univers des bains et des cours d'aquagym à Calicé à Bruges. Alors, vous allez donc avoir ces trois indices. Le premier indice, c'est Gavé Flou. Le deuxième, c'est Gavé Précis, le dernier c'est Gavé Final, et à chaque indice vous pouvez me faire une proposition. Selon si vous vous rapprochez du but, ben c'est Gavé Bien, et si vous vous en écartez, ça daille. 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Je vous attends aussi pour passer un bon moment avec moi. Allez, venez affronter le maître du jeu, c'est moi, qui cet été se frotte au jeu Gavé Bien. Ah ouais, on l'a mis un petit peu plus tard.
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0: Morceau qui n'a jamais déserté les soirées Paris Latino de Bandolero sur Ici Gironde.

0: Ici Gironde, c'était Paris Latino Bandolero.
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0: Le jeu Gavez Bien, le jeu de fin d'après-midi d'ici Gironde avec nos deux candidats qui vont s'affronter à distance. Fabienne, qui habite à Bruges. Fabienne, bonjour.
3: Oui.
0: Fabienne,
3: bonjour,
0: vous êtes à côté de Caliceo, c'est ça?
3: Exactement.
0: vous sentez un petit peu le chlore qui vous monte au nez.
3: Ah oui, voilà, c'est ça.
0: José, lui, alors il est un peu plus loin. Maisoncelle, Pavé, c'est comme ça qu'on dit?
3: Non, Canéjean.
0: Ah, José, vous êtes à Canéjean, alors, c'est ça.

0: 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Ça va Fabienne? Ça fait beaucoup de choses pour vous.
1: Je rêve, j'y suis.
0: Je rêve, dit-elle.
1: J'ai tellement de chaud chez moi que je rêve que de ça.
0: Alors faites gaffe parce que l'eau est un peu chaude des fois, là-bas. Hein. Aussi.
1: Oui, c'est pas grave.
0: José, vous connaissez le principe du jeu?
2: Tout à fait, trois indices, et puis il faut réfléchir, et quand on a la bonne réponse, on la donne.
0: Exactement. Eh bien, on va commencer à jouer avec le premier indice, hein, ok?
1: Allez.
0: L'indice gavé flou. Voici cet indice. Je fus une épreuve d'un championnat de France.
2: Déjà, c'est du sport.
0: Oui, c'est du sport, bravo, là. C'est gavé bien comme... position. Je fus une épreuve
1: de championnat de France. Fleurs, un championnat.
0: Vous pensez à quoi, aux fleurs?
1: Au fleuve.
0: Ah, au fleuve. Ah oui, c'est pas la même chose.
1: Un truc d'eau, quoi.
0: Un truc d'eau. C'est ça daille. Le truc d'eau, ça daille.
1: La canon pro, je dirais. Je vous dis la canon pro.
0: Non, ça daille, je vous dis. C'est pas un truc de flotte.
1: C'est dans l'eau.
0: Mais non, c'est pas dans l'eau.
1: Non,
0: vous savez, avec l'eau, je vous dis que c'est non. Ça daille. Quand ça daille, c'est pas bon.
1: Donc, c'est pas dans l'eau.
0: Et
1: quoi,
0: frotter? C'est quoi?
1: Pas dans l'eau.
0: Vous frottez quoi?
1: Je fus une épreuve de sport, c'est ça?
0: Oui, je fus une épreuve d'un championnat de France. Carrément.
1: Carrément d'un championnat. Oh là là.
0: Oh là là là là là là. En même temps, c'est l'indice gavé flou.
1: Le décastar, la course.
0: Ah, le décastar. Eh ben non, ça daille aussi, ça. Hein, le décastar.
1: Ah, ça daille aussi.
0: Pourtant, c'est vachement bien, le décastar. Moi, j'aime beaucoup à Talence. Hein.
2: Ouais, j'ai pas de. Non, pour
0: vous
2: moi.
0: Vous avez
2: c'est
0: pas, on va attendre peut-être le deuxième indice. Qu'est-ce que vous en pensez, les gars? Hein?
1: Ou alors, celui qui mange plus de chocolatine à Bordeaux, je sais pas.
0: C'est du sport. Ah, c'est du sport, c'est sûr. Allez, le deuxième indice, ce sera après Robbie Williams sur Ecy Gironde. Et c'est bien sûr.

0: Mystère.
1: Robbie Williams, c'était Angel sur Ici Gironde.
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1: Le jeu GVB avec nos deux candidats du soir, Fabienne et José, qui s'affrontent pour trouver un lieu, un personnage, une tradition de notre belle Gironde. Vous jouez pour gagner deux passes esprit libre au bain de Caliceo à Bruges. Bon, on n'a pas beaucoup avancé tout à l'heure sur le premier indice. Je vais vous donner tout de suite le deuxième indice. Vous êtes prêts, José? Nickel.
4: Oui.
1: Oui, Fabienne. C'est bon, toujours là.
4: Oui, super.
1: Alors, l'indice gavé précis, je suis apprécié pour mes performances originales.
4: Moi, je dirais du cheval, jumping, je pense, pas à l'avoir. Cheval, pas à l'avoir.
1: C'est ça daille un peu aussi le jumping. Hein. Ça, c'est pas vraiment gavé bien. Je suis apprécié pour mes performances originales. Je rappelle le premier indice, je fus une épreuve d'un championnat de France.
4: Ah, il y a eu la piste de ski aussi sur les aiguilles de Pin, à Arcachon.
1: Ça, c'est gavé bien, par contre.
4: Ah.
1: Hmm.
4: Oui.
1: José, vous en pensez quoi?
4: J'en pense que c'est vaste.
1: Que c'est vaste, c'est-à-dire, qu'est-ce qui est vaste?
4: C'est compliqué. C'est compliqué. Là. Pour l'instant, j'ai pas de lumière qui apparaît. J'ai pas d'idée.
1: Vous n'avez pas de lumière qui apparaît? Bah tiens, vous avez perdu cet été la lumière?
4: Non, mais là, c'est compliqué. Là, honnêtement, en ce moment, c'est difficile quand même à trouver.
1: Vous trouvez que mes énigmes sont plus difficiles que celles de Dominique, c'est ça?
4: Mais si vous donnez un truc plus...
1: En même temps, franchement, j'ai 100% de gagnant quand même, depuis que j'ai repris ce...
4: Ouais, mais là, vous avez affaire à deux candidats qui
1: sont trouvés,
4: qui répètent devant. C'est compliqué.
1: Vous avez deux... Qu'est-ce que vous avez dit sur les candidats, là?
4: Je dis, vous avez affaire à deux candidats qui essaient de trouver, mais là, c'est un peu...
1: Mais j'espère bien, vous êtes là pour ça aussi, quand même. Allez, on se retrouve pour le troisième indice qui arrive après le dernier tube en date du Tréprolique. Amir, à l'imparfaite, c'est sur Ici Gironde.

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1: Amir à l'imparfaite sur Ici Gironde.
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1: Le jeu Gavez Bien, doté aujourd'hui de 2 passes Esprit Libre, plus Calicé au Bruges, le pass Esprit Libre, plus qui vous permet de profiter de tout l'univers des bains et de cours d'aquagym. Fabienne, vous qui habitez à Bruges, je suppose que vous avez déjà testé ce Calicé au.
4: Bien sûr,
1: allez,
4: je fais de l'aquagym.
1: Donnez-nous envie.
4: Ah ben c'est un espace, c'est propre, c'est beau. Moi j'étais à l'aquagym, j'étais au sauna, après la douche froide. Non, c'est vraiment, c'est très très beau. C'est un très beau complexe.
1: Jeff qui réalise cette émission me demande si le carrelage est bien posé.
4: Ah oui.
1: José, vous avez déjà posé du carrelage vous, José, tiens.
5: Alors moi je suis pas le roi du bricolage, moi je suis plutôt à démonter que bricoler.
1: Bon allez les amis, on passe au troisième indice.
4: Allez c'est parti.
1: L'indice c'est Gavez Final. Mes aiguilles remplacent la neige.
4: Ben voilà, la piste de ski c'est l'aiguille sur les aiguilles, les épines de pain de
5: cochon.
1: Qu'est-ce que vous dites José?
5: Non, n'importe quoi. Non.
1: Qu'est-ce que vous avez dit, José? Attendez, Fabienne, on va laisser parler José parce qu'il dit n'importe quoi, c'est marrant. José?
4: Non, c'est le ski des aiguilles de pain en cachon.
1: José, vous dites quoi?
5: Non, j'ai dit le ski, mais ça n'a rien à voir, de toute façon,
1: Pourquoi ça aurait rien à voir?
5: Si, ça n'a rien à voir.
1: Ça a à voir, hein, Fabienne. Pour vous, ça a à voir, en tout cas.
5: Les aiguilles et compagnie, moi, je ne connais pas ça, donc je peux...
1: Vous, les aiguilles? Vous, les aiguilles, c'est pour allumer le barbecue? Ouais, c'est pas mal aussi, hein. C'est un bon sport d'été.
4: C'est dans les années 30, hein, ça date, ça hein.
1: Alors, ça date pas tant que ça, quand même. Hein.
4: Ah bon.
1: Alors, effectivement, ah bon. Allez, on va, le suspense est terminé. Effectivement, c'est cette magnifique piste de ski alpin, la piste en aiguille de pin d'Arcachon, qui est toujours entretenue, et oui, par quelques passionnés qui se lancent parfois sur ce tapis pour profiter d'une descente de près de 200 mètres du haut d'une dune jusqu'au pied du centre équestre. Alors, on n'était pas si loin que ça, José, quand on parlait de chevaux, mais c'était quand même pas du tout la même chose. Elle fut créée en 1938 par le président de l'époque du ski club bordelais qui eut l'idée de recouvrir le sable d'aiguilles de pin pour pouvoir skier sur ce que l'on appelle le grépin. La piste connaîtra un vrai succès populaire, un tremplin y fut même installé, on y ajouta en 1963 une remontée mécanique et des compétitions nationales y furent organisées. José, c'est la première fois que vous entendez parler de cette piste ?
5: Pas du tout, honnêtement, je sais pas comment trouver Fabienne. Moi, honnêtement, perso, j'ai pas de...
1: Vous connaissiez pas, donc vous pouviez pas trouver, effectivement. Fabienne, vous connaissez depuis longtemps, vous ?
4: Oui, parce que je suis une fan du bassin et je me souviens même des descentes sur verdure.
1: Des descentes sur verdure, d'accord. Vous voulez dire sur l'herbe ?
4: Oui, sur l'herbe.
1: D'accord, ouais. Ouais, ils font vraiment du ski sur n'importe quoi, en fait, là-bas. Hein.
4: Voilà, c'est ça.
1: Est-ce que vous skiez, Fabienne, vous ?
4: J'ai skié, ça fait 40 ans que j'ai pas skié, vous voyez.
1: Bon, très bien. Donc préférez-vous aller buller dans les bulles de Calicéo, à Bruges. Hein?
4: Ah, dans les bulles de Calicéo, à l'océan, sur le bassin, ouais, j'aime l'eau.
1: En tout cas, vous avez 2 passes pour vous, 2 passes Esprit Libre plus passes Esprit Libre qui vous permet de profiter de tout l'univers des bains et des cours d'aquagym de Calicéo. Voilà Fabienne, vous n'aurez pas
4: merci
1: bien
4: beaucoup,
1: loin à aller pour
4: beaucoup.
1: Aller là-bas. Profitez de ce cadeau. Merci José, merci. Je vous souhaite une excellente journée et à très bientôt. Tentez votre chance encore José. Et puis Fabienne, encore bravo. Demain, dans ce jeu Gavez Bien, je vais vous offrir 4 entrées au parc Walligator à Roquefort, près d'Agen, pour profiter des attractions à sensations, de spectacles inédits et de surprises. Soyez au rendez-vous.
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0: Si je rentre, c'était Whitney Houston avec I Wanna Dance With Somebody. La suite de cet après-midi d'été d'ici Gironde, c'est le duel des tubes de l'été. Tous les jours, on vous propose de participer à un sondage pour choisir votre tube de l'été préféré. On vous soumet deux titres et vous votez pour celui que vous préférez. Aujourd'hui, les tubes de l'été d'il y a 20 ans, c'était en 2006, Hips Don't Lie de Shakira et Wyclef Jean, contre C'est chaud, ça brûle de Magic System. Je vous en dis plus et je vous dis surtout comment participer après les infos.
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0: Ici Gironde, il est 18h. Les infos, Élodie Touché.
2: Les températures commencent à baisser un petit peu en Gironde, mais pas les risques d'incendie de forêt. La préfecture maintient sa vigilance orange, un niveau 3 sur 5, et les restrictions qui vont avec et qui s'appliquent déjà depuis 10 jours. Il est interdit de fumer, d'allumer un feu ou de bivouaquer à l'intérieur des forêts. Interdiction également de se promener tout seul dans la forêt l'après-midi entre 14h et 22h. Même chose pour les manifestations sportives ou culturelles. La France qui fait face aujourd'hui aux pires incendies qu'elle n'a jamais vu depuis la Seconde Guerre mondiale, a expliqué Emmanuel Macron en déplacement dans la forêt de Fontainebleau cet après-midi. Depuis la mi-juillet, 35 000 hectares ont brûlé dans le pays, une surface qui a d'ores et déjà dépassé le total de la saison passée. Dans le Haut-Médoc et de l'autre côté de l'estuaire, dans le Blayais, ce sont les orages qui ont fait des dégâts. Dans la nuit de mardi à mercredi, plusieurs domaines viticoles ont dû faire face à de violentes averses de grêle, de 20 à 95% de dégâts sur certaines vignes qui commençaient à souffrir de la chaleur, des épisodes caniculaires à répétition depuis la fin du mois de mai qui vont obliger les vignerons à vendanger plus tôt avec 2 à 3 semaines d'avance par rapport aux années précédentes. Dans le Tarn, Cédric Jubilard a avoué et conduit les enquêteurs à l'endroit où il avait dissimulé le corps de sa femme, Delphine Jubilard, disparue en 2020. Le parquet de Toulouse confirme que des ossements pouvant être humains ont bien été retrouvés à l'emplacement indiqué par Cédric Jubilard. Et de 3, troisième victoire d'étape pour le Belge Tim Merlet qui s'impose au sprint dans la 12e étape du Tour de France. Une arrivée à Chalon-sur-Saône marquée par une violente chute dans les derniers mètres. Au général, le Slovène Tadej Pogacar reste en jaune. 4 joueurs de l'UBB dans les rangs des Bleus samedi pour la finale du mondial des moins de 20 ans en Géorgie à Tbilisi. C'est du rugby. Le troisième ligne, Elia Ipsayen et le centre Adrien Drault seront titulaires. Le demi de mêlée, Valentin Hutto et l'ailier Hugo Avogadro débuteront sur le banc. La France sera opposée à l'Afrique du Sud, le champion sortant, pour décrocher un nouveau titre après ceux de 2018, 2019 et 2023.
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2: Et on le disait, les températures commencent à baisser.
0: Et
2: on se rapproche
0: mieux.
2: Des 30 degrés.
0: C'est pas mal quand même. Oui, ce sont des températures de saison. Hein. Des passages nuageux qui rythment cette fin d'après-midi. Des nuages qui s'invitent jusqu'à demain matin. Ils pourront même être menaçants sur le bassin d'Arcachon et sur l'entre-deux-mer. Des températures minimales au lever du jour plus agréables. Hein. 18 degrés sur la plage de l'Amélie à Soulac. 20 degrés dans le parc Rivière à Bordeaux. Demain, ces quelques nuages encore présents le matin vont laisser place au soleil. Alors, ils seront présents sur l'agglomération bordelaise et sur le sud-est du département. Ailleurs, le soleil va briller dès l'aube. Température maximale de saison comprise entre 28 et 31 degrés, 27 degrés donc sur le littoral.
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0: Black Wonderful Life sur Ici Gironde.

0: Cette ode à la résilience, Wonderful Life, c'était le malchanceux Black qui à cette époque multipliait les catastrophes. Il en a fait une chanson comme pour conjurer le sort.
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0: Fin d'après-midi tranquille pour vous accompagner juste avant l'apéro. On a imaginé vous faire voter pour votre tube de l'été préféré. Chaque jour, entre 18 et 19h, vous avez le choix entre deux titres qui furent en leur temps tube de l'été. Vous votez pour celui que vous préférez et vous pouvez l'écouter à la fin de l'heure en entier. Pour voter, c'est simple, vous laissez votre choix sur le WhatsApp d'ici Gironde que vous joignez via le 05 56 19 10 10. Aujourd'hui, les tubes de l'été d'il y a 20 ans. Nous sommes en 2006, Hips Don't Lie de Shakira et Wyclef Jean contre celui de l'été, donc 2026, l'autre de l'été 2026 chez Sauce c'est chaud, ça brûle de Magic System. Il vous suffit de voter donc sur notre WhatsApp en inscrivant hashtag 1 pour Shakira et Wyclef Jean, Hips Don't Lie.

Hashtag 1 pour Shakira, Hips Don't Lie, ou hashtag 2 pour Magic System, C'est chaud, ça brûle. Quel est votre tube préféré parmi ces deux tubes de l'été 2006? Votez sur nos WhatsApp via le 05 56 19 10 10. En attendant, sur ICI Gironde, c'est l'Arcachonnet, Jérémy Frérot.

0: Décision, c'était Jérémy Frérot qui a écrit ce titre pour son frérot, son pote, qui était dans le mal.
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0: L'été, on prend le temps et on s'amuse. La fin d'après-midi vous est consacrée. Vous pouvez profiter d'Ici Gironde pour choisir votre tube de l'été aujourd'hui 2006. Tube de l'été préféré pour vous, hein, deux titres d'il y a 20 ans sont en compétition. Vous laissez votre vote sur le WhatsApp d'Ici Gironde via le 05 56 19 10 10. Hashtag 1 pour Shakira avec Ips Don't Lie, ou hashtag 2 pour Magic System, c'est chaud, ça brûle. Ips Don't Lie, chanson inspirée de Dirty Dancing 2. Le rappeur Wyclef Jean avait notamment interprété ce titre avec Claudette Ortiz sous un autre titre de Dance Like This. Ce duo figure sur l'album Oral Fixation de Shakira, single qui a reçu plusieurs prix dont le People's Choice Award, le MTV Latin America Video Music Award et le MTV Video Music Award. Les tubes de l'été sont sur Ici Gironde entre 18 et 19h. Aujourd'hui, on oppose cet immense succès du duo Shakira Wyclef Jean où c'est chaud, ça brûle, de Magic System. On attend votre vote pour l'un ou l'autre de ces titres sur le WhatsApp d'Ici Gironde en passant par le 05 56 19 10 10. Et pour l'instant, c'est Shakira qui est en tête avec 75% de vos suffrages. Allez voter hashtag 1 pour Shakira et Wyclef Jean, Ips Don't Lie, ou hashtag 2 pour Magic System, c'est chaud, ça brûle. La musique d'Ici Gironde, c'est pour l'instant Peter Gabriel, Sledgehammer.

Et c'est Durand, c'était Life, le plus grand succès de Dizzy, devenant un hit dans le top 10 au Royaume-Uni. Numéro 1, alors pas en France, mais en Autriche, en Hongrie, même au Malawi, Italie et aux Pays-Bas. C'est aussi le thème de la série télévisée Two Hearts, souvenez-vous. Cet été, entre 18 et 19 heures sur Ici Gironde, on vous demande de choisir dans notre sélection votre tube préféré. Chaque jour, nous vous proposons deux titres et c'est vous qui choisissez votre préféré. Et aujourd'hui, nous vous proposons les tubes de l'été 2006, hein, ceux de l'été d'il y a 20 ans. Je vous invite à vous rendre sur le WhatsApp d'Ici Gironde via le 05 56 19 10 10 et de voter pour l'un ou l'autre de ces artistes. Hashtag 1 pour Shakira et Wyclef Jean. Hips Don't Lie.

0: qui de Shakira de Magic System va remporter ce duel du jour? C'est à vous de voter, bien sûr, via WhatsApp. Dans moins de 5 minutes, on retrouve notre équipe des sports d'ici Gironde pour le journal du Tour. Retour sur la 12e étape dont l'arrivée à Chalon-sur-Saône a été jugée il y a moins d'une heure avec la victoire du Belge Tim Merlaert. Les réactions à cette victoire et à l'ensemble de cette 12e étape dans moins de 5 minutes sur ici Gironde.
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0: Ici Gironde avec la groupie du pianiste été Michel Berger. Ici Gironde, 16h30, on repart, 18h30, pardon, on repart dans les coulisses du Tour de France. C'est le journal du Tour.
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2: Et de 3 pour Tim Merlier, c'était l'une des dernières occasions pour les sprinteurs sur le Tour de France. Et c'est une nouvelle fois le bolide belge qui s'est imposé. Après Bordeaux et Bergerac, c'est à Chalon-sur-Saône que le sprinteur de la Soudal Quickstep a levé les bras. Bonsoir Thomas Coignac.
3: Bonsoir Gilles Damingue, bonsoir tout le monde.
2: Vous avez commenté ce sprint sur ICI, un final marqué par une chute impressionnante.
3: Oui, impressionnante. C'est Fernando Gaviria, le Colombien de l'équipe Cara Rural, qui est tombé en premier. Alors, on n'a pas tout à fait compris les tenants les aboutissants de cette chute. Il y a un léger contact avec Olaf Coy, mais on avait l'impression qu'il était déjà en déséquilibre à ce moment-là. Bien amoché, Fernando Gaviria. Ensuite, chute collective, on était à très haute vitesse autour de la 10e place, notamment deux coureurs de l'auto qui ont été particulièrement touchés. On a même vu un vélo voler dans le public.
2: Meilleur français de ce sprint, Anthony Turgis, 6e. Il se sentait bien aujourd'hui. Le sprinteur de Total Energy s'est accroché avec Binyam Girmay dans le final. Chute évitée, mais les chutes, ça fait partie des sprints justement.
4: Oui, on sait très bien que voilà, on a ce risque-là. Tout le monde veut faire un résultat à la clé. Entre sprinteurs, on se respecte toute la journée parce qu'on sait très bien que dans les 10 derniers kilomètres, on dispute nos chances, donc on laisse pas la place aux autres. Encore un sprint très rapide sur cette arrivée-là. Donc, vu le nombre de sprints qu'on a eu, une chute, on va dire, ça va.
2: Pour le vainqueur du jour, Tim Merlier, c'est donc déjà un tour réussi. 3 victoires d'étape et l'épreuve n'est pas terminée.
5: C'est presque parfait. C'est possible plus, mais je suis très content avec toi. 3 victoires ici au Tour de France. Un Tour de France qui n'est pas facile et ça roule très vite. Alors, je suis content de gagner 3 étapes ici.
2: Fidèle à ses idées, le Breton Baptiste Westhoffer a fait une partie d'étape devant le peloton, seul, puis accompagné, puis de nouveau seul. Le coureur de 26 ans massacre les pédales comme un sanglier laboure les champs, d'où son surnom en finistérien. Élu combatif du jour pour la 3e fois depuis le départ du Tour, Thomas.
3: Oui, mérité, hein, forcément, c'est lui qui avait lancé cette échappée, c'est lui qui l'a relancé ensuite en partant d'abord avec Ewen Kostiou, ça nous donnait une échappée 100% finistérienne, puis tout seul dans le final. Alors, il a peut-être pas été assez patient, ceci dit Baptiste Westhoffer, parce que quand il largue Kostiou, il aurait peut-être mieux valu rester à 4, voire à 2 éventuellement échappés, que d'aller tenter l'aventure solitaire, même s'il est combatif du jour, ça aurait peut-être permis à cette échappée d'aller un petit peu plus loin.
2: Troisième échappée, effectivement, depuis le départ de Barcelone pour Baptiste Westhoffer, qui va bien finir par arriver à conclure.
6: Pour moi, aujourd'hui, c'était l'étape où je m'étais dit, bon, il faut être dans l'échappée aujourd'hui, mais je pensais qu'il y aurait eu des coureurs un peu plus solides et des plus grosses équipes, parce que c'était la dernière journée pour avoir, pour moi, un gros résultat, et c'était vraiment une journée intéressante où on pouvait bien jouer avec le peloton, des routes un peu vallonnées, un peu étroites, un peu de pluie, c'était vraiment la journée parfaite au final. Malheureusement, maintenant, les équipes, ils laissent plus d'écart, hein. On a eu une 30, bon, on peut pas aller très très loin et vraiment rivaliser.
2: Au classement général, Tadej Pogacar reste en jaune, le Slovène qui a fait un heureux hein, derrière le podium. Il y a le fils de Tim Merlier, 3 ans, a eu le droit à un autographe du champion sur son maillot du, bien sûr, aux couleurs de l'équipe de son papa, évidemment. Tadej Pogacar qui a su éviter la chute aujourd'hui.
7: J'ai vu que beaucoup de gars étaient tombés dans le final. J'avais parié sur Fernando Gaviria aujourd'hui et j'étais très déçu de le voir à terre. J'espère que tous ceux qui étaient dans la chute vont bien.
2: Pour tous les coureurs, encore une journée menée à une allure soutenue, 49 km/h de moyenne aujourd'hui. Pour le Normand Nicolas Prudhomme, équipier de Paul Sexas, c'était loin d'être de tout repos.
8: Journée pas tranquille, journée dure. On a essayé vraiment de filtrer vu qu'on n'a pas l'équipe pour rouler pour que l'échappée soit pas trop grosse. On voulait plus qu'un gars quand même, mais non, c'est l'échappée nous convenait. Mais le final a été dur sur le positionnement. Moi, je suis pas dans le train pour le sprint, donc j'ai pas tous les éléments pour débriefer. Mais journée assez dure quand même.
2: Demain, la 13e étape sera difficile aussi. Elle conduira les coureurs de Dole à Belfort, près de 206 km à parcourir. C'est d'ailleurs la seule étape à dépasser la barre des 200 km, souligne Christian Prudhomme, le directeur du Tour de France.
9: Ça correspond tout à fait à une tendance. La seule étape à plus de 200 km sur ce Tour de France, il y a 10 ans, vous aviez 5, 6, 7, 8 étapes qui dépassaient les 200 km. Alors ça, c'est à la fois pour une raison d'attractivité, mais c'est aussi pour faire en sorte, en cas de températures extrêmes, que l'étape ne soit pas trop longue. Tendance lourde, bien évidemment, avec une étape qui va nous mener à Belfort. par le Ballon d'Alsace, son valet de Dol, le pays de Louis Pasteur, jusqu'à Belfort et son fameux Lyon, en passant par le Ballon d'Alsace, le premier grand sommet du Tour de France, 1905, dès la troisième édition du Tour.
2: Le Ballon d'Alsace et les Vosges au menu, les coureurs qui passeront par le village de Mélisey, la commune de Thibaut Pinot sera jugée le sprint intermédiaire. Cette 13e étape sera à vivre sur votre radio ici demain à partir de 13h30 avec Thomas Coignac et Bruno Blanza.
0: Et on sera à leur côté, bien sûr. Merci messieurs et à demain. Un point sur vos conditions de trafic. La 63 un peu chargée en descendant vers le sud depuis la roquette bordelaise jusqu'à l'échangeur 23, celui de Marcheprime. Ailleurs, ça roule sans difficulté. Si vous envoyez des problèmes qui nous auraient échappé, vous nous appelez au 05 56 19 10 10.
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0: Charles Doré, famille ou pas famille, bonne fin d'après-midi avec Ici Gironde.

0: On ne sait pas s'il parle de ses petits copains du château de la Starac, famille ou pas famille, sur les 6 rondes. C'était Charles Doré.
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0: Et oui, pendant une heure dans cette fin d'après-midi, c'est le duel des tubes de l'été. Vous votez pour votre tube de l'été préféré. Chaque jour, vous avez le choix entre deux titres. Vous passez par le WhatsApp d'ici Gironde via le 05 56 19 10 10 pour voter. Et vous choisissez votre tube de l'été. Alors ce soir, en compétition, hashtag 1 pour Shakira et Wyclef Jean, Hips Don't Lie.

Magic System, qui n'est pas là uniquement pour faire danser, elle est aussi thérapeutique. 20 ans après ce tube, Ses chaussons ça brûle n'a pas pris une ride. Qui n'a pas déjà dansé sur ses chansons du quatuor ivoirien Magic System? 30 ans après sa création, le groupe poursuit sur sa lancée et continue de faire danser sur ses rythmes entraînants. Magic System, qui sera en concert à l'Arkea Arena de la métropole bordelaise au début de l'année prochaine. Alors si vous préférez ce Ses chaussons ça brûle ou Hips Don't Lie de Shakira et Wyclef Jean, votez hashtag 2 sur notre WhatsApp en passant par le 05 56 19 10 10. Lui sera le mercredi 29 juillet au domaine de l'UG à Arès avec Ici Gironde. C'est Stéphane Echer. Combien de temps ?

0: La complainte, ça fait mal. Le nouveau titre de Vita sur ICI Gironde. Vous avez encore quelques minutes pour choisir votre tube de l'été préféré dans ce duel qui oppose ce soir les deux tubes de l'été 2006 d'il y a 20 ans. Hashtag 1 pour Shakira, Hips Don't Lie. Hashtag 2 pour Magic System. C'est chaud, ça brûle. Mais pour l'instant, on découvre Marie-Corinne Cato. On retrouve Marie-Corinne Cato. On la découvre pas. On la découvre tous les jours, tous les matins. Marie-Corinne Cato qui vous propose un nouvel incontournable de l'été ce matin. Elle a reçu dans Ici Matin Laurent Védrine, directeur du musée d'Aquitaine, qui a toujours de belles anecdotes à distiller sur son musée. Retour sur cet entretien.
1: Bonjour Laurent Védrine.
2: Bonjour.
1: Un réveil matinal pour découvrir, pousser les portes là, de votre musée. Le musée d'Aquitaine en été, c'est un peu the place to be, c'est l'endroit où il faut être, non ?
2: Oui, en tout cas, un endroit où il y a pas mal de choses à découvrir, un endroit aussi où il fait frais.
1: Ouais.
2: Et en ce moment, c'est plutôt des endroits que l'on recherche. Donc, effectivement, il y a toute une gamme d'offres, de propositions pour le public qui franchira les portes du musée d'Aquitaine cet été.
1: Alors nous, on a un prof d'histoire là tous les matins, c'est Stéphane Bern, et un voyage dans le temps. Vous êtes presque plus fort que lui, Laurent, puisque chez vous, c'est 400 000 ans d'histoire réunis en un seul et même lieu.
2: Voilà, c'est ça, avec donc un parcours qui s'appelle effectivement 400 000 ans d'histoire. Donc on part en fait de la préhistoire, des premiers silex, des premiers outils, des premiers hominidés d'Aquitaine, et on arrive jusqu'au 21e siècle, jusqu'à voilà différents objets de notre siècle, en passant par l'Antiquité, par le Moyen-Âge, par l'époque moderne, avec un parcours qu'on essaye de rendre le plus attractif, le plus agréable possible, avec plein de choses en fait à faire pour les grands et pour les petits. Mm-hmm. On a aussi en ce moment une exposition qui s'appelle Un globe des mondes, pour ceux qui aiment en fait l'objet globe terrestre. C'est une expo qui a été faite par des géographes sur l'objet globe, sur la manière en fait de voir le monde. Qui est le globe, c'est vraiment une manière très européenne.
1: Ouais.
2: Et donc qui montre aussi d'autres manières de voir le monde dans d'autres sociétés. C'est vraiment une très chouette exposition. On a également ce qu'on appelle Bordeaux Patrimoine Mondial, en fait, qui est un nouvel espace qu'on vient d'ouvrir, qui est gratuit, celui-ci, et c'est un espace qui permet de découvrir 2000 ans de fabrique de Bordeaux à travers son urbanisme et son architecture.
1: Ouais.
2: Et puis après, beaucoup d'ateliers aussi, notamment pour les enfants.
1: Parce que c'est un véritable musée ouvert à tous. C'est vrai, quand on dit musée, des fois, les enfants ou les ados, notamment, ils vont un peu à reculons. Là, on ne s'ennuie pas du tout au musée d'Aquitaine de Bordeaux avec vous. Le musée en tant que tel, mais il y a aussi des balades dans la ville organisées.
2: Voilà, c'est ça. Il y a des balades dans la ville qui sont organisées. Puis le rabaissement en fait, des températures va permettre là, de les effectuer de mieux en mieux, dans de meilleures conditions. Et notamment, des balades qui sont proposées donc, autour de l'histoire de la Seconde Guerre mondiale. Bordeaux, une ville... Voilà, qui a une grande importance durant cette période-là, il y a 80 ans. Et c'est aussi des balades sonores qu'on propose, donc que propose Bordeaux Patrimoine Mondial sur trois quartiers, Bacalan, sur le jardin public, et également au pied de la Flèche Saint-Michel. Vous le savez, la Flèche vient d'ouvrir ses portes, et il y a aussi un tarif préférentiel donc entre le musée d'Aquitaine et la Flèche, et également entre la Porte Caillot et le musée d'Aquitaine. Donc voilà, il y a tout un ensemble, toute une offre patrimoniale qui est proposée à la fois pour découvrir des objets, des histoires et puis aussi des sites et découvrir la ville.
1: Et ben voilà, le musée d'Aquitaine donc, qui nous accueille tout l'été et à Bordeaux. Là, on en profite, on en prend plein les yeux de ce beau patrimoine. Merci beaucoup Laurent Védrine d'être passé par chez nous ce matin, directeur de ce très beau musée. Toutes les infos sur le site musée-aquitaine-bordeaux.fr, ce musée qui est en plein cœur du centre-ville de la ville. Donc, c'est au 20 cours Pasteur.
0: Merci Marie-Corinne Cato. Ici Gironde, c'est Marine qui explore le syndrome de l'imposteur avec Excours.

0: Ici Gironde.
1: À moi.
0: C'était Escroc, Marine.
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0: Et comme chaque fin d'après-midi, vous avez le choix entre deux grands succès, le choix de voter pour l'un ou l'autre de ces morceaux, de voter par WhatsApp via le 05 56 19 10 10, hashtag 1 pour Shakira, Hips Don't Lie. Hashtag 2 pour Magic System, c'est chaud, ça brûle. C'est Shakira qui tient la corde avec 67% des votes en sa faveur. Si vous voulez écouter l'un de ces deux disques, à vous de peser sur le résultat.
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0: Et le verdict est tombé, c'est donc ce Hips Don't Lie de Shakira et Wycliffe Jean qui remporte ce duel de l'été avec 67%. On l'écoute.
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0: Kif, Jen Hips, Don't Lie. Demain, vous allez voter pour deux autres tubes de l'été, des tubes pour encourager nos bleus qui joueront la petite finale de la Coupe du Monde samedi à Miami face à l'Angleterre. Donc le tube de l'été 1998, l'incontournable I Will Survive dans sa version de Hermes House Band. Et puis l'hymne de la Coupe du Monde 2022, Freed from Desire de Gala. Après le journal, c'est Laurent Petit-Guillaume que vous allez retrouver. Il revient vous faire guincher à sa sauce années 80. Je vous souhaite de passer une très belle soirée. Et demain, bien sûr, donc, nouveau duel. Vous serez au rendez-vous, j'en suis certain. Allez, très bonne soirée. Je vous retrouve demain en début d'après-midi. Bonne soirée.
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0: 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Le journal de la soirée.
2: La surprise et le soulagement dans cette petite commune du Tarn. Des ossements qui pourraient être humains ont été retrouvés sur les lieux indiqués par Cédric Jubilard ce matin, à une dizaine de kilomètres du domicile du couple. L'homme a avoué début juillet le meurtre de son épouse. Des fouilles qui ne passent pas inaperçues avec la présence d'une centaine de gendarmes sur place, sous les yeux des habitants de Villeneuve-sur-Vers et Mayoc. Romain Biteau.
3: Des champs à perte de vue brûlés par la canicule, une départementale coupée par des barrages de gendarmerie et au milieu, inaccessible, la zone de recherche. De loin, on distingue trois camions de gendarmerie, des tonnelles blanches au croisement avec un chemin de campagne. Des curieux comme Jean observent la scène.
4: Je pensais bien qu'on le retrouverait par là, hein, puisqu'il avait dit que... Mais on a été surpris que ça soit à Villeneuve-sur-Vers. À quelques pas de la maison, c'est... Comment je connais spécialement cet endroit, puisque l'hiver, là, c'est un coin où on va faire des promenades. Et donc, sûrement, on a dû passer pas loin où le corps a été enterré. Et si ça fait 5-6 ans que donc on y est passé plusieurs hivers.
3: Aucune info ne filtre sur le résultat des recherches. Cette découverte d'ossements, un soulagement pour Jean et les habitants de Cagnac, commune de la famille Jubilard. Ils espèrent tous qu'elle va permettre d'enfin tourner la page 5 ans après.
2: Reportage ici Occitanie. Une circulation très difficile dès demain et tout le week-end sur les routes de France. La journée de vendredi est classée rouge dans le sens des départs entre le nord-est et la région Auvergne-Rhône-Alpes. Selon Bison Futé, c'est orange pour le reste du pays et ça sera également orange dans le sens des retours. Bonne nouvelle justement avec la réouverture progressive de l'A6 dans une heure dans les deux sens de circulation, annoncent les pompiers de Seine-et-Marne. L'autoroute du Soleil fermée depuis 4 jours à cause de l'incendie en forêt de Fontainebleau qui a ravagé 2000 hectares de végétation. Emmanuel Macron, et qui est venu apporter son soutien aux pompiers à la mi-journée, a annoncé le lancement d'un guichet unique afin de collecter des fonds pour replanter des arbres de ce véritable poumon vert de l'Île-de-France. Et puis soyez prudents, la baisse des températures rime avec orages, parfois violents, avec 30 départements du centre et de l'est en vigilance orange ce soir. En Ardèche, ce sont des grelons de la taille d'une boule de pétanque qui sont tombés sur les têtes hier en fin d'après-midi. Députés et sénateurs ont trouvé un compromis sur le projet de loi d'urgence agricole. Il va probablement permettre son adoption définitive, malgré le maintien de plusieurs mesures contestées, sur la gestion de l'eau notamment, ou la réintroduction de pesticides comme l'acétamipride, un puissant insecticide de la famille des néonicotinoïdes, interdit en France mais toujours autorisé en Europe. Et sur ce sujet précis, les parlementaires ont décidé de s'en remettre aux scientifiques, Édouard Marguet.
5: Le sénateur Duplomb en avait fait sa priorité, puisque l'acétamipride est utilisé par les autres agriculteurs en Europe. Il voulait réautoriser ce produit après 10 ans d'interdiction en France. Sa première tentative l'été dernier, la loi Duplomb avait été retoquée par le Conseil constitutionnel après une pétition qui avait recueilli plus de 2 millions de signatures. Depuis, il est revenu à la charge en faisant voter un amendement dans ce projet de loi d'urgence agricole, une réautorisation par la loi. Mais vu la sensibilité du sujet, les députés ont négocié pour y ajouter une condition. Julien Dive est député LR de l'Aisne.
6: Surtout, c'est pas le politique qui décide. C'est pas le parlementaire qui va décider d'une dérogation. C'est pas le ministère. On a fait le choix de remettre le sujet dans les mains de la science. Et ce sera la science, l'ANSES en l'occurrence, l'agence sanitaire, qui décidera ou pas de la dérogation, sous quelles conditions, avec un strict cadre qui sera décidé si c'est le cas.
5: Et cette dérogation ne concernera que la filière noisette, alors que les sénateurs voulaient une réautorisation pour d'autres productions, comme les betteraves sucrières. Reste à savoir si ça suffira à convaincre l'Assemblée nationale, très divisée sur ce texte. Le vote solennel sur ce projet de loi d'urgence agricole aura lieu lundi soir au Palais.
2: La France insoumise qui réagit déjà ce soir et parle d'un désastre écologique et sanitaire. En sport, la 12e étape du Tour de France, remportée au sprint, ça devient une habitude par le Belge Tim Merlier à Chalon-sur-Saône. Son 3e succès déjà. Par contre, c'est fini pour les sprinteurs puisqu'on va avoir un nouveau tour d'une certaine manière. On passe un paysage accidenté dès demain. Le peloton visite le ballon d'Alsace, Thomas Coignard.
7: Et oui, on sera dans les Vosges au programme 166 km quasi tout plat, puis le ballon d'Alsace, 9 km de montée par son versant le plus difficile et une descente finale jusqu'à Belfort, profil particulier, souligne le français Jordan Jégat.
8: Ouais, c'est ça, je pense qu'il peut avoir une opportunité pour une belle échappée. Maintenant, c'est un départ sur le plat, donc il faudra être quand même un petit peu chanceux pour être devant et ce sera sûrement un gros groupe. L'idéal, ce serait d'être accompagné de bons équipiers à moi pour faire une belle montée et basculer dans un petit groupe et jouer la victoire.
7: Et on attend toujours la première victoire française dans ce Tour de France. À noter que le ballon d'Alsace, c'est une histoire particulière. C'est le tout premier col franchi par le Tour de France dans son histoire. C'était en 1905 pour la 3e édition. La dernière fois qu'on y est passé, c'était en 2023 et un certain Tadej Pogacar avait gagné l'étape.
2: Et on vous retrouve demain évidemment Thomas Coignard qui va vivre cette étape sur ici et ici.fr.
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10: Éclaircies et passages nuageux alternent dans le ciel ce soir et tout au long de la nuit. De rares averses sont possibles sur le bassin d'Arcachon ainsi que sur l'Entre-deux-Mers. Température minimale stationnaire 18 à 20 degrés. Demain, le ciel sera dégagé. Quelques nuages seront encore présents le matin sur l'agglomération bordelaise ainsi que sur l'est du département. Ils se dissiperont à la mi-journée. Température maximale pour demain après-midi sensiblement les mêmes qu'aujourd'hui, entre 28 et 31 degrés sur les terrasses des cafés de la ville médiévale de l'Aréole, 27 degrés sur les plages océanes de la presqu'île du Cap Ferré.
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11: Bonsoir à tous, c'est l'heure de votre petite dose de bonne humeur en tube, recommandée par tous les plus grands spécialistes des plaisirs simples. Une heure de refrains qui font du bien, qui peuvent rappeler des souvenirs. Et ça commence comme ça.

0: C'est ta chance, c'était Jean-Jacques Goldman.
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0: Une chanson qui, selon Omar Sy, lui a donné envie de se battre, de tout faire pour réaliser ses rêves. Voilà comment il raconte. Cette chanson a résonné très fort en moi. Il me dit, t'as pas la bonne couleur, la bonne religion, t'es pas au bon endroit. Eh ben, c'est ta chance, tu vas être obligé de faire des trucs de fou pour que ça passe. Et ça s'est plutôt très bien passé pour lui. Phil Collins, lui aussi, sait très bien faire passer les messages. Bon, ok, c'est en anglais, mais l'émotion, tout le monde la ressent quand il compose, par exemple, Against All Odds.
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0: Tsuki Boom, c'était Niagara. Un tube qui restera 6 mois dans le top 50 en 1985 et qui révèle au grand public le duo Muriel et Daniel, autrement dit Niagara. Une chanson qui donne toujours envie de danser. Comme quoi les années 80, ça conserve. Hein. Faut dire qu'à l'époque, on a eu la chance de pas mal pogoter. Ça entretient les mollets. Et comme il faut jamais arrêter, vous en privez pas. Dans un instant, téléphone arrive avec Argent trop cher.
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0: L'ambiance des années 80, ça continue sur votre radio. Ici Gironde, juste après ces petites infos.
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0: Miracle of Love, c'était Eurythmics.
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0: Et si vous vous demandez ce que sont devenus Annie Lennox et Dave Stewart, le duo de Eurythmics, eh bien tout va bien malgré leur séparation. Hein. Annie vient de publier un livre retraçant toute sa vie, sa carrière en photo. Et quant à Dave Stewart, il prépare une tournée avec les chansons de Eurythmics, mais accompagné d'une autre chanteuse, l'Australienne Vanessa Amorozzi. Voilà, il suffit de demander. Et pour la suite, vous en redemandez. Bon, bah, je vous propose Image, Les démons de minuit, numéro 1 en 1986. C'est tout de suite.
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0: The winner take it all, c'était ABBA. Le gagnant rafale tout en français, hein. Et on peut dire qu'ils ont raflé beaucoup ABBA. 400 millions d'albums vendus et plusieurs titres dépassant le milliard d'écoutes en streaming, même partagés en quatre. Ça permet de voir venir. Bientôt 20h, l'heure de retrouver Émilie Mazoyer et les essentiels de Décibel. Mais avant cela, toujours dans les années 80, tiens. On écoute Sting, Englishman in New York, juste après ça. Belle soirée à tous.
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0: Les essentiels de Décibel. Émilie Mazoyer et John Baez.
2: Bonsoir, merci beaucoup.
3: Merci, John Baez est notre invité ce soir et on accueille aussi Marguerite Capelle qui va assurer la traduction. Merci Marguerite. Ma chère John Baez, la poésie et vous, c'est une longue histoire d'amour. Vous avez même chanté des poèmes du Moyen-Âge en français. Que sont

0: Ruth Boeuf, une chanson qui avait été chantée par Léo Ferré en 1955. C'est un poème très ancien, un poème du Moyen-Âge. Vous avez chanté les poèmes de Rimbaud également.
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0: C'est Enfance 3 de Rimbaud en 1873. Et vous avez dit ce texte sur votre album Baptism en 1968. Alors la poésie et vous, c'est une longue histoire d'amour. Vous publiez aujourd'hui pour la première fois vos textes poétiques. John Bass, pourquoi avoir attendu aussi longtemps?
2: When I wrote them, it was 40-some years ago.
3: Je les ai écrits il y a une quarantaine d'années.
2: I wasn't making a book, I was just making
3: Je n'avais pas
2: poems.
3: Du tout l'intention de faire un livre, j'écrivais des poèmes, c'est tout.
2: Later, after the paintings and
3: et plus tard,
2: books and etc.
3: Après avoir fait des livres, des tableaux, il a été temps de retrouver tous ces poèmes éparpillés dans ma maison, qui étaient aussi dans des hangars et des boîtes. Il m'a fallu 3 mois pour les rassembler. Certains étaient tellement anciens que j'ai dit à mon assistante, je sais qu'il y a ce poème qui est quelque part. Elle a même retrouvé un vieil ordinateur qui avait 40 ans et elle a retrouvé le poème que je cherchais. Et on a dû tout retranscrire parce que c'était impossible de sortir le fichier. Ça a été une très longue quête.
0: Une très longue quête, mais qui, ça y est terminée. Quête réussie, comme disent les fans de jeux vidéo. John Bass, quand tu verras ma mère, invite-la à danser. Ça vient de sortir. C'est une édition bilingue aux éditions Point. Ça veut dire que vous avez à chaque fois des doubles pages. À gauche, le texte en anglais. À droite, le texte en français. C'est toujours intéressant de voir les traductions, évidemment. Parfois, vos chansons, John, ont été adaptées en français. C'est le cas d'une des plus célèbres en France, la Marche de Sacco et Vanzetti, chantée par Georges Moustaki.

0: grande histoire d'amour aussi avec la langue française. D'où vous vient ce goût pour le français?
1: The French language.
2: Le français?
1: Because this is beautiful.
2: Parce que c'est une langue magnifique.
1: Yeah, there are some languages are prettier than others.
2: Il y a quelques langues qui sont plus jolies que les autres.
1: I don't think English is particularly.
2: Je ne crois pas que l'anglais soit une langue particulièrement intéressante. French, l'italien, yes. Oui, le français, oui.
0: On dit que l'anglais est quand même une langue plus adaptée pour chanter, pour faire des chansons. Est-ce que ça, vous êtes d'accord avec ça?
1: I think everybody now writes in
2: Je
1: English.
2: Crois qu'aujourd'hui tout le monde écrit en anglais, Kong, même à Hong Kong.
1: A songwriter, see what language,
2: quand on écrit une chanson, on écrit souvent en anglais.
1: I don't know to another ear what English.
2: Je ne sais pas comment
1: like.
2: Ça sonne pour une oreille qui n'est pas anglophone.
1: Not as interesting.
2: Mais pour moi, c'est pas aussi intéressant que le français ou l'italien.
0: En tout cas, les versions françaises, les traductions sont très très importantes dans ce recueil John Baez, Quand tu verras ma mère, invite-la à danser. C'est traduit par Anne-Laure Tissu. Puisque vous parlez français, avez-vous travaillé avec la traductrice de vos textes?
1: Non, c'est elle qui... She figured it all out.
2: Elle a tout trouvé toute seule. Elle s'est débrouillée.
0: Waouh. Eh ben, vraiment, je vous recommande. Même si vous parlez pas super bien anglais, c'est très intéressant quand même de lire la musique des mots de John Baez et ensuite de se référer à la page de droite, à la traduction, voilà, pour essayer de comprendre exactement de quoi il s'agit. On va évidemment parler de ces textes poétiques qui parlent de l'enfance, de la famille, de la nature, de la vie, de tout un tas de gens qui étaient importants pour vous. Mais, avant, j'aimerais savoir pour vous, John Baez, est-ce que potentiellement tout poème peut devenir une chanson pour peu qu'on trouve la bonne musique?
1: It would be lovely if it worked that
2: way. Ce serait formidable si ça fonctionnait comme ça. Dans mon expérience et celle des personnes que je connais qui écrivent des chansons, on essaie de parfois comprimer les mots dans un poème sur une musique et en général ça ne marche pas vraiment. Il faut les subvertir.
0: Ça veut dire que dans ce recueil, tous les textes, alors certains sont trop longs de toute façon pour faire une chanson, d'autres un peu plus courts, mais certains pourraient correspondre au format de chanson. Vous êtes sûr que dans ce recueil, il n'y a aucune chanson?
1: Non, mais peut-être. I have to look again.
2: Il faut que je le relise.

0: Here's to You, c'est l'histoire de Sacco et Vanzetti, un de vos plus grands succès en France notamment. Vous avez
1: Italy,
0: un rapport
1: en Espagne,
2: et en Italie,
1: et en Espagne,
0: et en Allemagne. Vous avez un quel rapport avec cette chanson aujourd'hui?
1: Well, it's interesting because
2: c'est intéressant parce que c'était pas une chanson si connue aux États-Unis parce qu'elle est très politique et que aux États-Unis personne ne se souciait du sort de Sacco et Vanzetti. Mais c'est incroyable à quel point elle a duré. Ce qui, le point de départ, c'est que Ennio Morricone était un bon ami en Italie et c'est lui qui m'a dit il faut qu'on fasse ça. Écris-moi ces trois couplets.
1: And then Morricone came to me.
2: Pas spécialement connu.
1: Can you write some words to this?
2: Je lui ai écrit trois ballades d'abord, donc qui n'ont pas remporté un succès particulier. Et puis Ennio Morricone est venu et il m'a demandé est-ce que là tu peux écrire des couplets sur cet air. Et c'est devenu cette chanson extraordinaire et extrêmement connue partout sur la planète.

0: vous entendez Jimi Hendrix, magnifique chanson qui s'appelle Little Wing. Jimi Hendrix fait partie des artistes et des amis, des belles âmes, des beaux artistes que vous évoquez dans ce recueil, John Baez, Quand tu verras ma mère, invite-la à danser. Jimi Hendrix, vous vous adressez à lui dans un texte. Tu as joué juste avant moi sur l'île de Wight et on ne sait comment tu as mis le feu à la scène. Pourquoi est-il là et à quel point vous a-t-il marqué?
1: What was his impact on you?
2: It is one of the specially brilliant performers.
1: L'un des artistes les plus brillants.
2: A lot of suffering,
1: avec une profondeur d'âme, beaucoup de souffrance aussi, beaucoup d'adoration.
2: The stage burning down at the island.
1: Et puis il y a aussi cette scène qui a brûlé à l'île de Wight. Et puis il y a aussi évidemment Woodstock, où il a clôturé le concert avec l'hymne national qu'il a complètement détruit, et c'était magnifique.
0: Ouais, Jimi Hendrix qui, comme vous le rappelez à la fin du poème, n'avait que 27 ans quand il est mort. Et c'est un bel hommage que vous lui rendez. Dans le livre, on croise aussi une artiste qui est beaucoup moins connue en France pour nous, c'est Judy Collins.
2: Oui, je sais. She is strong in the United States.
1: Elle est très connue aux États-Unis. En tout cas, elle reste importante.
2: I think it's because they sang in different languages.
1: Je crois que c'est bizarre. C'est peut-être une question de langue qui fait que j'ai été acceptée rapidement d'Europe parce que je chantais dans d'autres langues.
0: Alors justement, découvrez, si ce n'est pas déjà fait, la voix de Judy Collins. Elle chante Leonard Cohen, ça tombe bien, lui aussi est dans le livre.

0: Le texte qui lui est consacré à Judy Collins, en plus, il est alors très court, très frappant. Il y a, je ne sais pas si je dois révéler la fin, je ne crois pas, mais lisez-le en une page. On passe du sourire à l'effroi. Ça vous amuse de nous balader comme ça, nous les lecteurs? C'est l'ascenseur émotionnel.
1: Oui.
2: Judy. Judy and I are good friends.
1: Judy et moi, on est bonnes amies.
2: And she said, quite a life.
1: Et elle a eu une vie compliquée.
2: Compliquée. So when, but the wonderful thing about her.
1: Mais ce qui est merveilleux
2: when
1: chez
2: I call
1: elle,
2: her, I know she'll start. She laughs.
1: C'est que quand je l'appelle, je sais qu'elle va toujours éclater de rire. Elle a un rire spontané.
2: It's wonderful.
1: Qui est merveilleux.
0: Et puis, évidemment, il y a un moment pour parler de Robert Zimmerman, fils aux yeux bleus venu de Duluth.

0: Robert Zimmerman, c'est le vrai nom de Bob Dylan. On vous sait très liés depuis les débuts respectifs de vos carrières. Est-ce qu'il a lu les textes qui lui sont consacrés?
1: Aucune idée. Absolument, no idea.
2: Je n'en sais absolument rien.
0: Et vous aimeriez le savoir ou c'est bien comme ça?
1: C'est bien comme ça. C'est bien. No, I appreciate him now because I had to get over all.
2: J'ai de l'appréciation pour ce qu'il est maintenant. J'ai dû surmonter beaucoup de bêtises. J'ai eu de la chance de le rencontrer à l'époque où je l'ai rencontré. J'ai eu la chance d'avoir ses chansons que j'ai chantées avec lui. C'est extraordinaire. Toutes les autres complications qui ont suivi, c'est terminé aujourd'hui.
0: Qui sont Bébé, Yasha, Étoile, The Raj, Franck et Conseiller?
1: Complicated, but they are.
2: Compliqué, mais.
1: They are inner people.
2: Ce sont des voix intérieures, des personnes en moi que j'ai découvert alors que je m'étais engagée dans une thérapie approfondie pour affronter des traumas d'enfance. Et comme d'autres personnes, il arrive que l'on découvre les abus par la voix d'autres personnalités. Et je suis heureuse d'avoir eu ce moyen de guérir parce que j'ai aimé toutes ces personnes en moi comme une famille. Et ce qui est important dans le livre, c'est que toutes ces personnalités se sont révélées de meilleurs auteurs, de meilleurs écrivains que ce que je pouvais faire. Parfois, je regardais ce qui était sur la page et je me disais, waouh, c'est pas mal. Et puis, je voyais un autre nom en bas de la page. Yasha est le meilleur auteur.
0: Tellement de choses à dire là-dessus. Déjà que parler de santé mentale pendant des années, ce fut tabou. Et là, que ce soit dans, dès l'introduction du livre, dès votre préface, La poésie et moi, note de l'autrice, vous racontez cette histoire-là, John Baez. Vous parlez donc de ces voix intérieures. Et en plus, vous les avez embrassées. Et en plus, elles sont là, et créditées finalement dans le livre. Pourquoi est-ce que c'était important pour vous de nous donner ces coulisses-là, de nous expliquer toutes ces voix intérieures et dans quel texte elles étaient intervenues?
1: In a way, it's because I feel as though I owe it.
2: D'une certaine façon, c'est parce que je crois que je leur dois justement de les créditer pour ce qu'ils ont fait, ce que ces voix ont fait pour moi. C'est sans doute la meilleure réponse. Et puis on a fait front ensemble, tous ensemble, toutes ces personnes et moi. On a fait front et ça m'a fait du bien.
0: Est-ce que vous pensez que si on avait osé parler de santé mentale, de trauma d'enfance, si on avait cessé ce tabou plus tôt, alors aujourd'hui, peut-être de grands artistes comme Janis Joplin ou plus récemment comme Amy Winehouse pourraient être encore avec nous.
1: If they had discovered their own,
2: si elles avaient découvert, compris leurs propres difficultés, eh bien, les gens, soit ils vont en thérapie, soit ils vont aux alcooliques anonymes, soit ils meurent.
1: It's sad.
2: C'est ça, la triste vérité.
1: But it was huge what they were carrying around with them.
2: Mais
1: a lot of these folks, a lot of
2: toutes ces personnes que vous citez, ces musiciens, portaient un fardeau énorme. Judy, par exemple, je ne sais pas comment elle a fait. Son fils s'est suicidé. Il avait 18 ans. Comment est-ce qu'on vit après ça? Elle vit avec ça. Elle écrit des livres. Elle essaie de se faire du bien. Elle essaie de trouver des façons d'affronter les choses. Mais comment affronter une chose pareille? Tout comme Janis n'a pas su le faire à la fin.

0: Alors ça, c'est un album live à avoir dans toutes les bonnes collections de disques, les amis. From Every Stage, album de 1976. John Baez chantait Blowing in the Wind. Cher John Baez, je vois que je parle très très vite, même si elle est bilingue. Elle se dit...
1: No, I love hearing it. It's terrific.
2: J'adore entendre ça, c'est super.
0: Merci beaucoup. Alors, on va écouter une voix qui, je pense, a été importante à toutes les époques, a parlé précisément le 28 août 1963 à Washington et ferait bien d'être écoutée de nouveau en 2025.
3: So even though we face the difficulties of today and tomorrow, I still have a dream.
4: Yes.
3: It is a dream deeply rooted in the American dream. Yes. I have a dream that one day,
4: yes,
3: this nation will rise up and live out the true meaning of its creed.
0: Martin Luther King, le 28 août 1963 à Washington, devant 250 000 personnes. Vous étiez là, Joan. Vous avez d'ailleurs chanté la chanson We Shall Overcome ce jour-là aussi. Est-ce que ce discours de Martin Luther King résonne d'une manière particulière pour vous aujourd'hui dans l'Amérique, est-ce qu'on a encore ce rêve? Est-ce qu'on a encore de l'espoir? Ou est-ce que les temps sont très sombres?
1: Très sombres. And we just try to find different ways.
2: Et on essaie de trouver différentes façons de combattre ces temps sombres. Je n'avais jamais imaginé dans ma vie, ça ne m'est jamais venu à l'idée qu'on pourrait être confronté à un mal d'une telle ampleur. C'est-à-dire de la malveillance envers des personnes qui ne sont pas. C'est vraiment une avalanche.
1: The people in this avalanche really, their first order of business is cruelty.
2: Vraiment, cruel, les personnes qui sont en train de mener cette attaque, ce qui les préoccupe, c'est la cruauté, c'est l'humiliation. Alors, qu'est-ce qu'on fait face à ça? On peut avoir l'impression qu'on ne sera pas capable de renverser la vapeur. On ne peut pas faire renverser la marée, on ne peut pas la faire reculer, mais on peut sauver quelques poissons. On peut aller là où il y a besoin d'alliés, on peut être témoin de ces jeunes qui ont parfois 10 ans, qui ne parlent pas anglais, qui n'ont pas d'avocat. Comment est-ce qu'on peut essayer de les protéger? Il faut aller dans les tribunaux, hors des tribunaux. Ça, ce sont des choses qu'on peut faire activement. Et ce n'est pas ce que les personnes imaginent, les marches, les manières, même si, évidemment, les marches aussi très importante et que je suis ravie que 8 millions de personnes aient manifesté récemment. Parce qu'en Europe, dans d'autres endroits, on se demande, mais qu'est-ce qui se passe dans ce pays? Pourquoi personne ne dit rien?
1: Why didn't somebody stop Hitler?
2: Et moi, en même temps, j'ai passé ma vie à entendre pourquoi est-ce que personne n'a jamais arrêté Hitler. Et bien voilà pourquoi. Parce qu'il était populaire, parce que c'était une véritable secte, une sorte de culte. Et c'est vraiment ce qui est en train de manœuvrer dans la direction d'une dictature aujourd'hui. Et ça ne va pas être simple.
0: Alors qu'est-ce qu'on fait? Dans ces cas-là, on se le répète

0: Ceci, we shall overcome. Quelle est pour vous la puissance, soit de la force pure, soit du réconfort, justement, de la musique, des arts, quand les temps sont durs, quand la politique fait peur, est-ce que vous trouvez du réconfort encore aujourd'hui dans la musique, dans la poésie?
1: Of course, yeah.
0: Oui, bien sûr.
1: And I was joking a while ago because
2: Et je plaisantais il y a peu parce que j'ai raconté que j'avais rejoint un cirque
1: two nights a week for 6 weeks
2: pour pendant 6 semaines, 2 soirs par semaine, avoir justement ce moment où je pouvais laisser derrière moi, quitter cette tragédie de l'époque. J'ai trouvé ça merveilleux. J'ai d'abord commencé par lire mes poèmes en plein milieu d'un cirque. Et on était au milieu de personnes qui pensaient la même chose et toute personne saine d'esprit partage ce sentiment et on était dans la joie et on pouvait retrouver justement cet esprit un peu plus sain dans le cirque, la musique, les arts, tout ce qui est impossible à écraser. En réalité, ils peuvent essayer, mais ça se relèvera.
1: For my part, I appreciate everything
2: that I have. J'apprécie tout ce que j'ai, tout ce que j'ai le privilège de pouvoir avoir. Et c'est important pour moi d'apprécier ce privilège chaque jour parce que ça m'aide justement à traverser cette période difficile. Et j'ai tellement de privilèges. Je vis dans la beauté, au milieu des arbres. Personne ne menace ma vie aujourd'hui. Alors j'essaie simplement de veiller sur mon jardin.
0: Tout ça et l'humour. Je voulais terminer en lisant en français. Et si vous voulez bien, John, vous lirez vos mots à vous en anglais. Parce que oui, l'humour aussi, quelle force! L'écriture. L'écriture est comme l'amour. On ne peut la forcer ou elle meurt en cherchant à croître. L'écriture est comme l'amour. On ne peut la forcer ou elle se change en ciment dans un tube de dentifrice. À vous, John.
1: But do you want me to read it in English?
0: Yes, please.
2: Oh, okay, yeah. En anglais.
1: Writing is like love. It can't be forced, or it dies in its own process. Writing is like love. It can't be forced, or it becomes cement in a tube of toothpaste.
0: Merci beaucoup.
1: Very poetic.
2: C'est poétique.
1: Thank you very much.
2: Merci à vous.
0: C'est poétique et drôle. 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À très bientôt.
1: Merci.
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0: L'homme qui a réussi à mettre d'accord le Figaro et l'humanité. Bonsoir Benjamin
6: Comment
0: Biolay.
6: Bonsoir.
0: Mais oui, vous avez fait ça. Le Figaro dit, l'auteur-compositeur-interprète le plus doué de sa génération. Et l'Huma, très d'accord, dit, mais oui, un double album nourri et inspirant. Eh, la classe ou pas?
6: Bah, de ce point de vue-là, ouais, c'est pas rien, quoi. Figaro Huma, je pense qu'il y a que à ce sujet-là qu'ils ont été d'accord cette année. Donc, pour une fois, je prends.
0: Ouais, on peut découper les articles, exactement. Benjamin Biolay, bienvenue dans Décibel. Cet album, le disque bleu, 11e album, double album. C'est vrai qu'il a été accueilli d'une manière unanime. L'Huma et le Figaro, c'est pour la vanne, mais n'empêche, le grand public, ça y est, c'est votre terrain de jeu, quoi. Parce que vous n'avez pas perdu la street cred qui vous permet d'être en couverture des Un Rock, mais vous êtes aussi en couvre de Télé 7 jours et Gala. C'est quoi cette place quasi unique?
6: Ah bah je ne sais pas du tout. Moi, j'étais très content de, que que différents médias s'intéressent à mon cas et tout. Ouais. Après, je ne cherche pas à savoir ce que ça veut dire d'être à ces endroits-là, c'est sûr.
0: Alors, est-ce que ça se traduit quand même sur scène et dans le public notamment? Je pose la question parce que vous avez commencé, vous avez déjà fait quelques dates de votre tournée acoustique. Il y a eu Longjumeau et puis il y a quelques jours le Théâtre Marigny à Paris. Est-ce que vous voyez de nouvelles têtes dans le public? Est-ce que vous sentez venir de nouvelles personnes à vos concerts?
6: À chaque tournée, un petit peu quand même. Ouais, j'ai l'impression que c'est quand on va régulièrement chanter et tout dans les villes de France et tout. Si on le fait bien, les gens quand ont tendance à revenir et pourquoi pas inviter des amis, c'est ce qu'on fait tous en fait, quoi. En disant viens voir, il y a un groupe super, je les ai vus l'autre fois, ça m'a plu. Et c'est sans doute un truc de bouche à oreille plus que de presse, enfin j'espère après. C'était très chouette quand même. Ça faisait longtemps que je n'avais pas fait de concert régulier, enfin, ouais, que je n'avais pas préparé un concert et tout. Et là c'était avec les musiciens que je préfère, même si ce n'était pas tous là parce qu'on ne peut pas être 15 sur scène, mais non, c'était trop bien. J'ai pris un grand plaisir.
0: Alors ça c'est vu, en plus il y a des vidéos qui ont été partagées sur les réseaux sociaux, qui ont quand même au moins cette qualité-là.
6: Ah, ils ont plein de qualités, c'est sûr.
0: Ouais,
6: pas que ça. Ça.
0: Mais je me suis dit, waouh, qu'est-ce qu'il est détendu sur scène, Benjamin. Moi je vais vous voir en concert, en gros, depuis cette période-là. Ça fait 20 ans, Benjamin. Vous êtes la plus longue relation de ma vie.
6: Oh, ça me fait plaisir.
0: Donc, à l'origine, c'est là où j'ai commencé à aller vous voir en concert. Et en vous suivant, d'année en année, d'album en album, je trouve que vous vous êtes détendu sur scène. Je me demande si vous n'avez pas toujours été super à votre place en studio. Ça n'a jamais été une question. Par contre, sur scène, il vous a fallu plus de temps pour apprivoiser la bête.
6: Beaucoup, beaucoup plus de temps, ouais. Le studio, c'est pas que j'étais à ma place, mais au début, mes fonctions, elles étaient toutes petites. Quand il faut juste faire un truc, puis après, donc on prend, c'est comme dans n'importe quel métier, en fait. On vous donne de plus en plus de responsabilités et ça se fait de manière très chronologique. Ouais. La scène, en fait, il y avait la scène avant. Moi, quand j'habitais à Lyon et tout, j'allais jouer, je faisais des concerts, des trucs, et j'étais plutôt détendu. Mais la scène, avec la grosse pression d'avoir sorti un disque, ouais. Et puis au début, j'étais hyper emmerdé parce que je savais que mon disque, le premier Rose Kennedy, c'était un vrai truc de producteur et que c'était impossible à faire sur scène, en fait.
0: Oui, il y a trop d'instruments, trop de choses.
6: C'est une voix toute petite avec énormément de production derrière. Ça avait demandé du boulot. Ouais. Donc, je savais que c'était mort. Donc, j'ai dû faire avec. Et puis, ça s'est mis à me plaire déjà quand j'ai eu du succès en vérité, quoi, parce que ça change la vie quand même d'avoir un peu de succès. Et puis quand j'ai commencé à me sentir un peu à ma place, c'est sûr.
0: Ouais. Et puis même, je trouve, même physiquement, au début, j'avais l'impression que vous saviez pas quoi faire de votre maintenant, oui, vous savez.
6: Je trouve que c'est là où c'est ce qu'on voit le plus quand quelqu'un est pas à l'aise sur scène, c'est quand son corps paraît bizarre. Parfois, la voix, ça va très bien, mais on sent que le mec ou la fille se sent pas vraiment bien. Et moi, je pense que ça se voyait. Ouais.
0: Pensez que le ciné aussi, ça vous a aidé à ça, à apprivoiser ça?
6: Moi, je pense un petit peu quand même. Le corps, en tous les cas, ouais, c'est sûr. Ouais, bah oui.
0: Le disque bleu, les amis, sort les violons comme à l'origine, à l'époque. Je crée ça.

0: Alors ça s'est fait dans quel sens, Benjamin, le choix de faire un double album? C'est, vous sentiez que vous aviez des chansons qui étaient vraiment différentes?
1: Ouais, non, il a suffi de quelques chansons, là, on n'en a mis que deux, mais là je me suis dit, voilà, c'est impossible cette affaire de faire.
0: Sinon ça marche pas.
1: Ça
0: ensemble.
1: Sur une même face. Bah ouais, parce que je suis à l'ancienne, je pense aux faces d'albums. Et souvent quand on tournait la face, ça pouvait être complètement différent, mais il y avait eu ce sas entre les deux, ça s'arrête, tu tournes la face et tout. Donc j'ai décidé d'en refaire un, mais j'en avais déjà fait. Et puis, je suis de la génération qui a grandi avec ça, quoi, entre le triple du Clash, Sandinista, le Song in a Key of Life et l'album blanc, qui sont des doubles albums.
0: Tous les Led Zepp quasiment aussi.
1: Tous les Led Zepp. Ouais. Ouais. Même Francis Cabrel, si je me trompe pas, Samedi soir sur la Terre,
0: double.
1: C'est double et tout. Goldman en a fait un double aussi, qui a beaucoup. C'est quand même un truc très culturel de l'époque des albums. C'est là où c'est un peu.
0: Et double tournée aussi, du coup. Est-ce que certaines chansons des résidents peuvent se trouver sur la tournée acoustique et inversement, des chansons de la partie plus acoustique de l'album Visiteur seront dans la tournée électrique?
1: Alors, il y a eu 2-3 chansons de la première phase qui étaient sur la tournée acoustique. L'inverse va être plus difficile, je pense quand même. Ouais.
0: On verra. Pour le moment, écoutons ma préférée de l'album. Je suis très égoïste, hein, j'ai fait la programmation en me disant que à vous aussi ça vous plairait d'écouter Morpheus, Tequila, très homme à la tête de chouche.
1: Total, et Mélodie Nelson, c'est un hommage à Gainsbourg Vanier, ce couple maléfique qui a fait pour moi l'album français le plus dingue de tous les temps.
0: Benjamin Violet est dans Décibel et on est bien contents.

0: J'ai envie de dire un truc très banal, mais c'est pas grave, je le dis quand même, je me rattraperai après. Qu'est-ce que c'est beau, merde, alors.
1: Oh, c'est gentil, non, mais c'est un plaisir à faire. En tout. Mais c'est aussi pour la référence. C'était un plaisir de faire vraiment ça en studio. Au studio ICP à Bruxelles, qui est magnifique, avec les vrais sons. Parce que les disques de cette époque, on les adore à cause du son, mais c'est à cause des studios aussi dans lesquels ils ont été faits, quoi. Tu vois, avec le vrai matos,
0: la bonne console,
1: exactement, le bon paravent, bon endroit, le bon compresseur. Et là, on s'est fait un peu plaisir et du coup, c'est hyper satisfaisant.
0: Et pour essayer de rendre un peu moins banal mon histoire de beauté, j'ai quand même une question là-dessus, justement. Est-ce qu'il y a autre chose d'encore plus important que la beauté quand on fait une chanson ? Benjamin, je veux dire, est-ce que vous êtes capable de faire un peu moins beau en vous disant que ça sera peut-être plus intéressant ou plus émouvant ou plus choquant ?
1: Non, si c'est plus dansant, je suis prêt à...
0: Ouais, à faire moins beau.
1: À faire un petit deal en disant, allez, ce sera un peu moins joli ou par exemple, ce sera moins poétique ou je sais pas quoi. Mais parce que c'est aussi l'autre fonction pour moi de la musique, quoi.
0: Que ce soit beau.
1: Soit j'aime la musique parce qu'elle est belle, soit parce qu'elle est dansante, et quand c'est les deux, c'est merveilleux, quoi. C'est vraiment un truc comme les Smiths dont j'ai toujours été fan à cause de ça, quoi. Au début, quand j'ai découvert, je dansais dessus et ça me rendait hystérique, je sais pas, ça me faisait un effet fou. Et puis quand j'ai commencé quand j'ai eu mon premier disco franco-anglais, j'ai vu les textes, j'étais là, what the fuck, qu'est-ce qu'il raconte et tout.
0: Il y a des dossiers
1: dans les films. Il parle. Et parfois c'est très allégorique, c'est de la vraie poésie, quoi. Il y a des fois, il est très direct. Mais et du coup, j'ai trouvé ça merveilleux. Ouais.
0: Alors, baladons-nous sur cet album. Je trouve un équilibre qui est tellement réjouissant à l'écoute. Par exemple, Soleil profond.

0: vous allez jamais dans le cliché. Oui, il y a de la guitare électrique, mais du coup, c'est contrebalancé par des percus.
1: Ouais,
0: c'est pas une grosse batterie bien grasse.
1: Ah non, c'est des vrais percus tropicales. Ouais, je sais pas. Ouais, c'est envie d'expérimenter aussi, parce que soit pour moi, soit pour d'autres artistes, le vrai titre bien rock avec la grosse batterie, avec le gros son rock, j'ai déjà eu l'occasion de l'essayer pour voir ce que ça avait. J'adore, mais là, c'était trop marrant de mettre des percus tropicales, je trouve.
0: Ou alors, quand vous avez des paroles bien punk, comme Pauline partout, Justine nulle part, alors on contrebalance avec un peu de violon.

0: fait penser. Je me souviens quand j'étais au lycée, on avait un prof de français qui nous étudiait les poèmes de Baudelaire et il nous les faisait analyser, il nous disait qu'est-ce qu'il a voulu faire, pourquoi il a fait ça, etc.
1: Ah, je détestais ce genre de prof.
0: Moi aussi.
1: Putain, il me faisait ça.
0: C'était terrible.
1: J'en ai eu plein des tue-l'amour, quoi, qui vont t'expliquer pourquoi tu trouves cette personne jolie. Parce que tu sais, son nez est parfaitement symétrique.
0: Oui, oui.
1: Tu t'en fous, en fait, mais bon.
0: Mais ça m'a appris quand même un truc, au-delà de sécher les cours de français, ça m'a appris que, en fait, quand c'est vraiment réussi, c'est rarement un accident. Alors, est-ce que ça vous arrive, les accidents? Ou est-ce que là, ce qu'on vient d'observer,

0: Et les accidents, ils arrivent ou pas?
1: Il y en a plein, mais ils arrivent sur des compositions. Ça arrive souvent. Il y en a plein par plusieurs par album en général, quoi. C'est vraiment même de se tromper, quoi. Sur la guitare, c'est facile à comprendre, qu'on n'est pas sur la bonne case. Et sur le piano, ça peut être juste une note qu'on n'avait pas prévu de jouer qui crée un accident. Hein.
0: Et donc là, sur l'album, il y a des accidents de studio qui sont devenus la version officielle de la chanson.
1: Ouais, je crois.

0: Poitou, Justine, Nulle part, Benjamin Biolay et l'invité de Décibel. C'est laquelle votre préférée sur cet album, les 24 nouvelles chansons?
1: Oh ben non, mais moi j'en ai pas des préférées.
0: Rien, jamais.
1: Bon, non, ce sera toujours celle que les gens préfèrent qui seront mes préférées. Tant que je vous dirai dans quelques mois après la tournée. Ouais.
0: Benjamin, sur ce nouvel album, j'aime bien parce qu'on retrouve vos obsessions et il y a de nouvelles obsessions. Obsession Jeanne Chéral, que je partage, elle est formidable. Oh, ouais.

0: avez été très impliquée dans le dernier album de Jeanne Chéral. Et alors, elle parlait de vous à toutes les interviews en disant « S'il n'était pas venu me sortir de ma grotte, j'aurais pas fait de disque. »
1: Ouais, après, moi, ça me touche beaucoup qu'elle le pense. Mais je pense qu'elle aurait, quoi qu'il arrive, fait un disque. C'est son carburant, c'est sa passion. Elle est comme moi, elle est complètement fondue de chansons, quoi. C'est quelqu'un qui adore ça. Et je pense qu'au bout d'un moment, elle se serait dit quand même, faut que je fasse des nouvelles chansons. Mais je l'ai un peu bousculé, peut-être.
0: Mais c'est beau, je trouve, votre histoire, cette espèce de très longues amitiés sur des années. Ça va finir par faire des dizaines, même, d'années. Je sais pas, on a tellement l'impression que ce monde de la musique, il est concurrentiel et plein de méchanceté et plein de... c'est beau, je trouve.
1: Oui, c'est assez rare. J'ai pas 3000 relations comme ça dans ce métier et tout, mais il faut que... C'est parce que on aurait été amis quoi qu'il arrive, je pense. On a plein de points communs, je trouve.
0: Autre obsession, les dates. Vous vous souvenez de vendredi 12 sur Grand Prix. Nous sommes maintenant au 15 octobre.
2: 1993, au milieu du mois d'octobre.

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1: Alors ça, c'est vraiment le signe des grands nostalgiques de tout noter dans un coin de leur tête, noter la date et quel temps il faisait et l'heure qu'il était.
2: Après, c'était pas noté, mais je pense que tout est vrai, la date et tout. Ouais. Cette histoire-là, enfin, ce petit flashback, il m'est revenu quand j'écris cette chanson à Buenos Aires et tout. Et là, je parle de Lyon, je le savais que c'était à Lyon et tout. Donc j'ai mis la date peu avant mon départ de Lyon, d'ailleurs, quoi. Donc oui, c'est un peu... C'est un peu vrai, mais je l'avais pas noté tout ça, mais c'est pas une invention.
1: Mais vous notez des trucs ou pas?
2: Moi maintenant, je sais parce que j'ai tendance à me dire que si je m'en rappelle pas, ça valait pas le coup d'être noté.
1: Waouh.
2: Mais je parle des idées.
1: Oui oui. Même des moments où vous dire bah merde, là je suis super ému, tiens je vais noter.
2: Non, je note pas. Je prends pas de photos et tout, mais je suis un peu. L'album de Bad Bunny m'a beaucoup touché parce que de dire j'aurais dû prendre plus de photos, c'est moi je sais exactement ce que c'est que cette sensation. Quand je vis un truc, je pense jamais soit à prendre la photo, soit à le noter, parce que j'ai l'impression que c'est le seul moyen de le vivre vraiment. Mais parfois, tu te dis j'aurais dû garder
1: quelque chose. Bon, alors l'obsession de l'eau, ça c'est pas nouveau, ça fait longtemps que l'eau sous toutes ses formes et notamment la mer est dans vos albums. Mais là, ça y est, vous n'habitez plus que au bord de l'eau.
2: En fait, oui, j'ai de la chance. Mais même à Paris, que je suis loin des quais de Seine, mais il y a quand même de la flotte et tout.
1: Il y a de la flotte quelque part.
2: Mais ouais. Après, à Buenos Aires, il faut dire les choses. Il y a des gens qui viennent à Buenos Aires, je leur dis, tu sais que c'est au bord de la mer, et ils me croient pas, parce que la ville tourne le dos à la mer. Ouais. Et elle est construite dos à la mer. Et ça, quand on les emmène à Puerto Madero et qu'ils voient qu'effectivement, il y a ce... Bon, après, elle est très polluée à Buenos Aires, on peut pas s'y baigner. Mais il y a réellement la mer, oui. Mais on la voit jamais.
1: Mais alors, vous avez essayé d'analyser ce que ça vous procure et pourquoi votre disque, il est bleu et pourquoi, avant de le sortir, il y a eu plein de vidéos où on voyait, oui, la mer, etc.
2: Je sais pas, j'aime ça. C'est à la fois rassurant et en même temps, ça vous remet en place, quoi. Quand vous faites un tout petit peu de bateau, dès qu'il y a un peu de grain, dès que ça envoie un petit peu, et tout, même quand vous nagez et que vous sentez qu'il y a vraiment du courant et qu'il n'est pas, ce serait pas très malin d'aller très très au large, vous voyez que vous dépassez, vous sentez bien que la mer en une seconde elle peut vous coucher quand même, quoi.
1: D'accord, ah ouais, donc c'est un truc avec les éléments.
2: J'aime la regarder, par contre elle me fait un bien fou. Ouais.
1: C'est comme dans Resident Visiteur, la chanson avec la peur de l'avion, son au-dessus de la flotte aussi, quoi.
2: Exactement.
1: Ouais, non, ça fait du bien, c'est vrai, de se frotter aux éléments. Alors, nouvelle obsession, j'espère que je me suis pas planté, Benjamin, mais en écoutant l'album, j'ai remarquez que ça parlait beaucoup de sommeil. Et alors ça, c'est bien parce que ça va. Ah, il a réfléchi. J'espère que je me suis pas plantée, les amis. Attention, si j'ai mal interprété, c'est pas grave. Mais on a quand même la sieste. On a Morpheus Tequila. Bon bah Morphée, je ne fais que dormir.
2: C'est quelqu'un qui...
1: Voilà. Mauvais garçon, même quand je dors, je fais des ronds. Le disque bleu. Et on a deux pannes d'oreiller aussi dans le disque. Une sur juste avant de tomber et une sur mes souvenirs.
2: Ah ouais.
1: Alors, non mais je trouve ça intéressant parce que votre image de mauvais garçon, vous en jouez d'ailleurs dans une des chansons, on se dit, le mec ne dort pas la nuit. Et en fait là, je trouve que vous parlez vachement de sommeil.
2: Ah non, non.
1: Est-ce que vous êtes devenu raisonnable maintenant et vous vous couchez tôt avec une tisane?
2: Ça peut arriver, ouais, quand même. Ouais, quand même. Mais c'est très facile à expliquer, c'est qu'avec le temps, je trouve la solitude de moins en moins pesante aussi.
1: Ah ouais, c'est vrai.
2: Ouais. Ça me va très bien, je peux rester longtemps tout seul et un peu comme un ermite. Le fait de sortir beaucoup, c'est parce qu'on a aussi peur de ça, de la solitude, de
1: oui.
2: Et la nuit.
1: Je préfère être avec 10 cons qu'être tout seul.
2: Exactement, et parfois c'est pas 10 cons, il y en a juste 9.
1: Oui. Big BD était pas là.
2: Voilà, il s'était barré. mais c'est un peu ça d'ailleurs, traîner dans des endroits où il y a des gens comme ça et tout, ouais. Pas forcément les meilleurs endroits du monde pour se sentir bien et épanoui, mais la peur de la solitude, la nuit qui tombe, le truc. J'ai le souvenir de ces angoisses qui me forçaient à sortir et donc à moins dormir et tout. Maintenant, j'ai pas peur d'être seul.
1: Eh ben, ça fait quand même des bonnes chansons, comme quoi.
2: De toute façon, il faut être tout seul pour faire ça. Ouais.
1: Eh bien, merci pour ces mois de solitude, Benjamin, qui nous ont amené ce beau disque bleu. Je me joins au concert de louanges du public, de la presse. C'est absolument incroyable. Et on a hâte de vous voir sur scène. C'est conseillé par l'Humanité et le Figaro, les amis, c'est important.
2: C'est pas rien, ouais.
1: Merci, Benjamin.
2: Merci beaucoup.
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1: Aujourd'hui, j'ai testé pour vous le cirque de Navacelles. Je vous emmène avec moi dans un endroit qui donne le vertige, mais dans le bon sens du terme. Et pour vivre cette aventure, Christina et Lola sont avec moi. Autant vous dire que l'expérience se vit encore mieux à plusieurs. Direction le cirque de Navacelles. La route serpente tourne, monte, et par la fenêtre, le paysage change peu à peu. Et puis, on arrive dans les hauteurs, on coupe le moteur, silence total. Devant nous, un immense amphithéâtre creusé par le temps. Des falaises vertigineuses, la rivière tout en bas, toute minuscule. On reste là, sans parler, juste on regarde. On entame la descente à pied. Le sentier s'enfonce doucement et dans le cirque, à chaque pas, le décor change. À gauche, des falaises impressionnantes. À droite, de la verdure, des odeurs de nature, le bruit discret de l'eau en contrebas. Copine me souffle, qu'est-ce qu'on se sent bien ici. Et l'autre qui nous dit, en sortant son téléphone bien évidemment, c'est tellement beau pour capturer tous ces moments. On marche, on discute, on rigole, on s'arrête souvent, pas parce que c'est fatigant, mais chaque virage offre un nouveau point de vue. On arrive en bas, on découvre le village de Navacelles. Quelques maisons en pierre, la rivière qui passe tranquillement, le temps qui semble s'être arrêté. On parle moins fort, on respire profondément. C'est une expérience à la fois physique, parce qu'elle se mérite, et contemplative, parce qu'on prend le temps de vraiment vivre l'instant. Ce que j'ai ressenti ici, un mélange étrange de vertige et de sérénité, la nature immense, presque écrasante, et en même temps, incroyablement apaisante. Partager ce moment avec Lola et Christina rend l'expérience encore plus forte. On s'encourage dans les montées, on rit, on s'émerveille ensemble. Le cirque de Navacelles est un lieu à voir au moins une fois dans sa vie. Accessible toute l'année, il propose de nombreux sentiers de randonnée, bien balisés pour tous les niveaux. Prévoyez une bonne paire de chaussures quand même, de l'eau et surtout le temps pour vraiment profiter. Petit conseil pratique, laissez votre voiture au belvédère de Blandas, 4 euros, et prenez la navette gratuite pour descendre dans le cirque. Elles sont mises en place pendant la saison estivale.
2: Pour le temps que la montagne est belle.
1: J'ai testé, j'ai adoré le cirque de Navacelles, un endroit puissant, naturel, inoubliable. C'était Béatrice et on se dit à très vite pour une nouvelle chronique pleine de découvertes.
2: Que l'automne vient d'arriver.
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3: Salut Brice Hizel.
4: Tu le connais lui?
5: Comment il s'appelle déjà?
3: Je m'appelle David Pasquet, j'ai 55 ans.
4: C'est le musicien alors?
3: Je suis talabardeur, musicien, compositeur.
4: Ça c'est terrible, les musiciens, ça branche toujours beaucoup les femmes. C'est dur pour les autres.
6: Mais qu'est-ce que tu fais là?
3: Je suis dans les petits bonheurs.
7: À l'avant la musique!
3: Vous habitez où, vous m'avez dit? Alors, moi j'habite à Vannes, je viens du centre-Bretagne, de Saint-Nicolas-du-Pélem.
4: Comment t'as fait pour te retrouver là-bas?
3: Parce que je suis arrivé par la rencontre d'une fabuleuse femme qui a finalement m'a déplacé de mon centre-Bretagne.
8: J'ai jamais vu un homme avoir autant d'égards pour une femme.
3: J'habite là-bas depuis 95. Il y a la mer, il y a la ville, il y a la campagne pas loin. Bon, il y avait une culture vannetaise aussi à Saint-Nicolas, c'est-à-dire que c'est quand même le Pline qui est roi à Saint-Nicolas-du-Pélem. Et finalement, d'aller à Vannes, c'était pas aller tellement l'étranger pour moi.
9: Oui, enfin, en somme, tu n'as jamais quitté le département.
10: Pour ainsi dire.
11: J'ai acheté un petit 45 tours. Regarde.
3: Mon premier 45 tours, c'est un Titi et Gourminet qui se parle avec une petite musique derrière.
12: Et Gourminet, veux-tu jouer avec moi? Gourminet, Gourminet.
3: Ouais, voilà. Oh, Gourminet, non. Bah, j'écoutais ça tous les jours, hein. D'ailleurs je crois qu'il restait toujours sur l'électrophone. Ça me rendait plein de joie et en même temps un peu de méfiance quand même, parce que Titi, faut qu'il fasse attention à Gourminet. Et Gourminet, c'est un malin.
12: Mais oui, c'est bien vu, hein, Gourminet.
13: Allez, vas-y, fais-nous rire.
5: Raconte-nous une histoire, allez.
3: Une blague courte.
6: Bon, vous y allez, oui.
3: Un jour, la plage. Celle-ci voulait toucher mon coquillage. Je lui ai dit, oh, fais-moi l'amour si tu veux, mais touche pas à ma coiffe.
6: Très drôle.
7: Ça va pas l'air.
10: Ce matin, exercice d'expression orale.
3: N'est que tout de la variant, hein.
13: Ce qui signifie ?
3: Ce qui signifie, c'est pas le tout de raconter les conneries.
7: Ah non, je confirme.
14: Oh, bon, dites pas de conneries.
3: Allez, salut, canabou.
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15: Gros vin là, il est ben trop bon pour la modurer.
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15: À modurer le vin, ça veut dire y rajouter de l'eau. Je vous avoue que je connaissais pas ce mot-là, puis que je l'ai trouvé dans mes livres. Je vole souffler au grand maître des chevaliers du PSU à Mentou, vu que là-bas, les gars, ils s'engageront à ne jamais couper d'eau à un vin de qualité. Ça veut dire, les gars, qu'il faut jamais à modurer du vin, à moins qu'il soit ch'ti. 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Des gros rouges que tâchons les nappes et le fond des verres. 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Si par hasard, la souée vous amène par chez nous, jabio dégraissé, ou rentrez jamais au ch'ti domaine, buvez plutôt lieu du fossé. 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Mais, je vous préviens, il vous ferait bouer du vin de marchand. Oh, si le vieux Noé, surtout en sounache, n'avait pu goûter que ce jus-là, je connaîtrais encore que le vin de parche, et je dirais point de mal du Noah. Ouais, qui est pourtant bon à valouer. Et qu'on dit, pour ben exigeant, oh, c'est plus fort que moi, je peux pas boire du vin de marchand. C'est épais, ça saoule et ça tache, le fond du verre, et devient noir et bleu. Quand que ça pendait à la moustache, on croit voir goûter du sang de bœuf. Pour moi, bon gens, v'là ma consigne. 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
1: Nous sommes avec Joaquim Cordero dans le centre historique de Montferrand. Joaquim, vous avez un parcours assez atypique. Papa était déjà là, le grand frère, la grande sœur, déjà bien installé. Et vous, finalement, vous êtes resté quasiment une dizaine d'années au Portugal avec maman et les autres frères et sœurs avant de venir.
2: C'est ça.
1: Vous voilà, êtes de Guarda, que l'on dit feia, farta et formosa.
2: C'est ça. Alors, farta, généreuse, fria, parce qu'elle est à 1000 mètres d'altitude.
1: Voilà,
2: c'est la ville la plus haute du Portugal. Après, une mauvaise langue disait qu'elle était vilaine. Et moi, je dirais plutôt qu'elle est formose, c'est les charmeuses, quelque chose un petit peu dans ce genre.
1: Bon, en tout cas, c'est là où vous êtes né, c'est là où vous avez passé vos premières années, enfin, à proximité, dans un petit village, Monte Soito.
2: C'est ça.
1: Un beau jour, donc, vous décidez de partir. Votre papa est venu vous chercher avec votre sœur. Racontez-nous.
2: On part. À l'époque, on était mal informés.
1: Oui, les gens disaient que, attention, vous n'avez pas de papier, il faut se cacher, etc.
2: Alors, moi, j'ai passé la frontière donc, d'Espagne, d'abord.
1: Villa Formosa,
2: par les petits chemins. Je me suis retrouvé de l'autre côté. Donc, on a pris le train à Fontes du Nord, donc côté Espagne. J'étais accompagné de ma soeur, le beau-frère, le papa. On arrive à la frontière donc, de France. Et là, bon, à la douane, ils m'arrêtent, ils me disent, bon, papier. Donc, j'ai montré ma pièce d'identité. On m'avait dit qu'il fallait que je dise que j'étais seul, parce que sinon, ils pouvaient accuser le papa qu'il n'était pas sœur. Enfin, c'était tout un truc qui ne tenait pas debout. Mais bon, à l'époque, c'était comme ça.
1: Là, ça a été un vrai problème.
2: Eh bien, ça a été un vrai problème, parce qu'ils m'envoient dans une salle, et au bout d'un petit moment, un gendarme me prend, il me ramène. Donc, on était deux. Marche arrière, direction la douane espagnole. J'étais pas majeur, j'avais pas le droit de voyager. Il me laisse donc à la douane, il prend l'autre gars, il l'amène ailleurs. Et moi, j'étais là tout seul.
1: Seul ? Qu'est-ce que vous avez ressenti, la joie
2: Là, j'ai dit, je sais pas comment ça va se passer, mais.
1: Vous n'aviez pas un sou en poche ?
2: Pas un sou en poche, c'était mon père qui avait tout. Je sors de la gare et je prends la route en direction d'Andaï, donc de la frontière française. Je vais essayer de voir si je trouvais mes parents. Au bout d'un petit moment, qui sait que je vois un taxi qui s'arrête à côté de moi. Ma sœur à l'intérieur, je peux vous dire que ce jour-là, j'ai dit, bon voilà, ça y est, je suis sauvé. Elle a été très courageuse parce qu'elle a dit, arrive ce qui arrivera. Mon frère, je ne vais pas le laisser comme ça. Ça, c'est quelque chose que je lui dois, ce geste qu'elle a fait.
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3: Quand j'étais petit, j'étais malade en voiture. Donc même si on partait tôt le matin, j'avais pas d'autre choix que de regarder la route. Et c'est comme ça que je me suis un peu intéressé à l'environnement routier, à tout ce qui se passe autour des routes.
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3: Bonjour, Laurent Carré, j'ai 54 ans, je suis professeur d'histoire géographie au Collège de Descartes. Je suis président de l'association Nostalgie, une association qui milite pour la sauvegarde du patrimoine et la mémoire de l'ancienne route nationale 10.
5: Je crois qu'on a là aujourd'hui la définition du prof cool. C'est celui qui arrive encore en 2025 en deux chevaux sur le parking du collège et qui met de l'humain avec un grand H dans toutes ses histoires.
3: Je suis né moi-même un peu par accident sur les bords de la Nationale à Sainte-Maure-de-Touraine. Et moi, l'attachement me vient du fait que j'ai grandi devant une agence Citroën. Ma mère allait souvent me rechercher dans le garage, ramener les catalogues que je ramenais de chez moi, donc je pense que ça vient de là.
6: Vous êtes une des rares personnes pour qui le mot bouchon ne fait pas tellement peur.
3: Non, voilà, enfin, même jusqu'à, on pousse le vice jusqu'à en réorganiser. Depuis 2013, on organise à Sainte-Maure-de-Touraine le bouchon de la Nationale 10. La Nationale 10, c'est la route qui fait Paris-Bordeaux-Espagne. 765 km de bitume. En Touraine, c'est vraiment une colonne vertébrale du département puisqu'elle la traverse quasiment, elle la coupe en deux, pratiquement moitié-moitié depuis Château-Renaud jusqu'au sud de Sainte-Maure. Souvenir, souvenir.
5: compose les cartons, les albums photos. Petit tour du département dans les années 50, 60, 70 avec toutes les photos, toutes les cartes postales.
3: Le cocardier dans les années 50 était tenu par un cuisinier humoriste qui avait dressé un petit coq qu'il avait sur l'épaule. Là par exemple on est à Ville-Domé, à la Grand-Vallée, Pierre de Tours, la Cocotte Minute, le garage Citroën, un policier monté sur cette plateforme, la grillade. Elle a brûlé très peu de temps après son ouverture.
6: Pas drôle vu le nom.
3: Et en plus...
5: Alors l'incarnation concrète de cette passion, pour Laurent, c'est une station. On monte dans la Dodoche, direction Ozeau.
3: On est au lieu dit Bellevue, voilà pourquoi on l'appelle la station Ozeau Bellevue, et on est sur la commune de Sainte-Maure-de-Touraine. Premier but, ça a été de la sauver, cette station. On a tous reconnu le caractère patrimonial exceptionnel de l'architecture. Chaque fois, je suis fier, c'est grâce à l'association qu'on a fait bouger un petit peu les
5: Retour
3: choses.
5: Retour à la belle époque, Laurent, sans ceinture, sans limitation de vitesse. Vous le savez, hein, le bonheur des uns.
3: Et avoir une caravane ou une vieille de chevaux devant soi, quand on avait une voiture plus puissante.
5: Et le malheur des autres.
3: C'était une vision d'horreur.
5: À vous de lui envoyer vos souvenirs et vos histoires pour décortiquer tout ça. Il saura prendre le temps.
6: Vous, vous prenez l'autoroute ou pas ?
3: Très rarement. Je veux profiter du paysage, je veux m'arrêter où je veux, quand je veux. Le voyage ne commence pas à destination, il commence quand je monte dans ma voiture.
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7: Taureau, je crois que c'est du 21. Ah non, je sais plus.
8: Savez-vous ce que c'est que l'astrologie ?
9: C'est les astronautes qui vont dans l'espace.
7: C'est l'espace et les constellations, le placement des étoiles.
8: Vous êtes de quel signe ?
9: Verseau. Moi, je crois que je suis taureau.
10: Moi, je suis taureau.
11: Ah si, je suis taureau.
8: Comment on a découvert que vous étiez de ce signe-là ? C'est grâce à quoi ?
7: Bah, au mois de l'année, par exemple, le taureau, je crois que c'est du 21 mars jusqu'au 20... Ah non, je sais plus.
12: Moi, j'avais un petit carnet de jeu et il y avait un jeu. Si on réussit le jeu, ben, on savait on était de quel signe.
13: C'est quand même magique, hein ?
14: Waouh, c'est fabuleux ! Et pourquoi on fait ça ?
12: Je suis un peu Verseau. C'est de quel temps à quel temps ? C'est de la fin de janvier au début de février. Et moi, vu que je suis née le 31 janvier, bah, je suis Verseau, du coup. Ça s'appelle des signes astrologiques. Et l'astrologie, du coup, bah, c'est des signes astrologiques.
8: T'es taureau, ça veut dire que tu rentres, t'as besoin d'une étable ?
7: Non, c'est sur les qualités. C'est quand on est, par exemple, taureau, bah, dans le mois où on est taureau, bah, on n'est pas comme d'habitude.
8: Et vous êtes comment, messieurs les taureaux ?
7: Bah, j'en sais rien.
15: Il possède certainement des qualités, mais voilà. Lesquelles ?
12: Je sais pas, moi, je pense de l'émotion. Beaucoup, beaucoup d'émotions. Après, je sais pas.
16: Comment je peux te montrer que je peux être fort et sensible, noble et affectueux ?
17: Aïe. Les taureaux, par exemple, ce sont des personnes qui sont nées pendant les mois de taureau.
18: C'est logique.
7: Quand on est taureau, on se contrarie plus, on est plus vexé, alors que d'habitude, non.
12: Taureau, vu que les taureaux, c'est costaud, je pense que les taureaux, ils sont costauds. Enfin, ceux qui ont les signes astrologiques taureaux, ils sont peut-être très forts.
8: Et les balances, alors ?
17: Quand on était le signe astrologique balance, c'est-à-dire que quand il y a quelqu'un qui nous dit quelque chose, on va le balancer.

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1: Ici matin.
2: Le temps de vous lire en marseillais. Bonjour Médéric.
1: Bonjour Philippe.
2: C'est notre linguiste marseillais. Donc on va jouer ce matin un peu comme des enfants.
1: Oui, tout à fait. Alors vous savez à quoi jouent les enfants en ce moment? Enfin ces jours-ci, ces temps-ci.
2: Ces temps-ci, bah, avec le smartphone, ouais, un jeu, voilà quoi.
1: Les tablettes, les jeux vidéo, ouais, etc. Ouais. On est d'accord. Bon, les tout petits jouent encore avec des voitures, des robots, des trucs Pokémon, etc. Voilà. Alors autrefois, alors non, je vais pas faire celui qui grommelle à mon réguignard.
3: C'était mieux avant. C'était mieux avant, c'est ça.
1: Non, mais je vais vous parler quand même des réguignards. Les Réguignards de Luberon, c'est une association provençale qui, comme son nom l'indique, regroupe des amoureux de la culture et de la langue provençale, des gens du Luberon, qui s'appelle avec autodérision donc les Réguignards, en gros les râleurs. Hein. Eh bien, la présidente de cette association est bien connue chez nous, il s'agit de Claudette Ocelli, aussi connue sous le nom de Mamette, dont on a entendu la voix sur notre antenne pour nous apprendre un peu de provençal. Avec ses Réguignards, elle organise jusqu'au 14 mars à Pertuis, à l'espace de Croze, une exposition appelée Joe et Jugué d'antan, qui propose de retrouver des jeux et jouets d'antan et avec leur petit nom en provençal. Alors autrefois, les minots jouaient à Ouda, au dé, au Baouduf, au Toupi ou au Quille. Il y avait les osselets aussi. Alors, je me souviens que mon frère jouait, j'ai toujours trouvé ça bizarre, les osselets. Mmh. Mais voilà, ça a disparu, j'ai l'impression.
2: Oui, c'est vrai.
1: Non, voilà, on ne voit plus ça. Jouer aux osselets, c'est Djouga, Djibotrao et Mélisa Ousset. Par contre, les billes, on y joue encore. À mon époque, on prisait les gros galops comme ça, ils ont tiré les soldats Starlux.
2: Ouais,
1: on jouait au pot. Enfin bref, voilà, j'adorais les billes. Dans la cour de récré, je pense qu'on joue encore à la marelle ou à la corde persaouta, je traduis pas. Mais probablement plus aux yeux les yeux bandés au Colin Maillard, qu'on appelle aussi Kukuruma. On dirait une chanson Kukuruma. En revanche, on fait encore liser Skundai, le jeu de cache-cache, à partir du verbe s'escoudre, se cacher. Et on dit parfois, va t'escoudre, va te cacher. On joue aussi à la poupée, la titeille, dans son ousta ou des titeilles, sa maison de poupée, ou bien avec une poupoune pour Djouga à la mama, là non plus, je traduis pas. Quand j'étais minot, j'adorais jouer avec les taraillettes, la dinette, mais aussi à la marchande. J'avais d'ailleurs un bel établi de marchande et je vendais à ma mère, à ma grand-mère, plein de beaux fruits et légumes en plastique, ou du poulet, ou en plastique, ou du fromage en plastoc. Avant, la malbouffe, vous voyez, avait déjà tout prévu. Tous ces jeux d'enfants d'hier ou d'avant-hier sont présentés à l'exposition Joe et Jugué d'antan à Pertuis jusqu'au 14 mars pour ce et samedi donc demain. Il y aura en plus un grand jeu de piste sur le double thème du parler provençal et des jeux d'enfants dans les rues de Pertuis, mais aussi du Motus. Tout le t-shirt, toute l'après-midi, nous serons sur place avec mon collègue Bla pour vous faire jouer à Motus en mode démo ou initiation. Mais il y aura aussi un Motus en live en public avec les meilleurs joueurs de Motus à défier. Alors de mon temps, on jouait à cache-cache et celui qui comptait, on disait qu'il pégait. On disait, allez, c'est toi qui pègue. Ouais. Et on joue aussi à faire des moulons dans la cour. Et pour signaler l'attroupement, on crie moulons. Donc ce samedi, moulons à Pertuis.
2: Allez, moulons.
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4: S'il y a un endroit qui résume bien les Vosges pour moi, c'est Saint-Maurice-sur-Moselle. C'est un condensé, un résumé, l'endroit que je montre quand on me demande à la fois de raconter l'histoire des Vosges, d'en décrire les paysages et même de parler des gens. La montagne au-dessus, jamais loin, j'allais dire au sortir de la boulangerie carrément. Hein. Et quelle montagne ! Le ballon d'Alsace qui prend racine ici, dont c'est le plus beau versant. 1247 mètres pour le sommet et une vue incroyable. On voit loin, on voit très loin, on voit même parfois trop loin si on ne prend pas le temps aussi de voir le tout près. Mais oui, ce petit brin bélier qu'on croise en juillet, ces arbres, tous les mêmes de loin, tous différents de près. Saint-Maurice, c'est la montagne, c'est l'eau des Vosges, puisque sur Moselle, ben oui, et il suffit de grimper un peu pour comprendre que la Moselle, c'est le fleuve qui nous dit que l'union fait la force, puisqu'il est né en fait d'avoir reçu l'apport de plein de gouttes de rue, comme on dit dans les Vosges, qui à force d'être nombreux à couler, forment cette auguste rivière qu'est la Moselle. L'histoire de Saint-Maurice, c'est l'histoire des Vosgiens, de cette capacité qu'ils ont d'aller là où d'autres ne seraient pas allés, dans la montagne, si belle, c'est vrai, mais pas facile à vivre, hein, surtout au Moyen-Âge, pour les premiers habitants, les premières années où on a vu écrit Saint-Maurice sur quelques parchemins. Les Vosgiens et leur capacité de travail, bien mal récompensée d'ailleurs dans les années 80, hein, mais qui continue à faire des merveilles et qui est un trésor. Je vais vous dire, le travail des Vosgiens, c'est un trésor que la France redécouvrira quand elle comprendra enfin qu'elle peut faire beaucoup mieux et beaucoup plus solide quand elle veut faire elle-même. Et puis, Saint-Maurice, c'est la capacité d'engagement des Vosgiens. Et la montagne, qui a vu le maquis, s'en souvient. Elle qui a été si dure à prendre pour les alliés au sortir de l'occupation. Il y a cette capacité vosgienne à voir passer l'histoire, à en souffrir bien souvent. Bombardements, assauts, frontières même, il n'y a pas si longtemps, quand les voisins alsaciens ne pouvaient plus être français. Au-delà donc d'une marche vers les hauteurs ou même de l'effort physique, un voyage à Saint-Maurice-sur-Moselle, c'est finalement un voyage dans l'âme des Vosges, dans l'esprit de ceux qui y vivent et même de ceux qui y ont vécu. Et c'est fin bien.
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5: Bonjour, je suis Pierre Bourguignon, je suis un ancien officier de gendarmerie. J'ai depuis quelques années écrit quelques polars. J'habite en bordure de côte. Le but de mon écriture, c'est de faire connaître les Landes et faire connaître un peu la gendarmerie, comment elle fonctionne, parce que ces films télévisés et autres ne reflètent pas du tout l'esprit gendarmerie.
6: D'où est née cette idée d'écrire justement a posteriori de votre profession de gendarme ?
5: J'ai eu envie de donner une image précise de la gendarmerie et de la justice plus largement parlant. C'est pour cette raison que j'ai commis une dizaine de polars dont les enquêtes sont menées par les gendarmes. Mais le dernier, bizarrement, il est mené par un détective. Ce détective, il s'appelle François Latournerie. D'accord, mais comme c'est pas très vendeur, c'est Jack Larson.
6: Est-ce qu'il y a un peu de vous dans Jack Larson ?
5: Ouais, disons que je fantasme un peu. Certainement, oui, peut-être.
6: Et alors justement, les diaboliques d'Osogor, l'histoire en elle-même, vous l'avez complètement inventée ?
5: Ah, complètement inventée. Elle se passe dans une boîte échangiste, c'est pas graveleux, c'est simplement de l'humour, ce que je tiens à maintenir dans tous mes polars. Les Landes, j'aime bien, je les connais bien, pour y avoir vécu depuis tout petit. Les secteurs dont je parle, je les connais particulièrement, qu'il s'agisse du courant du Chêne, de Molietz, de Messanges ou de Dax. J'ai travaillé dans le Tursan, Jaune, Air-sur-Adour. J'ai eu aussi envie d'en parler, puisque j'ai un titre qui se déroule dans ces lieux mêmes, Palombe, Tursan et Salami, le titre. Si vous voulez, on m'a comparé souvent à Saint-Antoine, mais dans le rural, donc j'ai envie d'avoir des titres qui fassent sourire. Tous mes polars, il y a du suspense, vous savez pas qui a fait quoi jusqu'à la dernière page. Ce que je souhaite, c'est pas forcément le cas, mais ce que je souhaite, c'est que le lecteur ait envie d'en lire un autre. J'écris quand j'en ai envie, quand j'ai 10 minutes, 5 minutes, je reprends où j'en étais, et j'ai aucune pression, je me mets dans la peau de l'enquêteur que j'ai été, et bien sûr, je me mets dans la peau du truand, je me dis, si j'étais truand, pour contrer les enquêteurs, qu'est-ce que je pourrais faire ? Et ça vient tout seul.
6: Ce métier de gendarme, finalement, c'était une vocation.
5: C'est arrivé par hasard, mais c'est une vocation. Parce qu'être gendarme, c'est être à la disposition des gens, être prêt, être humain, essayer de comprendre, de trouver des solutions, d'éviter des drames. C'est ça, être gendarme. Et aujourd'hui, ça a beaucoup changé. Les gendarmes sont à l'image de la société aujourd'hui. C'est-à-dire que de la rentabilité, de mon temps, c'est pas ça.
6: Vous voulez dire que leurs conditions de travail ont changé ?
5: Ah, complètement. Ils sont débordés. On leur colle sur le dos de plus en plus de tâches. Et on peut pas tout faire. On peut tout faire, mais pas forcément bien. Dans le temps, les gendarmes étaient accueillis par la population. Aujourd'hui, on se fait agresser. C'est pas du tout pareil.
6: Donc on rappelle quand même que le nouveau roman, ça s'appelle Les Diaboliques d'Osogor, c'est publié aux éditions Terre de l'Ouest, qui mine de rien est une maison d'édition de Seignos.
5: C'est un nouvel éditeur qui s'appelle Benjamin Jugio à Seignos, qui porte une attention particulière à l'orthographe et à la syntaxe, et cet éditeur est au top niveau pour ça.
6: Moi, j'ai un petit truc à vous demander là, quand même, Pierre, avant de se quitter. On va pas le faire à la façon commandant, mais j'aimerais bien quand même que assez rapidement vous me donniez le nom de la radio qui vient de vous tendre le micro ce matin.
5: C'est Ici Gascogne.
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1: Le bâtiment Rondouillard au toit de chaume de l'ancien Courtepaille à Cussy-les-Forges a pourtant bien failli disparaître. Ce restaurant grill, dont le néon rouge a éclairé pendant des années l'entrée de ce village de la Vallonnée, a accueilli pendant plusieurs décennies les vacanciers en voiture qui descendaient dans le sud ou rentraient chez eux par l'ancienne Nationale 6.
2: Pas moyen d'avancer. Qu'est-ce qu'ils font devant aussi? Et l'autre qui rit, y a vraiment pas de quoi. Ah, ils sont en panne par-dessus le marché. C'était bien la peine de nous doubler tout à l'heure. Ah, si j'avais su, je serais jamais parti en vacances.
1: Le Courtepaille de Cussy-les-Forges a même une histoire particulière. Construit en 1964, c'était le deuxième établissement de la célèbre chaîne, devenu au fil du temps le plus ancien encore debout en France. Dans une archive de 2020, André Leroy, qui en a été le directeur pendant 30 ans, se souvient d'une salle de resto restée dans son jus.
3: Elle est d'origine avec ses rideaux verts, ses banquettes. Tout est resté dans son jus comme elle a été faite en 64. C'est magnifique avec ses vieilles tables, ses vieilles chaises, ses briques, la cheminée qui n'est pas la même, les banquettes vertes, des lanternes, c'est vraiment joli.
1: Ce décor authentique a même vu défiler des vedettes des années 70 sur la route de leur tournée, comme Michel Thor ou Claude François. Puis le rideau est tombé en 2020. Le restaurant a fermé et le bâtiment est resté 5 ans à l'abandon. La belle histoire, c'est qu'il a été repris il y a un peu plus d'un an par Christopher Bertrand, un ancien serveur de la chaîne.
4: J'ai démarré chez Courtepaille, j'avais 16 ans. Je travaillais à Courtepaille de la Poignée, donc en faisant des études pour exercer le métier de tailleur de pierre. Donc ouais, rien à voir du tout. Et je suis revenu chez Courtepaille à Cussy-les-Forges. Les choses, parfois, vous savez, vous avez des opportunités dans la vie, il y a des petits clins d'œil, des petites choses.
1: Sous son impulsion, Courtepaille est devenu Courtepatte, un magasin spécialisé pour animaux. Une nouvelle enseigne qui vient de fêter ses 1 an d'existence. Le lieu a changé d'activité, mais il n'a pas perdu son âme. La preuve, toutes les semaines, des automobilistes s'arrêtent encore, pensant venir manger. Ils grimpent le petit escalier jusqu'à la porte avant de réaliser que les grillades ont laissé place aux croquettes pour chiens.
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0: D'ailleurs, a plus un look de corsaire que de gardien.
1: Oui, oui, tout à fait. Parce que bon, quand les enfants viennent, ils me voient avec mon bandana, je suis le pirate.
0: Alors justement, comme les gosses, comme les gamins, comme les drôles, ici, nous allons visiter ce phare.
1: Oui, mais bon, il est pas grand.
0: Il est pas grand, mais on le voit.
1: Oui, mais bon, j'avais ma collègue Aurélie, qui a travaillé moi cet été, comme elle disait, c'était son petit phare.
0: Quelles sont ses dimensions exactement?
1: 16 mètres de haut.
0: Et quelle est son histoire? Pourquoi a-t-il été construit ici, juste en bordure de l'estuaire de la Gironde?
1: Et apparemment, autrefois, il y avait un arbre qui est tombé. Les pêcheurs avant se fiaient à l'arbre et après ils n'avaient plus aucun repère. Ils ont fabriqué ce phare à la suite.
0: Tout est lié à un arbre, c'est fou quoi.
1: Voilà, au départ c'est un arbre.
0: On va rentrer, vous avez un trousseau de clés qui vous sert à quoi? À ouvrir le phare tout simplement?
1: À ouvrir le phare. Caline! Caline! Caline!
0: Et Caline, c'est votre chienne donc?
1: Oui, oui, c'est ma chienne, ça fait 3 ans, comme un mois qu'elle vit ici.
0: Ah ouais, dans le phare alors du coup?
1: Ben, elle vit dans l'appartement à côté, oui, avec moi.
0: Elle garde bien le phare ou pas?
1: C'est plutôt la gamelle.
0: Où va-t-on là?
1: Je vais vous faire visiter mon chez-moi, là où j'habite, là où je vis tous les jours, enfin, où je dors le soir. C'est là où je passe mes journées.
0: Un bâtiment qui est collé au phare. Ah oui, il y a la cuisine en face.
1: Et à côté, j'ai mon salon. J'ai même la télé, j'ai tout ce qu'il faut.
2: À 7 ans.
1: Je vais sur ICI, parce que bon, les autres chaînes ne me plaisent pas trop.
0: La 3.
1: Voilà, c'est ça.
0: Comment vit-on à l'intérieur d'un phare?
1: Enfin, non, après c'est une habitude. On m'appelle l'ermite un peu. J'aime bien la tranquillité, donc bon, l'hiver, moi, ça me dérange pas. Aline ?
0: Nous quittons le local personnel du gardien. Il nous emmène à présent visiter le musée et le phare en lui-même.
1: Aline ?
0: Changement d'ambiance, autant à l'extérieur, il fait très beau, autant quand on rentre à l'intérieur, ça résonne avec, pour commencer, la première pièce qui est un musée.
1: On a des pièces, que des photos, que des personnes du coin nous ont données. Enfin, ont donné à l'époque à l'association.
0: Ce phare avec la pièce d'à côté, votre local, c'est chez vous, c'est votre maison.
1: Mais c'est chez moi, et puis moi, je l'ai toujours connu, donc après...
0: Quel est l'endroit que vous préférez ?
1: Moi, le carré.
0: À proximité du phare.
1: À proximité du phare, même.
0: Et c'est pas le phare en lui-même?
1: Si, j'aime bien le phare, mais bon, je monte pas en haut, j'y monterai pas tous les jours.
0: On peut y aller, là?
1: Bien sûr, on peut y monter, oui.
0: Donc forcément, il y a un escalier en colimaçon. Il y a combien de marches au total?
1: 63.
0: Vous savez qu'il y a une légende qui dit qu'il y a plus de marches à l'aller qu'au retour. Et vous savez pourquoi? C'est parce que c'est plus facile à descendre qu'à monter.
1: Il y en a qui descendent et il y en a qui arrivent à nous trouver 72 marches.
0: On a presque le tournis, hein?
1: Oui.
0: Cocos, gardien du phare de Jodignac et Loirac, va reprendre les visites à partir du mois de mars prochain. En attendant, il se contente de profiter d'un cadre exceptionnel.
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4: Bonjour Serge Papagali.
5: Monsieur Thomas, bonjour, et Dauphinois, bien le bonjour également.
4: Le Dauphiné Tour aujourd'hui, où partons-nous?
5: Ouh là là, alors aujourd'hui, attention, un village isérois dont nous n'avons jamais parlé.
4: Jamais?
5: Eh non. Ce qui me permet d'ailleurs de vous lancer un défi, mon cher Thomas,
4: bien sûr.
5: Celui de, le petit défi habituel, celui de trouver le nom de ses habitants. Alors, vous êtes prêts?
4: Je suis prêt.
5: C'est parti. Partons à Anoisin-Châtelain.
4: Les Anoisoins et les Anoisiennes.
5: C'est ça. Foutez-vous bien de la gueule des habitants.
4: Mais non, on les aime, en plus, ils nous écoutent.
5: Les habitants de cette belle localité dauphinoise se nomment donc les Nuisantins.
4: Oh.
5: Alors, mystère.
4: Ah, oui.
5: Ah ben, mystère total.
4: Parce qu'il fait nuit?
5: Ah ben, je sais pas, peut-être tu veux lui sans arrêt. Quelle nuisance se cache derrière ce nom étrange. J'ai cherché.
4: Oui.
5: Vous le savez, chers Dauphinois, à quel point depuis plus de 25 ans maintenant, je cherche pour vous toutes et vous tous, bien sûr. Je cherche quelques bêtises à raconter sur notre belle région. Mais là, je sèche comme une noix au séchoir.
4: Oh.
5: C'est dur à dire, je sèche comme une noix au séchoir, allez-y.
4: Je sèche comme une noix au séchoir.
5: Vous êtes professionnel, vous êtes
4: Dauphinois,
5: jeune,
4: c'est pour
5: vous
4: ça.
5: Êtes dynamique, vous êtes sportif, vous êtes imbécile. Vous êtes une bête en fait, bon voilà. À Grenoble, vivent les Grenoblois, à Saint-Marcel les Saint-Marcelinois, à Visy les Visilois, à Châtes les Châtois, mais à Noisin-Châtelain, non, les Nuisantins. Bon. Alors par quel mystérieux parcours sont-ils passés ces pauvres habitants pour que leur nom ne puisse pas permettre de reconnaître leur lieu d'habitation, leur village, leur refuge? Bon, quel plaisantin a-t-il inventé Nuisantin? Que celles et ceux qui le savent écrivent donc à ici Isère. Messieurs Thomas Bortolato et Serge Papagallo. Voilà. Deux Rital, d'accord,
4: oui.
5: Mais qui s'intéressent ardemment à ces sournoises questions dauphinoises. Alors vous allez me dire, mais comment tu les aurais appelés, toi qui fais le malin, les habitants de Danoisin, Châtelain?
4: C'est vrai?
5: Bah oui.
4: Comment vous les auriez appelés,
5: mais
4: vous, Serge?
5: Laissez-moi 2 secondes, 1, 2, voilà, c'est pas plus de 2 secondes, c'est après. Les Anoisins, les Châtoisins, les Châtanois, vous voyez, c'est pourtant facile d'avoir un nom qui rappelle un peu l'endroit, non, de Bon, les Châtanois, ça peut prêter à confusion.
4: Avec chatte.
5: Chatte et puis noir. Ouais, et les oui. chatanois, puis ça peut même être carrément scabreux. Alors, on va dire les chatanoisins.

0: et j'attends le voisin et on n'en parle plus. Allez, qu'est-ce qu'on dit ? On dit merci Papa Gali, c'est comme ça. Il suffit de faire un léger effort d'imagination, ce qui n'a pas dû être le cas des grandes feignasses qui ont trouvé nuisant pain. Vous allez me dire aussi qu'il y a aujourd'hui des sujets plus graves dans le monde, peut-être.
1: Oui.
0: Je n'en suis pas sûr, vous savez. Ah non. En tout cas, Monsieur Thomas et moi-même embrassons bien fort Anne-Moisin Châtelain.
1: Bien sûr.
0: On n'est pas des quand même.
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3: On peut encore partir à la chasse au trésor.
1: Oui.
3: On va partir à la recherche de pierres vieilles de 700 ans.
4: Exactement. Ces vieilles pierres s'appellent les bornes papales, cher ami. Direction donc Valgréas, au cœur de cette curiosité géographique, on va le dire. Un morceau de Vaucluse posé en plein milieu de la Drôme provençale, on en a déjà parlé. Ça s'appelle l'enclave des...
3: Pape.
4: Oui, bornes. Réponse.
3: Oh,
4: ouais, j'ai un petit peu bossé. Celle qui donc délimite, eh bien, ces bornes papales, celle qui délimite l'enclave, ce sont donc ces bornes papales. Alors, à quoi ça ressemble? Imaginez un grand bloc de pierre taillé, planté verticalement dans le sol, un bon 1m20 à peu près, avec, surtout des blasons, en fait, c'est ça qui est beau. Blasons sculptés des armoiries des seigneurs locaux, celle du comte avenessin aussi, forcément, avec deux clés entrecroisées, symbole donc du pouvoir pontifical.
3: Ce sont donc de vraies frontières gravées dans la pierre, on peut
4: exactement
3: dire ça.
4: Ces bornes, elles datent du 14e et 15e siècle. Elles ont été installées lors de plusieurs campagnes de bornage en 1324, 1414, 1457. Ben, c'était simple en fait, hein. Tout simplement, elles étaient là pour dire ici commence la terre des papes en pleine Drôme provençale. Petit rappel historique quand même, quand les papes s'installent à Avignon au début du 14e, ils cherchent en fait à sécuriser et à agrandir leur possession. Il y a un pape qui s'appelle Jean XXII qui achète Valgréas en fait et puis d'autres villages autour. Mais le royaume de France bloque toute extension parce que bien sûr les papes ils voulaient aller encore plus loin. Mais boum, non, la France bloque tout ça et résultat, on a donc une sorte d'enclave figée donc dans les frontières et donc pour matérialiser tout ça on plante donc des bornes solides visibles et surtout c'est indiscutable quoi.
3: Alors évidemment la question c'est de savoir si on peut encore les voir aujourd'hui ces bornes.
4: C'est ça, c'était au 14e siècle quand même. On en a encore 22 en fait autour de Valgréas en place. Vous en avez déjà une devant l'office de tourisme, c'est la plus facile hein, pour la voir, ils l'ont mise là pour qu'on puisse voir à quoi ça ressemble, mais ensuite il faudra quand même un peu de perspicacité pour les trouver. On nous dit à l'office de tourisme que c'est un peu compliqué, c'est un peu difficile parce que elles sont un peu cachées en fait dans des chemins, dans des vignes, dans des champs, des bosquets. Heureusement, l'office de tourisme a bossé dessus de Valgréas, qui propose aujourd'hui donc un plan en fait d'un circuit pédestre de randonnée, franchement hyper simple, accessible, qui permet justement d'en découvrir plusieurs à pied autour de 2-3 heures à peu près en famille. Ça peut faire une belle idée de sortie. On marche dans les paysages de la Drôme provençale tout en étant dans le Vaucluse. C'est ça aussi qui est fun. Et ces pierres sont là pour nous rappeler donc cette chasse au trésor grandeur nature autour de l'histoire donc de l'enclave des papes.
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5: Frédéric Roch a créé à Saint-Pavas un lieu divin et qui expose bien plus de 10 vins produits à consommer, évidemment, avec modération. Sa passion, les vins, les vieux millésimes. Frédéric Roch, légende d'ici.
6: Bonjour, je m'appelle Frédéric Roch, j'ai 51 ans. Je suis né à Alençon, dans l'Orne, mais je me considère manceau de cœur. Et ma particularité, c'est donc d'être un amateur de vieux millésimes de vin. Alors, quel a été mon parcours? Je suis scientifique de formation, j'ai été statisticien dans des laboratoires pharmaceutiques. Ensuite, je suis devenu conseiller en gestion de patrimoine, où j'ai travaillé en banque, en assurance et à mon compte. Et depuis 2022, j'ai créé Boire du Bon, une cave bar à vin. Et cette cave bar à vin, elle est à Saint-Pavas. Alors cette passion pour les vieux millésimes, ça a commencé quand je me suis intéressé au vin, dès l'âge de 18 ans. Je me suis intéressé petit à petit aux vieux millésimes lors d'achats de vin en vente aux enchères. Un jour, je suis tombé sur une bouteille de ce type-là qui était vraiment exceptionnelle. Et donc là a commencé mes achats de vieux millésimes et c'est devenu vraiment une passion et la majorité de mes bouteilles en cave sont des vieux millésimes maintenant. Est-ce que je suis alcoolique si je bois des vieux millésimes? Non, au contraire, c'est vraiment dans des moments exceptionnels où je sors ce type de bouteille. Alors, quel est le plus vieux millésime que j'ai pu goûter? Alors, j'ai bu un Sauternes de 1937 qui est une très grande année de Sauternes. Et récemment, pour mes 50 ans, je me suis ouvert une bouteille de ma cave personnelle, un quart de chaume 1933 du château de l'Écharderie. Et donc, c'était exceptionnel aussi. C'est le seul vin de la Loire qui a l'appellation Grand Cru. Ah, le meilleur vin du monde, ça c'est une question très difficile, parce qu'aujourd'hui, on fait du bon vin partout dans le monde. Mais c'est vrai que la France fait des vins exceptionnels. Et donc, voilà, il y a les amateurs de Bordeaux, les amateurs de Bourgogne. Donc, je veux pas rentrer dans ce match. Moi, je suis un amoureux des vins de la Loire. Voilà, c'est notre région. Hein, on est en Sarthe. On touche du doigt l'appellation de la Loire avec les Janières sur le sud de Sarthe. La Loire, c'est immense. Hein, ça va de Muscadet jusqu'à Saint-Étienne avec les côtes du Forez. Et donc, entre ces deux appellations, il y a énormément, énormément de choses. Est-ce qu'en Sarthe, on fait des bons vins? Oui, on fait des très bons vins. Le Janières est une appellation qui est de plus en plus réputée. Kurnonski, qui était surnommé le prince des gastronomes, disait que deux ou trois fois par siècle, le Janières peut être le meilleur vin du monde. Voilà, c'était Frédéric Roch. J'étais très heureux de vous parler de ma passion et donc profitez de la vie parce que chaque année est un bon millésime.
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4: On raconte, on vous rappelle aussi les mille raisons d'aimer la Côte d'Azur. Tout ne se passe pas que sur le plancher des vaches. Salut Tom Aubry.
1: Salut Quentin, bonjour à tous.
4: C'est un bon moyen justement d'ouvrir la page du jour.
1: Allez, sportif.
4: Allez hop.
1: Raison numéro 5, journée spéciale. Aujourd'hui, ce 28 novembre, on célèbre une vieille dame. Une vieille dame que l'on connaît tous, c'est la mère de centaines de millions de personnes, car elle borde notre littoral. Je parle bien sûr de la Méditerranée. Méditerranéum, la mer au milieu des terres en latin. Ou Mare Nostrum, notre mer. Et il faut bien dire, ici dans les Alpes-Maritimes, on est tous méditerranéens.
4: Alors, ça veut dire que la Méditerranée fait aussi partie de notre patrimoine.
1: Bien évidemment, un patrimoine que l'on partage avec des millions de personnes. C'est un carrefour de culture, un pont entre trois continents. La Méditerranée a vu naître des civilisations, des philosophes, des poètes et les plus anciennes routes commerciales. Et aujourd'hui encore, elle abrite l'une des plus fortes biodiversités du monde. Des herbiers, des coraux, des tortues, des mérous. Un patrimoine naturel incroyable, juste sous nos yeux.
4: Alors, qu'il y ait une journée mondiale de la Méditerranée, pourquoi pas? Mais pourquoi le 28 novembre? Pourquoi aujourd'hui précisément?
1: Car il y a 30 ans, jour pour jour, une décision historique a été prise. À Barcelone, le 28 novembre 1995, l'Union européenne et 12 autres pays bordant la Méditerranée se sont réunis pour signer un accord fondateur. C'est le lancement du processus de Barcelone, dont l'un des piliers stipule qu'il faut renforcer les échanges entre les peuples, promouvoir l'éducation, la culture, les droits humains et développer une identité méditerranéenne partagée. En bref, il faut faire de cette mer un lieu de dialogue plutôt qu'un lieu de fracture. Alors aujourd'hui, que l'on vive à Nice, à Menton, à Barcelone, à Tunis ou à Alexandrie, on partage tous un bout de cette mer, de cette histoire et de cette culture commune.
4: Mais on le sait, Tom, hein, la Méditerranée est aussi en danger.
1: Le changement climatique détruit cet écosystème hors normes. Des cachalots aux phoques moines, en passant par le corail rouge et le mérou brun. Car oui, il y a du monde qui vit sous la surface. 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
4: Tiens donc.
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4: Et ça, c'est une très belle raison d'aimer la Côte d'Azur et d'aimer la Méditerranée.
1: En plein dans le mille.

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2: Mettez vos oreilles dans le vide avec le duo Belle Dame. Bientôt trentenaire, Tommy et Nathan, son frère jumeau, au Savoyard de la Vallée de l'Arve et surtout musiciens. Ils ont créé Belle Dame. Ils écrivent, ils composent, ils chantent et jouent. Guitare, clavier et machine. Et fin 2025, Belle Dame a sorti ce single Dans le vide. Déchiré.

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1: Alicia pour le monde, et oui, notre expression du jour, est-ce ou est-ce entre Gallia et Rabastens en français? Bon, c'est assez simple à comprendre.
2: Oui, mais moi j'ai compris,
1: ben oui,
2: être entre Gallac et Rabastens.
1: Voilà, cette expression, vous pouvez l'utiliser quand une personne a abusé d'un peu trop de vin, des billes, loubis. Alors, qui, mais je dis le vin, mais ça peut être quelque chose d'autre. Notre alcool, dit l'intabé, que sera à quelle personne entre Gallia et Rabastens.
2: Ouais, alors toujours avec modération, on est d'accord, mais c'est quand quelqu'un est un petit peu peut-être, voire beaucoup pompette.
1: Eh oh, vous m'avez entendu, ça. Vous avez compris. Ouais. Balma et qui buffait pas, il a le coup test. Il vaut mieux que cette personne ne souffle pas dans le ballon. À qui ouais. Pour revenir à l'expression, il y a à Bistodenage, 20 km entre Galliac et Rabastens. Donc ça fait 20 km environ. La route est un peu sinueuse entre Galliac et Rabastens. Et surtout, elle longe le vignoble gaillacois, d'où l'origine de l'expression S entre Galliac et Rabastens.
2: Jérôme, il y a d'autres expressions dans le même style?
1: Ben, nous cita Gascou, qu'est-ce qu'on disait per exemple, qu'a cargat à Madira? Littéralement, il a chargé à Madiran. Le vignoble de Madiran se situe en Gascogne, aux confins des départements du Gers, des Hautes-Pyrénées et des Pyrénées.